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1: C'était donc Nuit d'été d'Hector Berlioz. Il y a des compositeurs qui ne trouvent pas vraiment la place qu'ils méritent, malgré le fait d'avoir composé des pages de grande qualité. C'est le cas d'un certain Muzio Clementi, né en 1752 et mort en 1832. Si vous avez étudié le piano dans l'une de nos académies, peut-être avez-vous eu l'occasion de lire ou de jouer sa musique. Grand pédagogue, il laisse de nombreuses pages pour le piano et parmi celles-ci, des sonates. Je vous propose de continuer notre émission en écoutant Yesin Kim, une grande pianiste, au piano dans la sonate Opus 12, numéro 2, qui date de 1784 de Muzio Clementi. C'est un CD Naxos.

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1: C'était donc une sonate pour piano de Muzio Clementi. Après le songe d'une nuit d'été qui a commencé notre émission, et pour respirer en ce temps du début de vacances, voici Joseph Canteloube, avec des extraits des chants d'Auvergne, composés entre 1923 et 1930. Les chants d'Auvergne sont constitués de 5 recueils de chants traditionnels, collectés, harmonisés et orchestrés par le compositeur. Nous écoutons Caroline Samson soprano et le Tapolia Sinfonietta Orchestra dirigé par Pascal Raffé. La bergère au chant, chant de berger de Haute-Auvergne, l'eau de source, où irons-nous garder et là-bas dans le Limousin. Voilà, un petit air de vacances pour terminer votre émission. Et si vous partez en vacances, je vous les souhaite excellentes. C'est un CD bis, donc voici Joseph Canteloube.

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0: Bienvenue dans le podcast À Foi Haute. Je suis Marie Kérinen et à chaque épisode, j'ai la chance de recevoir un ami ou une amie qui raconte et témoigne de son chemin de foi. Bonne écoute! Et aujourd'hui, je reçois Louise. Coucou Louise!
1: Salut Marie!
0: Je suis ravie de te recevoir à mon micro aujourd'hui, car tu pars bientôt!
1: Oui,
0: au Canada, et je tenais à partager ce moment avec toi avant.
1: Merci Marie.
0: Merci à toi. Alors, on se souvient toutes les deux du moment où on s'est rencontrés.
1: Effectivement.
0: C'était à la Vielle.
1: Oui.
0: Alors, celles et ceux qui écoutent le podcast penseront que je fais de la pub.
1: C'est clair, c'est ce que je me suis dit aussi, oui.
0: À chaque épisode, j'ai l'impression que je parle de la Vielle, mais voilà, c'est un lieu emblématique où j'ai rencontré pas mal de mes potes chrétiens, donc qu'est-ce que tu veux, voilà. Je ne peux pas ne pas en parler. Mm-hmm. Et donc, il y a ce moment où on coupe du bois, toutes les deux. On était dans cet atelier coupage de bois.
1: Sous le hangar.
0: Oui, et on a eu une belle conversation toute la matinée. Et moi, ça m'a marqué, j'ai encore cette image-là.
1: Mais pareil, c'est fou. J'ai vraiment cette image. J'ai pas ça pour beaucoup d'amitié, de me rappeler précisément le début de notre amitié, enfin le moment de la rencontre, quoi. Mais je sais pas, avec toi, ça, je me rappelle très bien, quoi.
0: Ouais.
1: C'est drôle.
0: Ouais. Et puis plus tard, quand j'étais à une période de ma vie, bon, un peu... J'étais un peu en détresse, on va dire. Je vous ai rejoint, ton frère, ta sœur et toi, sur les chemins de Saint-Jacques de Compostelle.
1: Ouais.
0: C'était quelque chose que vous faisiez à trois. Et tu me diras, mais j'ai l'impression que c'est devenu un peu une tradition entre vous de partir chaque année marcher sur des chemins.
1: Ouais, pas chaque année, mais tous les deux, trois, quatre ans.
0: Ah bah voilà.
1: La fourchette est large, mais oui.
0: C'est ça.
1: C'est l'idée.
0: Et vous m'avez accueilli pendant deux semaines sur le chemin, El Camino. Et je n'aurais vraiment pas rêvé mieux de faire ça avec vous. Alors, je te l'ai déjà dit, mais je trouve que vous êtes une fratrie très inspirante, des personnes bienveillantes, chill, avec qui je pouvais vraiment être moi-même, sans jugement, et avec qui on a eu de belles discussions profondes, des moments hyper drôles et fun ensemble aussi. Mm-hmm. Donc c'est un vrai coup de cœur pour moi. Votre fratrie, c'est un vrai coup de cœur pour moi.
1: Oh, merci de le dire.
0: Ouais. Et suite à cela, je t'ai proposé de me rejoindre à la colocation Lazare à Bruxelles. Une coloc solidaire où on vivait avec des personnes qui étaient sans abri et qui étaient dans la galère. Et tu as été notre espo de coloc. Tu as fait ça d'une main de maître, d'ailleurs. Et depuis, on a constitué un groupe d'anciennes colocs, les Lazarettes. Et vous êtes vraiment des petites perles et vous êtes très importantes dans ma vie.
1: Ah oh oui, pour moi aussi.
0: Ouais. C'est pas fini, hein, je t'avais dit, l'intro est longue.
1: Oh waouh.
0: Alors cette année, tu fais partie aussi de la troupe de théâtre que j'ai lancée avec une autre pote. Donc c'est le dernier projet que nous mènerons ensemble avant que tu partes vers d'autres lieux.
1: Le dernier projet c'est de toute la vie, quoi.
0: Ever.
1: Hyper dramatique.
0: C'est hyper drame. En tout cas, je t'admire beaucoup pour ton enthousiasme, ta manière de rentrer en contact avec les autres, toujours avec cette écoute, cette curiosité sincère. Et je prends souvent exemple sur toi. D'ailleurs, pour ça, pour entretenir mes relations aussi, car je sais que tu es une amie fidèle, qui pense aux autres, qui fait des petites attentions, qui va prendre soin, qui va prendre des nouvelles, qui s'intéresse vraiment, parce que tu as retenu tel ou tel détail. Pour tout ça, je suis tellement reconnaissante de te compter parmi mes amis et de te recevoir aujourd'hui.
1: Oh, merci Marie, merci beaucoup de me dire tout ça. C'est tellement réciproque en plus.
0: Non. Oh. Je sais que cet exercice n'est pas facile de témoigner de sa vie, surtout sur un sujet aussi intime que son chemin de foi. Donc, merci beaucoup de jouer le jeu.
1: Merci pour ta confiance, surtout Marie.
0: Et merci de parler de ta foi à voix haute.
1: À voix haute.
0: À voix haute. Alors, toi qui es une artiste. Tu es une artiste.
1: Ah bon?
0: Ben oui, tu dessines, tu peins, etc. Enfin, tu as, je trouve que tu as une vision artistique en tout cas. Enfin.
1: Je me considère pas du tout comme une artiste, mais en plus j'ai étudié l'histoire de l'art, donc je me considère plus comme quelqu'un qui est intéressé par l'art, ou plus un côté intellectuel relié à l'art, mais je me trouve pas très manuelle. Je fais de l'art vite fait comme ça, je dessine parce que ça me fait du bien, mais je me considère pas du tout comme une artiste.
0: Et ben moi si, parce que je sais pas faire ça, moi.
1: Oui, mais moi, si tu sais le faire.
0: Non.
1: Ah si.
0: Tu dessines très très très bien. Enfin moi, en tout cas. Bref, peu importe.
1: Là n'est pas le débat. Ok.
0: Mais en tout cas, tu vas me dire le lien. Je vois pas le rapport avec ta question, mais bref. Quelle image te vient spontanément quand tu penses à ta foi? Enfin, moi, j'ai fait un lien avec le côté artiste, mais peut-être qu'il n'y a aucune corrélation. Hein, mais est-ce que tu as une image comme ça qui te vient en tête quand tu penses à ta foi?
1: Ben, au début, pas tout de suite, quand j'avais vu cette question dans celle que tu m'avais envoyée. Mais en fait, j'ai quand même une image qui est celle de la spirale. Donc en fait, il y a quand même un petit côté artistique, si on veut, enfin, parce que c'est une forme graphique, quoi. Mais oui, je me suis même fait un petit tatouage en forme de spirale, parce que voilà, ça veut dire beaucoup de choses. Mais en fait, j'ai un peu réfléchi et je me suis rappelé que j'avais lu un bouquin. Ben, je crois que c'était un bouquin, oui, c'était à la Viale que j'avais lu ça, qu'on m'avait conseillé là, de lire sur place quand j'étais là-bas. Et ce bouquin, c'est Le Bréviaire du Colimaçon de Jacqueline Kellen. Je me rappelle plus tout très bien de quoi parle ce livre, mais ça parle un peu du pèlerin spirituel en chemin, sur le chemin de la vie, quoi. Et il y a cette image qu'elle utilise du colimaçon, donc de l'escargot, qui va lentement, mais qui fait son petit bout de chemin. Et il y a une phrase qui m'a beaucoup marquée dans ce livre, c'est que je m'en rappelle pour pas dire de bêtises, c'est l'idée de combiner l'ardeur du désir à la lenteur du pas. Donc l'escargot a ce côté très lent, et moi ça me parle beaucoup parce que je suis quelqu'un de très lent en général dans la vie. J'aime prendre mon temps, et aussi c'est juste, voilà, dans ma manière d'être, je suis assez lent comme personne, assez lente. Et ça me parle avec cette combinaison de l'ardeur du désir. C'est cette idée aussi d'avancer lentement, sans se précipiter, pour aussi prendre soin de la flamme qui est à l'intérieur de nous. Et que si tu avances trop vite avec ton feu, ben le feu il s'éteint, enfin, il y a du vent. Si tu avances trop vite, c'est compliqué de maintenir la flamme allumée. Et le fait d'avancer lentement, ça permet de préserver et puis de cette flamme, et puis de nourrir, de couver ton feu et de le nourrir progressivement. Et ça m'avait beaucoup parlé, cette image de l'escargot, du colimaçon. Et c'est un livre globalement qui m'avait pas mal parlé. L'image de la spirale est une image qui me parle depuis très longtemps. Je sais pas pourquoi, c'est un petit dessin que je gribouillais dans mes cahiers quand j'étais à l'école, quand j'étais petite, et qui revenait beaucoup dans mes notes de cours, etc.
0: Ah ouais.
1: Et c'est une forme qui m'a toujours un peu fascinée. Et je trouve que, en plus, enfin voilà, il y a ce lien avec l'escargot, parce qu'on peut voir la coquille de l'escargot un peu comme une spirale, si on veut. Et puis, la spirale, c'est aussi plein d'autres côtés pour moi. C'est cette idée aussi d'infini, d'éternité.
0: De recommencement.
1: De recommencement. J'aime bien aussi la forme ronde, qui est dans une idée aussi d'ouverture, d'épanouissement, qui part de l'intérieur vers l'extérieur, qui s'ouvre. Enfin, je sais pas, moi, je voyais ça aussi beaucoup comme une idée de floraison, quoi. Enfin, il y a beaucoup, beaucoup d'images derrière ce symbole pour moi. Je pourrais dire encore beaucoup de choses, mais ça me parle beaucoup et je pense que ça pourrait être une image qui résume, enfin, oui, une image qui symbolise un peu ma foi.
0: C'est une belle image, hein.
1: Ouais,
0: il y a beaucoup de symboles
1: derrière. Ouais, il y a beaucoup de symboles. Ouais. Puis c'est un symbole très ancien, un symbole de vie, de mouvement.
0: C'est le mouvement que j'aime bien, moi.
1: Ouais, ouais, pareil.
0: Et donc, tu te l'es tatoué?
1: Oui, sur le bras, il y a quelques années. Voilà, ça veut dire beaucoup de choses, mais d'abord, c'est relié vraiment à un symbole de ma foi, quoi, j'ai envie de dire.
0: Ah, waouh!
1: Ouais, qui m'accompagne. Ouais, je l'ai vraiment fait visible sur mon bras, un peu comme un petit post-it reminder. Je sais pas, comme un petit bouton aussi. Enfin, je sais pas comment expliquer ça, mais je voulais que ça m'accompagne et que je le vois, qu'il soit vraiment visible. Enfin, pourtant, tu vois, j'oublie pas ma foi, forcément, c'est symbolique. Mais voilà, c'était important pour moi d'avoir cette image que je pouvais voir tous les jours, quoi.
0: C'est une très belle image. Et qu'est-ce qui nourrit ta foi, justement?
1: Qu'est-ce qui nourrit ma foi au quotidien? Beaucoup de choses, évidemment, quand même, beaucoup de choses. Mais c'est marrant parce que j'étais athésée il y a 2 semaines pendant la semaine sainte et puis le week-end pascal.
0: Tu peux expliquer un peu c'est quoi Thésée?
1: Ouais, bien sûr. Après, je connais pas hyper bien Thésée, je suis pas une grande habituée de Thésée. J'ai plutôt fréquenté la Viale pendant des années et c'est surtout ce lieu-là qui a nourri et qui a fait grandir ma foi. Et puis ces dernières années, j'avais envie de découvrir autre chose et j'ai découvert Thésée, que j'avais en fait découvert il y a 5-6 ans grâce à une amie. Et puis j'y suis pas retournée pendant longtemps. Et c'est l'année passée que j'avais besoin d'aller marcher seule et que je ne sais pas pourquoi j'avais l'image et les sensations des chants de Thésée dans la grande église de Thésée qui me revenaient beaucoup en tête. Et j'avais besoin de partir un peu et du coup je suis partie marcher sur un tronçon de Compostelle qui menait à Thésée, donc entre Dijon et Thésée. Et là, en septembre, l'année passée, je suis restée quelques jours à Thésée. Mais bon, c'était pas la question de base. C'est quoi Thésée? Thésée, avec mes mots, c'est une grande communauté chrétienne œcuménique qui a son fondement dans ce petit village de Bourgogne qui s'appelle Thésée. Et donc la communauté a repris le nom de ce petit village. Et maintenant, la communauté de Thésée a immensément grandi depuis les années 60. Et ça existe dans le monde entier. Mais donc le cœur de cette communauté, c'est la communauté des frères. Ils sont une quarantaine, je pense. Vraiment, je ne connais pas hyper bien le sujet, hein, mais j'y suis allée juste quelques fois et c'est les infos que je connais. Aussi, c'est incroyable, c'est international. Il y a des gens du monde entier qui viennent là. Donc c'est vraiment un lieu hyper vaste, hyper grand, qui a une capacité d'accueil énorme. Et là, en l'occurrence, pour la Semaine Sainte, bon, c'est une semaine particulièrement spéciale de l'année. Et je crois qu'on était entre 4000 et 5000 personnes monde entier. Wow. Mais il y a vraiment, c'est très vaste. Et donc, heureusement, tu ne te sens pas non plus oppressé, pas trop en tout cas, par le monde. Et donc, on était vraiment des gens de partout. Et moi, je n'ai même pas rencontré de Belges, alors qu'on est le pays à côté. Mais j'ai rencontré plein d'Italiens, d'Espagnols, surtout énormément d'Allemands. Enfin, des gens vraiment de partout. Il y avait une fille de Hong Kong dans ma frate aussi. Et donc, c'est un lieu idéal pour nourrir ta foi, parce que c'est une vie en communauté. Il y a les temps de prière qui rythment les journées. Il y a des temps de lecture biblique, de partage en petits groupes. Et puis il y a un petit temps de service à la communauté où tu fais un petit travail pour rendre service. Et puis c'est très accessible comme lieu aussi, parce que c'est pas très cher. Tu payes un peu selon tes moyens, dans une fourchette de prix qui reste vraiment accessible. Ce qui est hyper important à Thésée, c'est les chants de Thésée, qui sont des petites mélodies très courtes qu'on répète en boucle. C'est très méditatif, très contemplatif. C'est ça que j'aime beaucoup aussi, et ça rejoint beaucoup ma manière de prier. C'est très introspectif. Et donc ça me parle beaucoup. Et en fait, chaque prière là-bas sur place est rythmée par ces chants. Il y en a des centaines qui ont été écrits depuis le début de la communauté. Je ne sais plus si ça remonte. Non. Je crois que ça remonte dans les années 50, le début de la communauté, qui a été donc fondée par un Suisse, frère Roger. Qui était protestant, je crois. Bon, bref, ça, on va peut-être pas garder parce que je suis pas sûre. Mais donc voilà, ces chants de Thésée me parlent beaucoup et me portent depuis des années. Enfin, ça fait des années que je connais. Enfin, c'est très très connu.
0: Qui sont écrits dans plusieurs langues différentes.
1: C'est ça qui est génial aussi. C'est écrit dans toutes les langues. Et donc c'est vraiment hyper rassembleur et hyper. Je sais pas comment expliquer ça, mais ça parle à tout le monde, quoi. Mm-hmm. C'est vraiment. Mm-hmm. C'est
0: ça
1: très,
0: permet
1: très beau,
0: la communion,
1: quoi.
0: Je trouve.
1: Ouais, vraiment.
0: Chant-là.
1: Ouais, je trouve aussi. C'est vraiment magnifique. Donc voilà, c'est un très beau lieu de retraite. Et pourquoi on parlait de Thésée à la base ?
0: Parce que tu as été récemment pour la Semaine Sainte.
1: Oui. C'est ça. Ah oui, et alors, la question de base, c'était comment je nourris ma foi au quotidien. Et donc, je parlais de Thésée parce que justement, pendant cette semaine à Thésée, il y a 2 semaines, je me suis rappelée d'une phrase que quelqu'un m'avait dit, que c'est... C'est qui m'avait dit ça? C'était à la Viale, il y a quelques années. Il y a quelqu'un qui m'avait dit ça. Quand j'avais dit à cette personne, OK, c'est fou, mais là, je crois en Dieu. C'était il y a quelques années, pendant, j'avais vécu 2-3 mois à la Viale. Et ça a été, on en parlera peut-être plus tard, mais ça a été un moment très fort pour moi dans mon chemin de foi. J'étais surexcitée, quoi. C'était incroyable ce qui m'arrivait. Ah, mais c'est Geneviève de la Viale qui m'avait dit ça. Elle était hyper heureuse, elle se réjouissait pour moi et elle m'a dit, Louise, c'est formidable. Mais alors, attention. Il faut jamais prendre sa foi pour acquis. C'est hyper important que tu la nourrisses au quotidien, que tu continues d'entretenir cette petite flamme qui est en toi. Et ça m'avait beaucoup parlé. Et elle m'avait dit, il faut que tu continues à prendre du temps pour prier au quotidien, que tu lises, que tu ailles à des conférences, que tu parles de ta foi avec tes amis, avec n'importe qui. De plein de manières, il y a moyen d'entretenir sa foi. Et cette phrase m'avait marquée, et en fait, je m'en suis rappelée justement quand j'étais à Thésée dans l'église. Forcément, il y a des périodes où je nourris un peu plus ma foi qu'à d'autres moments. Mais en tout cas, j'ai renoté ça un peu dans mon carnet et j'étais en train de lire à ce moment-là dans l'église un bouquin de Frère Roger, justement. Je ne sais plus lequel, mais il en a écrit plein. Mmh. Et je lisais, et en fait, pendant que j'étais en train de lire, j'étais là, oh, mais qu'est-ce que c'est passionnant, mais qu'est-ce que c'est intéressant. Et en fait, ça faisait longtemps que je n'avais plus lu un bouquin qui parle du chemin de foi, de chacun, chacune, qui parle de comment nourrir sa foi au quotidien. Et en fait, ça me parlait trop. Et en lisant ce bouquin dans l'église, j'avais cette phrase de Geneviève qui me revenait en tête. Et j'étais là, ah mais ouais, mais elle avait vraiment trop raison, quoi. C'est vraiment un, je peux pas dire un travail quotidien, parce qu'un travail, c'est pas très marrant comme mot, mais c'est, je sais pas quel mot on pourrait dire, mais c'est...
0: Un entretien.
1: Mais oui.
0: Moi, je fais un peu, c'est marrant, je fais un peu un lien avec ouais. toi, tes relations, enfin, c'est ce que je disais au début,
1: ouais.
0: en introduction. Mm-hmm. Je trouve que tu es une personne fidèle dans le sens où, quand je dis fidèle, c'est que tu entretiens vraiment tes relations amicales, etc. Mm-hmm. Par des actions, le fait de voir, de prendre soin, de prendre des nouvelles et tout. Mm-hmm. Et tu me diras si j'ai tort, mais est-ce que tu transposes ça aussi dans ton chemin de foi pour nourrir ta foi aussi? Parce que moi, je fais vraiment un lien, parce qu'il y a ce côté, se mettre en action, prier, faire des retraites, parler à des gens, etc.
1: Ouais.
0: Enfin, tu vois, c'est des actions concrètes
1: ouais,
0: qui peuvent entretenir la flamme, quoi, tu vois.
1: Ouais, complètement. Mais ouais, j'aime bien ce parallèle parce qu'en fait, c'est chouette aussi de voir Dieu, Jésus, le Seigneur comme son ami. Mm-hmm. Et du coup, bah, c'est cool de pouvoir se dire, bah, j'entretiens cette relation comme j'entretiens mes relations amicales. Mm-hmm. Mais et mine de rien, moi j'ai l'impression que je suis quand même plus fidèle dans mes amitiés terrestres que dans mon amitié avec Dieu. Parce que justement, je me trouve pas très fidèle, pas assez. Bah, en même temps, j'ai l'impression que pour un peu tout le monde, on a l'impression qu'on en fait jamais assez, qu'on prie jamais assez ou qu'on prie jamais assez bien comme il faut. Enfin, en tout cas, moi j'ai beaucoup ça. Enfin, je me dis beaucoup ça. Mmh. J'aimerais bien être beaucoup plus fidèle. Et parfois, je me dis que j'aimerais bien... vraiment que ça prenne une place beaucoup plus importante dans ma vie et que j'ai l'espace vraiment beaucoup plus pour ça, pour être encore plus en recherche, pour être encore plus dans la prière, parce que à chaque fois que je m'y remets plus profondément dans une retraite par exemple, à chaque fois je constate les bienfaits de s'arrêter, de se mettre en prière, de ralentir, et combien ça me nourrit et combien c'est important pour moi. Et à chaque fois, c'est aussi des prises de conscience que, mon Dieu, mais oui, ça, effectivement, ça n'a pas assez de place dans mon quotidien, dans ma vie quotidienne, en ville, à Bruxelles. Voilà, j'ai, comme beaucoup de Bruxellois de mon âge et de Bruxelloises, j'ai une vie très remplie. Et parfois, dans ces temps de retraite, j'ai des prises de conscience de, mon Dieu, mais à quoi ça sert de remplir autant sa vie avec autant de choses qui... Pourtant, je sais, c'est toutes des choses qui me font du bien, qui sont merveilleuses, et c'est moi qui les provoque. Et puis, tout ça, c'est merveilleux, mais je sais que voilà, je ne fais pas assez de place dans mon quotidien à ma vie spirituelle, qui me comble tellement, en fait, et qui est tellement importante pour moi depuis quelques années. J'aimerais être plus fidèle, mais en soi, c'est déjà pas mal. Parce que, tu vois, j'ai pris une semaine de retraite en septembre dernier. Là, j'ai pris une semaine de retraite il y a 2 semaines. C'est pas mal, en fait, quand mais même. Oui. Parce qu'en fait, c'est mes vacances. Et du coup, j'ai été vers des lieux comme ça. Et en fait, je sens que c'est super important pour moi et que ça me nourrit énormément. Mais parfois, je me dis, mais en fait, j'aimerais bien prendre 1 an ou 2 ou 3 et aller carrément vivre dans un monastère. Et en soi, j'ai déjà fait l'expérience d'aller vivre 6 mois à la Viale comme volontaire pour donner un coup de main. C'était formidable, mais il y avait pas, j'y allais aussi pour surtout pour donner un coup de main, pour me rendre utile sur place. Et du coup, il y avait bah, le travail de la vie quotidienne qui me demandait beaucoup de temps, et donc j'avais pas assez de temps pour nourrir ma foi finalement. Et donc je crois que j'aimerais aussi vraiment vivre une expérience un jour plus longue, peut-être dans un monastère ou dans une communauté religieuse, pour vraiment être pleinement dans cette recherche spirituelle et dans la prière, quoi. Vraiment être là-dedans à 100%. Parce qu'en fait, quand j'expérimente ça un tout petit peu le temps d'une retraite, c'est déjà incroyable ce qui se passe. Mais alors je me dis, vraiment vivre ça sur du plus long terme, ça doit être fou. Mais c'est marrant parce que je disais justement ça, j'en parlais à mes colocs l'autre jour, un peu pour rire, que je deviendrais peut-être bien nonne un jour. Mais... En même temps, jamais, moi, je pourrais devenir nonne. Je pense que c'est pas possible, mais...
0: Jamais dire jamais.
1: Hein. Non, jamais dire jamais. Mais en fait, je crois que ça me parlerait si ça pouvait être sous forme d'un petit CDD, tu vois, de 4-5 ans. Mais le problème, c'est que ce genre de choses, tu t'engages à vie, quoi. Et ouais. Donc, moi, c'est le truc, s'engager à vie dans un truc, ça me parle pas, parce qu'en fait, j'ai tellement d'intérêt pour tellement de choses. Moi, je crois que je ferais plein de métiers différents dans ma vie. Et pourquoi pas, je sais pas si on peut dire que c'est un métier, mais le métier d'être nonne, ça m'intéresserait de le vivre quelques années. Parce que je suis très curieuse et parce que j'ai envie de vivre ça pleinement. Mais je pense pas que ça pourrait me correspondre pour toute la vie. Parce que voilà, comme je l'ai dit, il y a beaucoup d'autres choses qui m'intéressent. Mais en fait, je m'étais dit aussi que ce serait peut-être pas 100% pour les bonnes raisons que j'aurais envie de devenir nonne. Bon, déjà parce que j'aurais envie que ce soit un CDD de 5 ans et donc c'est pas une super bonne raison. Mais aussi, je pense que ce serait une fuite un peu de notre monde. Je pense que... J'aurais envie de vivre ça parce que ça me paraît tellement facile. Enfin, j'idéalise beaucoup la chose. Et puis, il y a plein de manières d'être religieuse aussi. Mais la manière dont je vois ça, je pense que j'aurais envie de me réfugier là-dedans pour un peu fuir toutes les obligations de notre monde, de notre société, toute la pression à faire, à être dans plein de choses, à faire plein de choses. Et je pense que j'aurais envie de me réfugier, de fuir un peu tout pour me retrouver là-dedans, parce que j'ai l'impression que tout serait plus simple de, tu vois, juste vivre en communauté avec d'autres femmes et être pleinement là avec elles, être dans la prière, chanter, manger ensemble, vivre ensemble dans le quotidien. Et c'est tout. Et en fait, parfois, je me sens un peu submergée par toutes les choses du quotidien. Et du coup, j'ai l'impression que ça m'attire, ce genre de vie-là, pour plus avoir à penser à mille choses, parce que j'ai l'impression que mon cerveau s'arrête jamais et qu'il y a tout le temps mille choses en tête, tout le temps. Je ne sais plus pourquoi je parle de ça.
0: Non, mais c'est hyper intéressant, parce que moi, j'y ai pensé aussi, mais tu vois, un peu comme toi, c'est le côté un peu idéal, où on rêve de s'extraire un peu de ce monde, où tout va très vite... où on a beaucoup de responsabilités, où on a un peu la pression de devoir réussir, entre guillemets, sa vie. Mais bon, toute la question est de savoir, ça veut dire quoi, réussir sa vie, mais c'est vrai que moi aussi, j'envie un peu parfois ces moniales ou ces moines qui vivent un peu à l'extérieur du monde. Mais parfois, tu sais, ça dépend aussi des monastères. Il y a des communautés qui sont vraiment complètement à l'extérieur du monde, qui n'ont pas de lien avec le monde extérieur. Il y en a qui sont pleinement dans le monde aussi, quoi. Et je trouve ça très, très beau. Après, je me dis, tu vois, on idéalise beaucoup le fait de se plonger dans la prière et tout. Mais moi, je sais que quand je reste, par exemple, 10 jours à la Viale où je fais que prier comme ça, j'ai envie de rentrer chez moi parce que j'ai l'impression que je suis quelqu'un qui a besoin d'action. Mais en fait, ce que j'aime bien dans les lieux monastiques, comme la Viale, c'est pas un monastère, mais dans les lieux monastiques, c'est les rituels. Enfin, comment est-ce qu'on dit ça? Le fait que la routine,
1: le rythme,
0: oui, ouais. la routine. Ouais, on se lève à telle heure, on prie, on déjeune en silence. Mm-hmm. Franchement, aujourd'hui, je suis à un point où je n'attends que ça, du silence, vraiment. Enfin, tu vois, on déjeune en silence, ou quelqu'un lit un livre en prière. Enfin, vraiment, tu es dans ta bulle, tu vois.
1: Ouais.
0: Et puis j'invente, je ne sais pas, mais je pense que les bénédictins fonctionnent un peu comme ça. Mais après, il y a le travail, enfin travail dans le sens pour la communauté. Mm-hmm. Donc soit l'étude biblique ou travail dans le jardin. Enfin, ouais, je sais pas.
1: Mais il y a quelque chose de beaucoup plus simple. En fait,
0: oui, c'est simple.
1: Ça, simple, quoi. Vraiment, où tu te poses pas mille questions sur quoi faire, quoi penser. Enfin, oui, encore une fois, je pense que j'idéalise beaucoup comme...
0: Mais voilà. Je pense qu'il y a une partie... je trouve qu'aujourd'hui, les moines et les moniales sont vraiment les marginaux de notre époque.
1: Ah oui.
0: Tu vois...
1: Parce que c'est un choix, mais complètement un contre-courant.
0: Ah non, complètement un contre-courant. Je trouve que c'est très courageux de faire ça.
1: Ah oui, oui, clairement. Et puis, c'est beaucoup moins courant aussi qu'avant de faire ce choix de vie-là.
0: Ouais.
1: Donc, j'ai l'impression que c'est d'autant plus particulier de faire ce choix-là aujourd'hui. Mm-hmm. Et c'est vrai qu'il y a beaucoup moins de gens, mais je pense que c'est encore plus difficile peut-être de faire ce choix-là aujourd'hui, parce que c'est vrai que c'est complètement un contre-courant du rythme actuel de notre société. Et je crois que c'est ça qui m'attire beaucoup, parce que de plus en plus, je ne m'y retrouve pas du tout, quoi, dans le rythme tellement effréné, tellement rapide de notre société. Et comme je disais au début, moi, je suis quelqu'un de très lent. Mais pourtant, je suis aussi quelqu'un de très énergique, de très enthousiaste, de qui aime faire beaucoup de choses, qui aime être dans l'action.
0: Je pense pas que ce soit antinomique.
1: Non, mais effectivement, et en fait, j'ai besoin des deux pour me sentir vivre. Mais je peux clairement pas être dans la vitesse et dans la production, l'efficacité tout le temps.
2: enfin peut-être comme tout le monde en fait, je pense c'est pas sain du tout, je pense d'être dans là-dedans tout le temps, mais en tout cas c'est fou, je me rends compte le bien que ça me fait quand je m'arrête et que je prends le temps pour la vie spirituelle. C'est incroyable les bienfaits que ça apporte, quoi. Que ça m'apporte, en tout cas.
0: Et c'est quel bienfait, justement, que ça t'apporte?
2: Ben, le classique, la paix intérieure, hein, finalement.
0: Ben ça, voilà, il ne faut pas chercher midi à 14.
2: Il ne faut pas chercher plus loin. Ben, non, mais vraiment, ça résume tout. Ça m'apporte énormément de choses. Mais c'est surtout... mais la paix intérieure, parce que moi ça fait quelques années que j'ai pas mal d'angoisse, d'anxiété voilà, liée à plein de choses, et en fait entre autres le fait de prier, le fait d'être dans une semaine de retraite quelque part, je trouve ça fou l'apaisement que ça peut apporter, et forcément on passe aussi par pas mal de remous intérieurs quand on prend le temps de ralentir et de se poser avec soi-même, avec Dieu. Forcément, l'apaisement ne vient pas tout de suite. C'est parfois un peu confrontant à premier abord. Mm-hmm. Et puis, petit à petit, en fait, quand tu as dépassé tous ces premiers remous qui sont plus en surface, ben après, quand tu prends le temps de descendre petit à petit dans ton intériorité, ben là, il y a une espèce de... Je ne sais pas, mais il y a un grand lac tranquille et très apaisé. Et ça, c'est tellement... C'est presque hyper grisant, en fait, quand tu parviens à vraiment rejoindre ces étendues-là qui sont toutes calmes au fond de toi. C'est incroyable, c'est difficile de mettre des mots là-dessus, mais j'y arrive pas souvent. Mais il y a quelque chose où quand tu t'apprêtes à toucher ça, je sais pas bien comment expliquer ça, mais t'as l'impression que c'est tout ce qu'il faut. Il faut rien de plus, rien de moins, tout est là. Je sais pas, j'ai l'impression de toucher à l'essentiel, quoi. C'est incroyable tout ce que ça m'apporte. En fait, ça m'apporte vraiment cette paix intérieure. Mais en fait, du coup, ça m'apporte une relation plus douce avec moi-même aussi et avec les autres. Enfin, en fait, ça a un impact et ça répercute sur toutes mes relations, je pense. Quand je reviens, j'ai l'impression de voir... Enfin, quand je reviens... quand je reviens d'une retraite où j'ai vraiment pu sentir ces sensations-là, ben, je reviens plus apaisée. D'abord avec moi-même, mais du coup forcément aussi avec les gens qui m'entourent. J'ai l'impression d'être plus douce, d'être plus plus tolérante avec les gens qui pourraient me saouler. Ou j'ai

0: douter de ça. C'est difficile à expliquer.
1: Oui, oui.
0: Vraiment, c'est des choses...
1: Mais je trouve que tu l'expliques quand même bien. Mais du coup, est-ce qu'il y a justement un moment où tu as senti vraiment la présence de Dieu ? Enfin, est-ce qu'il y a eu un moment, un tournant dans ta vie où tu t'es dit, oh waouh, là je sens concrètement que Dieu est là ou que j'ai vraiment la foi, mm-hmm. que j'ai cette connexion ? Ou est-ce que ça s'est fait petit à petit à l'image du colimaçon que tu disais ?
0: Je pense que mon chemin de foi, il a été très lent et les choses se sont faites très progressivement, mais il y a quand même 2-3 moments, ouais, des tournants, enfin surtout un tournant. Je dirais qu'il y a peut-être eu 2 tournants. Et une expérience entre les deux, très forte, mais attends, je vais expliquer parce que c'est pas très clair, mm-hmm. mais je dirais que quelque chose qui a très fort marqué mon chemin de foi, c'est les camps de jeunes que j'ai fait pendant mon adolescence avec Fondatio, qui est un mouvement chrétien œcuménique international, et qui c'est pour moi ça a été exceptionnel dans mon adolescence, ça m'a vraiment marqué, surtout qu'à ce moment-là, ben voilà, l'adolescence, moi j'étais pas toujours bien dans ma peau et à l'école j'avais pas beaucoup d'amis. Et là, grâce à ces camps de jeunes, c'était incroyable. Là, je me suis redécouverte et j'ai fait des rencontres incroyables. Et c'était quelque chose de très très ouvert, de très accessible pour tout le monde. On n'était pas du tout tous, enfin on était tous un peu en recherche. Je crois qu'on avait tous un peu soif de quelque chose de plus grand, mais en même temps, on était des ados, quoi. Donc, on était là aussi pour s'amuser et il y avait plein. C'était un peu comme les scouts, mais avec cette dimension spirituelle en plus. Mmh. Et donc ça, j'ai fait plusieurs camps et ça m'a beaucoup marqué. Et on avait lors de ces camps ce qu'on appelait les temps de vie. Et les temps de vie, c'est quand on est tous en cercle et qu'on chante et qu'on danse parfois. Parfois, il y avait sur certains chants, il y avait un peu des petites chorées. Et je me rappelle que les temps de vie, mais vraiment le nom, j'adore le nom temps de vie. Ouais. Ça m'a énormément marquée parce que c'est des moments où je me rappelle que je sentais la présence de Dieu. En fait, il y avait une joie, mais incroyable, à tous être en cercle. On était tous hyper heureux d'être là, hyper contents. Il y en avait qui n'étaient pas contents, mais en fait, à la fin, ils étaient contents parce qu'on était tous entraînés dans un mouvement très joyeux. Mmh. Et c'est des moments qui m'ont vraiment marquée, où je me suis dit, waouh, mais il y a une joie là qui est tellement belle et tellement vraie, tellement sincère et authentique. Et ça me parlait beaucoup. Et ça m'a beaucoup marquée. Donc ça, je dirais que c'était un premier levier, je ne sais pas comment dire ça, sur mon petit chemin de foi.
1: Tu as eu de la chance, hein, waouh.
0: Ouais, franchement.
1: C'est beau de recevoir ça à l'adolescence.
0: Merci à mes parents, quoi. Ouais. Ils ont eu la bonne intuition parce qu'ils avaient, des amis à eux avaient des enfants qui étaient passés par là. Ils nous en ont parlé et on a testé. Et du coup, mon frère, ma sœur et moi, on est passés par là et on s'est fait des amis pour la vie, quoi. Là, wow. ça a vraiment créé un terreau social hyper important. Et puis, il y a un petit truc qui m'est arrivé dans la chapelle de la Viale il y a des années. Je sais vraiment plus c'était quand, mais c'était très particulier. Je ne sais pas trop comment décrire ça. Je vais essayer de le faire du mieux possible. Il y a un truc qui m'est tombé dessus. C'était il y a des années, c'était à la fin d'une prière, mais on n'était plus beaucoup dans la chapelle et je restais un petit peu. Et il y a un truc vraiment qui m'est tombé dessus et ça m'a saisi. J'étais comme, je ne sais pas comment expliquer ça, j'ai l'impression que c'est une lumière qui m'est tombée dessus, un espèce de rideau lumineux, je ne sais pas trop comment expliquer ça, ou une espèce de douche froide, mais pas si froide parce que plutôt agréable. En un coup, je croyais en Dieu, et tout était limpide, tout était facile, tout était évident. En un coup, je croyais en Dieu, et il n'y avait rien d'autre qui avait autant d'importance. Enfin, c'était une vérité qui me tombait dessus comme ça.
1: Incroyable.
0: Non, mais attends la suite, parce que vraiment, c'était improbable ce truc. Vraiment, ça m'est tombé dessus, et ça a duré 5-10 minutes, pas plus. Après...
1: Mais c'est déjà long.
0: Oui. Ok, c'est, d'accord, on va dire. Ouais. Mais après, je suis sortie de la chapelle et plus rien.
1: Oh,
0: c'était parti, c'était envolé.
1: Ouais.
0: C'était trop bizarre. En fait, en un coup, j'avais une espèce d'évidence incroyable qui me tombait dessus. Et j'étais trop heureuse parce que ça faisait des années que j'étais en recherche. Je crois que j'avais toujours rêvé que ça me tombe dessus comme ça. Parce que c'est fastidieux de chercher et pas forcément trouver. Mmh. Et là, en un coup, j'avais un déclic. Mais ça a duré 10 minutes, et puis c'est parti.
1: Mais comment ça, tu veux dire qu'après tu t'es dit, T'as remis en question, t'as douté de ce que t'as ressenti ou...
0: Non, parce que c'est très...

0: très clair ce que j'ai ressenti. Ça, je sais très bien ce que j'ai ressenti, ce que j'ai cru à ce moment-là. C'est comme si...
1: Ce n'était plus limpide après.
0: Fin... Non, c'est ça. Après, en un coup, toutes ces sensations, c'est parti. Et j'étais plus habitée par ce truc-là. Ça a duré vraiment 5-10 minutes. Enfin, c'est plus très clair dans mon esprit.
1: Ah, wow.
0: Mais je sais que ça m'a vraiment marquée. Et j'étais là, mais en fait, ok, c'est parti, cette sensation. Mais je suis pas folle, je l'ai quand même vécue. Mm-hmm. Et quand, au moment où je l'ai vécue, c'était la pure vérité, quoi. Et puis, je sais pas, j'y ai plus trop repensé. Et voilà, j'ai continué mon petit bonhomme de chemin. Puis parfois, j'y repense et je suis quand même parfois en train de me dire, putain, c'était quand même particulier ce que j'ai vécu. Mmh. Et sinon, le gros tournant sur mon petit chemin de foi, ça a été quand je suis restée à la Viale pendant 2 mois. C'était en 2021, donc il y a 5 ans. C'était pas du tout prévu que je reste si longtemps à ce moment-là. Donc c'était la période du Covid. Un peu après mes études, et j'avais plein de projets de voyage. Puis le Covid m'a un peu empêchée de faire pas mal de choses. Et puis je me suis dit, bon, allez, je vais aller une semaine à la Viale, ça me fera du bien. Et je suis arrivée à la Viale, mais vraiment, j'étais pas bien. J'étais pas très en forme. Et une semaine après mon arrivée, j'étais déjà beaucoup mieux. Et en fait, petit à petit, je restais là parce qu'en fait, il n'y avait rien qui me faisait revenir en Belgique parce que le Covid était toujours là. Et donc, je n'avais pas vraiment d'autres plans que d'être là. Et en fait, ça me faisait tellement du bien d'être là. Et je faisais tellement de belles rencontres et c'était hyper riche. Et on était en petit comité. On était plusieurs à rester assez longtemps sur place. Et du coup, ça a créé des liens assez forts avec plusieurs personnes parce qu'on était un peu confinés, quoi, tous ensemble. On s'approchait tout doucement de Pâques et du coup, il y a plusieurs personnes qui m'ont dit sur place « Mais reste au moins jusque Pâques, c'est quand même con de partir avant Pâques. » Et donc, je suis restée et finalement, ouais, je suis restée 2 mois alors qu'à la base, j'étais venue une semaine. Au fil de ce séjour, ça a été de plus en plus incroyable et je crois que j'ai jamais vécu ça à nouveau dans ma vie. J'étais sur un nuage. J'étais high in the sky. J'avais pas pris de substance, si ce n'est que,
1: que l'amour de Dieu.
0: Voilà, l'amour de Dieu, la prière quotidienne. Mais c'était fou. Et en fait, j'ai commencé à vivre durant ces semaines-là, à expérimenter quelque chose de très très fort, de très intense. Et en fait, c'est vraiment à partir de ce moment-là que je me suis sentie croyante. Mmh. En fait, c'est un peu bizarre à expliquer comme ça, mais j'ai vraiment eu la sensation d'avoir été submergée par une vague d'amour, mais une vague tellement grande, tellement belle, tellement vraie, que j'avais la sensation que c'était pas à dimension juste humaine. Mmh. Il y avait quelque chose de divin derrière ça. Il y avait quelque chose qui me dépassait complètement. Et en fait, ça m'a transcendée, quoi. C'était complètement ouf. Et en fait, après, durant ces semaines-là, j'avais l'impression d'être légère, de flotter. C'était complètement dingue comme expérience. Vraiment, j'ai eu la prise de conscience à ce moment-là. Purée, mais ouais, Dieu existe en fait. Pourquoi est-ce que je doute, moi, depuis que je suis née? En fait, il y a un truc là. Je sais pas, il y avait la confirmation de plein de choses. Ça tombait aussi comme une évidence. Et c'est fou comme ce moment, encore aujourd'hui, est un moment béton sur lequel je m'appuie encore aujourd'hui. Et bien sûr qu'aujourd'hui, j'ai toujours des doutes, des incertitudes, et je pense que c'est très bien de rester là-dedans aussi. Mais il y a quand même...
1: Des piliers.
0: Ouais, un pilier solide sur lequel je peux m'appuyer. Et en fait, ça, je pourrais jamais remettre en question tout ce que j'ai vécu à ce moment-là. Et en fait, ça a été vraiment un moment un peu fondateur, vraiment pour ma foi. Et en fait, avant ça, je ne m'estimais pas croyante, je ne m'estimais pas vraiment chrétienne, parce que j'avais l'impression que pour se dire chrétien, il fallait être en accord avec tous les dogmes de la religion chrétienne. Et qu'en fait, comme il y avait plein de choses desquelles je ne me sentais pas en accord, j'avais l'impression que je ne pouvais pas me dire chrétienne. Et en fait, là, j'ai aussi compris la différence entre la religion et la foi. Et j'ai compris aussi que la foi, c'est juste une expérience personnelle. Et là, j'ai vécu quelque chose qui m'a profondément marqué, qui m'a profondément nourri. Et ça, je peux l'affirmer, en fait. Ça, je peux dire que je crois en Dieu. Et ça ne veut pas forcément dire je crois en tout, plein de choses, tous les dogmes de la religion chrétienne. Tous ne me parlent pas. Là, j'ai vraiment fait l'expérience que je pouvais En fait, oui, je sais pas, je me sentais croyante et je sentais que je pouvais l'affirmer, me sentir en paix avec ça, quoi. Je sais pas comment expliquer ça, mais...
1: C'est une expérience personnelle, mais que tu as vécue en communion aussi, du coup.
0: Bien sûr.
1: Dans un lieu chrétien.
0: Complètement.
1: Ah, oui. Parce que c'est vrai que moi, je suis toujours un peu... Je sais jamais comment me positionner, tu vois, par rapport à ça. Je me cherche un peu. Par rapport au fait de se dire, j'ai envie de diviser la foi de la religion. Mm-hmm. Tu vois, de me dire... Enfin, je fais partie de la team qui dit que Jésus n'a pas voulu de religion.
0: Ouais.
1: Parce que... Mm-hmm. Il y a des théologiens qui vont peut-être s'énerver en écoutant ce que je dis, mais il y a ce truc où je pense que Jésus a voulu nous apporter un message qui était au-delà des religions. Mm-hmm. Et en même temps, il nous demande aussi de communier avec d'autres. On fait partie d'une même famille qui est les chrétiens, tu vois, et que c'est difficile, je trouve, pour moi de me dire... Il y a des dogmes pour lesquels qui ne me parlent pas non plus. Il y a des choses que l'Église catholique a faites que je suis vraiment contre. Tout ça. Et pourtant, on est une famille, tu vois.
0: Ouais.
1: Je ne sais pas comment expliquer. C'est encore un peu difficile pour moi
0: de
1: me dire que je le vis seulement personnellement et je rejette les trucs avec lesquels je ne suis pas d'accord. Et puis...
0: ouais. Oui, je comprends tout à fait ce que tu veux dire.
1: En tout cas, un moment qui est fondateur de ta foi, quoi.
0: Ouais, carrément.
1: Qu'aujourd'hui tu oses dire, je suis croyante.
0: Ah oui, bah depuis plusieurs années, du coup maintenant, je ne me cache. Enfin, c'est pas que je me cachais, mais c'est juste que pour moi ça n'avait pas de sens avant de le dire parce que, bah oui, juste j'y croyais pas vraiment. J'étais en recherche et je pense que j'ai toujours été et que je resterai toujours un peu en recherche. Mais avant, je n'arrivais pas à l'affirmer, quoi. Je crois que j'avais pas encore vécu une expérience vraiment forte.
1: J'ai l'impression qu'il faut aussi des moments un peu forts comme ça.
0: Ouais.
1: Peut-être qui ont été, comme tu dis, passagers ou éphémères, mais en même temps, c'est des sensations tellement fortes que ça reste. Et du coup, ça devient des piliers parce qu'on s'en souvient.
0: Ouais. Oui, c'est ça, on s'en souvient. Et en fait, on sait combien ça a été... Je sais pas comment expliquer ça, mais tu vois, je l'ai vraiment vécu dans
1: ta chair.
0: Dans ma chair,
1: dans tes cellules profondes.
0: Oui, vraiment, il y a truc d'une expérience tellement intense... tellement belle, tellement vivante, où t'as l'impression que tu touches à une vérité que je sais pas, que personne ne pourra m'enlever, quoi, et qui a été...
1: Oui, tout à fait.
0: Ouais. Oui. C'est toujours difficile, je trouve, de mettre des mots sur tout ça.
1: Mais aujourd'hui, par exemple, qu'est-ce que croire, ça signifie pour toi ?
0: Ah, c'est dur, cette question. J'ai vraiment... Je crois que je vais pas donner une réponse qui va vraiment me satisfaire, mais je vais essayer d'y répondre... Oh, je sais pas, en fait.
1: Ou peut-être une autre question. Qu'est-ce que Dieu signifie pour toi ? Parce que tu vois, on a expliqué tout ce que ça nous apporte.
0: Ouais.
1: Mais du coup, c'est quoi ? Parce que la méditation peut nous apporter ça aussi, peut-être. Enfin, tu vois ?
0: Ouais. Mais en fait, je pense que ça va être un peu décousu, mais comment je vois ça, Dieu... En fait, ça donne un sens à tout, comme ça. Ça transcende tout. C'est comme si je vais regarder par la fenêtre, là... Je peux bêtement regarder par la fenêtre, je vois un arbre, je vois des toits, je vois des fenêtres. Mais si je décide de regarder ça à travers Dieu, je trouve que ça élève tout d'un cran comme ça.
1: Ouais.
0: Je ne sais pas comment expliquer ça, mais je me rappelle que j'étais rentrée de la Viale, mais je voyais toute la vie différemment. En fait, je ne sais pas comment expliquer, mais tout brillait autour de moi. J'avais l'impression que je regardais différemment les gens dans la rue, et j'arrivais comme à percevoir la petite flamme magnifique qui est au fond de tout le monde. J'ai l'impression que je pars un peu loin peut-être, mais que ça élève tous et toutes nos âmes. C'est difficile d'expliquer, mais en tout cas, c'est une phrase que j'avais vue dans un psaume et qui m'a toujours marquée. « Seigneur, vers toi j'élève mon âme. » Il y a ce désir, et en même temps, il y a aussi ce... Même si tu le désires pas, l'âme le fait de toute façon, de... s'étirer vers plus haut que soi. Enfin, elle tend vers quelque chose de plus grand qui nous dépasse. Et en fait, j'ai l'impression que c'est comme si nos cœurs étaient un peu des aimants et qu'on est tous de nature attirés par Dieu, par cette soif naturelle qu'on a tous de plus grand que soi. Mais cette dimension n'est pas la même chez tout le monde et que tout le monde ne la ressent pas de la même manière. Mais que c'est là en chacun de nous. Et que c'est juste qu'il y en a certains qui ont pas encore eu la chance de découvrir ça, bien qui ont décidé délibérément de pas écouter ça,
1: ou qui ne veulent pas,
0: ou qui ne veulent pas. Et voilà. Mais je pense que c'est tellement une richesse. C'est quelque chose qui nous élève, quoi. Mm-hmm. J'ai vraiment du mal à expliquer ça. Et puis évidemment, il y a cette notion de confiance où j'ai l'impression que ça me donne une confiance en la vie. Tout simplement dans le sens où ben, la vie, c'est pas si facile. Quand on devient adulte, on se rend compte que franchement, la vie, c'est pas facile et qu'il y a beaucoup de difficultés. Mais de pouvoir savoir qu'il y a quelque chose, qu'il y a quelqu'un qui est là et qui nous accompagne. En fait, j'ai aussi cette image de Dieu comme un petit compagnon de vie qui m'accompagne sur mon petit chemin et d'une présence très lumineuse, très chaude et très rassurante, très bienveillante. Tu vois, j'imagine un peu quelqu'un qui a juste un sourire et qui a confiance en moi et qui me fait juste, vas-y, fais-toi confiance.
1: Ouais, c'est ça.
0: Avance, je suis là, t'inquiète pas. Mm. On pourrait se dire, ah oui, mais pour quelqu'un d'anxieux, c'est juste quelqu'un qui imagine, voilà, il a besoin de se rassurer avec quelque chose comme ça. Mais en fait, j'y crois profondément et je le ressens que c'est pas... que c'est pas bullshit. Mais quoi,
1: c'est vrai qu'il y a, pour quelqu'un qui a un regard non chrétien, enfin en tout cas qui n'est pas croyant, c'est vrai que c'est souvent ce que j'entends de dire, les croyants,
0: c'est pour se rassurer,
1: se rassure,
0: ouais.
1: Et en fait, j'ai envie de dire oui, sans doute, oui, peut-être. En tout cas, c'est vrai que j'ai eu des exemples concrets de personnes qui, enfin, être croyant, ça les aide vraiment dans la vie, ça, c'est clair, enfin, pour moi. Après, il existe des personnes hyper résilientes et qui ne sont pas croyantes, mais j'ai l'impression que si, clairement, il y a une dimension en plus. Et j'ai envie de dire, ça reste très superficiel, ça resterait la psychologie humaine, tu vois, de dire bah, ça les rassure.
0: C'est vrai. Parce que ce n'est pas juste ça, ce n'est pas juste rassurer. Ça fait partie de beaucoup de choses, mais j'ai un peu quand même cette sensation de cette personne qui m'accompagne et entre autres qui me rassure, mais qui me donne un souffle pour aller vers l'avant.
1: Et est-ce que tu vois Dieu comme une figure paternelle aussi? Parce qu'on dit souvent qu'on est des enfants de Dieu.
0: Oui, mais il y a beaucoup de choses pour lesquelles je me questionne encore beaucoup. Il y a beaucoup de choses qui ne me parlent pas toujours dans le vocabulaire chrétien. Non, je ne vois pas forcément Dieu comme une figure paternelle. C'est plutôt une figure qui n'a pas vraiment de visage, mais juste une figure très lumineuse, très très lumineuse, genre blanche, blanche, jaune, comme un soleil, quoi, en fait. Et quelque chose de très solaire qui me donne vraiment une grande confiance et surtout une confiance aussi que chaque être humain a cette petite étincelle de Dieu en lui, en elle, et qu'en fait, ça, c'est au fond de chacun et chacune d'entre nous. Et c'est juste que oui, il y a plein de méchants, il y a plein de gens pas gentils. Mais je pense que toutes ces personnes-là, il y a beaucoup de choses qui...
1: De couches,
0: et qu'il y a beaucoup de choses qui encrassent leur âme, leur intériorité, et qu'en fait, si on nettoyait un peu tout ça, je suis persuadée qu'au fond de nous, il y a que du bon. Dans le vrai fond du fond du fond. Mm-hmm. C'est juste que chez certaines personnes, il faut extrêmement creuser loin pour trouver cette petite flamme, je pense.
1: Ouais. C'est marrant parce que cette idée de... Tu disais cette lumière un peu comme un soleil. Mm-hmm. Tu vois, la couleur et tout ça. Ça me fait penser au visuel de mon podcast.
0: Ouais, avec la flamme
1: avec la
0: dans
1: petite
0: les mains.
1: Flamme.
0: Ouais.
1: Il y a ce côté...
0: Très belle image.
1: Un peu chaleureux. Enfin, c'est une flamme qui est là, qui donne la vie.
0: Ouais.
1: Mais qui ne brûle pas. Parce qu'il y a les mains là, comme ça.
0: Ouais.
1: Il y a le côté je prends soin, je réchauffe.
0: Ouais, j'aime
1: et
0: beaucoup
1: en même
0: cette
1: temps,
0: image.
1: Ça te pousse vers l'avant parce que ça te nourrit, quoi. Le feu, ça donne vie comme ça.
0: Ouais.
1: C'est marrant,
0: ouais,
1: ça. Et en plus, le A fois haute est écrit en jaune.
0: Hein? Ah ouais?
1: Ouais. Et en fait, il y a le bleu foncé qui fait penser un peu, je fais des liens, mais avec le lac que tu disais, le côté un peu profondeur, le côté un peu âme tranquille, profond. En fait, la profondeur, quoi.
0: Ouais.
1: Waouh, j'ai été vraiment chercher loin.
0: Incroyable.
1: Merci à Véronica
0: c'est vrai.
1: Qui a fait ce dessin, qui est une amie à moi, artiste
0: magnifique.
1: Aussi.
0: Vraiment magnifique, j'adore. Ouais. Petite parenthèse esthétique, visuelle, on adore.
1: Est-ce que toi, t'es de la team de il faut témoigner de sa foi ou témoigner de cet amour, de cette lumière, il faut la faire rayonner dans le monde, ou est-ce que t'es plutôt à dire chacun vit son chemin? Et j'ai pas trop envie de de déranger. Enfin, je sais pas comment expliquer. Vu que c'est intime, je laisse le chemin à chacun.
0: Un peu cette idée aussi d'évangéliser ou pas.
1: Évangéliser est un grand mot. Ouais. Enfin, c'est un mot bien, c'est un vocabulaire bien chrétien.
0: Ouais.
1: Je dis ça parce qu'en fait, j'ai des frères et sœurs. Moi, je suis l'aînée. Et toi aussi, tu es l'aînée. Et en fait, il y a ce truc où je me dis, ah, j'ai envie de transmettre ça à mes frères et sœurs, tu vois. Ou même plus tard, si j'ai des enfants, j'ai envie de transmettre ça. Tu vois, il y a ce côté de transmission, de faire partager, en fait, pour que mes frères et sœurs puissent vivre ça.
0: Quand tu dis tes frères et sœurs, c'est tes frères et sœurs de sang, de ta famille.
1: Oui.
0: Pas dans la communauté chrétienne. Ok.
1: Oui.
0: C'est surtout à eux que tu penses.
1: Oui, mais alors je pense aussi, bah voilà, ce côté de transmission, c'est vraiment... Ouais, je ferais pas ça avec mes amis, tu vois. Mes amis adultes aujourd'hui, je pense pas. Mais les plus jeunes, tu vois, les ados, tu parlais de ton camp d'ado. Et moi, je me suis toujours dit, ah, j'aimerais trop faire des retraites spirituelles pour les rétos ou quoi. J'aimerais trop être animatrice dans un camp avec des jeunes et tout, pour leur transmettre ça.
0: Ouais. Tu vois, moi, ça, je me vois pas du tout dans ce rôle-là. Oui, moi, je pense qu'il y a quelque chose de très intime dans ma vie de foi. Et je suis pas du style à vouloir énormément en parler autour de moi, à dire combien c'est génial. Je suis pas trop dans ce style-là. Mais pourtant, je comprends énormément l'idée de vouloir partager une bonne nouvelle. Quand t'apprends une bonne nouvelle, t'as envie de la partager avec tout le monde.
1: C'est ça. Ouais.
0: En tout cas, avec tes proches autour de toi, si t'es hyper heureux, tu veux partager ta joie, ton bonheur. Là, je sais pas pourquoi c'est différent. Et j'en parle avec joie avec mes amis et mes amis chrétiens, chrétiennes. J'en parle pas énormément avec mes amis qui ne sont pas croyants, même si, par exemple, mes colocs ne sont pas croyantes, mais hyper ouvertes, curieuses et tolérantes, et elles comprennent combien c'est important pour moi. Et donc, je leur en parle, mais je parle en mode, j'essaie pas de convaincre ou de quoi que ce soit, je parle vraiment juste en mon nom, comme je raconterais n'importe quelle autre expérience de vie que j'ai envie de partager parce que ça me tient à cœur. Je suis pas du tout dans un mood où je me dis, ah, il faudrait que plus de gens se... Enfin, en fait, je sais pas, je me sens pas très à l'aise, moi, dans cette idée de transmission, même si, tu vois, si un jour j'ai des enfants, combien ça, c'est important dans ma vie. Évidemment que je vais vouloir leur transmettre ça, mais...
1: C'est pas tant l'idée de vouloir en parler au plus grand nombre.
0: Ouais.
1: C'est vraiment l'idée de dire j'aimerais tellement qu'ils aient cette même chance.
0: Ouais.
1: Leur donner, en tout cas, cette opportunité quand je vois ce que t'as vécu à la Viale ou dans les camps de jeunes, etc. Je me dis, c'est tellement beau, j'ai envie que cette personne vive. Et c'est pour ça d'ailleurs qu'à la Viale, je ramène à chaque fois plein de gens différents.
0: Ouais, c'est génial.
1: Parce que je veux leur montrer ce lieu tellement riche et tout ça. Enfin, tu vois, il y a un peu ce côté-là.
0: Et c'est vrai que ça aussi, j'ai déjà amené à la Viale aussi des amis pas croyants, mais qui étaient un peu intrigués, curieux, parce que je leur parle de ce lieu avec tellement d'enthousiasme. Oui, parfois j'en parle, mais en même temps c'est marrant parce que j'ai quand même témoigné devant 40 000 personnes.
1: Attends, what?
0: Au JMJ à Lisbonne.
1: Mais non.
0: Mais vraiment, ça s'est mis un peu par hasard. J'ai un peu provoqué ça. Enfin, non, c'est
1: donc les JMJ, Journée mondiale de la jeunesse,
0: donc les rencontres internationales avec le pape qui ont lieu, je sais plus, tous les 5 ans, quelque chose comme ça.
1: Trois ans, je crois.
0: Et il y a quelques années, c'était à Lisbonne. Et j'étais partie avec un groupe belge. Et dans le groupe WhatsApp, un jour, il y a quelqu'un qui a demandé, en disant qu'il cherchait encore quelqu'un pour témoigner. Je sais plus c'était quoi la question précise, mais... témoigner d'un projet dans lequel on est engagé et qui fait sens et qui est relié avec notre foi et témoigner un peu de la présence de Dieu dans notre quotidien. Et je sais pas pourquoi, j'ai répondu à ce prêtre en disant « Oh, moi j'habite à Lazare en ce moment, je suis chaud témoigner. » Parce qu'en vrai, ça me fait pas trop peur de base de parler en public. Bon, après, je savais pas que ça allait devant être vraiment beaucoup de gens. C'était en fait devant... tous les francophones qui étaient là au JMJ, donc il y avait des Français, des Belges, des Suisses, des Québécois, beaucoup de gens du continent africain. Voilà, il y avait 40 000 personnes et c'était une sacrée expérience et j'ai vraiment parlé de ma foi devant 40 000 personnes. Bon, j'ai pas commencé à parler de choses super intimes, mais je parlais de mon expérience, en tout cas à Lazare, dans la colocation, avec mes colocs. Et en fait, je me souviens que j'ai dit, j'étais entre autres rentrée dans ce projet parce que j'avais envie de nourrir ma foi au quotidien et que j'attendais beaucoup, notamment des laudes le matin à la chapelle, comme on avait une chapelle dans la colocation. Et bon, moi, les laudes, finalement, ça m'a pas tant nourrie que ça parce que je suis pas du matin, que j'y allais pas toujours beaucoup parce que j'avais du mal à me lever et que finalement, ce qui m'a surtout nourrie, c'était le lien avec mes colocs et que c'était surtout dans ces liens d'amitié avec mes colocs que je rencontrais Dieu au quotidien. Et c'est ça, entre autres, dont j'ai témoigné devant 40 000 personnes. Mmh. Et c'est marrant parce que de base, je suis pas du tout quelqu'un qui va vouloir partager des choses de la foi devant un public inconnu. Et là, vraiment, je me suis retrouvée devant toutes ces têtes, quoi. Donc ça, ça a été assez marquant.
1: Et t'as eu des retours ?
0: Ouais, et on m'a dit que c'était super. Et donc j'étais là, ok, bah, génial. C'était aussi un chouette challenge personnel, quoi. Ouais, parce que c'est pas tous les jours que t'as l'occasion de parler devant un tel public. Je fais jamais ça, mais une fois devant 40 000 personnes, allez, d'accord.
1: Oui, c'est ça.
0: Pas de souci.
1: Et puis à voix haute aussi, maintenant, tu as participé au podcast et il y a en effet 40 000 personnes. Non, pas du tout.
0: Oui, bah peut-être, un jour. Qui sait ?
1: Ouais. Écoute, nous arrivons à la dernière question de cet épisode, hyper intéressant d'ailleurs. Mm-hmm. Et comme à chaque fois, je me dis, mais c'est trop court. Je suis hyper contente que tu aies pu partager tout ça parce que c'est quelque chose que je ne connaissais pas de toi.
0: C'est tes questions aussi qui amènent tout ça. C'est chouette, vraiment. Mm.
1: Alors, quelle œuvre d'art te nourrit spirituellement et que tu aimerais partager ? Et parce que chanter, c'est prier deux fois, quel chant de prière te touche et que tu aimerais que nous chantions ensemble pour cet épisode ?
0: Pour l'œuvre d'art, j'en ai pas une en particulier, mais quelque chose qui m'est venu tout de suite à l'esprit, c'est l'art du vitrail, qui est sublime. Et j'aimerais beaucoup apprendre à faire ça un jour. Je trouve que c'est un art sublime. Et
1: qui se perd un peu, non ?
0: Qui se perd un peu, beaucoup, comme beaucoup de travail dans l'artisanat. Je suis toujours assez fascinée par les vitraux et évidemment surtout quand il y a des raies de lumière qui passent à travers les vitraux dans une église ou même pas forcément dans une... Enfin, forcément, oui, quand même plus dans une église, mais quand je vois des vitraux aussi chez des gens, parfois, il y a des gens qui ont ça dans, à leur maison. C'est quelque chose qui me fascine et c'est surtout la lumière qui traverse ce vert coloré. Je trouve ça mais extraordinaire et ça a quelque chose de magique et ça me fascine complètement. C'est une forme d'art qui est très spirituelle comme ça.
1: C'est en lien avec ce que tu disais, la lumière, la...
0: Ouais, peut-être. Je sais pas trop comment expliquer ça, mais en tout cas, ce que je trouve sublime, ça m'avait surtout frappé dans la Sagrada Familia à Barcelone, en Espagne. Oui. J'étais rentrée là pour la première fois dedans il y a quelques années. Je crois que je suis restée 3-4 heures dedans, fascinée par ces vitraux. Mais c'est sublime, c'est d'une beauté. Et alors, t'as toutes ces couleurs différentes, tous ces rayons de lumière dans des couleurs différentes, mais ça a quelque chose de complètement magique. Et là, t'as un peu l'impression que t'as quand même la présence de Dieu qui débarque d'une manière vraiment sublime, quoi. Je trouve que ça a quelque chose de grandiose et de très simple à la fois. En fait, c'est juste une petite, une plaque de verre colorée, mais avec la lumière qui traverse ça, il y a comme une transcendance, comme ça, une transparence. C'est très beau, je trouve.
1: C'est vrai que c'est très très beau. Et alors, quel chant tu aimerais que nous chantions à deux ?
0: Alors, eh bien, ce sera « Iedere Nacht verlang ik naar u ». Si mon néerlandais est plus ou moins ok. Donc, c'est un chant de Thésée. Je m'étais demandé un peu quel chant j'allais prendre. Et bah, les chants de Thésée m'accompagnent quand même beaucoup depuis des années. J'aime énormément la mélodie de ce chant. Et les paroles me parlent vraiment beaucoup. Donc, la traduction en français, c'est « Mon âme t'a désiré pendant la nuit. Au plus profond de moi, mon esprit te cherche ». Moi, ça me parle beaucoup parce que j'ai l'impression d'être en recherche depuis tellement d'années de cette foi, de Dieu, de cette vie spirituelle. Et donc, ça me parle beaucoup.
1: Eh bien, merci beaucoup, Louise, pour ton témoignage.
0: Merci à toi, Marie.
1: Ça m'a beaucoup touchée.
0: Merci pour ce moment.

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1: Bonjour chers auditeurs et bienvenue dans cette émission « L'Église, cette méconnue » où j'ai la joie d'échanger avec l'abbé Jean-Luc Marois. Bonjour.
2: Bonjour.
1: Merci d'être là pour nous éclairer sur ce grand mystère qu'est l'Église. Dans l'émission précédente que l'on peut retrouver sur le site RCF, n'hésitez pas à aller l'écouter. Vous nous avez montré comment Dieu nous sauve en développant la question du sacerdoce du Christ. Le Christ vient nous sauver. Mais pour poursuivre, pouvez-vous nous éclairer en nous disant comment le Christ a-t-il communiqué cela à l'Église ?
2: Vous l'avez dit, c'est ça aussi qui est formidable, c'est que le sacerdoce du Christ, il ne l'a pas simplement gardé pour lui-même, mais il a voulu le communiquer à l'Église. Il a voulu que l'Église vive de ce sacerdoce. Alors il faut encore le redire, le sacerdoce à la fois ministériel des prêtres et des évêques et à la fois le sacerdoce commun des fidèles. Cette communication, elle est venue à plusieurs moments, comme ça dans les évangiles, on le voit bien, et elle correspond à ce que nous pourrions appeler l'institution de l'Église. Au fond, l'Église est sacerdotale, elle n'est pas que cela, mais elle est sacerdotale.
1: Est-ce que vous pouvez préciser cette idée, oui.
2: Oui. Le plus simple serait de parler du sacerdoce des laïcs, donc du sacerdoce royal ou commun des fidèles, en disant simplement que, de la même façon que le Christ s'est offert au Père pour nous, pour nous sauver, pour le pardon de nos péchés, pour nous réconcilier avec Dieu, de la même façon, nous sommes appelés nous-mêmes à nous offrir à Dieu, à vivre du don de la grâce. Et chaque fois que nous prions, que nous intercédons pour le monde, par exemple, nous vivons de ce sacerdoce. Le sacerdoce, fondamentalement, c'est intercéder pour le salut du monde. Et chaque chrétien y participe à sa manière. Donc c'est une réalité fondamentale de la vie de l'Église qui est de prier pour le monde. Mais pas seulement cela, on pourrait dire cela c'est la dimension de celui qui s'offre, se donne à Dieu, qui offre sa prière, le sacrifice de sa prière, et même de sa vie pour Dieu. Mais c'est aussi, afin que le monde soit sauvé, offrir sa vie pour le monde aussi. Donc c'est pas seulement en direction de Dieu, même si c'est la première dimension, elle est fondamentale. Mais de la même façon que le Christ veut sauver le monde entier, eh bien, le sacerdoce commun des fidèles vise aussi à ce que tous les hommes participent de la vie du Christ. Donc il y a dans le cœur de chaque chrétien, normalement, le désir de communiquer le Christ aux hommes et de le faire participer à la grâce du Christ. Par exemple, une maman catéchiste dans une paroisse qui va offrir ce petit service, mais c'est aussi en famille. Les parents qui emmènent leurs enfants à l'église pour prier, voilà, un dimanche après-midi, ou prier ensemble le chapelet. Ils exercent leur sacerdoce. Et quand dans le monde, ils œuvrent à construire une société juste, équitable, ils exercent leur sacerdoce. Donc ils offrent le monde au Père, ou ils contribuent à configurer le monde au Christ, si on peut dire les choses comme ça.
1: Donc si je comprends bien, c'est par le baptême en fait.
2: C'est par le baptême. C'est par le baptême parce que le baptême nous plonge en fait dans le salut dont nous avons parlé. Le baptême est sacrement du salut. Il est aussi sacrement de la foi. On peut l'exprimer de différentes façons, mais Paul le dit très clairement, dans le baptême, nous avons été plongés dans la mort et la résurrection du Christ. Donc nous participons déjà de la vie du Christ. Et donc le sacerdoce commun des fidèles, eh bien, il s'ancre, il trouve son fondement dans le baptême. Voilà, tous les chrétiens participent du mystère de Pâques, existentiellement parlant. Leur être est transformé au plus profond d'eux-mêmes. Leur vie n'est plus la même, leur vie est transformée.
1: Et au fond, c'est ce que le Christ a demandé à ses apôtres au début, aller et baptiser.
2: Oui, tout a commencé avec les apôtres, hein, ça nous le savons bien. Au début de la prédication de Jésus, Jésus a des disciples, et parmi ses disciples, il en choisit 12. Et parmi les 12, dans un moment bien précis qui nous est raconté par saint Matthieu, un des apôtres, Pierre, dit quelque chose d'extraordinaire. Il dit « Tu es le Christ, le Fils du Dieu vivant ». C'est la première confession de foi de Pierre. Et Jésus immédiatement réagit en disant « Ce n'est pas la chair et le sang qui t'ont révélé cela, mais mon Père qui est dans les cieux ». Et donc le choix de Pierre et des 12 se fonde sur une révélation qui vient du Père. Et Jésus va rajouter « Tu es Pierre et sur cette pierre je bâtirai mon Église ». Donc l'Église, elle va se fonder sur la foi de Pierre, mais qui est elle-même le fruit d'une révélation que le Père a faite à Pierre et que reconnaît Jésus. Et donc, quand on réfléchit à la figure de Pierre, au fond, ce que Jésus demande à Pierre, c'est cette pleine disponibilité sacerdotale, cette pleine disponibilité à l'œuvre du Père en lui. Mais c'est ce que Jésus vit. Donc on voit bien qu'il y a comme une communication, comme nous le disions au tout début, entre d'une part le Père et Pierre, et d'autre part entre le Christ et Pierre. D'ailleurs, dans les mots « Tu es Pierre et sur cette pierre je bâtirai mon Église », c'est comme si Jésus et Pierre ne faisaient plus qu'un. C'est le Christ qui va agir en Pierre ou à travers Pierre. Donc il y a comme un charisme particulier qui est aussi un charisme d'unité, comme on l'a dit au tout début de l'émission précédente, pour que l'œuvre de Dieu s'accomplisse dans le monde. Alors c'est vrai que Pierre et les 12 vivent la plénitude du sacerdoce, bien qu'on pourrait réserver cette expression uniquement pour le Christ en disant « mais non, elle est d'abord dans le Christ ». Mais comme le Christ se communique pleinement à Pierre et aux 12, alors ils deviennent, eux, le fondement. Vous rappelez qu'on parlait du Christ fondement, on peut donc parler aussi des apôtres, comme le fait le livre de l'Apocalypse, hein, comme le fondement de l'Église. Et à travers les apôtres, eh bien, c'est toute la succession apostolique qui va se dérouler à travers le temps. Et on peut englober alors à leur activité apostolique tous ceux qui sont ordonnés, donc les prêtres qui partagent ce sacerdoce avec les évêques, et de façon plus largement, à partir du même sacrement de l'ordre, le diaconat permanent qui est appelé lui à manifester cette charité du Christ, ce mystère du Christ serviteur pour le monde, à tous les hommes.

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1: Avec l'abbé Jean-Luc Marois, nous parlons de l'Église, cette méconnue. Et avant la pause musicale, vous nous avez montré comment Jésus avait choisi ses 12 apôtres, et plus particulièrement parmi ceux-là, Pierre, en lui disant que l'Église serait bâtie sur lui. Mais nous savons aussi que Pierre, l'Évangile ne le cache pas, que Pierre était un pécheur. Et donc, est-ce qu'il n'y a pas quelque chose de dangereux de bâtir sur Pierre ? Est-ce qu'il vaut mieux pas rester sur la fondation du Christ ?
2: Oui, c'est une excellente question. Effectivement, Pierre est un homme, même éclairé par le Père, et à qui Jésus confie son Église, puisqu'il est appelé à être le pasteur de ses brebis, comme dit saint Jean. Et cependant, nous voyons que d'un côté, Jésus accompagne Pierre dans son propre chemin de sanctification, donc met une grande confiance en lui, lui pardonne aussi ses fautes et ses péchés.
1: C'est encourageant pour nous aussi.
2: Oui, parce que nous aussi, nous pouvons nous reconnaître dans les péchés de Pierre. Est-ce que nous avons toujours été fidèles à notre foi, à l'Évangile, aux appels du Saint-Esprit ? Donc, nous sommes dans une conversion permanente, dans une sanctification permanente au cours de notre existence. Et donc Pierre doit toujours se rappeler cela, qu'il n'est pas le Christ, et qu'il devra toujours rendre compte de son action, mais comme les évêques et comme les prêtres, de son action, de ce qu'il fait, de ce qu'il dit au Seigneur. Il devra toujours le prier, il devra toujours demander les grâces. Et le Christ ne les lui refuse pas, évidemment. Mais il sait que de la même façon que lui-même, Jésus, a été entraîné dans sa passion sur la croix, que Pierre, lui aussi, comme n'importe quel disciple du Christ, devra porter sa croix, traverser l'épreuve. D'ailleurs, ça surgit très vite dans le même épisode dont nous avons parlé, puisque donc après que Jésus ait confié les clés du royaume à Pierre, Jésus annonce sa passion. Peut-être que Jésus s'est dit, c'est bien. Maintenant, ils sont prêts, quelque part, à entendre un enseignement plus profond, mes chers apôtres. Et quand il leur parle alors de sa passion, comment réagit Pierre ? Ah non, cela ne t'arrivera pas.
1: C'est un peu comme nous, hein ?
2: Oui, nous aussi. On rêverait d'un christianisme édénique, parfait, merveilleux. Quand on entre dans l'église, tout le monde est frère, tout le monde s'entend bien, tout le monde se soucie l'un de l'autre, et on s'étonne quand ce n'est pas le cas. Mais, de nouveau, Jésus, juste après que Pierre ait confessé qu'il était lui, Jésus, le Christ, le Fils du Dieu vivant, et il annonce son sacrifice, il annonce sa passion, il annonce la division aussi. Et plus tard, il dira aussi à Pierre qu'il serait prêt à mourir pour lui avant que le coq ne chante trois fois, voilà, tu m'auras renié. Donc, Jésus ne cache pas les épreuves que vont affronter les apôtres et ses disciples. Mais c'est surtout intéressant de voir comment Pierre réagit. Il dit, ça ne t'arrivera pas. Donc, il faut briser ce rêve où un jour on arriverait à une église parfaite, où tout le monde serait fraternel, s'entendrait. Non, on traverse les passions de ce monde.
1: Ce sera seulement dans l'au-delà.
2: Ce sera seulement dans un au-delà où la réconciliation aura atteint son plein effet. Et donc c'est aussi après la résurrection du Christ qu'on voit cette réconciliation s'opérer entre Pierre et Jésus, quand Jésus dit à Pierre, « M'aimes-tu ?» Dans l'au-delà, la charité régnera. Mais il faut que ça commence quand même ici-bas. Et c'est comme ça que Pierre se réconcilie avec Jésus en lui disant, oui Seigneur, tu sais que je t'aime. Mais Jésus lui demandera trois fois. Ces trois fois, c'est peut-être les trois fois où, au cours de notre vie, le Seigneur attendra ça de nous. Il demandera cet amour pour le suivre. Est-ce que tu m'aimes ? Est-ce que tu me fais confiance ? À travers les difficultés que tu rencontres. Oui, mais est-ce que tu m'aimes ? Alors, paie mes brebis. Ça, c'est la réponse pour Pierre. À nous, Jésus dirait, viens, suis-moi. Donc, Pierre d'ailleurs s'interroge sur Jean, l'autre disciple qui est là avec Jésus, et qui, d'une certaine manière, représente un peu, bien qu'il soit apôtre, toute l'Église aussi. Si je veux qu'il demeure jusqu'à ce que je revienne, ben c'est l'Église qui doit demeurer jusqu'à ce qu'il revienne. Et confesser sa foi et demeurer dans l'amour du Christ jusqu'à son retour à la fin des temps. Mais donc, pour résumer, Pierre reste un homme avec ses limites, mais on voit bien qu'il est travaillé par la grâce. Quand il s'égare, que dit Jésus à Pierre ? Passe derrière moi, Satan, tes pensées ne sont pas de Dieu, mais des hommes. Et c'est ça le problème fondamental, c'est qu'au fond, l'Église et chacun d'entre nous, quand je dis l'Église, je pense à moi en premier, on risque toujours tout simplement d'adopter les vues des hommes, ce que les hommes attendent de nous, veulent de nous, cherchent en nous. Et nous, par faiblesse, parfois c'est tiédeur ou lâcheté, ou pour ne pas avoir de problème, pas avoir d'ennemis, nous risquons de rentrer dans leur schéma de pensée, dans leurs attentes, dans leurs désirs. Mais Jésus dit à Pierre, passe derrière moi, Satan. C'est-à-dire, tu deviens pour moi un adversaire, une pierre d'achoppement. Au lieu qu'à travers toi s'accomplit progressivement l'œuvre du salut, qui est une œuvre paradoxale, qui n'est pas simplement ce que les hommes pourraient attendre de l'Église ou d'une religion, d'ailleurs, tout simplement. Ça, c'est, l'Antiquité a bien montré ça, qu'au fond, les religions antiques sont des religions qui sont calées sur le pouvoir politique. Mais ce n'est pas le cas de Jésus.
1: Il est complètement libre.
2: Il est complètement libre et il veut surtout nous libérer de tous ces pouvoirs, de toutes ces forces. Et pour autant, nous prions pour ceux qui nous gouvernent, bien entendu, pour le monde. Nous voulons que tous puissent s'ouvrir au Christ. Donc nous ne revendiquons aucun pouvoir, nous n'avons aucune ambition, si ce n'est que le règne de Dieu s'établisse dans le cœur des hommes.

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1: Avec l'abbé Jean-Luc Marois, nous parlons de l'Église, cette méconnue. Et avant la pause musicale, vous nous avez montré le rôle de Pierre, choisi par le Christ, et des apôtres. Mais est-ce que vous pouvez nous dire, au fond, quelle a été leur mission et quelle est leur mission ?
2: Leur mission, c'est donc de communiquer le Christ. Or, qu'a fait le Christ ? On peut se poser la question. Si nous observons la vie de Jésus, quels étaient les éléments constitutifs de sa mission à lui, la mission qu'il a reçue du Père, puisqu'il a été envoyé par le Père dans le monde. Et bien donc, dans la vie du Christ, Jésus fait trois choses. La première chose, c'est enseigner, nous le voyons bien. C'est donc aussi la première tâche des apôtres, des prêtres, et on peut dire aussi des diacres qui enseignent aussi, et finalement de toute l'Église. Toute l'Église est appelée à être enseignante. Jésus enseigne. Il y a donc une doctrine dans l'Église, il y a donc une théologie, il y a donc de la catéchèse, il y a donc un travail de la pensée qui est toujours lié à la découverte des mystères du royaume. Dans les évangiles, Jésus dit aux apôtres, « À vous, il est donné de connaître les mystères du royaume. » Le véritable enseignement, donc, du Christ et puis de l'Église, des apôtres, c'est donc de faire entrer dans l'intelligence des mystères du royaume. Au fond, c'est un peu ce que nous faisons aussi dans nos émissions. Nous essayons de comprendre avec notre pensée quelque chose qui dépasse notre pensée. Mais cependant, qui se traduit aussi par un langage et par notre pensée. Le royaume advient et il faut le penser. Voilà, ça c'est l'enseignement du Christ. Il le fait découvrir par exemple par les paraboles. Donc, Pierre...
1: Oui, de façon très simple finalement, mais profonde.
2: Simple et extrêmement profonde, au point que ces paraboles, on continue à les méditer aujourd'hui.
1: Elles sont vivantes.
2: Elles sont vivantes, on n'en sonde jamais le fond. Parce qu'elles sont aussi existentielles, elles nous parlent du projet de Dieu sur la vie humaine ou de ce que nous sommes appelés à devenir dans le Christ. Donc il y a quelque chose là qui est inépuisable dans les paraboles, mais il n'y a pas que les paraboles, il y a d'autres enseignements de Jésus bien sûr. Il s'agit de découvrir qui est Dieu aussi. Qui est Dieu ? C'est une grande question. Là tantôt nous parlions du salut, qu'est-ce que le salut ? Mais on peut dire aussi qui est Dieu ? Peut-être c'est la grande question de notre modernité. Nous avons oublié Dieu. Dieu ne fait plus partie de notre univers de pensée. Il est comme devenu quelqu'un d'extérieur à nous-mêmes. Ce qui est tout à fait contraire à la logique de l'incarnation. Ou au contraire, Dieu est venu se révéler dans le Christ pour nous. C'est comme si nous voulions l'ignorer. Et donc au contraire, l'Église enseigne. Elle enseigne pour faire connaître le Christ et le Père et l'Esprit. Et son dessein de salut, comme on l'a dit. Pour nous entraîner à marcher donc dans ce chemin qui nous ouvre à la vie éternelle. Donc ça c'est le premier pôle, il est très fondamental et nous le voyons dans la vie de Jésus. Le deuxième pôle, c'est, alors je ne mets pas d'ordre hiérarchique dans tout ça, mais quand même, Jésus commence par enseigner. C'est de guider. On voit bien que Jésus est un pasteur aussi, on parle de lui comme le bon pasteur dans Saint Jean. Il guide, il prend la tête de ses brebis, il conduit. Et les premiers à être conduits, c'est les apôtres eux-mêmes et les disciples qui vont suivre son enseignement. Il va conduire, et pas simplement pour être comme un sage ou un maître qui enseignerait à ses apôtres, mais pour inviter les apôtres et les disciples à vivre concrètement dans leur vie ce qu'il leur enseigne. Donc il ne s'agit pas seulement d'entendre une sorte d'enseignement ex cathedra, mais il s'agit de vivre l'enseignement que propose Jésus. Puisque cet enseignement nous parle de Dieu qui s'est rapproché de nous, il s'agit donc, Saint Paul le dira de façon très synthétique et magnifique, il s'agit donc de vivre de Dieu. Au fond, il faut que l'enseignement porte du fruit dans l'existence même, dans la vie même. Il s'agit de se comporter en fils et en fille de Dieu. Et donc pour cela, il faut comprendre qu'il y a une dimension pastorale, de mise en pratique. Et enfin, à travers ces deux dimensions, il y a une dimension de sanctification. Plus tard, cela prendra la forme de la célébration des sacrements que nous vivons. Et cette sanctification, on en a parlé un tout petit peu dans l'émission précédente, il s'agit de devenir, par la grâce du Christ, ce que nous professons dans la foi. Donc là, c'est au-delà de nos efforts, ou de la mise en pratique que nous pourrions nous-mêmes mettre en œuvre, il s'agit de se laisser transformer par la grâce elle-même. Donc si on devait mettre de l'ordre, je dirais ceci, je dirais, bon, tout d'abord, tout commence par un enseignement. C'est pas la prédication, dit saint Paul, que nous devenons croyants. Nous avons besoin de recevoir alors la grâce, de nous ouvrir à la grâce et à la vie de Dieu, pour ensuite la vivre concrètement dans notre vie de tous les jours.
1: Merci beaucoup, monsieur l'abbé Jean-Luc Marois, et à la joie de nous retrouver la prochaine fois.

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1: C'est le matin pour vous également sur RCF, l'heure de la louange matinale pour beaucoup de chrétiens. Une louange qui vous accompagne durant cette heure avec les psaumes du Père Joseph Gélineau, des psaumes selon une musique et un arrangement du Père Joseph Gélineau qui avait également écrit les paroles dans la traduction de la Bible de Jérusalem. Ce sont donc ces psaumes du matin que nous vous proposons maintenant. Nous vous souhaitons une excellente journée sur RCF.

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1: La journée commence dans la louange sur RCF, une journée qui est marquée par les psaumes de Gélino, le père Joseph Gélino qui non seulement a composé la musique mais les paroles puisque c'est lui qui avait traduit les psaumes pour la première édition de la Bible de Jérusalem. Nous continuons ce programme sur RCF et nous vous souhaitons une excellente journée.

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1: Merci d'être avec nous sur RCF pour cette louange du matin. Ce sont les psaumes de Gélino qui nous accompagnent. Le père Joseph Gélino qui avait traduit les psaumes pour la Bible de Jérusalem et qui en a composé également les musiques. Bienvenue sur RCF et bonne journée.

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1: Nous vous accompagnons dans votre louange du matin sur RCF avec les psaumes de Gélinot. Le père Joseph Gélinot, qui est surtout connu pour avoir écrit la traduction des psaumes pour la Bible de Jérusalem, mais c'est également un musicien qui en a composé la musique. Nous l'écoutons maintenant et bonne journée à tous sur RCF.

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1: Bonjour et bienvenue, je suis particulièrement heureux de vous retrouver ce matin. C'est la rentrée cette semaine. Vos enfants, vos petits-enfants ont déjà fait leur cartable. Vos collègues reviennent peu à peu racontant leurs meilleures destinations de vacances. Les politiques font leur rentrée toujours plus nombreux sur la ligne de départ de la course à l'Élysée. Ici aussi, à RCF Notre-Dame, c'est une journée de rentrée. Une journée de rentrée très importante. Aujourd'hui, c'est le début d'une nouvelle aventure ensemble. Et oui, nous suivons celui qui fait toutes choses nouvelles, qui invite à ne pas mettre du vin nouveau dans de vieilles outres. Alors, à vin nouveau, outre neuf. Beaucoup d'évolutions aujourd'hui. Les jingles, les voix. Et vous allez aussi retrouver tout ce que vous aimez déjà sur RCF Notre-Dame. Les journalistes, la ligne éditoriale, à l'heure où certains médias vous désespèrent. Nous venons vous annoncer une bonne nouvelle. La bonne nouvelle, vous écoutez la radio chrétienne, vous écoutez RCF Notre-Dame. Soyez les bienvenus et bonjour Clara Bévilacqua.
2: Bonjour Pierre-Hugues.
1: À la une ce matin, Clara, il dit vouloir porter une France plus juste.
2: Oui, Olivier Faure officialise sa candidature à la présidentielle. Il rejoint notamment Raphaël Glucksmann à la primaire de gauche mi-octobre.
1: Une nouveauté à 7h38, l'invité politique de Nathanaël de Rinxan, Benoît Hamon, réagira aux divisions du consocialiste.
2: C'est l'heure de la rentrée aujourd'hui pour 850 000 professeurs, mais aussi le gouvernement. Sébastien Lecornu se lance dans la préparation du budget 2027.
1: Et regain de tension au Moyen-Orient.
2: Mais pour la première fois en un mois, des frappes américaines ont touché le territoire iranien, faisant 2 morts et 2 blessés dans le détroit d'Ormuz.
1: Le patron du PS confirme donc sa candidature à la présidentielle.
2: Olivier Faure l'a annoncé hier soir aux 20h de TF1. C'est la fin d'un faux suspense qu'il faisait planer lors des universités d'été du Parti Socialiste ce week-end à Blois. Olivier Faure tenait un discours déjà de clôture aux allures d'entrée en campagne. Il dit vouloir une France plus juste et n'avoir qu'une obsession, éviter la victoire de Marine Le Pen à la présidentielle.
3: Ils ne sont pas condamnés à vivre l'année prochaine le cauchemar de l'extrême droite. Qu'il y a un parti socialiste qui est prêt à la fois à faire le bilan de ses propres erreurs, en même temps à rassembler la gauche et à répondre aux grandes questions et aux grands défis. Le défi écologique, le défi numérique, le défi des changements, des mutations du capitalisme. Le défi aussi de la jeunesse qui, malheureusement, n'est pas toujours très bien traitée. Donc tous ces défis-là, ben voilà, on est prêt, on est là, face à la loi du plus fort qui ressurgit partout, à tous les niveaux. Et moi, je vais défendre la loi du plus juste.
2: Olivier Faure au micro RCF Notre-Dame de Florian Mathivé, Raphaël Glucksmann, Jérôme Gage, Ségolène Royal et Philippe Brun sont pour le moment les autres participants déclarés à cette primaire qui aura lieu mi-octobre.
1: Et on en parle dans 5 minutes avec Christophe Barbier, l'édito politique chaque matin à 6h35.
2: Édouard Philippe, lui, candidat déjà déclaré à la présidentielle, était à Tourcoing hier aux côtés du garde des Sceaux, Gérald Darmanin, qui lui a apporté son soutien. L'ancien Premier ministre qui veut notamment, je cite, la fin de l'open bar, des arrêts de travail, une baisse de l'indemnisation chômage. Il est aussi revenu hier sur la réforme des 35 heures au micro de BFM TV.
4: Je pense que faire les 35 heures était une erreur et les faire à peu près dans les mêmes conditions partout, c'était une grosse erreur. Je suis pour donner le maximum de liberté dans l'entreprise pour la détermination.
5: Et vous ne les supprimerez pas ?
4: Non, parce qu'il y a déjà beaucoup d'entreprises qui ont trouvé une façon de s'organiser. Je ne vais pas les supprimer, mais je veux donner au maximum la liberté à l'intérieur de l'entreprise pour trouver la meilleure façon et le meilleur moment où on commence à déclencher les heures supplémentaires. Parce qu'au fond, aujourd'hui, la question des 35 heures, c'est quand est-ce qu'on déclenche les heures supplémentaires.
2: Édouard Philippe qui entend également pour les prochaines élections législatives créer un nouveau parti ou une confédération de partis avec des candidats uniques dans chaque circonscription.
1: Sébastien Lecornu réunit son gouvernement au grand complet.
2: Et pour préparer le budget 2020, c'est une véritable mission entre économie en berne. Nouvelles dépenses déjà arbitrées et menaces de censure à moins de 8 mois de l'élection présidentielle.
1: C'est l'heure de la rentrée aussi pour 850 000 enseignants.
2: Une rentrée perturbée dans certaines académies par les conséquences d'une cyberattaque survenue cet été. Les professeurs qui s'apprêtent en plus à entamer cette nouvelle année avec un moral en berne, le salaire étant la préoccupation majeure, mais aussi le manque de reconnaissance. C'est ce qui ressort du dernier baromètre du SENSA selon Elisabeth Alain Moreno. C'est la secrétaire générale de ce syndicat enseignant.
6: Le moral, il est au plus bas. On a des résultats chaque année très inquiétants, mais cette rentrée encore plus, hein, c'est vraiment la rentrée de tous les défis. Quand on demande au personnel s'ils sont confiants dans l'avenir du système éducatif français, ils sont seulement 0,3% à répondre oui. Parmi les défis, il va falloir que justement, on arrive à maintenir les personnels engagés alors qu'il y a cette absence de reconnaissance qui ressort énormément.

0: On a besoin d'équipes éducatives qui soient dotées suffisamment de personnel, avec des conseillers principaux d'éducation et des AED, avec des psychologues de l'éducation nationale, aussi un nombre d'AESH suffisant pour accompagner les élèves en situation de handicap, avec des AESH qui auraient enfin un métier, un statut, ce qui n'est pas le cas aujourd'hui, donc situation précaire, que sinon on fait tout reposer sur les profs.
1: Elisabeth Alain-Moreno, secrétaire générale du syndicat SE UNSA au micro RCF Notre-Dame, d'Inès Lombardet. Pour la première fois depuis un mois, les États-Unis ont mené de nouvelles frappes sur l'Iran, sur l'une de ses îles dans le détroit d'Ormuz. Téhéran dit avoir répliqué en tirant sur les troupes américaines en Jordanie, le pays qui dit avoir intercepté 8 missiles, mais sans en préciser la provenance. Une base américaine aux Émirats également visée par l'Iran, annonce à l'instant Téhéran. Une guerre qui a fait flamber le prix des carburants à la pompe, mais aussi la facture de ceux qui cuisinent et se chauffent au gaz. Et le prix repère de vente du gaz va poursuivre sa hausse. Une nouvelle augmentation de 5,6% est prévue pour demain. Pour ce qui est de la météo, dans un large quart sud-est, le soleil s'impose dès ce matin et cet après-midi s'annonce estivale avec des températures jusqu'à 34 degrés. Attention d'ailleurs aux feux de forêt. 7 départements du pourtour méditerranéen sont en vigilance orange. Sur le reste du pays, les nuages dominent le matin. Sur les côtes bretonnes, la Normandie et les Hauts-de-France, les averses sont même fréquentes et parfois orageuses. Comptez 24 degrés à La Rochelle, il fera 25 à Paris et Strasbourg et 21 degrés à Brest.
2: Merci beaucoup Clara Bévilacqua pour les informations. On vous retrouve à 7h pour le prochain point sur l'actu.
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2: RCF Notre-Dame, il est 6h35, soyez les bienvenus dans la matinale et bonjour Christophe Barbier.
4: Bonjour, bonjour à tous nos auditeurs.
2: Merci beaucoup d'être avec nous aujourd'hui. Vous serez avec nous tous les jours pour décrypter l'actualité politique. On est très heureux de vous accueillir sur l'antenne de RCF Notre-Dame. Qu'est-ce qui vous a donné envie de rejoindre l'antenne de RCF Notre-Dame, Christophe Barbier?
4: Je suis ravi de rejoindre cette antenne. Je suis d'abord ravi de rejoindre une équipe. Parce qu'une antenne, c'est une rédaction, c'est une équipe. Et je connaissais quelques membres au fur et à mesure de mes venus ici comme invité. Mais je suis très heureux d'intégrer cette équipe qui est réunie par le partage de valeurs communes et d'une ligne éditoriale, d'une éthique, d'un engagement. Et ça, c'est important. J'ai connu ça quand j'avais l'honneur de diriger des rédactions, notamment celle de L'Express.
2: Évidemment.
4: Chercher en permanence ce qui fait le lien commun et le bien commun d'une équipe rédactionnelle. C'est un peu comme dans une troupe de théâtre. Il faut être mu par quelque chose de commun, et ça c'est important. Et puis l'antenne de cette radio, qui me semble d'abord être l'une des radios les plus imbriquées dans nos territoires. Parce que RCF, c'est pas une antenne, c'est
2: 65
4: radios locales, chacune avec sa spécificité liée à son territoire. Un territoire, c'est une histoire, un territoire, c'est des populations, un territoire, c'est des problématiques, parfois spécifiques, parfois communes. Et notre France, c'est cela. Notre France est une mosaïque, sans cesse menacée d'éclatement et sans cesse réunie par son unité. Donc cette radio me semble assez le reflet du pays. Et puis enfin, il y a évidemment une dimension éthique, une dimension spirituelle. Or, je pense que nous entrons dans une période qui va être tempétueuse et où les questions d'éthique et donc de dépassement, de transcendance, de spiritualité, et chacun mettra la barre où il l'entend, vont être fondamentales.
2: Mais oui, Christophe Barbier, vous nous rejoignez à l'aube d'une campagne présidentielle, on va beaucoup en parler, et on sera très heureux d'avoir vos analyses, puisqu'on peut vous décrire comme ça, comme un éditorialiste politique ?
4: Oui, tout à fait. L'éditorialiste, c'est quoi ? C'est un des aspects du journalisme. Les journalistes les plus importants, c'est ceux qui sont sur le terrain, ce sont nos reporters. Au-dessus, il y a les analystes qui, avec le produit des reportages, essayent de voir le pourquoi du comment. Et puis, on est, nous, éditorialistes, privilégiés, parce qu'en plus de tout ça, on peut donner notre opinion et dire ça j'aime, ça je n'aime pas, là je recommande ceci, je déconseille cela. C'est un grand privilège, ça ne veut pas dire qu'on a raison. Hein. On n'est pas là pour que les gens nous obéissent et nous croient. On est là pour que les auditeurs s'interrogent. Tiens, ils pensent ça Ah ben je pensais le contraire, je vais réfléchir. Ah ben je suis d'accord avec lui. Mais c'est n'importe quoi ce qu'il dit. Si on arrive à aider les gens à construire leurs convictions, on a rempli notre tâche.
2: Voilà pourquoi nous voulions qu'il y ait aussi dans cette matinale et dans le 16-19 de Simon Tatro, cet éditorialiste politique, vous, Christophe Barbier, justement, vous disiez une année spéciale qui s'ouvre avec la question de l'éthique. On parle peu d'éthique en politique.
4: On parle peu d'éthique en politique, sauf quand c'est dans le tiroir de l'éthique. Il y a de temps en temps une loi bioéthique, il y a de temps en temps une liberté de vote à l'Assemblée, parce qu'on dit ça, c'est un sujet éthique. Mais l'éthique, elle devrait être partout, non seulement seulement dans le comportement des élus, et évidemment la nature humaine est faible, mais aussi dans l'interrogation sur tous les sujets d'actualité. On parle maintenant avec une grande banalité de la guerre, comme si c'était un dossier récurrent de la vie politique. C'est anormal, la guerre, on devrait avoir un regard là-dessus très intransigeant, et donc mettre de l'éthique, ça veut dire que rien n'est anodin parce que la vie des gens est derrière.
2: Mais Christophe Barbier, cela fait plusieurs dizaines d'années que vous commentez la politique. Vous croyez encore qu'il est possible de mettre de l'éthique dans la politique ?
4: Mais il faut, tel Sisyphe, remonter le rocher à chaque fois. Oui, il faut mettre de l'éthique dans la politique. Sur le comportement des élus, on progresse. Les affaires sortent, la justice passe, on progresse. Le monde parfait n'existe pas. Sur les interrogations des dirigeants, je pense qu'on peut faire mieux. Parce que les dirigeants, depuis une vingtaine d'années, ont réintégré la dimension éthique et spirituelle comme une sorte d'argument marketing, pour mieux se vendre aux électeurs. Non, ça doit d'abord être un argument pour faire de la politique.
2: Mezzo Voce, vous avez déjà échangé avec des politiques sur leur façon d'appréhender éthiquement leur action publique, leur action politique ?
4: Oui, mais ils le font non seulement mezzo voce, mais pour prendre une autre langue, moins ancienne que celle que vous employez, off the record. Ils détestent en parler publiquement. Parce
2: Pourquoi
4: que ça veut dire, c'est parce qu'on touche à leurs doutes. Ils en parlent quand ils doutent. Or, un homme politique ne doit pas douter. Il a la vérité, il a la compétence, il doit affirmer les choses et dire « je vais faire ». L'homme politique qui dit « je ne sais pas », l'homme politique qui dit « est-ce que je ne me suis pas trompé », l'homme des scrupules, c'est un homme d'État. Et d'ailleurs, quand ils font leur mémoire, on voit que leur parcours est truffé de moments de doute, même les plus grands. Mais dans l'action, ils n'osent pas le dire.
2: L'action, justement, on va en parler avec vous, Christophe Barbier. Cette année s'annonce absolument exceptionnelle. Si vous deviez, là, le 31 août, nous décrire un peu ce paysage politique, ces enjeux de la campagne, pour vous, quel est le plus gros sujet qui va dicter les mois qui viennent ?
4: Le sujet qui va dicter les mois qui viennent, et d'ailleurs le sujet qui sera le résultat du vote, c'est « sommes-nous encore capables de faire nation ?» Il y a des forces centrifuges très puissantes dans notre société, à cause de la géopolitique, des tempêtes économiques, mais aussi à cause d'un moment dans la vie de la France qui est particulièrement difficile. Est-ce que ces forces centrifuges vont être plus fortes que ce qui nous réunit ? Notre histoire est marquée par de tels déchirements. Est-ce qu'on va en vivre un ou est-ce qu'on va l'éviter ? C'est ça l'enjeu de la présidentielle.
2: Qu'est-ce qu'une nation ? Peut-être qu'on va remettre Ernest Renan à nouveau.
4: Oui, mais Ernest Renan avait apporté une réponse qui a été celle de son temps et qui s'est projetée jusqu'à aujourd'hui. Mais aujourd'hui, c'était avant le monde globalisé, c'était avant tout ce que nous traversons aujourd'hui, c'était avant qu'on parle de transhumanisme. Et la réponse de Renan aujourd'hui, elle est toujours précieuse. Elle est insuffisante, il faut aller plus loin.
2: Et justement, vous parlez de nation, parlons du Rassemblement national. Marine Le Pen, sûrement, sera la candidate du parti du Rassemblement national. Elle démarre cette année politique largement en tête de tous les sondages d'opinion. Est-ce qu'il peut y avoir encore des surprises, selon vous, Christophe Barbier ?
4: Bien sûr, il peut y avoir des surprises. Souvenons-nous d'Édouard Balladur, qui était sûr de gagner. Souvenons-nous de Michel Rocard, qui était sûr d'être le candidat, ou de Jacques Delors. Souvenons-nous de Dominique Strauss-Kahn. Enfin, l'histoire politique est remplie d'aventures triomphales qui se terminent en échec. On l'a vu encore lors des dernières municipales, avec des épopées telles que celle de Jean-Michel Aulas à Lyon. Donc non, rien n'est certain dans un parcours électoral. Arriver au début comme grand favori, c'est pas forcément un cadeau, puisque vous avez tout le monde contre vous. Par ailleurs, elle a toujours démarré très fortement ses campagnes, et puis après, elle s'érodait. Alors, généralement, quand on démarre à 36-38, on dit oui, elle va peut-être tomber à 22, mais à 22 ou à 24, elle sera au second tour. Attention, rien n'est jamais acquis. Écoutez, le 6 juillet, tout le monde pensait que ça serait Bardella le candidat. Le 7, on apprend que c'est elle. Vous voyez, la vie politique a toujours plus d'imagination que les commentateurs.
2: Jean-Luc Mélenchon, lui, grimpe toujours beaucoup, beaucoup dans les campagnes présidentielles. C'est un homme de campagne. Selon vous, ça peut être une surprise. Il pourrait y avoir un second tour, Le Pen Mélenchon.
4: Oui, si nous votions là, dans quelques jours, dimanche prochain, le second tour, ça serait Le Pen-Mélenchon. Parce que au milieu, tout est émietté, tout est dispersé, et eux sont dans leur bloc. C'est carré, comme dit Mélenchon. Néanmoins, là encore, l'histoire n'est pas écrite. C'est aux autres de montrer qu'ils peuvent prendre la place. Mais c'est pas un hasard, hein, si Le Pen et Mélenchon occupent, en ce début d'automne, des places de favoris. C'est parce que la radicalité des réponses est au cœur des électeurs, des souhaits des électeurs. Considérant que les problèmes n'ont pas été résolus par les gens raisonnables, les réformistes, ils sont tentés par des votes plus radicaux, plus extrémistes. On n'a jamais essayé Marine Le Pen, c'est un argument très fort pour ce vote-là. Et puis, la radicalité du renversement de la table, de la révolution, qui porte Jean-Luc Mélenchon, il touche beaucoup les électeurs. Un sondeur me disait que dans ses études, les primo-votants, c'est-à-dire ceux qui vont voter pour la première fois de leur vie, là, à la présidentielle... Les jeunes, ils n'ont même pas voté en 2024 aux législatives, ils n'avaient pas 18 ans. 65% d'entre eux déclarent vouloir voter Jean-Luc Mélenchon. Alors ce n'est qu'un petit segment de l'électorat, c'est un segment qui est souvent rattrapé par la tentation abstentionniste, mais vous voyez, la radicalité révolutionnaire, ce monde ne me va pas, cette société ne me va pas, cette classe politique, ces élites ne me vont pas, je veux les renverser, c'est un vrai argument pour Jean-Luc Mélenchon.
2: Christophe Barbier, on n'a pas le temps d'évoquer le Bloc central, mais vous aurez l'occasion de l'évoquer avec Simon Tatrault tous les jours, donc on vous donne rendez-vous dans le 16-19 de Simon Tatrault. Merci beaucoup d'avoir été là pour la première matinale de l'année.
4: C'est un honneur et un bonheur pour moi et j'ai hâte de toutes les autres matinales jusqu'à nos échéances électorales.
2: Merci beaucoup Christophe Barbier, on vous retrouve donc à 16h15 avec Simon Tatrault.
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2: Il est 6h45 sur RCF Notre-Dame. À suivre, l'histoire du saint du jour. Avec Clara, nous allons vous raconter la vie de Saint Aristide, un philosophe grec du 2e siècle converti au christianisme. Mais avant cela, notre rendez-vous avec l'œuvre d'Orient et son directeur général, Monseigneur Hugues de Walmont. Monseigneur, vous revenez ce matin sur votre voyage dans les pays baltes cet été.
5: J'avais choisi de visiter les trois pays baltes, la Lituanie, la Lettonie et l'Estonie, au nord de l'Europe, au bord de la mer Baltique. Et ces pays, vous le savez, ont retrouvé leur indépendance après la chute de l'Union soviétique. Je vous partage simplement trois images marquantes. La première, c'est en Lituanie, dans ce qu'on appelle la colline des croix. Imaginez une petite colline entièrement couverte de croix, des grandes, des petites, des, en bois, en métal, des crucifix et puis également quelques chapelets. Mais il y en a des dizaines de milliers. Ces croix racontent l'histoire de la Lituanie. Sous le régime soviétique, qui voulait faire disparaître la religion de l'espace public, les autorités ont plusieurs fois tenté de détruire ce lieu en arrachant les croix. Mais les habitants revenaient et en replantaient, parfois la nuit. J'en ai planté une au nom de l'œuvre d'Orient, croix de la Passion, croix de la Résurrection.
2: Une deuxième image, Monseigneur de Walmont, c'est en Estonie, à Narva.
5: Narva est une ville située à la frontière même avec la Russie. Une rivière sépare les deux pays. Et là, on comprend physiquement quelque chose. Ces pays ont été occupés et intégrés de force à l'Union soviétique pendant près d'un demi-siècle après la Deuxième Guerre mondiale. Ils ont retrouvé leur indépendance il y a seulement 35 ans. Alors, lorsque la Russie envahit l'Ukraine, pour eux, ce n'est pas une guerre lointaine. Elle réveille une histoire qu'ils ont eux-mêmes vécue. Troisième image, c'est à Tallinn, la capitale de l'Estonie, le 15 août. J'ai pu célébrer la fête de l'Assomption avec la petite communauté gréco-catholique ukrainienne. Cette église a elle-même été persécutée, contrainte à la clandestinité. Aujourd'hui, la petite communauté de Tallinn a retrouvé une nouvelle vitalité avec, c'est vrai, l'arrivée d'Ukrainiens chassés de leur pays par la guerre. Le prêtre et les fidèles ont remercié les donateurs de l'œuvre d'Orient pour l'aide que nous leur apportons. Je suis finalement revenu de ce voyage avec l'image de peuples qui ont beaucoup souffert, mais qui se sont relevés et ont retrouvé leur liberté.
2: Merci beaucoup, Monseigneur Hugues de Walmont. C'est à réécouter sur rcfnotredame.fr. Il est 8h48, 6h48. Clara Bévilacqua, vous voyez, j'ai déjà de l'avance. Et pour le saint du jour, chaque matin à cette heure-ci, on vous raconte la vie, l'histoire du saint du jour juste avant la prière du matin. Ces rendez-vous sont totalement inchangés. Et en ce dernier jour du mois d'août, nous fêtons les Aristides, un prénom aujourd'hui assez rare.
1: Oui, un prénom d'origine grecque qui signifie « fils du meilleur », connu pour son éloge du christianisme. Aristide était un philosophe grec du 2e siècle, païen. Il se convertit et adresse à l'empereur Adrien une apologie du christianisme. Alors, par sa fraîcheur et sa sincérité, ce texte de l'an 125 est un témoignage émouvant de l'esprit fraternel qui régnait dans les premières communautés chrétiennes. C'est la plus ancienne apologie que nous ayons conservée. Cette apologie est connue notamment grâce à Eusèbe de Césarée, qui l'avait mentionné dans son histoire ecclésiastique, mais le texte n'a été découvert qu'à la fin du 19e siècle.
2: Et que dit-il, ce texte ?
1: Eh bien, voici des extraits. Aristide écrit « Entre les chrétiens, nul mensonge, ils s'aiment les uns les autres. autre. Il est aussi touché par leur charité. Je le cite, il ne détourne pas le regard des veuves et il délivre l'orphelin de celui qui lui fait violence. Et encore, celui qui possède donne sans réserve à celui qui ne possède pas. Et Aristide insiste sur leur ferveur. Tous les matins et à toute heure, il loue et glorifie Dieu. Une règle de vie que nous pourrions imiter.
2: Merci beaucoup Clara Bévilacqua. C'est très beau ces textes de Saint Aristide. Et ça explique aussi l'esprit qui pouvait animer les premières communautés chrétiennes. Moi je retiens ça. Il ne détourne pas le regard des veuves. Il délivre l'orphelin de celui qui lui fait violence. Et celui qui possède donne sans réserve à celui qui ne possède pas. C'est très beau. Clara Bévilacqua, on vous retrouve dans 10 minutes pour les informations. Mais d'abord, c'est la prière du matin, chaque jour, sur RCF Notre-Dame. Soyez les bienvenus. Nul n'est prophète en son pays, dit le dicton. C'est la difficile expérience qu'éprouve Jésus dans le passage d'évangile que nous allons écouter ce matin. Le Christ revient dans son village natal de Nazareth, texte tiré de Saint Luc au chapitre 4.
6: En ce temps-là, Jésus vint à Nazareth où il avait été élevé. Selon son habitude, il entra dans la synagogue le jour du sabbat, et il se leva pour faire la lecture. On lui remit le livre du prophète Isaïe. Il ouvrit le livre et trouvera le passage où il est écrit « L'Esprit du Seigneur est sur moi, parce que le Seigneur m'a consacré par l'onction. » Jésus referma le livre, le rendit au servant et s'assit. Tous dans la synagogue avaient les yeux fixés sur lui. Alors, il se mit à leur dire « Aujourd'hui s'accomplit ce passage de l'Écriture que vous venez d'entendre. Tous lui rendaient témoignage et s'étonnaient des paroles de grâce qui sortaient de sa bouche. Il se disait, « N'est-ce pas là le fils de Joseph ?» Mais il leur dit, « Sûrement vous allez me citer le dicton, « Médecin, guéris-toi toi-même » et me dire, « Nous avons appris tout ce qui s'est passé à Capharnaüm, fais donc de même ici, dans ton lieu d'origine. » Puis il ajouta, « Amen, je vous le dis, aucun prophète ne trouve un accueil favorable dans son pays. En vérité, je vous le dis, au temps du prophète Élie, lorsque pendant 3 ans et demi le ciel retint la pluie et qu'une grande famine se produisit sur toute la terre, il y avait beaucoup de veuves en Israël. Et pourtant Élie ne fut envoyé vers aucune d'entre elles, mais bien dans la ville de Sarepta, au pays de Sidon, chez une veuve étrangère. Au temps du prophète Élisée, il y avait beaucoup de lépreux en Israël, et aucun d'eux n'a été purifié, mais bien Naaman le Syrien. À ces mots, dans la synagogue, tous devinrent furieux. Ils se levèrent, poussèrent Jésus hors de la ville, et le menèrent jusqu'à un escarpement de la colline où leur ville est construite, pour le précipiter en bas. Mais lui, passant au milieu d'eux, allait son chemin.

0: Bonjour à tous. Nul n'est prophète en son pays. L'histoire a charrié ce proverbe à peu de frais jusqu'à nous. Mais Jésus, lui, faillit en mourir. Les gens de Nazareth voulurent le jeter du haut d'une falaise pour l'avoir prononcé et pour avoir rappelé deux faits connus de l'histoire sainte. Élie fut sauvé de la famine par une veuve païenne de Sidon, alors qu'Israël comptait tant de pauvres. Élisée guérit de la lèpre le Syrien Naaman, alors qu'Israël comptait tant de lépreux. Que dit donc Jésus pour mériter la mort dès le début de son ministère? Il répond d'abord à ceux qui s'étonnent. « N'est-ce pas là le fils de Joseph ?»« Vous me connaissez, leur dit-il en somme, vous savez d'où je viens, et de moi, vous n'attendez plus rien. Je me présente avec une parole nouvelle, et vous me ligotez dans une filiation qui voudrait me renvoyer à l'atelier de mon père. » Jésus admet avec lucidité qu'il n'y aura pas d'exception pour lui. Sa parole subira le sort de tous les envoyés de Dieu. Car nous croyons si vite avoir fait le tour d'un homme. Dès que nous savons ce qu'il fait et ce qu'il vaut, nous pensons qu'il n'a plus de mystère. Nous n'avons pourtant vu que l'extérieur, presque tout nous échappe de la manière dont il vit devant Dieu. Celui qui vient d'ailleurs garde toutes ses chances. Personne n'a de souvenir de lui, personne n'aura sur lui de préjugés. Et nous tenons avec les Nazaréens à cette illusion de connaître quelqu'un parce que nous l'avons vu grandir. Nous préférons la facilité de reconnaître à l'effort de découvrir, le ronronnement de la répétition aux éclats des ruptures. Or, la vie est rupture, dit Jésus, à ceux qui voudraient le garder de leur giron. On ne grandit qu'en s'éloignant de ceux qui nous enferment dans une identité définitive. Mettre au monde est une chose, seul Dieu nous élève. Il est l'artisan souple qui taille nos identités à la mesure de nos évolutions. Il n'a pas peur de nos croissances, il les désire et les attend. Il espère que nous ferons éclater nos précarés, que nous élargirons la communauté humaine comme elle s'est élargie pour Élie et Élisée, comme la Cananéenne l'élargira pour Jésus. Voilà ce qui réveilla l'agressivité de Nazareth. On ne touche pas au privilège du peuple de Dieu. Ces refus seront bientôt un mystère pour saint Paul, et le salut écarté par les fils de l'Alliance sera accueilli avec gratitude par les païens.
1: Notre Père, qui es aux cieux, que ton nom soit sanctifié. Que ton règne vienne, que ta volonté soit faite sur la terre comme au ciel. Donne-nous aujourd'hui notre pain de ce jour. Pardonne-nous nos offenses, comme nous pardonnons aussi à ceux qui nous ont offensés. Et ne nous laisse pas entrer en tentation, mais délivre-nous du mal. Car c'est à toi qu'appartiennent le règne, la puissance et la gloire pour les siècles des siècles. Amen.

0: Le père Sébastien Anthony faisait le commentaire de l'évangile du jour et notre prière se poursuit avec l'Angélus. 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
1: L'ange du Seigneur apporta l'annonce à Marie.
2: Et elle conçut du Saint-Esprit. Je vous salue Marie, pleine de grâce. Le Seigneur est avec vous. Vous êtes bénie entre toutes les femmes, et Jésus, le fruit de vos entrailles, est béni. Sainte Marie, Mère de Dieu, priez pour nous pauvres pécheurs, maintenant et à l'heure de notre mort.
1: Voici la servante du Seigneur.
2: Qu'il me soit fait selon votre parole. Je vous salue Marie, pleine de grâce. Le Seigneur est avec vous. Vous êtes bénie entre toutes les femmes, et Jésus, le fruit de vos entrailles, est béni. Sainte Marie, Mère de Dieu, priez pour nous pauvres pécheurs, maintenant et à l'heure de notre mort.
1: Et le Verbe s'est fait chair.
2: Et il a habité parmi nous. Je vous salue Marie, pleine de grâce. Le Seigneur est avec vous. Vous êtes bénie entre toutes les femmes, et Jésus, le fruit de vos entrailles, est béni. Sainte Marie, Mère de Dieu, priez pour nous pauvres pécheurs, maintenant et à l'heure de notre mort.
1: Priez pour nous, Sainte Marie, Mère de Dieu,
2: afin que nous soyons rendus dignes des promesses du Christ.
1: Daignez, Seigneur, répandre votre grâce dans nos âmes, afin qu'ayant connu par la voix de l'ange l'incarnation de votre Fils Jésus-Christ, nous puissions parvenir par sa passion et par sa croix à la gloire de sa résurrection, par le même Jésus-Christ, votre Fils, notre Seigneur. Amen.

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5: Nous sommes le lundi 31 août, nous fêtons aujourd'hui Saint Aristide. Très bon réveil. RCF Notre-Dame, il est 7h. Et à la une, Clara Bévilacqua, le retour des enseignants dans les établissements.
6: 850 000 professeurs font leur pré-rentrée ce matin avant celle d'une partie des élèves demain. Rentrée particulière sont de nombreux outils numériques après une cyberattaque d'ampleur en juillet. Il dit vouloir porter la France, une France plus juste. Olivier Faure officialise sa candidature à la présidentielle. Le patron du PS rejoint Raphaël Glucksmann et Ségolène Royal à la primaire de gauche. Le Népal commence aujourd'hui à enterrer les victimes de la crue dévastatrice. L'immense coulée de boue a fait près de 800 morts. 3000 personnes restent portées disparues. Le risque de feux de forêt est encore élevé aujourd'hui dans 7 départements du pourtour méditerranéen et encore sur le littoral atlantique. La préfecture alerte sur un risque de baïne.
5: Dans 10 minutes, Nathanaël de Ringsan sera avec nous et nous expliquera le concept de l'invité politique. Nouveau rendez-vous, mais d'abord la suite de l'information au plus près de chez vous. La rentrée pour les élèves, c'est demain, Clara, mais aujourd'hui, ce sont les professeurs qui prennent le chemin de l'école.
6: Oui, 850 000 enseignants, dont une grande partie s'apprête à entamer cette nouvelle année avec un moral en berne, le salaire étant la préoccupation majeure, mais aussi le manque de reconnaissance. C'est ce qui ressort du dernier baromètre du SE UNSA, réalisé auprès de 42 000 agents. Elisabeth Alain Moreno est la secrétaire générale du syndicat enseignant.
7: Le moral, il est au plus bas. On a des résultats chaque année très inquiétants, mais cette rentrée encore plus, hein, c'est vraiment la rentrée de tous les défis. Quand on demande au personnel s'ils sont confiants dans l'avenir du système éducatif français, ils sont seulement 0,3% à répondre oui. Parmi les défis, il va falloir que justement, on arrive à maintenir les personnels engagés, alors qu'il y a cette absence de reconnaissance qui ressort énormément. On a besoin d'équipes éducatives qui soient dotées suffisamment de personnel, avec des conseillers principaux d'éducation et des AED, avec des psychologues de l'éducation nationale, aussi un nombre d'AESH suffisant pour accompagner les élèves en situation de handicap, avec des AESH qui auraient enfin un métier, un statut, ce qui n'est pas le cas aujourd'hui, hein, donc situation précaire, que sinon on fait tout reposer sur les profs.
6: Elisabeth Alain Moreno, secrétaire générale du syndicat SE UNSA, au micro RCF Notre-Dame d'Inès Lombarté.
5: Le premier secrétaire du PS confirme sa candidature à la présidentielle.
6: Oui, Olivier Faure l'a annoncé hier soir aux 20h de TF1. Il dit vouloir une France plus juste et n'avoir qu'une obsession, éviter la victoire de Marine Le Pen à la présidentielle. Raphaël Glucksmann, Jérôme Guedj, Ségolène Royal et Philippe Brun sont pour le moment les autres participants déclarés à la primaire de la gauche. Primaire en deux tours les 9 et 16 octobre.
5: Réaction de l'ancien candidat à l'élection présidentielle Benoît Hamon. Il sera au micro de Nathanaël de Ringsan à 7h38.
6: Emmanuel Macron en déplacement en Suède ce lundi pour graver dans le marbre une commande de 4 frégates françaises pour un total de 4,3 milliards d'euros. Le but, solidifier la coopération militaire et industrielle avec la Suède sur fond de menaces russes croissantes en Europe.
5: L'Islande a rejeté ce week-end les négociations d'adhésion à l'Union européenne.
6: Oui, consulté par référendum, les Islandais ont voté non. Le pays de 400 000 habitants ne va donc pas reprendre les négociations avec Bruxelles en vue de son intégration à l'UE. Discussion engagée en 2009 et suspendue 6 ans plus tard. Le résultat de ce vote devrait être étudié à Bruxelles.
5: Reprise des tensions entre les États-Unis et l'Iran.
6: Mais pour la première fois en un mois, des frappes frappes américaines ont touché le territoire iranien, notamment une île dans le détroit d'Ormuz. Selon Washington, les gardiens de la révolution y préparaient des roquettes. L'attaque a fait 2 morts et 2 blessés, selon Téhéran. L'Iran qui frappe dans la foulée des cibles américaines en Jordanie. 8 missiles interceptés, selon les autorités locales. Et un capitaine de navire et l'ensemble de l'équipage placé en garde à vue après le naufrage d'un ferry hier au large des côtes de Chypre. Le bateau a complètement coulé. Au moins 8 personnes sont mortes et 17 personnes restent portées disparues. Pour ce qui est de la météo, c'est une journée principalement sous le soleil qui s'annonce aujourd'hui. Quelques averses vont venir perturber le calme, mais elles seront assez rares. Le vent, lui, en revanche, va bien souffler en continu sur la journée avec des rafales à plus de 50 km/h. Si on compte autour de 15 degrés actuellement, nous allons vite être réchauffés avec une maximale attendue jusqu'à 25 degrés aujourd'hui.
5: L'actualité se poursuit dans vos diocèses d'Île-de-France. Et le festival Santos a réinvesti Montmartre ce week-end pour sa 3e édition.
6: Et oui, au programme des ateliers, des conférences, des veillées et temps forts et fraternels. Et cette année, l'accent a été mis sur les catéchumènes pour lesquels le festival a consacré plusieurs temps forts, Philomène Dubois.
8: Il pleut une nouvelle fois sur le festival Santos. Les organisateurs préfèrent désormais en rire, parlant d'une pluie de grâce. Entre deux averses, nous parvenons à rejoindre la crypte du festival où se tient la conférence « Boom des catéchumènes, comment accompagner ce renouveau ?» Adjo a été baptisé en 2020 et témoigne.
9: Je ne parlerai pas de déclic, mais d'une rencontre en fait assez douce qui s'est faite dans une période de dépression où je n'allais pas bien du tout et où le Seigneur est venu littéralement me sauver de tout ce qui n'allait pas parce que j'ai fait une tentative de suicide en 2018. Et je suis revenue du coup à moi un jour plus tard et j'ai l'impression que le Seigneur m'a vraiment sauvée, qu'il a confirmé ce salut-là au moment de mon baptême qui a eu lieu 2 ans jour pour jour après ce moment-là dans ma vie.
8: On parle d'un boom des catéchumènes, c'était le sujet de cette conférence. Est-ce que toi tu as eu l'impression pendant ton parcours de subir d'une certaine manière un peu le fait d'être très nombreux? Est-ce que tu as eu l'impression d'être bien accompagné?
9: Du coup à mon époque on n'était pas très nombreux, on n'était que 6. C'était déjà trop à l'époque pour la paroisse dans laquelle j'étais où moi j'ai pas eu d'accompagnement. Mais par contre ce que j'observe aujourd'hui, c'est que dans ma paroisse, je pense qu'il y a 80 catéchumènes en ce moment. Tout le monde a été accompagné parce que je pense qu'ils ont vu le besoin de catéchumènes et ce boom, ils l'ont observé, ils l'ont pas lâché quoi.
8: Face à ce défi d'accompagner les catéchumènes, plusieurs initiatives se sont développées. Dans la cour du festival, au sein du village des initiatives, je retrouve Sereï, l'un des responsables de Sitio.
10: Ça vient de la paroisse étudiante de Toulouse, où on a eu un gros boom de catéchumènes, déjà dans les 4 dernières années. On est passé de 18, 40, 80 à 200 catéchumènes, et on a été submergé par ces vagues, on ne savait pas comment les accueillir. Alors on a commencé à avoir des méthodes qui venaient de l'étranger. On a testé, on a vu qu'on pouvait faire notre propre méthode qui était l'accompagnement en groupe, en petite fraternité. Donc c'est 2 missionnaires qui reçoivent chez eux 6 catéchumènes toutes les 2 semaines avec autour d'un dîner, avec des études bibliques. Donc on dit que c'est les jeunes par les jeunes.
8: Flavie est l'une des premières à avoir suivi ce parcours comme catéchumène.
11: C'est un format qui te permet vraiment en tant qu'étudiant d'avoir chaque semaine un temps consacré à Dieu. Et comme c'est souvent au début de ton parcours et que souvent c'est très difficile de trouver, j'allais dire une routine, mais c'est pas vraiment le mot, un moment que tu peux consacrer à Dieu sans avoir à y réfléchir. Tu sais, c'est plus ou moins imposé et c'est plus ou moins pratique en fait. Et ça te permet vraiment de te mettre dans la préparation au baptême. Moi ça a beaucoup fonctionné dans mon cas et je sais que beaucoup de personnes que j'ai rencontrées à la paroisse ont eu ce même sentiment d'être immergées dans un environnement où tout le monde vit la même chose de façon cyclique chaque semaine.
8: Flavie souligne que l'initiative n'est pas encore aboutie pour l'accompagnement des néophytes, un sujet sur lequel les fondateurs de Sitio continuent de travailler.
6: Un reportage de Philomène Dubois pour RCF Notre-Dame. Philomène qui s'est trouvée au cœur du festival Santos auquel 2500 jeunes de 25 à 35 ans ont répondu présent ce week-end.
5: Merci beaucoup Clara Bévilacqua et merci à Philomène Dubois. Vous pouvez réécouter ce reportage sur notre site internet rcfnotredame.fr et évidemment en podcast sur vos applications de podcast habituelles. À suivre, nous serons avec Nathanaël de Ringsan qui rejoint la matinale RCF Notre-Dame pour l'invité politique et puis Pauline de Torsiac sera avec nous. On évoquera la veillée avec le pape qui aura lieu en septembre prochain.
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0: RCF Notre-Dame, il est 7h10, soyez les bienvenus, je suis très heureux de vous retrouver en ce lundi 31 août, c'est la rentrée de RCF Notre-Dame, nous avons beaucoup de surprises à vous faire découvrir dans la matinale, vous l'entendez déjà, hein, nous avons de nouveaux jingles et il y a les voix que vous connaissez bien, comme celle de Pauline de Torsiac, elle sera avec nous dans l'actualité chrétienne dans 5 minutes, et puis il y a les nouvelles voix, bonjour Nathanaël de Ringsan.
14: Bonjour Pierre-Hugues.
0: Vous faites partie de ces nouvelles voix.
14: Je suis ravi d'être une surprise.
0: Vous êtes une surprise et vous venez de passer une trentaine d'années au sein du groupe France Télévisions, en particulier dans l'émission Télématin. Vous rejoignez RCF Notre-Dame. Vous serez avec nous tous les jours pour une interview politique à 7h38. Quelle est l'ambition de ce nouveau rendez-vous?
14: Déjà, l'ambition, c'est d'accueillir les personnalités politiques, celles et ceux qui vont faire l'actualité politique cette saison, cette année. Et croyez-moi, elle va être intense.
0: Bien sûr.
14: On va commencer par des sénatoriales, après il y a une élection présidentielle.
0: Peut-être
14: des
0: législatives.
14: Dans la foulée, sans doute aussi. Donc forcément, il y aura plein de choses à dire. Et on va utiliser la force de frappe du réseau RCF Notre-Dame, parce qu'on va accueillir ici, alors on est dans le studio à Paris, des personnalités politiques. On parlera dans un instant de celui qui sera là à 7h38. Voilà. Mais on ira aussi à la rencontre des personnalités politiques en région, pour aller au plus près des auditeurs et de ses élus.
0: Nathanaël, la politique, ça crispe parfois, il y a une défiance pour les femmes et les hommes politiques. Comment est-ce qu'on peut prendre un pas de côté, justement, pour peut-être contrer cette défiance et pour proposer un nouveau rendez-vous?
14: Alors, le premier mot que l'on m'a susurré à l'oreille quand on m'a parlé de ce projet avec Étienne Pépin, c'est la bienveillance. On m'a dit, RCF Notre-Dame, c'est une radio bienveillante. Donc on va voir comment on peut intégrer cette notion de bienveillance dans l'interview politique. Peut-on poser de bonnes questions en étant bienveillant? Je pense.
0: Et d'ailleurs, il y a une expression qu'on utilise souvent ici, c'est la pugnacité empathique, c'est-à-dire réussir à avoir les informations, mais effectivement avec cette bienveillance dont vous nous parliez. Et pour vous, Nathanaël de Ringsan, que signifie rejoindre une antenne comme celle de RCF Notre-Dame?
14: Moi, ça me parle énormément parce que j'ai dans ma famille la chance, le bonheur, l'immense joie d'avoir le père Thibaut de Ringsan qui intervient régulièrement, qui est l'aumônier de Saint-Augustin, qui est l'aumônier d'une école où mon fils va bientôt faire sa rentrée. Donc, c'est un immense bonheur et je suis ravi d'être à vos côtés, de découvrir l'antenne, de découvrir les programmes, de découvrir les auditeurs de RCF Notre-Dame.
0: Et nous sommes très heureux, et je suis très heureux de vous accueillir au sein de cette matinale. Et justement, il y a le premier invité dans un quart d'heure.
14: Et il sera là, c'est 7h38 précisément, hein, c'est Benoît Hamon. Alors pourquoi Benoît Hamon, figurez-vous? Parce qu'il a vécu une primaire socialiste, c'était en 2017. Il va donc nous raconter un petit peu ce qui s'est passé à Blois ce week-end pour le campus du PS. la vision qu'il a de cette primaire et la manière dont ça pourrait s'organiser au sein du Parti Socialiste. Et puis, il va nous parler de son livre.
5: Bah oui, il écrit un livre sur l'immigration, sujet qui sera
14: exactement un sujet très important. Et il nous exposera sa vision de l'immigration.
5: Ouais. Eh bien, Benoît Hamon, donc votre premier invité de la saison, Nathanaël de Rinxan, merci beaucoup d'avoir été avec nous. On a hâte de vous entendre tout à l'heure.
14: 7h38, soyez pas en retard.
5: On sera à l'heure, tout à fait, entre le café et le sac à faire, puisqu'on commence à préparer les bagages, sans doute, en ce lundi matin, lundi 31 août, vous écoutez RCF Notre-Dame.
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5: Il est 7h14 et il y a une voix que vous connaissez bien, c'est celle de Pauline de Torsiac. Bonjour Pauline.
15: Bonjour Pierre-Hugues, bonjour à tous.
5: On espère que vous avez passé de bonnes vacances, Pauline de Torsiac. On a hâte de vous entendre, puisque parmi les événements, on en parlait à l'instant, hein, il y a bien sûr les sénatoriales qui auront lieu le même week-end que la visite du pape en France. On va en parler avec vous, mais d'abord Pauline, évoquons ces deux nouveaux porte-parole pour l'épiscopat français.
15: Oui, il s'agit de Monseigneur Pierre-Antoine Bozo, c'est l'évêque coadjuteur de La Rochelle. Et puis il y a Amaury Guillem, le secrétaire général adjoint de la Conférence des évêques de France, qui est chargé de la communication. En fait, le tandem va prendre ses fonctions demain, mardi 1er septembre. Les évêques ont choisi un évêque et un laïc pour mieux porter la parole de l'Église auprès des catholiques et dans la société française. Alors, ces nominations, elles interviennent pas à n'importe quel moment, puisque vous l'avez dit, c'est à la veille du voyage historique de Léon XIV en France à la fin du mois de septembre, et puis évidemment dans un contexte électoral, vous l'avez évoqué il y a un instant.
5: Et oui Pauline, et c'est dans moins d'un mois, et l'un des temps forts du voyage de Léon XIV en France, eh bien c'est une grande veillée au Stade de France avec 80 000 jeunes, et le compte à rebours est lancé Pauline.
15: Ah oui, la soirée, elle s'annonce exceptionnelle, Pierre-Hugues. Beaucoup de personnalités vont se produire devant le pape et les 80 000 jeunes. Le stade est plein à craquer. Il y aura la chanteuse franco-américaine Monroe, l'ancienne gagnante de la Starac, Anisha Joe. Et puis, il y aura aussi Grégory Turpin et Natacha Saint-Pierre. Ils vont interpréter un duo, une chanson qu'ils ont composée spécialement pour l'avenue du pape. Et puis, Pierre-Hugues, il y aura aussi une chorale géante au Stade de France. 2300 choristes, rien que ça. Le projet est porté par l'association Ecclésia Cantique, et c'est Alexis Dufort qui a en fait la tâche vertigineuse hein, de mettre en œuvre la cohérence artistique musicale de cet événement. Maître de chapelle à la cathédrale de Bordeaux, eh bien, il s'est donné pour objectif, vous allez l'entendre, d'enflammer le Stade de France.
16: Le stade est plein de la belle jeunesse de France, et donc il y aura vraiment toutes les sensibilités qui seront réunies dans ce stade, et nous avons essayé de justement être à l'image de l'Assemblée réunie ce soir-là, et donc on va chanter un programme très éclectique, mais en tout cas ce qui est sûr, c'est que le stade va chanter.
5: Alors le stade va chanter, on l'entend, des chants grégoriens, de la pop louange, des chants de Thésée, il y en a pour tous les goûts, pour toutes les sensibilités, Pauline.
15: Oui, et Alexis Dufort, Pierre-Hugues, eh bien, a travaillé d'arrache-pied, vous l'imaginez bien, tout l'été pour que justement ces 2300 choristes aient leur partition à temps.
16: Moi, le gros stress de cet été, c'est d'envoyer les partitions et les enregistrements à temps. Il faut qu'à la rentrée, toutes les partitions et les enregistrements soient disponibles pour les choristes. Donc, ça y est, c'est disponible depuis cette semaine. Pour moi, maintenant, c'est de m'attaquer aux partitions d'orchestre parce que tout sera sublimé, parce qu'il y a un orchestre symphonique, donc tout va être grandiose. On va donner une autre dimension qu'on n'a jamais vécue ailleurs, même dans des très grands rassemblements. Et donc, maintenant, il faut s'attaquer aux toutes les partitions d'orchestre et pour les envoyer le plus rapidement possible pour que tous les musiciens leur partition avant la semaine.
5: Alors Pauline, ce sont des choristes qui viennent de toute la France.
15: Eh bien oui, des répétitions sont prévues dans plusieurs villes de France, hein, il faut bien s'organiser. Il y aura une répétition générale à Paris la veille de l'événement. La chorale géante doit agir en fait comme une caisse de résonance.
16: 2300, 2400 choristes, c'est énorme, mais dans le stade, finalement, c'est assez petit. Quand toute l'assemblée, le stade va chanter, en fait, c'est comme si le chœur était un chantre ou deux chantres derrière un pilier pendant une messe, en fait. Il est là pour aider l'Assemblée à se mettre en route, et après, le stade pourra chanter sans aucun problème.
5: Alors, une ambiance hors norme, 80 000 jeunes en train de chanter, vous imaginez, pourquoi pas d'ailleurs, le pape Léon XIV, qu'on sait particulièrement sensible au chant liturgique, Pauline.
15: Exactement, et c'est ce que justement j'ai posé la question à Alexis Dufort, et il va justement nous dire en quoi le pape est sensible justement à cette liturgie, et peut-être qu'il va chanter d'ailleurs.
16: Ah, peut-être, s'il connaît des chants, je pense que sur certaines pièces grégoriennes, si on chante un Salve Regina, je pense qu'il va chanter. Effectivement, après, il est très sensible à la musique, puisque sur les réseaux sociaux, une de ses homélies tourne en boucle sur la musique sacrée, sur le chant liturgique, sur le rôle de la musique dans la liturgie. Donc, il est très sensible à cette question-là, donc j'espère qu'il passera un bon moment et qu'il sera touché par la façon dont on a mis en œuvre cette veillée.
15: Voilà, Pierre, vous imaginez l'ambiance au Stade de France. C'est un événement évidemment à vivre sur RCF Notre-Dame, comme toutes les étapes du voyage de Léon XIV en France.
17: Et on a hâte d'entendre ça. Et évidemment, RCF Notre-Dame sera la radio qui vous permettra de suivre ce voyage pontifical en France. On a hâte, si vous saviez comme on est prêt, vous ne pouvez pas savoir à quel point nous sommes en train de choyer chaque minute de ces 25, 26, 27 et 28 septembre prochains. Et à noter, Pauline, dans les indiscrétions, qu'à un mois du voyage du pape en France, trois évêques français ont rencontré le pape à Rome vendredi.
15: Oui, il s'agit du cardinal Aveline, l'archevêque de Marseille, Monseigneur Vincent Jordi, l'archevêque de Tours et Monseigneur Benoît Bertrand. Alors c'est l'évêque de Pontoise, c'est aussi le président du comité d'organisation de cette visite du pape en France. Une rencontre avec le pape vendredi dernier, eh bien, on l'imagine pour ajuster les derniers préparatifs de ce voyage qui le mènera à Paris, Lourdes et Metz.
17: Dans le reste de l'actualité chrétienne, à 7h19 sur RCF Notre-Dame, deux associations laïques ont saisi le tribunal administratif de Strasbourg.
15: Oui, ces deux associations contestent une subvention municipale octroyée pour la venue du pape justement à Metz le 28 septembre. La mairie de Metz a prévu de débloquer 250 000 euros pour financer entre autres l'acquisition d'écrans géants pour équiper des fan zones où sera diffusée la messe qui sera célébrée par le pape à la cathédrale de Metz. Eh bien, l'Union des familles laïques de Moselle et l'association Les Profanes contestent la légalité de cette subvention. Elles estiment qu'elle est destinée à financer des équipements directement liés à une manifestation comportant une cérémonie culturelle. Rappelons que la loi de 1905 sur la séparation des églises et l'État ne s'applique pas en Moselle ni en Alsace. Les collectivités peuvent donc financer les cultes.
17: C'est plus insolite, Pauline, une chapelle dédiée au rugby près de Clermont-Ferrand.
15: Elle vient d'être inaugurée. Pierre-Luc, je ne sais pas si vous aimez le rugby. Elle a été baptisée Notre-Dame du rugby. Elle se trouve dans l'église Notre-Dame de Prospérité de Montferrand. C'est pas très loin du stade Marcel Michelin de Clermont. Et cette chapelle, eh bien, figurez-vous qu'elle doit accueillir supporters et joueurs pour prier avant les matchs de l'ASM. Tout un programme.
17: Effectivement. Et Bernard Arnault a été reçu la semaine dernière par le pape.
15: La rencontre a eu lieu à Castel Gandolfo, la résidence d'été des papes. Bernard Arnault était accompagné de son épouse Hélène et de leurs fils Jean et Alexandre.
17: 7h21 sur RCF Notre-Dame. Chaque matin, vous allez nous proposer le témoignage d'un témoin, un chrétien engagé. Et cette semaine, il a 24 ans, Sixte de Maupeou, décide de quitter son job pour un tour du monde en stop. Racontez-nous, Pauline.
15: Ouais, on dit Six de Maupeou, Pierre-Hugues, il a une voie toute tracée. Il a un diplôme d'ingénieur informatique, il s'oriente vers une carrière dans l'IA. Pourtant, eh bien, à 24 ans, il a décidé de quitter son job pour se lancer dans un tour du monde en stop. Eh bien, il va nous raconter toute cette semaine, évidemment, cette aventure hors du commun, les rencontres improbables qu'il a faites, les joies, mais aussi les galères qu'il a rencontrées. Il en a fait un livre passionnant, Au cœur des mondes, aux éditions Géorama. Et je lui ai demandé pourquoi déjà il avait choisi de faire du stop.
18: Dans le stop, on entre dans une forme de dépendance à l'autre, sans pour autant lui coûter vraiment. On est dans une dépendance à l'autre, donc c'est aussi un sacrifice pour soi-même que d'accepter de dépendre des autres. Et c'est un moyen de se forcer à rencontrer l'autre.
17: Il y a cette raison, mais en réalité, Pauline, Six de Maupeou avait déjà goûté à cette expérience.
15: Et oui, parce qu'avant de se lancer pour ce tour du monde en stop de presque 2 ans, eh bien, Sixte avait fait Paris-Istanbul en stop avec l'un de ses cousins. Et vous allez l'entendre, cette petite expérience de la rencontre a aiguisé son appétit pour aller encore plus loin.
18: En 2 semaines, on a vécu vraiment un festival de rencontres. Et c'est peut-être ça qui était le plus marquant dans ce voyage qui nous a emmenés de Paris jusqu'à Istanbul. Ça a été les rencontres. Dès le premier soir où on a atterri un peu par hasard dans un refuge pour migrants dans les Alpes italiennes. Quelques jours après, on était pris en stop par un Syrien. Donc on arrivait du refuge pour migrants, on avait une image de Syrien comme de personnes malmenées par la vie, par la politique. Et en fait, on est tombé face à un businessman syrien extrêmement fortuné qui nous a montré un tout autre visage. De rencontre en rencontre, on est arrivé jusqu'à Istanbul, tant et si bien qu'à l'arrivée, je me suis dit, mais il y a une telle intensité de vie dans ce mode de voyage, on ne peut pas s'arrêter là.
17: Et à son retour, Pauline, un ami lui prête le récit de l'aventurier Ludovic Hubler, Le Monde en Stop.
15: Oui, Sixte est captivé par ce récit et là, il prend sa décision. Il veut voyager, aller à la rencontre des autres peuples, des autres cultures, des autres religions. Il a aussi au fond de lui, en fait, surtout le désir de sortir de sa zone de confort.
18: J'étais dans une période où j'aimais beaucoup relever des défis pour sortir de ma zone de confort. Pour moi, il y a un combat permanent à tout âge de la vie pour sortir de sa zone de confort, d'une manière ou d'une autre. Et ça a été sans doute ma manière d'en sortir. Par nature, j'ai un caractère plutôt introverti. J'ai du mal à aller vers l'autre. Si j'étais en vélo, j'aurais fait un super voyage en vélo tout seul dans mon coin à regarder des beaux paysages et peut-être visiter de belles villes. Mais je n'aurais pas fait autant de rencontres. Et là, je me mets au bord de la route. Ce n'est pas moi qui décide quand la rencontre va avoir lieu. Et pourtant, à un moment, quelqu'un s'arrête. C'est cette personne qui décide que je vais voyager avec elle. Et je me retrouve assis à côté d'elle. Et là, il faut bien parler. Et c'est peut-être la manière un petit peu de payer le trajet aussi que de nourrir la conversation.
17: Alors Pauline, sortir de sa zone de confort, mais aussi nourrir sa foi.
15: Oui, Sixte, l'aventurier, a grandi dans une famille catholique, dans son périple en stop. Eh bien, le sujet de la religion revient souvent et ce voyage va être pour lui une occasion d'approfondir sa foi.
18: Je pense que ma spiritualité, ma foi a aussi beaucoup évolué au fil du chemin, à travers ces rencontres avec des personnes, qu'ils aient la même religion que moi ou non, qu'ils soient catholiques ou non, qu'ils soient chrétiens ou non. Dès l'arrivée de l'autre côté de la Méditerranée, tout d'un coup, la majorité des rencontres sont avec des musulmans et beaucoup allaient parler de foi naturellement parce que c'est quelque chose qui nous différencie et c'est aussi quelque chose qui nous lie, finalement.
15: Voilà, curiosité, lâcher prise, confiance, on voit l'état d'esprit de Sixte de Maupeou. Et demain, avec lui, eh bien, on entrera dans le vif du sujet de cette aventure. Il a choisi de commencer son périple sur le parvis de Notre-Dame de Paris, point zéro des routes de France. Et pendant près de 20 mois, eh bien, il va traverser 40 pays en autostop, dormir chez l'habitant à la Belle Étoile. Il va franchir les doutes, les préjugés, les peurs, un voyage qui va transformer sa vision de l'humanité et faire mûrir sa foi.
17: Pour terminer cette page d'actualité chrétienne, Pauline, avec vous, chaque matin, on va faire un tour de France, tous les jours, de notre patrimoine religieux, matériel, immatériel, en lien avec les journalistes de nos radios locales, une petite carte postale. Et on commence dans le sud ce matin, direction la Bonne Mère.
15: Avec l'accent, Pierre-Hugues ?
17: La Bonne Mère, bien sûr.
15: Voilà,
17: je vous prie de m'excuser auprès de tous les Marseillais qui nous écoutent.
15: On se retrouve à Marseille où Marine Henriot eh bien, nous emmène dans un lieu emblématique de la ville, chargé d'histoire et de tradition.
19: Oui Pauline, direction Notre-Dame de la Garde, plus connue des Marseillais sous le nom de Bonne Mère. Perchée sur la colline, elle veille sur toute la ville et ses habitants. Mais au-delà de son panorama exceptionnel, la basilique est aussi un lieu très particulier pour une autre raison. La présence impressionnante d'ex-voto. Ces objets, offerts en signe de gratitude après une grâce reçue, sont ici présents en très grand nombre. On en compte des centaines, accrochés au mur, dans les chapelles ou le long des couloirs, formant une véritable mémoire collective. On peut y lire des plaques, des messages parfois très simples, parfois plus détaillés, qui racontent des accidents évités, des maladies surmontées ou des situations difficiles dépassées, autant de témoignages qui traduisent le lien très fort entre les Marseillais et leur bonne mère.
15: Et parmi ces ex-voto, certains attirent particulièrement l'attention Marine.
19: Absolument Pauline, car à Notre-Dame de la Garde, ces offrandes prennent parfois des formes spectaculaires. On y trouve notamment de nombreuses maquettes suspendues qui donnent presque l'impression d'un musée insolite. Des bateaux, bien sûr, offerts par des marins reconnaissants d'avoir été protégés en mer, mais aussi des objets plus inattendus comme des avions ou encore des canadairs, déposés notamment par des pompiers après des interventions périlleuses. On y trouve même un casque ayant servi en intervention lors de l'incendie de Notre-Dame de Paris. Chaque maquette raconte une histoire singulière, souvent liée à un moment de danger ou à une issue heureuse inespérée. Et ce qui frappe, c'est la diversité de ces objets qui reflètent toutes les réalités de la vie marseillaise d'hier comme aujourd'hui.
15: Voilà Pierre-Hugues, chaque matin je vous emmènerai un peu partout en France et en Belgique avec les journalistes du réseau RCF Notre-Dame. Et demain, nous partirons en région lyonnaise.
17: Et vous, l'accent marseillais, Pauline, ça se passe comment ?
15: À la bonne mère, je ne suis pas très forte. Voilà, vous m'avez bien eu sur ce coup.
17: Voilà. Non, allez,
15: je ne sais pas cadeau. Bien faire. On demandera à nos amis marseillais.
17: C'est cadeau, Pauline, c'est le bizutage. C'est la première de l'année, donc on se permet à suivre la météo et puis les informations de Clara Bévilacqua. 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
17: La météo, Clara, on va devoir s'habituer à ce nouvel habillage, on découvre encore un ciel comme bien souvent coupé en deux en France.
22: Oui, dans un large quart sud-est, le soleil s'impose dès ce matin et cet après-midi s'annonce estival avec des températures jusqu'à 34 degrés. Attention hein, d'ailleurs aux feux de forêt, 7 départements du pourtour méditerranéen sont en vigilance orange. Sur le reste du pays, les nuages dominent le matin. Sur les côtes bretonnes, la Normandie et les Hauts-de-France, les averses sont même plutôt fréquentes, parfois orageuses, comptées jusqu'à 24 degrés. La Rochelle, cet après-midi, il fera 25 à Paris et Strasbourg et 21 degrés à Brest.

0: l'avenir du système éducatif français, ils sont seulement 0,3% à répondre oui. Parmi les défis, il va falloir que justement on arrive à maintenir les personnels engagés, alors qu'il y a cette absence de reconnaissance qui ressort énormément. On a besoin d'équipes éducatives qui soient dotées suffisamment de personnel, avec des conseillers principaux d'éducation et des AED, avec des psychologues de l'éducation nationale, aussi un nombre d'AESH suffisant pour accompagner les élèves en situation de handicap, avec des AESH qui auraient enfin un métier, un statut, ce qui n'est pas le cas aujourd'hui, hein, donc situation précaire, que sinon on fait tout reposer sur les profs.
1: Elisabeth Alain Moreno, secrétaire générale du syndicat SEUNSA au micro RCF Notre-Dame d'Inès Lombardi.
2: Un lundi studio aussi pour le Premier ministre.
1: Oui, Sébastien Lecornu réunit son gouvernement au grand complet pour préparer le budget 2027, une mission presque impossible entre économie en berne, nouvelles dépenses déjà arbitrées et menaces de censure à moins de 8 mois de l'élection présidentielle.
2: Un de plus qui part à la conquête de l'Élysée pour l'an prochain.
1: Oui, Olivier Faure l'a confirmé hier aux 20h de TF1. Il est candidat à la présidentielle. Le patron du PS veut passer par la primaire socialiste qui sera organisée à la mi-octobre, avec une obsession: éviter la victoire de Marine Le Pen à la présidentielle.
3: Ils ne sont pas condamnés à vivre l'année prochaine le cauchemar de l'extrême droite. Qu'il y a un parti socialiste qui est prêt à la fois à faire le bilan de ses propres erreurs, en même temps à rassembler la gauche et à répondre aux grandes questions et aux grands défis. Le défi écologique, le défi numérique, le défi des changements, des mutations du capitalisme. Le défi aussi de la jeunesse qui, malheureusement, n'est pas toujours très bien traitée. Donc tous ces défis-là, ben voilà, on est prêt, on est là. Face à la loi du plus fort qui ressurgit partout, à tous les niveaux, ben moi je vais défendre la loi du plus juste.
1: Et Olivier Faure au micro, RCF Notre-Dame de Florian Mathivet, le premier secrétaire du PS, crédité pour l'heure de 3,5% des intentions de vote.
2: Nathanaël de Ringsan, on en parle dans quelques minutes avec votre invité politique, Benoît Hamon.
4: 7h38, on parlera bien entendu de cette primaire socialiste avec Benoît Hamon qui est sorti vainqueur de la primaire socialiste en 2017. Et on verra aussi la question de l'immigration. Benoît Hamon qui vient de sortir un livre, Accueillir toute la richesse du monde, en finir avec les mensonges sur l'immigration. Quelle place aura l'immigration dans la campagne présidentielle?
2: Rendez-vous à 7h38.
1: Et à l'occasion de sa traditionnelle rentrée politique à Tourcoing, Gérald Darmanin s'est affiché avec Édouard Philippe. Le candidat à l'élection présidentielle a reçu le soutien du ministre de la Justice dans sa course à l'Élysée. L'ancien Premier ministre qui veut rassembler la droite et le centre pour espérer se qualifier au second tour, Aurélien Wuerli.
5: Édouard Philippe a fait un grand plaidoyer pour que soient de nouveau rassemblées toutes les familles de la droite et du centre derrière lui. Le Normand prédit une recomposition politique à venir. Pour l'instant, Philippe fait campagne avec deux idées: maîtriser l'immigration et rehausser l'âge de la retraite. Mais ses militants, croisés au meeting, l'attendent aussi sur d'autres thèmes.
6: Redynamiser les emplois, le commerce, les villes. Pas une sécurité sécuritaire, mais une sécurité préventive.
7: Une proposition d'économie, de l'insertion, moi j'attends aussi le social.
8: Je pense qu'il y a un marasme économique. De toute façon, on voit les centres-villes de toutes les villes de France qui sont désertiques, tous les magasins qui ferment, les produits chinois qui envahissent le pays et qui, finalement, ont transféré les forces de production ailleurs.
9: Quand j'ai dit beaucoup de choses par rapport à tout ce qui est macroniste, ils n'arrivent pas à le faire. Ils sont échoués par rapport aux retraites, le salaire, le coût d'achat.
5: Faire table rase, c'est une manière pour celui qui a été premier ministre du président de la République de ne pas être associé au bilan d'Emmanuel Macron.
1: Aurélien Wuerli de RCF Hauts-de-France à Tourcoing pour la rentrée de Gérald Darmanin en présence d'Edouard Philippe.
2: Et le bilan de la crue au Népal continue de s'alourdir.
1: 903 morts et plus de 4000 disparus, dont des Français, selon les autorités, 5 jours après l'immense coulée de boue dans cette zone frontalière entre le Népal et le Tibet chinois. Les autorités chinoises justement font état de 16 morts. 17 personnes manquent toujours à l'appel après le naufrage d'un ferry bondé au large de Chypre. Les 260 passagers ont dû sauter à l'eau. La plupart ont été secourus, mais au moins 8 sont décédés. Le ferry en direction de la Turquie a coulé quelques dizaines de minutes seulement après son départ. On ne sait pas encore pourquoi. Plusieurs témoins disent avoir entendu une explosion. Le capitaine a été placé en garde à vue.
2: Merci beaucoup Clara Bévilacqua pour les informations. Il est 7h35 sur RCF Notre-Dame. À suivre l'invité politique Nathanaël de Ringsan qui reçoit ce matin Benoît Hamon. Mais d'abord de l'humour dans la matinale, c'est la nouveauté de la rentrée. Et le lundi, c'est Ramponi. Bonjour Axel Ramponi.
10: Bien bonjour Pierre-Hugues Dubois. Alors Pierre-Luc, j'ai bien lu votre message sur l'invité de la matinale. Vous m'aviez dit que nous recevions aujourd'hui le plus grand

0: grand expert en immigration de France.
1: C'est vrai.
0: Bien, bonjour Pascal Praud. Non, pardon, vous aviez mentionné de gauche. De gauche, bonjour Benoît Hamon. Et l'immigration, ça tombe à pic, un sujet que je connais sur le bout des doigts, puisque j'ai moi-même émigré cet été à Megève.
2: À Megève. Alors Axel, vous nous revenez tout fraîchement des Hautes-Alpes, où vous avez suivi l'UTMB, la fameuse course autour du Mont-Blanc.
0: Oui, effectivement, Pierre-Hugues, je rentre tout juste de Chamonix, où s'est tenu ce week-end l'UTMB, comme vous l'avez mentionné, l'Ultra Trail du Mont-Blanc, la grand-messe du trail running mondial. Alors j'entends déjà nos plus fidèles auditeurs s'inquiéter. Non, vous n'avez pas basculé sur RMC Sport.
1: Vous êtes bien sur RCF Notre-Dame.
0: Voilà. Pas d'inquiétude, je ne vais pas vous parler ni de Kylian Jornet, ni de Mathieu Blanchard. Je suis là pour vous parler du plus grand trailer de tous les temps, le GOAT du trail, le greatest of all time de la discipline. J'ai nommé Jésus-Christ.
2: Jésus-Christ. Alors racontez-nous là.
0: Oui, Jésus qui de l'année 30 à l'année 33 après lui-même a réalisé pas moins de 11 ascensions, montagne de la tentation, mont des béatitudes, le mont des Oliviers qu'il a gravi trois fois, sa butte de Montmartre à lui, avant son UTMB, la plus grande ascension jamais réalisée. Jésus est monté aux cieux, il est redescendu le troisième jour, c'est énorme. Pierre-Hugues, une idée sur le dénivelé ?
2: Le dénivelé pour monter au ciel ? Oula, c'est beaucoup de pieds, ça, je pense.
0: 100 000 mètres de dénivelé positif. Eh oui, autant de dénivelé négatif, avant, accrochez-vous à vos croix, de remonter aux cieux. Pour ceux qui s'appellent d'ailleurs avec un grand A, l'ascension. Oui, n'est-ce pas là un signe ? Le Kaizen de Bethléem. Inox Tag n'a qu'à bien se tenir. Et nos plus anciens auditeurs aussi, qui n'ont malheureusement pas cette ref. Ni la référence d'ailleurs du mot ref. Je pense que ça y est, ils l'ont.
2: Faut vous suivre, Axel Ramponi. Là, il est 7h37. Hein.
0: Oh oui, Pierre-Hugues. L'équivalent de 10 UTMB réalisés sans bâton de trail, sans plaque carbone, sans flasque d'hydratation rempli d'électrolytes. Jésus trailer, mais Jésus trailer minimaliste. Alors la légende raconte d'ailleurs qu'il réalisait ses ascensions à la force de son cœur. Ouais. Un petit peu de douceur dans ce monde de brutes.
2: Alors la course a fait débat, je crois Axel, en raison de l'affluence historique, hein, plus de 100 000 personnes se sont rassemblées sur le week-end à Chamonix. Alors pour ou contre l'UTMB, Alex ?
0: Alors que l'on soit pour ou contre l'UTMB, amateur ou détracteur de l'ultra-trail, la montagne reste un merveilleux lieu de fraternité, de solidarité et d'humanité, comme en vallée de Névache, où les habitants s'organisent, peu importe leur couleur politique, peu importe leur croyance, pour venir en aide aux migrants venus d'Afrique de l'Ouest qui tentent de rejoindre l'Eldorado français par le col de l'échelle. Voilà, l'histoire se souviendra de ces sauveurs d'âmes.
2: Merci beaucoup, Axel Ramponi, que l'on retrouve à partir de ce jeudi 3 septembre dans votre spectacle qui s'appelle Pauvre Riche. Pauvre Riche à Paris,
0: riche,
2: au Solo Théâtre et en tournée partout en France. Merci d'avoir inauguré ce matin cette chronique humour. On vous retrouvera tous les lundis, Axel Ramponi, et demain, eh bien, une nouvelle surprise.
0: Merci beaucoup, Pierre-Hugues Dubois.
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2: Il est 7h38 sur RCF Notre-Dame, Nathanaël de Rinxent. Vous recevez ce matin Benoît Hamon, ancien candidat à l'élection présidentielle pour le Parti Socialiste, président de SS France. Il publie un court essai, Accueillir toute la richesse du monde, en finir avec les mensonges sur l'immigration chez First Edition.
4: Voilà, on va en parler dans un instant. Benoît Hamon, bonjour. Alors vous étiez à Blois pour le campus du Parti Socialiste. Ce week-end, vous avez vécu presque en direct la candidature d'Olivier Faure à la primaire de votre parti. Qu'en disent les militants de ce nouveau candidat ? Est-ce qu'on est plutôt sur « ouf, on a enfin un candidat socialiste dans la course à la primaire » ou est-ce qu'ils se disent plutôt « ça fait un candidat de plus et maintenant il va falloir choisir ».
5: Bon, d'abord j'y étais parce que j'étais invité au titre de SS France à y participer. Je ne suis plus membre du Parti Socialiste depuis maintenant 2017. Bon, même si évidemment mes engagements personnels restent à gauche. Je pense que beaucoup de citoyens sont, qu'ils soient de gauche ou de droite, assez perplexes devant cet exercice-là. Non pas que ce soit l'exercice démocratique en lui-même qui pose problème, même si là, je ne sais pas si la primaire mérite le nom de primaire. Quand j'ai été candidat en 2017, il y avait 2 millions de votants. Là, je crois que les objectifs, c'est autour de 100 000 votants. On est quand même dans un exercice qui est d'abord une désignation de parti. Non, ce qui, moi, m'interpelle, je vais être très franc, et c'est ce que j'ai dit à bon nombre de ceux que j'aime beaucoup d'ailleurs, mais que je vois être les acteurs de cette scène politique, c'est que on peut pas, c'est compliqué de dire que de se revendiquer comme la gauche de gouvernement dite entre guillemets responsable au moment du dérèglement climatique, au moment de l'augmentation indécente de la pauvreté des enfants en France, au moment de la menace des guerres, peu importe, avec le sentiment qu'on est vraiment dans un moment charnière, c'est compliqué de se dire plus responsable que les autres. et d'aligner 10 candidats, parce que vous avez apparemment la primaire, mais si la primaire donne un verdict, peut-être que François Hollande, Bernard Cazeneuve ou d'autres arrivent après, tout ça est quand même un peu désespérant.
4: Vous vous appelez à une gauche unie?
5: En fait, ce que je dis, j'appelle à rien du tout. En fait, je vais être très honnête avec vous. Je dis juste. Ah,
4: vous avez une expérience qui est quand même assez forte.
5: Bah, je dis que si elle n'est pas unie, ça passe pas. C'est tout. C'est presque mathématique. C'est la rentrée scolaire. Bah, voilà. Reprenons nos petits cahiers de calcul. Si elle s'unit pas, c'est-à-dire que si les insoumis disent on veut pas des socialistes, et si les socialistes disent on veut pas des insoumis, ça marche pas.
4: Oui, mais voilà. elle est unie de quel côté votre vision de la gauche?
5: C'est-à-dire
4: elle est plutôt LFI ou, par exemple, elle pourrait être unie jusqu'à un ancien membre du Parti Socialiste qui, aujourd'hui, est un peu moins membre du Parti Socialiste?
5: Ah, vous dites François Hollande?
4: Par exemple.
5: Je décrypte pour les auditeurs, vous remarquez.
4: Non, mais j'allais vous parler de François Hollande, mais il a d'ores et déjà annoncé qu'il ne serait pas candidat à la primaire, donc c'est un peu complexe.
5: Oui, mais vous voyez, alors c'est peut-être parce que j'ai pris du recul par rapport à tout ça, ou que j'ai fait un pas de côté, mais tout ça me semble tellement loin des enjeux qui sont décrits par les candidats eux-mêmes, c'est-à-dire que dites-moi une idée que tout cela mette sur la table. Alors j'ai bien compris, François Hollande se prononce pour la TVA sociale, qui était le cheval de bataille de Nicolas Sarkozy, pour les restrictions, on va en parler, au regroupement familial en matière d'immigration. Je le dis, à titre personnel, c'est une très grande déception de lire cela de la part de François Hollande, très grande déception. Et je le dis en tant que citoyen, qui peut penser que l'inclusion ne passe pas par la famille? Non mais je dis ça pour les choses simples, quand on dit regroupement familial, c'est qu'on refuse le droit à la famille, à des personnes qui s'installent ici. Or, on prend place dans la société beaucoup grâce à la stabilité de son foyer. Donc, très grande déception, voilà.
4: On va parler de l'immigration dans un instant, juste avant. Est-ce que vous pensez qu'une gauche unie est compatible avec une primaire? Quel souvenir vous gardez de votre primaire et de ses conséquences sur l'élection présidentielle?
5: C'est un souvenir forcément contrasté.
4: Vous aviez gagné la primaire en 2017, voilà, pas de débat.
5: Alors que ce n'était pas prévu, d'ailleurs. Prévu, en tout cas. Moi, sur le coup, j'y croyais, mais les médias et les gens n'ont pas beaucoup au début. Et contrasté parce que je sais que le scénario derrière a été largement compliqué par le fait que ceux qui devaient se ranger derrière moi ne se sont pas rangés derrière moi et ont été voir du côté d'Emmanuel Macron. Avec quel bilan? Avec quel bilan? Et je les regarde au moment où ceux-là, aujourd'hui, prétendent incarner l'avenir de la France. Avec quel bilan? Ce sera terrible. On est au bord de la récession en économie, donc le Mozart de la finance n'aura même pas réussi à redresser économiquement le pays. Et sur tous les autres indicateurs, ça va pas bien, ce pays. Voilà,
4: je trouve quand même que vous avez un point commun avec François Hollande, qui explique que les primaires divisent plus qu'elles ne rassemblent. Quelque part, ils vous rejoignent.
5: Oui, je comprends ça. Tout ça, mais ce que je pense, c'est que dans un pays où la démocratie est malade, se priver d'un moment démocratique, c'est prendre un risque. Je pense que chaque fois que la démocratie s'exerce, c'est positif. Et quand bien même elle crée des débats qui peuvent avoir des conséquences et laisser des traces, je pense que on ne souffre pas en France d'un trop-plein de démocratie. Mais au contraire, le mouvement des Gilets jaunes l'avait montré, de pas assez de démocratie.
4: Une dernière question sur la primaire, après je vous embête plus. Est-ce qu'on peut savoir qui aurait le profil de votre candidat pour cette primaire? Plutôt pas Glucksmann, si je lis entre
5: non,
4: les lignes.
5: Non, mais moi j'ai l'affection pour Raphaël.
4: Je rappelle quand même à nos auditeurs que vous avez été colocataire d'Olivier Faure, ça crée des liens, forcément.
5: Oui, non, mais c'est un vieux copain, Olivier, mais j'ai de l'affection, mais je ne prendrai pas parti dans cette primaire. Et puis par ailleurs, franchement, mettre une barrière à 15 euros pour voter, pas très socialiste quand même tout ça. Hein.
4: Voilà, les dates de la primaire, je les rappelle, c'est les 9-10 octobre, le premier tour, 16-17 octobre, pour le deuxième tour. Une élection sans candidat PS, ça vous semble possible, une présidentielle sans candidat PS?
5: Pourquoi pas, tant qu'une... moi, c'est pas je ne suis pas un fétichiste des partis politiques. Hein, mm-hmm. Je pense que ce qui importe, c'est les projets politiques. Moi, quand j'ai été candidat, on se souvient que j'ai défendu le revenu universel ou la taxe sur les robots, par exemple. Bon, bah, à un moment, il faut poser une offre démocratique sur la table. Et c'est ça qui m'intéresse aujourd'hui, et pas de savoir quel est le pédigré ou le CV de tel ou tel dans les partis politiques.
4: Juste un mot sur les prochaines semaines. Le PS se fait draguer aujourd'hui par la majorité présidentielle. Hein, faut bien voter le budget. Avez-vous le sentiment que ce rôle de juge de paix, de faiseur du budget, sert le Parti Socialiste?
5: C'est difficile, vous savez. Je comprends ces débats-là, mais je pense aujourd'hui que quand on met en place des budgets, qui sont des budgets qui rendent plus vulnérables les plus vulnérables, comme ça a été le cas deux fois de suite, rendent plus pauvres les plus pauvres, quand on affaiblit le secteur associatif, les corps intermédiaires, ce ne sont pas des bons budgets. Il n'y a pas de bon budget qui puisse avoir ces... Voilà, quand il y a ces conséquences-là, ce sont des mauvais budgets. Et moi, j'invite les députés à voter les budgets en fonction de cela. Ce budget, quelle est sa conséquence pour les plus vulnérables ? Et je crains que le nouveau budget ait les mêmes conséquences que les précédents, qu'il rende plus vulnérables.
4: En tout cas, le Premier ministre a promis un budget avec des mesures réversibles, on imagine, après l'élection présidentielle. Alors, comme à chaque échéance électorale, la question de l'immigration sera au cœur de la campagne. Vous en parlez aujourd'hui dans votre livre « Accueillir toute la richesse du monde », en finir avec les mensonges sur l'immigration. Quel est aujourd'hui, selon vous, le plus grand mensonge raconté aux Français sur l'immigration ?
5: Le contraire de ce titre, où on a en tête « Accueillir toute la misère du monde », associer la migration à la misère est une faute politique. D'abord parce que beaucoup de celles et ceux qui nous rejoignent sont diplômés, ensuite parce qu'ils enrichissent indiscutablement le pays et que rapport après rapport, nous savons qu'il n'y a pas de coût économique aux migrations. Et puis parce que je suis un de ceux qui pensent qu'un pays comme le nôtre, comme tous les pays, se renforce par la rencontre et l'inclusion. Et qu'on a de ce point de vue-là aujourd'hui, et c'est très frappant dans le débat politique, des discussions qui se fondent sur des fantasmes, des croyances, et absolument pas les faits. Alors c'est souvent le cas en politique, hein, où cohabite la raison et l'émotion. Mais là, c'est très troublant de voir que, année après année, ce qui domine nos perceptions des migrations, ce sont des croyances, et pas la réalité. Et donc ce petit livre essaye de tordre le cou à toutes ces croyances quand elles nous amènent dans le mur.
4: Et on apprend plein de choses dans ce petit livre. Vous appréhendez le débat immigration de la campagne ?
5: Je le redoute. Je le redoute parce qu'il est... je vais vous prendre un exemple. Et pardon pour les auditeurs que ça pourrait heurter si en fonction de leurs opinions politiques, mais... La visite d'Édouard Philippe à Mayotte. Mayotte, c'est la République. Il y a, tenez-vous bien, 15 000 enfants non scolarisés à Mayotte. C'est-à-dire plus de 10%, même presque 15% des enfants non scolarisés, qui sont, proprement parlé, à la rue. Que retient-on de la visite d'Édouard Philippe à Mayotte ? Qu'il a décidé de serrer la vis de la migration. Il a fait un grand discours, Sébastien Lecornu a fait la même chose. Dans quel endroit de la République laisserait-on 15% des enfants non scolarisés ? Ça arriverait au Havre, on ne parlerait que de ça. Ce que je veux dire, c'est qu'aujourd'hui, quand la migration vient obscurcir à ce point-là, ou la xénophobie parfois, notre manière d'envisager notre avenir en commun, ça m'inquiète. Et j'espère, et c'est pour ça que cet ouvrage, comme d'autres, contribuera à éclairer à nouveau le débat politique. Et je me réjouis d'ailleurs des positions, puisqu'on est à RCF Notre-Dame, des positions constantes du pape François et du pape Léon.
4: Alors,
5: sur ces questions.
4: J'ai deux petites questions, justement. Vous dirigez une ONG, Singa, d'accueil des migrants et de réfugiés. Qu'est-ce que cet engagement de terrain vous a appris que 20 ans de politique ne vous ont peut-être pas appris ?
5: Ah, c'est une belle question. Vous savez, c'est toujours... On fait coexister dans nos vies nos joies et nos frustrations. Mm-hmm. Quand j'étais politique, j'avais la frustration parfois que ce soit pas assez concret. Là, j'ai la frustration dans l'engagement concret que ce soit pas, qu'on puisse pas autant généraliser ce que j'observe. Singa est une organisation effectivement qui favorise l'inclusion des nouveaux arrivants par l'entrepreneuriat et par l'hébergement. Et ce que j'observe, c'est les incroyables vertus de la rencontre. Dans tous les territoires où la rencontre se fait, elles font tomber les préjugés. Est-ce que, au-delà de ça, là où nous collectons des preuves de l'inclusion, j'aurais terminé justement par une dernière phrase, et je citais le pape François.
4: Allez-y.
5: Le pape François a dit cette chose qu'il serait bon qu'on médite. Il disait à propos des Européens, vous avez bâti le continent du droit et vous ne proposez pas aux nouveaux arrivants qu'ils fassent l'expérience du droit, c'est-à-dire de leurs droits fondamentaux. Vous leur proposez l'arbitraire, là vous devriez, vous, plus que tous les autres, leur proposer l'expérience du droit. Et ainsi, ceux-là, quand ils prennent place chez vous, en seraient les ambassadeurs et les défenseurs de ce droit. Eh bien, je crois vraiment qu'aujourd'hui, ce qui doit nous concentrer, c'est de proposer aux nouveaux arrivants de faire l'expérience avec nous du droit et donc de la civilisation telle que nous l'envisageons.
4: Merci beaucoup, Benoît Hamon. Accueillir toute la richesse du monde, c'est votre livre, c'est aux éditions First.
2: Merci beaucoup, Nathanaël de Rinxan. 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Il est 7h51 sur RCF. Notre-Dame a suivi l'histoire du saint du jour. Avec Clara, nous allons vous raconter la vie de saint Aristide, philosophe grec du 2e siècle, converti au christianisme. Mais d'abord, la prière du matin, rendez-vous auquel vous êtes très attaché, je le sais. Nul n'est prophète en son pays, dit le dicton. C'est la difficile expérience qu'éprouve Jésus dans le passage d'évangile que nous allons écouter ce matin, tiré de saint Luc au chapitre 4 et commenté par le père Sébastien Anthony.
6: En ce temps-là, Jésus vint à Nazareth, où il avait été élevé. Selon son habitude, il entra dans la synagogue le jour du sabbat, et il se leva pour faire la lecture. On lui remit le livre du prophète Isaïe. Il ouvrit le livre et trouvera le passage où il est écrit « L'Esprit du Seigneur est sur moi, parce que le Seigneur m'a consacré par l'onction. » Jésus referma le livre, le rendit au servant et s'assit. Tous dans la synagogue avaient les yeux fixés sur lui. Alors, il se mit à leur dire « Aujourd'hui s'accomplit ce passage de l'Écriture que vous venez d'entendre. » Tous lui rendaient témoignage et s'étonnaient des paroles de grâce qui sortaient de sa bouche. Il se disait « N'est-ce pas là le fils de Joseph ?» Mais il leur dit « Sûrement vous allez me citer le dicton « Médecin, guéris-toi toi-même » et me dire « Nous avons appris tout ce qui s'est passé à Capharnaüm. Fais donc de même ici, dans ton lieu d'origine. » Puis il ajouta, « Amen, je vous le dis, aucun prophète ne trouve un accueil favorable dans son pays. En vérité, je vous le dis, au temps du prophète Élie, lorsque pendant 3 ans et demi le ciel retint la pluie et qu'une grande famine se produisit sur toute la terre, il y avait beaucoup de veuves en Israël. Et pourtant Élie ne fut envoyé vers aucune d'entre elles, mais bien dans la ville de Sarepta, au pays de Sidon, chez une veuve étrangère. Au temps du prophète Élisée, il y avait beaucoup de lépreux en Israël, et aucun d'eux n'a été purifié, mais bien Naaman le Syrien. À ces mots, dans la synagogue, tous devinrent furieux. Ils se levèrent, poussèrent Jésus hors de la ville, et le menèrent jusqu'à un escarpement de la colline où leur ville est construite, pour le précipiter en bas. Mais lui, passant au milieu d'eux, allait son chemin. »

0: Bonjour à tous. Nul n'est prophète en son pays. L'histoire a charrié ce proverbe à peu de frais jusqu'à nous. Mais Jésus, lui, faillit en mourir. Les gens de Nazareth voulurent le jeter du haut d'une falaise pour l'avoir prononcé et pour avoir rappelé deux faits connus de l'histoire sainte. Élie fut sauvé de la famine par une veuve païenne de Sidon, alors qu'Israël comptait tant de pauvres. Élisée guérit de la lèpre le Syrien Naaman, alors qu'Israël comptait tant de lépreux. Que dit donc Jésus pour mériter la mort dès le début de son ministère? Il répond d'abord à ceux qui s'étonnent. « N'est-ce pas là le fils de Joseph ?»« Vous me connaissez, leur dit-il en somme, vous savez d'où je viens, et de moi vous n'attendez plus rien. Je me présente avec une parole nouvelle, et vous me ligotez dans une filiation qui voudrait me renvoyer à l'atelier de mon père. » Jésus admet avec lucidité qu'il n'y aura pas d'exception pour lui. Sa parole subira le sort de tous les envoyés de Dieu. Car nous croyons si vite avoir fait le tour d'un homme. Dès que nous savons ce qu'il fait et ce qu'il vaut, nous pensons qu'il n'a plus de mystère. Nous n'avons pourtant vu que l'extérieur, presque tout nous échappe de la manière dont il vit devant Dieu. Celui qui vient d'ailleurs garde toutes ses chances, personne n'a de souvenir de lui, personne n'aura sur lui de préjugés. Et nous tenons avec les Nazaréens à cette illusion de connaître quelqu'un parce que nous l'avons vu grandir. Nous préférons la facilité de reconnaître à l'effort de découvrir, le ronronnement de la répétition aux éclats des ruptures. Or, la vie est rupture, dit Jésus, à ceux qui voudraient le garder de leur giron. On ne grandit qu'en s'éloignant de ceux qui nous enferment dans une identité définitive. Mettre au monde est une chose, seul Dieu nous élève. Il est l'artisan souple qui taille nos identités à la mesure de nos évolutions. Il n'a pas peur de nos croissances, il les désire et les attend. Il espère que nous ferons éclater nos précarés, que nous élargirons la communauté humaine comme elle s'est élargie pour Élie et Élisée, comme la Cananéenne l'élargira pour Jésus. Voilà ce qui réveilla l'agressivité de Nazareth. On ne touche pas aux privilèges du peuple de Dieu. Ces refus seront bientôt un mystère pour saint Paul, et le salut écarté par les fils de l'Alliance sera accueilli avec gratitude par les païens.
1: Notre Père, qui es aux cieux, que ton nom soit sanctifié, que ton règne vienne, que ta volonté soit faite sur la terre comme au ciel. Donne-nous aujourd'hui notre pain de ce jour. Pardonne-nous nos offenses, comme nous pardonnons aussi à ceux qui nous ont offensés. Et ne nous laisse pas entrer en tentation, mais délivre-nous du mal. Car c'est à toi qu'appartiennent le règne, la puissance et la gloire pour les siècles des siècles. Amen.

0: Vous écoutiez l'Évangile du jour et le père Sébastien Anthony, religieux assomptionniste, qui faisait le commentaire de l'Évangile. 7h57 et après la prière du matin, et bien toujours ce rendez-vous, le Saint du jour avec vous, Clara Bivilacqua. En ce dernier jour du mois d'août, nous fêtons les Aristides, un prénom assez rare.
1: Oui, c'est rare, effectivement, un prénom d'origine grecque qui signifie « fils du meilleur », connu pour son éloge du christianisme. Aristide était un philosophe grec du 2e siècle. Païen, il se convertit et adresse à l'empereur Adrien une apologie du christianisme. Par sa fraîcheur et sa sincérité, ce texte de l'an 125 est un témoignage émouvant de l'esprit fraternel qui régnait dans les premières communautés chrétiennes. C'est la plus ancienne apologie que nous ayons conservée. Cette apologie est connue grâce à Eusèbe de Césarée, qui l'avait mentionné dans son histoire ecclésiastique, mais le texte n'a été découvert qu'à la fin du 19e siècle.
0: Et que dit-il ce texte?
1: En voici des extraits. Aristide écrit par exemple: entre les chrétiens, nul mensonge, ils s'aiment les uns les autres. Il est aussi touché par leur charité. Je le cite, il ne détourne pas le regard des veuves et il délivre l'orphelin de celui qui lui fait violence. Et encore, celui qui possède donne sans réserve à celui qu'il ne possède pas. Et Aristide insiste sur leur ferveur tous les matins et à toute heure. Il joue et il loue et glorifie Dieu, une règle de vie que nous pourrions imiter.
0: Tout à fait. Voilà, on peut s'inspirer de ce que proposait Saint Aristide. Clara Bivilacqua, vous restez avec nous pour les informations dans une minute.
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8: Bonjour à toutes, bonjour à tous. Une semaine après les francophones, les jeunes flamands retrouvent à leur tour le chemin de l'école. Et comme au sud du pays, cette rentrée des classes est marquée par une série de nouveautés en matière d'éducation. L'enseignement primaire va notamment voir entrer progressivement en vigueur les nouveaux objectifs minimums. Cette vaste réforme vise à mettre davantage l'accent sur les savoirs, tandis que les objectifs ont été redéfinis pour les rendre plus précis. Toujours dans l'univers de la scolarité, les 5 universités francophones du pays lancent un institut de recherche, annonce-t-elle ce lundi. Leur objectif est de renforcer la recherche scientifique d'excellence et d'accélérer l'innovation face aux défis de santé, de durabilité et de souveraineté alimentaire. Ce projet fédère l'UC Louvain, l'ULB, l'Uliège, l'UMONS, l'UNAMUR, mais aussi plusieurs centres de recherche. Face aux défis climatiques, sanitaires et économiques, notre alimentation est appelée à se transformer en profondeur, expliquent encore les partenaires ce matin. Et puis, plusieurs changements prennent cours ce 1er septembre et vous impactent directement. Le nouveau code pénal entre en vigueur et se veut plus simple, plus cohérent et plus précis que l'ancienne mouture. Il met en place toute une série de nouveautés, notamment l'adoption d'un système de niveau pour la détermination des peines. En Flandre, le contrôle technique sera désormais obligatoire tous les 2 ans. Touring s'attend à ce que de nombreux automobilistes de Bruxelles et de Wallonie choisissent donc de présenter leur véhicule au nord du pays. Toujours au nord du pays d'ailleurs, 9 écoles provinciales de Flandre orientale ont acté une interdiction générale du port de signes extérieurs exprimant une conviction religieuse ou politique. Cette mesure s'applique aussi bien aux élèves qu'au personnel. Enfin, dernier changement qui entre en vigueur ce 1er septembre dans le secteur de la santé, les logopèdes peuvent désormais organiser des consultations par vidéo. Les patients restent cependant libres de préférer une séance en présentiel. En sport à présent, basket, les Belgian Cats affrontaient pour la deuxième fois en trois jours le Japon ce dimanche à Ostende, à l'occasion de leur dernier match de préparation avant la Coupe du Monde. Malgré un départ en boulet de canon, la Belgique a tremblé, mais s'est finalement imposée 89-85 après prolongation. Les joueuses belges terminent ainsi leur préparation avec deux victoires. À Berlin, nos basketteuses débuteront leur tournoi vendredi contre la Turquie avant d'affronter Porto Rico dimanche, puis l'Australie le 7 septembre. Enfin, en tennis, Anne Van de Winkel a été battue par la Tchèque Karolina Pliskova 2-6, 7-5 et 6-3 au premier tour de l'US Open ce dimanche à New York. Côté masculin, le match disputé par Raphaël Collignon a été suspendu en raison de la pluie hier soir. Il reprendra donc ce lundi. Le vainqueur rencontrera au deuxième tour le Russe Daniil Medvedev. C'est la fin de ce flash.
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10: Comment parler d'épuisement et de charge mentale sans en parler? Eh bien, grâce à cet album décalé, Mes mamans, de Michel Van Zeveren, publié dans la collection Pastel de l'École des loisirs. Michel Van Zeveren, c'est un auteur-illustrateur prolifique et incontournable dans le domaine jeunesse. Son humour poétique et absurde faisait déjà des étincelles dans Le plat du loup plat, publié chez le même éditeur. Alors là aussi, il est question d'un personnage tour à plat, mais ce n'est pas un loup, c'est un hippopotame. Et vu les proportions de l'animal, eh bien l'imaginer tour à mollo, c'est déjà rigolo. Sauf que pour Madame Hippopotame et pour ses trois petits, c'est plutôt inquiétant. On va voir ça avec Satchel Hart. C'est en rentrant à la maison après une longue journée avec ses trois petits, donc, et après avoir posé les courses et les cartables, que Madame Hippopotame voit que quelque chose ne va pas.
11: Tiens, qu'est-ce qui m'arrive? Je me sens un peu molle.
10: Ah bah tu m'étonnes qu'elle se sente flagada, tiens. Regardez, ses pattes ont disparu, transformées en flaques. Et ses bras aussi commencent à fondre. Alors ses enfants sont décontenancés, car vraiment, elle ne va pas bien du tout.
11: Oui, vraiment, j'ai un peu la flemme là. C'est bizarre. Mais maman, et maman, et maman. Je crois que je vais rester un petit peu comme ça. Il vaut mieux.
12: Mais maman, maman, maman.
11: Oh, c'est étrange. J'ai l'impression de passer à travers le plancher maintenant.
10: Ah ben, c'est impressionnant, oui, parce que tout son corps s'est liquéfié. On ne voit plus que sa tête. Alors les enfants sont inquiets, mais gardent leur sang-froid.
13: Sans perdre un instant, les petits hippopotames descendent dans la salle de bain.
10: Un épais liquide bleu, la couleur de cette famille hippopotame, se répand en filaments. Les enfants ont juste le temps de pousser la baignoire dessous pour le récupérer. Enfin, récupérer maman.
11: Et voilà, dit-elle. Ça va déjà mieux. C'était juste un petit coup de mou. Allez, maintenant, debout. Oh, hisse la saucisse. Pfiou, non, c'est trop. En fait, j'ai besoin de me reposer.
10: Et elle fait très bien, car il faut savoir dire stop, reconnaître les signes de l'épuisement. Et tandis qu'elle se repose, eh bien, ses trois petits prennent soin d'elle. Ils s'occupent des repas. Oui, apporter des cocktails de fruits et commander des pizzas, c'est un repas. Alors peu à peu, elle reprend des forces. Elle semble aussi avoir développé un sacré don. Regardez, elle se réjouit de sa vitalité et dit se sentir...
11: aussi bien qu'un poisson dans l'eau, tiens.
13: À ces mots, précisément, une queue de poisson apparaît.
10: Mais oui, Madame Hippopotame a le pouvoir de se transformer, de se réinventer en quelque sorte, de réenchanter sa vie. Alors bien sûr, les plus petits n'auront peut-être pas ce double niveau de lecture, de l'importance de voir les signes d'épuisement, de prendre soin les uns des autres, de prendre le temps, vraiment, de s'occuper de sa santé mentale et physique, mais ils apprécieront certainement les illustrations de Michel Van Zeveren, délicieusement réjouissantes. Cette maman qui se transforme en flaque, ces enfants stupéfaits qui ont la suite dans les idées, toutes les illustrations respirent la tendresse, la générosité, la gaieté. Mais Maman est un album décalé, drôle et tout doux, écrit et illustré par Michel Van Zeveren, publié dans la collection Pastel de l'École des loisirs. C'est à lire avec les enfants à partir de 3 ans. Et merci à mon complice qui n'est pas Flagada, Satchel Hart.
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0: Nouveauté sur RCF, tous les matins à présent, on fait le point sur la mobilité et on se rend avec vous, Christophe, du côté de l'A602.
1: En effet, la police fédérale nous signale un accident qui vient de se produire sur l'A602 Chesnay à hauteur de Loncin, à Liège en direction de Bruxelles. L'accès est fermé, la situation reste dangereuse. Sinon, côté ralentissement, on a toujours les embouteillages habituels du côté de Herstal avec plus de 25 minutes perdues. Prenez donc votre mal en patience. Et sinon, de l'autre côté du pays, entre Bruxelles et Tubize, on a une perte de 15 minutes sur votre temps de trajet, soyez donc patient et levez le pied, la vitesse moyenne n'est que de 20 km/h, méfiez-vous donc. Enfin, on a du côté du ring de Bruxelles 13 minutes perdues entre Grand Bigard et Allam.
0: Et après l'actualité sur vos routes, on jette un coup d'œil vers le ciel. Quel temps va-t-il faire ce lundi, Christophe ?
1: Eh bien aujourd'hui, Denis, des éclaircies alterneront avec des périodes nuageuses, donnant lieu à des averses qui pourraient localement être orageuses. En fin de journée, le temps deviendra toutefois plus sec sur l'ouest du territoire, avec des éclaircies plus larges. Les maxima se situeront entre 16 degrés en Ardennes et 21 degrés en plaine, sous un vent modéré à assez fort des secteurs sud-ouest, avec des rafales jusqu'à 70 km/h. Et puis ce soir et cette nuit, après quelques possibles averses résiduelles, le temps deviendra généralement sec, avec des éclaircies souvent large. En deuxième partie de nuit, les nuages bas pourront parfois limiter la visibilité sur le relief ardennais. Les minima attendus cette nuit seront compris entre 10 et 16 degrés, avec un vent de sud-ouest d'abord modéré, devenant ensuite faible à modéré. À la côte, le vent assez fort de secteur ouest-sud-ouest s'orientera ensuite à l'ouest-nord-ouest, en devenant modéré.
0: Et comme chaque matin, on retrouve une chronique entre 8h, passée de quelques minutes, et 8h20. Aujourd'hui, on parle littérature en compagnie d'Armelle Delmel et Sandy Louis.
2: Bonjour Armelle.
3: Bonjour Sandy.
2: C'est un plaisir de vous retrouver sur nos ondes pour cette nouvelle saison. Alors un petit rappel rapide de ce que vous allez nous raconter, vous.
3: Alors moi, je vais vous présenter mon podcast. Aujourd'hui, on lit toutes les semaines un nouvel épisode d'un bouquin dont on parle avec l'auteur.
2: Et un podcast, une chronique qu'on a l'occasion de retrouver ailleurs que sur nos ondes aussi, on peut le dire.
3: Oui, alors on le retrouve sur Spotify et sur Audible ou Amazon Podcast, dépendant où vous écoutez.
2: Alors on va démarrer avec la question cruciale dès qu'on vous retrouve en studio. Aujourd'hui, Armelle, que lit-on ?
3: Alors aujourd'hui, Sandy, on lit « Manager toxique, mode d'emploi » d'Adeline Pérez. Alors je ne sais pas si son nom vous dit quelque chose.
2: Alors son nom, non, mais les managers toxiques, plutôt, oui.
3: Alors, Adeline Pérez, pour nos auditeurs et pour vous aussi, du coup, qui ne la connaissaient pas, c'est une créatrice de contenu sur les réseaux sociaux. Son compte Instagram s'appelle Un amour de chef et elle y fait des vidéos humoristiques sur base de situations vécues en entreprise ou des témoignages que ses abonnés lui envoient. Ce n'est donc pas un roman que je vous propose pour ce retour de vacances, mais bien des trucs et astuces pour bien reprendre le travail et éviter de souffrir trop si on a un patron ou des collègues toxiques.
2: Et peut-être, pourquoi pas, se lancer dans une petite remise en question pour certains ?
3: Alors effectivement, quand j'ai rencontré Adeline, elle me disait que si elle a souffert en travaillant avec des managers et des collègues toxiques, elle s'est aussi rendue compte avec le temps qu'elle est parfois elle-même toxique comme on l'est tous un petit peu.
2: Est-ce que ce livre est-il exhaustif dans ses conseils et dans les situations proposées ?
3: Alors il y a beaucoup de situations, il y a beaucoup de conseils, mais je ne pense pas qu'on puisse être totalement exhaustif. Par contre, pour réaliser ce livre, elle a été parlée à de nombreux managers et à des employés de diverses entreprises. Alors que ce soit les petites boîtes comme RCF, par exemple, RCF n'est pas dans le livre, mais niveau de la taille, ou des employés de grandes entreprises internationales de marques bien connues. Et elle arrive à une conclusion, c'est que la boîte bisounours, ben, elle n'existe pas. Donc, il y a des situations comme ça chez tout le monde.
2: Vous nous parliez tout à l'heure, Armelle, de remise en question. Comment peut-on savoir que l'on est toxique ou plutôt, comment est-ce qu'on le devient toxique ?
3: Alors, c'est une bonne question et j'avoue que j'ai eu un peu peur en lisant le livre d'avoir moi-même des comportements toxiques dans mon travail. Et visiblement, je n'étais pas la seule.
4: C'est une question que j'ai beaucoup eue de managers qui avaient peur de devenir toxiques à cause de la pression et du stress. C'est dur d'être manager. C'est quelque chose que je réalise beaucoup après avoir écrit le livre et parlé avec des managers. Sont coincés, tu vois, un peu entre le marteau et l'enclume. Ils ont la pression au-dessus et ils ont la pression des équipes qui attendent beaucoup du manager parce que c'est lui le boss, donc c'est un petit peu, on attend qu'il fasse tout. et son équipe est au-dessus, ça lui donne des objectifs parfois inatteignables, avec de moins en moins de moyens. Et lui, il doit gérer les personnalités variées de son équipe, entre les rouges, les verts, les générations Z, il doit gérer tout ça. Peut-être qu'il n'a pas eu de formation, peut-être qu'il a été parachuté là, ou peut-être qu'il n'a pas de soutien. Et lui, il doit gérer ça, et il va stresser, il va micromanager s'il ne fait pas confiance. Et là, il peut virer, il peut être nocif pour ses équipes, sans peut-être même s'en rendre compte. Et finir peut-être toxique dans le sens où il n'a plus le temps pour le relationnel, pour prendre du temps pour ses équipes, parce qu'il est sous l'eau lui aussi, il n'en peut plus. Je pense que c'est là où ça commence à devenir... Mais le fait de se poser la question, c'est très bon signe.
2: Adeline Perez, à l'instant, auteure du livre « Manager toxique, mode d'emploi ». On entend Adeline parler de profil de couleur. Qu'est-ce que c'est que ça ?
3: Alors, il y a quatre profils de couleurs, le rouge, le bleu, le vert et le jaune. Et ce sont en fait les traits de personnalité que nous avons tous. Et comme Adeline le précise dans le podcast, on a tous un peu des quatre profils. Elle se définit d'abord plus comme un jaune, mais parfois le jaune rentre en conflit avec son rouge. Enfin, voilà. Et on a tous des moments où on est jaune, on a besoin de discuter de manière détendue avec les collègues autour de la machine à café, de son week-end, de sa soirée, tout ça. Et puis d'autres, on est plutôt rouge. Et là, on est uniquement pour le boulot et rien d'autre qui compte. On fonce pour travailler.
2: On peut pour retrouver les conseils d'Adeline pour faire face aux collaborateurs et aux patrons toxiques, où est-ce que l'on peut se rendre ?
3: Alors, comme on le disait tout à l'heure, le podcast est disponible sur Spotify et Audible, et vous devriez le retrouver en tapant Aujourd'hui on lit. Et pour lire Manager toxique, mode d'emploi, il est publié chez Hachette.
2: Merci beaucoup.
3: Merci.

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2: RCF Notre-Dame, il est 8h20, vous écoutez bien RCF Notre-Dame, c'est un nouvel habillage sonore comme on dit, mais dans 10 minutes vous avez rendez-vous avec le journal de Radio Vatican, comme chaque matin, et ce matin évidemment à la une du journal de Radio Vatican, le sauvetage au Népal. Mais d'abord les coulisses de l'info, c'est un nouveau rendez-vous, bonjour Étienne Pépin.
3: Bonjour Pierruc Dubois.
2: Vous serez avec nous chaque lundi, je rappelle que vous êtes directeur de la rédaction de RCF Notre-Dame, une voix qu'on connaît bien sur cette antenne. Demandez le programme. Beaucoup de nouveautés, Étienne Pépin. Alors, quels sont les changements en cette rentrée? Beaucoup de changements sur RCF Notre-Dame.
3: Quelle joie d'entendre RCF Notre-Dame depuis 6h30 avec d'abord le changement de son, hein, vous l'avez entendu, nouvel habillage avec une nouvelle ambiance sonore.
2: Ce qu'on appelle les habillages, ce sont les jingles, hein,
3: exactement.
2: En bon langage, en bon français.
3: Voilà, et qui désormais rythmeront toutes nos journées, toutes nos émissions. Un habillage qui vraiment est l'identité sonore de RCF. C'est ça le premier changement. Et puis, parmi les changements, vous l'entendez depuis ce matin, on a repensé toute la grille des programmes de RCF Notre-Dame de 6h30 jusqu'à 22h30. Plein de nouveautés que vous allez découvrir tout au long de cette journée qui est la première de la nouvelle saison qui démarre aujourd'hui.
2: Alors, on vous rassure tout de suite, vous qui nous écoutez ce matin, hein, vos principaux pour rendez-vous auxquels vous êtes très attachés, je pense à la prière du matin, ne change pas d'horaire. Voilà, ce qu'on a fait de la dentelle, en fait, tout cet été. Étienne Pépin, vous en particulier, vous avez brodé une grille des programmes avec des incarnations. Ça, c'est important. De l'incarnation, ça tombe bien. Chez les chrétiens, l'incarnation, ça parle.
3: Et je crois que c'est un des mots-clés essentiels. En tout cas, c'est celui qui me parle le plus parmi les grandes promesses que l'on a voulu tenir pour cette rentrée 2026-2027. C'est l'incarnation. Toutes nos tranches, tout au long de la journée, seront incarnées en direct. Elles seront animées et incarnées, ces tranches avec le 6h39h, Pierruc Dubois, et puis les voix que vous connaissez déjà, Clara Bévilacqua, Pauline de Torsiac, Louis Dauphrène, et puis une nouvelle voix, un petit nouveau
2: sur l'antenne
3: de RCF Notre-Dame, c'est Nathan de Rinxan, que vous avez entendu ce matin pour l'invité politique. Il nous fallait une grande et belle voix pour accompagner le discernement de nos auditeurs dans cette grande campagne électorale qui démarre avant la présidentielle qui aura lieu donc au printemps prochain. Et donc voilà, c'est un nouveau rendez-vous politique sur notre antenne avec Nathanaël qui, après 30 années passées à France Télévisions, nous a rejoint pour éclairer notre débat politique sur RCF Notre-Dame.
2: Le 9-10, ça ne change pas, Louis Dauphrène. Le 10-12, Melchior Gormand. Et puis ensuite, Marie-Leïla Koussa va nous accompagner jusqu'à 16h. Et ensuite, c'est Simon Tatraud,
3: avec là encore un rendez-vous politique avec une grande et belle voix aussi que vous connaissez, que vous avez entendu tout à l'heure à 6h35. C'est la
2: Alors
3: voix...
2: tout le monde n'était pas réveillé à 6h35, Étienne, vous l'étiez, mais c'est pas forcément le cas.
3: Alors, je vais vous révéler ce nom, c'est Christophe Barbier, ancien rédacteur en chef de L'Express, une voix très connue des plateaux de télévision, un expert politique, un éditorialiste, qui viendra chaque jour à 16h15 sur notre antenne, poser un regard sur la campagne électorale, et puis on l'entendra également à 6h35 dans la matinale.
2: Et puis le soir, la libre antenne. La voix d'Olivier
3: Delacroix, que vous connaissez également pour ses reportages, ses documentaires, Les yeux d'Olivier. Et bien là, sur notre antenne RCF Notre-Dame, ce sera la voix d'Olivier qui donc nous rejoindra pour entendre justement nos auditeurs témoigner de leur existence et des sujets qui les touchent tout particulièrement.
2: Vous pouvez d'ores et déjà appeler le standard téléphonique de l'émission La Voix d'Olivier pour justement laisser un message et être rappelé pour cette émission. Un homme d'une grande humanité, Olivier Delacroix. On est très heureux de le recevoir à l'antenne de RCF Notre-Dame. Ça, c'est un peu pour les incarnations dans la tonalité, Étienne. Je sais qu'il y a un mot qui vous touche beaucoup, c'est la joie. C'est ça aussi ce qu'on veut transmettre ?
3: Incarné, on l'a dit, et animé aussi. Et je crois que animé, vous voyez, le mot, là, la source de ce mot, c'est l'âme. Qu'est-ce qu'on porte en nous, qu'on a envie de partager, de transmettre à nos auditeurs? On veut que cette antenne soit animée, qu'elle vive de, justement, de cet habillage qu'on a entendu, ces jingles tout à fait cinématographiques qui vont accompagner nos journées désormais. On veut que cette antenne soit animée aussi de ce qui fait votre vie, que ce soit sur l'actualité, la politique, mais également la culture, les grands sujets de société. Notre antenne sera animée de tout cela, puisqu'elle sera aussi un reflet de la vie de nos auditeurs, à travers des libres antennes, on l'a dit, mais à travers aussi les sujets qui habitent évidemment les chrétiens. Et je trouve que c'est essentiel de prononcer ces mots. L'âme, l'incarnation sont des mots véritablement qui trouvent un sens
2: en particulier sur cette antenne, et c'est touchant hein, ce que vous nous dites ce matin, Étienne Pépin, puisque par nature, on trouve souvent qu'il y a des mauvaises nouvelles dans les médias. Ici, on annonce une bonne nouvelle, on annonce la bonne nouvelle.
3: La bonne nouvelle, évidemment, c'est le Christ ressuscité, et c'est véritablement notre squelette, notre colonne vertébrale, mais qui s'incarne dans un monde bouleversé par l'actualité. Et c'est ça l'enjeu de notre ligne éditoriale.
2: Et l'actualité, cette année, Dieu sait qu'elle sera chargée, puisqu'il y a bien sûr l'élection présidentielle, mais bien avant cela, les sénatoriales. Et au moment des sénatoriales, le même week-end, Étienne, je sais que vous comptez les dodos qui nous séparent de la visite du pape en France.
3: Du pape en France, le pape Léon XIV, qui vient visiter la France du 25 au 28 septembre avec un passage d'abord par Paris, puis Lourdes, puis Metz en Lorraine. Voilà un voyage que l'on suivra évidemment tout à fait en détail avec, pareil, là encore, la promesse que je peux vous faire ce matin de vous faire vivre l'intégralité, 100% des prises de parole du pape en France. Eh bien voilà, ce qu'on va entendre sur RCF Notre-Dame. Ouais. C'est la première promesse que je peux vous faire ce matin, c'est de vous dire que RCF Notre-Dame est la radio sur laquelle vous pourrez suivre le voyage du pape François, du pape Léon XIV.
2: Étienne Pépin, justement, c'est quoi un petit peu les grands axes de cette visite du pape dans le traitement éditorial sur cette antenne ?
3: Un, vraiment vivre ce voyage. Écouter le pape nous parler. Vivre les discours et les messages qu'il a à nous délivrer à travers ses discours officiels, que ce soit à l'Élysée ou à Notre-Dame de Paris, au Stade de France ou sur les Champs-Élysées. Ça, c'est vraiment entendre le pape Léon XIV nous parler. Ça, c'est le premier.
2: Et c'est pas un commentaire de la Papa Mobile qui arrive, qui passe. Voilà. L'idée, c'est de comprendre le fond de ce que dit Léon XIV en temps réel.
3: On n'est pas une radio ni une télé d'information en continu. Nous, ce qui nous intéresse, c'est de vous faire vivre ce voyage sur le fond du message que le pape vient nous délivrer en France. Ça, c'est le premier axe. Deuxième axe, c'est décrypter les enjeux. Le pape fait le choix de venir en France et il y a une phrase qui passe parfois inaperçue dans la présentation de ce voyage. Il vient à l'UNESCO aussi. Donc, c'est un voyage qui contient à la fois une dimension spirituelle forte, évidemment, c'est le pape, mais qui contient une dimension géopolitique et géostratégique très, très essentielle avec ce voyage et ce déplacement à l'UNESCO. Le siège de l'UNESCO est à Paris, donc là, il y aura sans doute un discours extrêmement fort sur la question de l'éducation, la question de la culture. Oui. Le pape vient ici à Metz. Metz, c'est une...
2: Parler d'Europe.
3: Pour parler d'Europe, c'est une ville qui a été annexée à plusieurs reprises, qui se trouve aux confins de la France, du Luxembourg, de la Belgique, de l'Allemagne, tout ça, eh bien, c'est un terreau, un lieu où s'est véritablement vécu la réconciliation, et c'est ce message que viendra nous donner le pape Léon XIV.
2: Étienne Pépin, c'est aussi un chat spirituel, hein, le pape, et on va essayer de prier avec lui.
3: La troisième promesse que je vous fais, eh bien, c'est de pouvoir prier avec le pape. Vous allez pouvoir suivre toutes les célébrations que le pape présidera pendant son voyage, que ce soit au Stade de France, à Notre-Dame de Paris, sur les Champs-Élysées, à Lourdes, à Metz. Eh bien voilà, on va non seulement suivre ce voyage, mais on va pouvoir prier avec le pape Léon XIV sur RCF Notre-Dame du 25 au 28 septembre.
2: Étienne, vous êtes impatient ?
3: Impatient, je suis véritablement dans la joie.
2: Vous en parlez tous les jours.
3: Dans la joie, et en même temps, j'ai hâte que le pape puisse prononcer des mots aussi forts que le jour de son arrivée au pouvoir, la pace sia con tutti voi.
2: Voilà, vous écoutiez la joie et l'énergie d'Étienne Pépin, le directeur de la rédaction d'RCF Notre-Dame, vous l'avez compris. Hein. Ce qui nous anime en cette rentrée sur cette antenne, beaucoup de joie, on a envie de vous incarner ce en quoi on croit, ce en quoi vous croyez. Vous écoutez RCF Notre-Dame avec ce nouveau slogan, RCF Notre-Dame, la radio chrétienne. Soyez les bienvenus. Il est 8h29, on jette un œil sur la météo du jour.
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2: Voilà, c'est la météo. Clara Bévilacqua, on s'habitue à ce nouveau jingle. Nous, on est perdu dans nos habitudes aussi. Mais heureusement, vous êtes là, Clara, fidèle au poste, essentiel français, comme bien souvent coupé en deux.
6: Mais oui, dans un large quart sud-est, le soleil s'impose ce matin et cet après-midi s'annonce même assez estival avec des températures jusqu'à 34 degrés. Attention même aux feux de forêt. 7 départements du pourtour méditerranéen sont en vigilance orange. Sur le reste du pays, les nuages dominent ce matin. Sur les côtes bretonnes, la Normandie et les Hauts-de-France, les averses sont même assez fréquentes et parfois orageuses. Pour les températures, comptez 24 à La Rochelle, il fera 25 à Paris et Strasbourg et 21 à Brest.

0: 8h30, direction Rome pour une nouvelle édition du journal de Radio Vatican.
1: De suivre les voies de Dieu, même si celles-ci ne correspondent pas à nos attentes. Léon XIV, depuis Castel Gandolfo, invite à ne pas interrompre le dialogue avec Dieu et ne jamais juger son œuvre. Les victimes des inondations meurtrières au Népal et au Tibet, dans les prières du pape, le bilan ne cesse d'augmenter. Les opérations de secours se poursuivent pour tenter de retrouver d'éventuels survivants portés disparus. Léon XIV.

0: le renversement d'Ilie Boloyan. L'intérim se prolonge alors que les crises se succèdent dans le pays.
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0: Bonjour. Ne jamais interrompre le dialogue avec le Seigneur et ne jamais juger l'œuvre de Dieu. C'est ce que Pierre nous enseigne quand il manifeste son désaccord et réprimande Jésus lors de la révélation de la Pâque imminente. C'est ce que le pape a expliqué hier midi avant de réciter la prière de l'Angélus, place de la Liberté, devant le palais apostolique de Castel Gandolfo. Léon XIV a ainsi demandé aux fidèles d'être sincères avec Dieu et de cultiver leur docilité envers lui. Elle les précision avec Moriba Camara.
2: Il n'est pas toujours facile de comprendre et d'accepter les voies de Dieu, surtout lorsqu'elles s'éloignent des nôtres. Léon XIV revient sur la réaction qu'ont eue les apôtres lorsqu'il a révélé le mystère de sa passion. Pierre est ainsi surpris et peut-être déçu par le mot de Jésus, car ce qu'il affirme est très loin des attentes des disciples d'un Messie triomphant et puissant. La tentation de penser que le Seigneur se trompe ou pire encore, qu'il ne nous écoute pas ou ne s'intéresse pas à nous, existe bien, reconnaît Léon XIV. Pierre nous enseigne malgré tout deux choses importantes. Tout d'abord, ne jamais interrompre le dialogue avec le Seigneur. Ensuite, poursuit Léon XIV, ne jamais juger l'œuvre de Dieu, mais nous mettre à l'écoute avec humilité et dans la prière de ce qu'il nous révèle à travers son action, même lorsque cela ne correspond pas à nos attentes. Jésus explique que pour marcher sur ses traces, ses disciples devront renoncer à eux-mêmes, prendre leur croix et le suivre. Le pape invite donc les fidèles à avoir la même sincérité que Pierre pour dire au Seigneur humblement ce que nous ressentons vraiment et en même temps à savoir cultiver sa docilité en acceptant ce qu'il nous demande au-delà de nos attentes.
0: Moriba Camara. Et à l'issue de la prière de l'Angélus, dans ses appels, le pape partageait sa peine pour les victimes des inondations qui ont frappé le Népal et le Tibet la semaine dernière, les assurant de ses prières. Il a également dit prier pour les blessés, les disparus, leurs familles et les secouristes. Il a également appelé à la solidarité afin que celle-ci puisse contribuer à soulager les souffrances et à apporter l'aide nécessaire aux populations. Sur place, la population commence à enterrer ses morts. Selon un bilan toujours provisoire, 903 personnes ont perdu la vie de part et d'autre de la frontière entre le Népal et le Tibet. 4247 personnes sont toujours portées disparues. Samedi, l'ONU a rendu le réchauffement climatique responsable de la catastrophe. À ce propos, le Premier ministre népalais a déclaré que son pays émettait moins de 0,01% des gaz à effet de serre, mais qu'il était parmi les principales victimes du changement climatique. Ce combat doit être celui de tous, a-t-il affirmé. En attendant, sur place, les secours s'activent avec ce soulagement. Le risque d'une deuxième crue spectaculaire est écarté. À Katmandou, Emmanuel Derville.
3: Le Népal retenait son souffle depuis 3 jours. L'avalanche à l'origine de la catastrophe du 26 août avait propulsé un amas de roches et de glace au Tibet, créant un lac artificiel derrière lequel l'eau s'accumulait. Vendredi, l'ambassade de Chine à Katmandou avertissait que la retenue avait commencé à déborder, qu'une nouvelle crue était à craindre. Dimanche, le ministère chinois des ressources en eau a indiqué que le lac s'était vidé progressivement. Le danger est écarté, c'est la première bonne nouvelle en 5 jours. L'une des priorités du moment porte sur la recherche d'éventuels survivants et de défunts. L'armée tente notamment de secourir 35 personnes piégées dans un tunnel dans le nord du pays. L'Inde et la Chine ont envoyé des hommes et du matériel en renfort. L'autre problème concerne les sinistrés. Dans le village de Bidour, beaucoup se sont réfugiés dans des écoles, faute de pouvoir rentrer chez eux. Mais l'eau, les vivres et les médicaments commencent à manquer. Katmandou, Emmanuel Derville, Radio Vatican.
0: Reprise des hostilités dans le golfe Persique pour la première fois depuis un mois. Les États-Unis ont bombardé l'Iran visant l'île de Larak dans le détroit d'Ormuz. C'est la question du minage de cette voie maritime stratégique qui est à l'origine de cette attaque. Washington accusant Téhéran de vouloir y redisposer des mines marines. En réponse, les gardiens de la révolution iranienne, en légitime défense, affirme-t-il, ont visé des installations militaires américaines en Jordanie et aux Émirats. Émirats arabes unis. Amman assure avoir intercepté tous les missiles et drones iraniens. La guerre se poursuit elle aussi au Liban. Les frappes israéliennes se sont en effet poursuivies dans la nuit de dimanche à lundi sur le Liban sud.

0: Après une journée marquée par une nette recrudescence de la violence, les bombardements israéliens ont visé plus d'une dizaine de localités situées à l'extérieur de la zone tampon établie par Israël. Dans le même temps, les opérations de dynamitage des maisons se poursuivent à un rythme soutenu. Les détails à Beyrouth avec Paul Khalife.
1: Les bombardements israéliens ont visé ces dernières 24 heures plus d'une dizaine de localités situées dans différents secteurs du sud Liban et aucune riposte du Hezbollah n'a été signalée. L'armée israélienne a utilisé l'artillerie, des canons de chars et des drones pour attaquer des cibles à l'extérieur de la zone tampon de facto de 700 km² établie le long de la frontière. Des tirs d'hélicoptères ont visé une localité et des bombes au phosphore ont été lancées sur une forêt où un incendie a éclaté malgré les fortes pluies qui se sont abattues sur le Liban ce week-end. En parallèle à la recrudescence des attaques, l'armée israélienne a poursuivi les opérations de dynamitage des maisons et autres bâtiments dans une dizaine de localités. Les destructions se sont intensifiées dans la grande bourgade frontalière de Houla, qui est désormais rasée à 90%. D'importantes opérations de dynamitage ont été signalées dans la localité côtière de Mansour et dans le district de Tyr. Cette escalade d'envergure risque de compromettre la reprise des négociations directes entre le Liban et Israël, qui devraient en principe se dérouler début septembre à Rome. Paul Khalife, Beyrouth, RFI pour Radio Vatican.
0: Non, les Islandais ne veulent pas reprendre les négociations d'adhésion à l'Union européenne. Ils se sont exprimés samedi par référendum. Le gouvernement s'est engagé à respecter ce référendum consultatif. Les discussions sont gelées jusqu'en 2028, terme de la législature actuelle. L'Islande avait déposé sa candidature en 2009, juste après la crise financière, mais les pourparlers avaient été suspendus en 2013 avec l'arrivée au pouvoir d'un gouvernement eurosceptique. C'est la rentrée en Roumanie. Est-ce là fera bientôt 4 mois que la Roumanie n'a plus de gouvernement légitime depuis le renversement par une motion de censure du libéral Ilie Boloian. Ce dernier gère les affaires courantes, mais cela a ses limites, comme nous l'explique à Bucarest Alex Diocanescu.
2: Malgré de pouvoir limiter le gouvernement par intérim avec le leader libéral Ilie Bolojan à sa tête et réunissant le Parti National Libéral et l'Union Sauver la Roumanie, soit des partis qui se réclament réformateurs et pro-européens, a dû gérer bien plus que les affaires courantes, mais de multiples crises qui se sont superposées au cours de cet été. Incursion de drones aériens et navals, crise énergétique à cause de la baisse du débit du Danube et clôture plus ou moins réussie des derniers jalons du plan national de relance et de résilience. Et même si les responsables de Bucarest ont réussi à convaincre les agences de notation à placer la Roumanie parmi les pays fréquentables par les investisseurs, les jours du cabinet par intérim sont vraiment comptés. Le reconnaît même Ilie Bolojan, selon lequel la Roumanie a absolument besoin d'un gouvernement au plein pouvoir. Avec la rentrée scolaire, le président Nicuș Ordan devrait proposer au Parlement un premier ministre, mais en l'absence d'un accord politique, la Roumanie pourrait organiser des élections parlementaires anticipées pour la première fois dans l'histoire de sa démocratie. De Bucarest, Alex Diaconescu pour Radio Vatican.
0: Avant de passer à notre dossier, je vous rappelle que Radio Vatican fait aujourd'hui sa rentrée et que vous pourrez nous retrouver dorénavant à 18h tous les jours, du lundi au vendredi. Il y a une semaine, des membres de gangs armés attaquaient une église dans laquelle avaient trouvé refuge des déplacés à cause de la violence qui gangrène Haïti. 47 personnes ont été tuées dans la commune de Kenskov, sur les hauteurs de Port-au-Prince. Hier, lors de l'Angélus, Léon XIV a rappelé ce drame, exprimant sa proximité dans la prière aux victimes et à leurs proches, et exigeant la libération des otages. Le pape aussi exhortait les dirigeants à s'engager concrètement pour garantir la sécurité de la population et mettre fin à toute forme de violence. Cet appel a été salué par Mgr Pierre-André Dumas, l'évêque d'Ansavo et Miragoan, toujours en convalescence 2 ans après avoir été victime d'un attentat. La semaine dernière, il avait envoyé une lettre au Premier ministre et au gouvernement pour leur dire « Assez, c'en est trop ». Un cri de douleur et de colère. Avec Enskov, a-t-il écrit, c'est Haïti tout entière qui est une nouvelle fois crucifiée. Ce n'est pas la première fois qu'un membre de l'épiscopat interpelle les autorités avec ce sentiment que rien ne change. Pourquoi une telle inertie ? Mgr Dumas nous répond.
3: Les autorités actuelles, ils n'ont pas été élus. Donc ça a été un choix de l'extérieur. Donc on respecte, mais déjà quand il y a un manque de légitimité, de crédibilité, et que maintenant il n'y a plus d'action concertée, bien planifiée pour assurer la sécurité du peuple. Donc c'est très très grave. Il faut penser carrément que ce peuple ne mérite pas cela, il mérite davantage, il faut le respecter, respecter sa dignité, sa vie. Le peuple ne demande que de vivre. Le droit à la vie, c'est un droit naturel, un droit humain, divin, un droit que l'on doit tous respecter. Donc, il faut toujours continuer à essayer, et on ne fait pas le prophète pour faire un coup. L'Église a cette dimension prophétique pour rappeler à la cité qu'on ne peut pas vivre, fonctionner dans le désordre, dans l'indiscipline, dans le chaos, l'insécurité, l'instabilité tout le temps. Il faut créer, protéger la vie des gens et surtout le rôle des responsables au niveau politique, c'est d'assurer le bonheur de la cité, c'est de faire en sorte que les gens puissent vivre, c'est de prendre soin du bien commun, c'est de viser les intérêts supérieurs de la nation.
0: Comment parvenir concrètement à cette paix civile au retour de l'ordre que vous espérez?
3: À mon avis, il faudrait qu'il y ait un plan. On ne peut pas agir comme de francs-tireurs, qu'il y ait un suivi de les actions. Donc là, toutes les forces de sécurité, la police, les militaires, il faut qu'ils agissent comme des hommes et des femmes qui aiment cette société et qu'ils arrivent à trouver moyen de freiner ce désordre, à faire comprendre sérieusement à ceux qui sèment le deuil de la cité, qui sèment la terreur, que vraiment on ne peut plus. Et les bandits parfois sont que des exécutants et il y a des gens qui sont derrière eux. Il faut remonter pour voir qu'est-ce qu'il y a derrière eux. Qui ne veut pas la paix dans la cité? Qui veut détruire l'ordre établi? Qui veut que le peuple haïtien continue dans cette souffrance?
0: Vous interpellez également la communauté internationale. Que peut faire la communauté internationale de plus pour aider Haïti?
3: Haïti a besoin de cette solidarité internationale réelle, concrète, mais une solidarité coordonnée et respectueuse de sa souveraineté, de sa dignité. Alors je veux être clair là-dessus. Personne ne sauvera Haïti, ne pourra sauver Haïti à la place des Haïtiens. Mais nous avons aussi besoin de réveil, à mon avis, de la conscience nationale, d'une responsabilité nouvelle de nos dirigeants, de nous tous et aussi même de l'Église en tant que telle. Alors, et la communauté nationale, on attend d'elle qu'elle accompagne les Haïtiens, qu'elle aide à trouver la juste façon de faire pour arrêter ce chaos. Ces gens vivent dans la peur, terrés dans les maisons, ils ne peuvent pas sortir. On ne peut pas s'habituer à cela, il faut faire quelque chose. Et je crois que c'est le moment maintenant qu'il y ait ce réveil national, ce réveil de conscience, et les Haïtiens se mettent ensemble en formant un vrai faisceau de fraternité pour affronter cette situation. Nous ne devons pas laisser un pays pour les générations à venir dans cette situation de décomposition, de mort lente. On doit travailler au niveau humain, au niveau de la spiritualité, au niveau des relations interpersonnelles. On doit former vraiment un bloc profond au niveau du peuple haïtien pour dire non à la mort et oui à la vie, et on est prêt à poser des actes, non pas de violence, mais des actes solidaires pour résoudre la question de l'insécurité dans le pays.
0: Monseigneur Dumas, l'évêque d'Ansavo et Miragoan était ce matin l'invité de Radio Vatican.
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5: Xavier Sartre présentait le journal de Radio Vatican. Il est 8h45 sur RCF Notre-Dame, dans quelques minutes la prière du matin. Mais avant cela, le lundi, comme chaque lundi, c'est Jean Pruvot qui nous accompagne. Bonjour Jean.
6: Bonjour Pierre-Hugues.
5: Jean, parlez bien dans le micro, ça sera mieux. Voilà, bah oui, on a des nouveaux micros aussi. Vous pouvez le redresser un petit peu. Et voici donc le très grand plaisir de vous retrouver. Et vous m'avez confié tout à l'heure que vous vous sentiez comme un ado de 15 ans. Et c'est en effet ce que vous appelez votre âge radiophonique, puisque votre première chronique chez nous, c'était au mois d'août 2011. Et votre bonheur de nous retrouver après les congés estivaux est toujours aussi intense. Vous m'avez aussi confié, Jean, que vous aviez radiographié le mot rentrer sous toutes ses coutures et que vous aviez eu envie ce matin de lui substituer un autre mot, celui de retour. Vous nous racontez tout ça, Jean ?
6: Bien volontiers, cher Pierre-Hugues. Alors, en commençant par saluer chaleureusement toutes ces personnes que j'aime profondément, qui nous écoutent et pour qui j'aime tant revenir. Alors, retour, c'est en effet un mot attesté hein, depuis le XIIe siècle. Il suffit de consulter un dictionnaire pour constater qu'il correspond à un très gros article, plusieurs pages. Il suffit aussi de puiser dans sa mémoire d'élève pour que reviennent bien de bien jolis vers. Par exemple, ceux de Ronsard, avec ce poème que nous sommes nombreux à avoir appris en nos vertes décennies. Quand je suis 20 ou 30 mois, sans retourner en vent de moi, plein de pensées vagabondes, plein d'un remords et d'un souci, au rocher je me plains ainsi, au bois, aux antres et aux ondes. Aux ondes ? Bon, alors, Ronsard était assurément un précurseur hein, en évoquant les ondes, radiophoniques bien sûr. Alors je me souviens aussi de ce passage consacré au bois et aux forêts. « Bois, bien que perdiez tous les ans, en hiver, vos cheveux plaisants, l'an d'après qui se renouvelle, renouvelle aussi votre chef, votre tête. »
5: Vous êtes poète ce matin.
6: Eh ben oui, alors vite que repoussent de nouveaux arbres. Et 3 siècles plus tard, il faudra également citer Verlaine et ses poèmes saturniens, où il soupire ainsi « Ah, qu'il est bon, au retour, le foyer, et qu'il est doux, le vieux lit de noyer, quand on s'y couche après un long voyage. » Alors, cher Pierre-Hugues, hein, qu'il est doux, en effet, après 2 mois d'absence, bah, le retour auprès de maison.
5: Eh bien, cher Jean, que de beaux vers à apprendre pour nos élèves, dont c'est la rentrée, donc le retour en classe. Vous nous dites un petit mot pour eux sur ces deux mots, en fait, indissociables ?
6: On ne peut rien refuser à nos élèves, hein, en leur disant d'ailleurs que toute sa vie, il faut garder sa fraîcheur d'élève, et cette impression de renouveau propre à la rentrée, au retour, sur son lieu d'épanouissement en travaillant. Un retour, mot du 12e, nous l'avons dit, est issu du verbe retourner, le tout lié au tour. Alors les tours et retours de conversation, hein, lit-on dans nos premiers dictionnaires. L'Académie donnait aussi cet exemple, le sang fait plusieurs tours et retours dans nos veines et artères. De fait, le retour, c'est le symbole même de la vie. Hein, j'ai repéré aussi un point commun entre les cerfs, les biches et les mots rentrer et retour. Alors le retour en vénerie, c'est en fait le mouvement du cerf qui revient sur ses pas pour tromper les chiens. Tout comme la rentrée désigne aussi le moment au petit matin où les cerfs sortis la nuit dans la plaine rentrent dans la forêt. Alors très bonne rentrée aux bichets, aux cerfs et à tous les êtres vivants.
5: Et avec vous Jean, je suis certain que la rentrée c'est aussi le retour de ces très plaisantes définitions que l'on doit à nos amis auteurs de mots croisés, les verbicrucistes.
6: Oui, j'ai l'amitié fidèle, on vient d'évoquer avec Verlaine le voyage. Or pour nous faire deviner le mot retour, nos amis verbicrucistes proposent la fin du voyage, mais aussi il fait revenir. Alors nous sommes revenus, une joie intense au cœur, comme si on avait tous 15 ans.
5: Mais vous avez 15 ans. Vous avez plusieurs fois 15 ans, mais vous avez presque 15 ans, Jean Prouvot.
6: Merci pas trop de fois, j'espère.
5: À suivre à la prière du matin.
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5: Il est 8h50 sur RCF Notre-Dame. À suivre l'histoire du saint du jour avec Clara. Nous allons vous raconter la vie de saint Aristide, philosophe grec du 2e siècle, converti au christianisme. Vous hochez la tête, Jean Prouvot, visiblement vous connaissez bien saint Aristide, mais patientez Jean, ce sera après la prière du matin. Rendez-vous auquel vous êtes très attaché, je le sais, vous qui nous écoutez. Nul n'est prophète en son pays, dit le dicton. C'est la difficile expérience qu'éprouve Jésus dans le passage d'évangile que nous allons écouter. Le Christ qui revient dans son village natal de Nazareth, un un texte tiré de Saint-Luc au chapitre 4, commenté par le père Sébastien Anthony, religieux assomptionniste.
7: En ce temps-là, Jésus vint à Nazareth, où il avait été élevé. Selon son habitude, il entra dans la synagogue le jour du sabbat, et il se leva pour faire la lecture. On lui remit le livre du prophète Isaïe. Il ouvrit le livre et trouvera le passage où il est écrit « L'Esprit du Seigneur est sur moi parce que le Seigneur m'a consacré par l'onction. » Jésus referma le livre, le rendit au servant et s'assit. Tous dans la synagogue avaient les yeux fixés sur lui. Alors, il se mit à leur dire « Aujourd'hui s'accomplit ce passage de l'Écriture que vous venez d'entendre. » Tous lui rendaient témoignage et s'étonnaient des paroles de grâce qui sortaient de sa bouche. Il se disait « N'est-ce pas là le fils de Joseph ?» Mais il leur dit « Sûrement vous allez me citer le dicton « Médecin, guéris-toi toi-même » et me dire « Nous avons appris tout ce qui s'est passé à Capharnaüm, fais donc de même ici, dans ton lieu d'origine. » Puis il ajouta « Amen, je vous le dis, aucun prophète ne trouve un accueil favorable dans son pays. En vérité, je vous le dis, au temps du prophète Élie, lorsque pendant 3 ans et demi le ciel retint la pluie et qu'une grande famine se produisit sur toute la terre, il y avait beaucoup de veuves en Israël. Et pourtant Élie ne fut envoyé vers aucune d'entre elles, mais bien dans la ville de Sarepta, au pays de Sidon, chez une veuve étrangère. Au temps du prophète Élisée, il y avait beaucoup de lépreux en Israël, et aucun d'eux n'a été purifié, mais bien Naaman le Syrien. À ces mots, dans la synagogue, tous devinrent furieux. Ils se levèrent, poussèrent Jésus hors de la ville et le menèrent jusqu'à un escarpement de la colline où leur ville est construite, pour le précipiter en bas. Mais lui, passant au milieu d'eux, allait son chemin. »

0: Bonjour à tous. Nul n'est prophète en son pays. L'histoire a charrié ce proverbe à peu de frais jusqu'à nous. Mais Jésus, lui, faillit en mourir. Les gens de Nazareth voulurent le jeter du haut d'une falaise pour l'avoir prononcé et pour avoir rappelé deux faits connus de l'histoire sainte. Élie fut sauvé de la famine par une veuve païenne de Sidon, alors qu'Israël comptait tant de pauvres. Élisée guérit de la lèpre le Syrien Naaman, alors qu'Israël comptait tant de lépreux. Que dit donc Jésus pour mériter la mort dès le début de son ministère? Il répond d'abord à ceux qui s'étonnent. « N'est-ce pas là le fils de Joseph ? Vous me connaissez, leur dit-il en somme, vous savez d'où je viens, et de moi, vous n'attendez plus rien. Je me présente avec une parole nouvelle, et vous me ligotez dans une filiation qui voudrait me renvoyer à l'atelier de mon père. » Jésus admet avec lucidité qu'il n'y aura pas d'exception pour lui. Sa parole subira le sort de tous les envoyés de Dieu. Car nous croyons si vite avoir fait le tour d'un homme. Dès que nous savons ce qu'il fait et ce qu'il vaut, nous pensons qu'il n'a plus de mystère. Nous n'avons pourtant vu que l'extérieur, presque tout nous échappe de la manière dont il vit devant Dieu. Celui qui vient d'ailleurs garde toutes ses chances, personne n'a de souvenir de lui, personne n'aura sur lui de préjugés. Et nous tenons avec les Nazaréens à cette illusion de connaître quelqu'un parce que nous l'avons vu grandir. Nous préférons la facilité de reconnaître à l'effort de découvrir, le ronronnement de la répétition aux éclats des ruptures. Or, la vie est rupture, dit Jésus, à ceux qui voudraient le garder de leur giron. On ne grandit qu'en s'éloignant de ceux qui nous enferment dans une identité définitive. Mettre au monde est une chose, seul Dieu nous élève. Il est l'artisan souple qui taille nos identités à la mesure de nos évolutions. Il n'a pas peur de nos croissances, il les désire et les attend. Il espère que nous ferons éclater nos précarés, que nous élargirons la communauté humaine comme elle s'est élargie pour Élie et Élisée, comme la Cananéenne l'élargira pour Jésus. Voilà ce qui réveilla l'agressivité de Nazareth. On ne touche pas au privilège du peuple de Dieu. Ces refus seront bientôt un mystère pour saint Paul, et le salut écarté par les fils de l'Alliance sera accueilli avec gratitude par les païens.
1: Notre Père, qui es aux cieux, que ton nom soit sanctifié. Que ton règne vienne, que ta volonté soit faite sur la terre comme au ciel. Donne-nous aujourd'hui notre pain de ce jour. Pardonne-nous nos offenses, comme nous pardonnons aussi à ceux qui nous ont offensés. Et ne nous laisse pas entrer en tentation, mais délivre-nous du mal. Car c'est à toi qu'appartiennent le règne, la puissance et la gloire pour les siècles des siècles. Amen.
2: Il est 8h56 sur RCF Notre-Dame, après la prière du matin. Clara Bévilacqua, place à la vie, l'histoire du saint du jour ce matin, Clara. Et aujourd'hui, nous sommes le
3: 31 août.
2: Et c'est le dernier jour du mois d'août. Nous fêtons les Aristides, prénom aujourd'hui assez rare.
3: Exactement, un prénom...
2: Et ça peut donner des idées de prénom, ça.
3: Un prénom d'origine grecque qui signifie « fils du meilleur », connu pour son éloge du christianisme. Aristide était un philosophe grec du IIe siècle. Païen, il se convertit et adresse à l'empereur Adrien une apologie du christianisme. Par sa fraîcheur et sa sincérité, ce texte de l'an 125 est un témoignage émouvant de l'esprit fraternel qui régnait dans les premières communautés chrétiennes. C'est la plus ancienne apologie que nous ayons conservée. Elle est connue grâce à Eusèbe de Césarée, qui l'avait mentionné dans son histoire ecclésiastique, mais le texte n'a été découvert qu'à la fin du 19e siècle.
2: Et ce texte, justement, que dit-il, Clara ?
3: Eh ben, je vais vous le dire, en voici des extraits. Merci. Aristide écrit par exemple « Entre les chrétiens, nul mensonge, ils s'aiment les uns les autres. » Alors il est aussi touché par leur charité, je le cite, « Ils ne détournent pas le regard des veuves et ils délivrent l'orphelin de celui qui lui fait violence et encore celui qui possède donne sans réserve à celui qui ne possède pas. » Et Aristide insiste sur leur ferveur. Tous les matins et à toute heure, il loue et glorifie Dieu. Une règle de vie que nous pourrions peut-être imiter.
2: Et nous fêtons aussi une figure discrète de l'Évangile, Saint Joseph d'Arimathie.
3: Oui, c'est un notable juif, riche et respectueux respecté. Alors en secret, il est aussi disciple de Jésus. Il est cité par les quatre évangélistes, ce qui est assez rare. Tous rappellent qu'il n'avait pas approuvé la condamnation du Christ. Et après la mort de Jésus, il se présente devant Pilate. Il réclame le corps du crucifié. Joseph d'Arimathie enveloppe le corps dans un linceul. Il le dépose dans un tombeau neuf taillé dans la roche.
2: Et puis plus tard, eh bien, la légende s'en mêle.
3: Oui, on fera de Joseph d'Arimathie le gardien du Saint-Calice.
2: Le Saint-Graal.
3: Et du Saint-Graal, exactement. On dira aussi de lui qu'il a évangélisé les îles britanniques. Mais on peut surtout retenir une image simple, celle d'un homme qui donne tout pour le Christ sans rien attendre en retour.
2: Et bien voilà, une belle image pour conclure donc le Saint du jour avec vous, Clara Bévilacqua. Clara, vous restez en studio pour les informations. Ce sera dans 2 minutes et puis dans 10 minutes, eh bien, le débat du jour. Louis Dauphren se prépare avec ses débatteurs. Nous sommes le 31 août, il est 8h58. C'est la rentrée sur RCF Notre-Dame et je suis très heureux de vous accompagner désormais chaque jour de 10h à midi. Au programme ce lundi, on décryptera l'été sous l'angle du climat et de son impact sur la planète. 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Et vous découvrirez bien sûr d'autres nouveaux rendez-vous en direct de 10h à midi sur RCF Notre-Dame.
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2: Retrouvez-moi tous les jours du lundi au vendredi de 9h à 10h avec deux débatteurs unis par leurs désaccords et désireux de nous faire grandir dans notre jugement sur le monde tel qu'il va et ne va pas. Avec un grand invité aussi propre à nous faire réfléchir ou à nous instruire du lundi au vendredi de 9h à 10h. Nous sommes le lundi 31 août, nous fêtons aujourd'hui Saint Aristide. Très bon réveil. RCF Notre-Dame, il est précisément 9h. Soyez les bienvenus avec ce nouveau stop horaire qui désormais est la signature de RCF Notre-Dame, votre radio chrétienne. Et à la une ce matin, Clara, Olivier Faure, officier.
7: Eh bien, on s'est avec Denis Deleuve à Fosse que l'on s'informe.
8: Bonjour à toutes, bonjour à tous. L'actualité nationale belge, le Premier ministre Bart De Wever s'est exprimé sur les économies budgétaires à venir sur Bell RTL ce matin. Nous sommes dans une situation où tout le monde va ressentir les conséquences de ce que nous faisons, peu importe comment nous le faisons, a-t-il déclaré. Le gouvernement fédéral devra décider d'importantes économies dans les prochaines semaines. Il est question de trouver environ 10 milliards d'euros d'ici 2029. Bart De Wever estime par ailleurs que la population est mûre pour ces économies et qu'elle est davantage consciente des difficultés auxquelles la Belgique et l'Europe sont confrontées. Les incapacités de travail d'une durée de plus d'1 an en raison d'un trouble mental ont continué à augmenter l'année dernière, selon les dernières données de l'INAMI. C'est particulièrement celle liée à une dépression ou à un burn-out dont la hausse interpelle. En 4 ans, on observe une augmentation record de 32% de ces incapacités de travail de longue durée. Les données de l'Institut National d'Assurance Maladie Invalidité révèlent toutefois que l'augmentation croît moins vite que les années précédentes. Au-delà de ces malades, plus de 576 6000 Belges sont en incapacité de travail depuis plus d'un an. Une semaine après les francophones, les jeunes flamands retrouvent à leur tour le chemin de l'école. Et comme au sud du pays, cette rentrée des classes est marquée par une série de nouveautés en matière d'éducation. L'enseignement primaire va notamment voir entrer progressivement en vigueur les nouveaux objectifs minimums. Cette vaste réforme vise à mettre davantage l'accent sur les savoirs, tandis que les objectifs ont été redéfinis pour les rendre plus précis. Toujours au niveau scolaire, les 5 universités francophones du pays lancent un institut de recherche, annonce-t-elle ce lundi. Leur objectif est de renforcer la recherche scientifique d'excellence et d'accélérer l'innovation face aux défis de santé, de durabilité et de souveraineté alimentaire. Ce projet fédère l'UC Louvain, l'ULB, l'ULIAGE, l'UMONS et l'UNAMUR, mais aussi plusieurs centres de recherche. Face aux défis climatiques, sanitaires et économiques, notre alimentation est appelée à se transformer en profondeur, expliquent notamment les partenaires. En sport, basket, les Belgian Cats affrontaient pour la deuxième fois en trois jours le Japon ce dimanche à Ostende, à l'occasion de leur dernier match de préparation avant la Coupe du Monde. Malgré un départ en boulet de canon, la Belgique a tremblé mais s'est finalement imposée 89-85 après prolongation. Les joueuses belges terminent ainsi leur préparation avec deux victoires. À Berlin, nos basketteuses débuteront leur tournoi vendredi contre la Turquie avant d'affronter Porto Rico dimanche, puis l'Australie le 7 septembre. Enfin, en tennis, Anne van de Winkel a été battue par la Tchèque Karolina Pliskova 2-6, 7-5, 6-3 au premier tour de l'US Open ce dimanche à New York. C'est la fin de ce flash. Retour de la formation belge à midi en compagnie de Frédéric Petit. Bonne matinée à tous.

0: Bienvenue dans le podcast À Voix Haute. Je suis Marie Kérinen et à chaque épisode, j'ai la chance de recevoir un ami ou une amie qui raconte et témoigne de son chemin de foi. Bonne écoute! Et aujourd'hui, je reçois Louise. Coucou Louise!
1: Salut Marie!
0: Je suis ravie de te recevoir à mon micro aujourd'hui, car tu pars bientôt!
1: Oui,
0: au Canada, et je tenais à partager ce moment avec toi avant.
1: Merci Marie.
0: Merci à toi. Alors, on se souvient toutes les deux du moment où on s'est rencontrés.
1: Effectivement.
0: C'était à la Vielle.
1: Ouais.
0: Alors, celles et ceux qui écoutent le podcast penseront que je fais de la pub.
1: C'est clair, c'est ce que je me suis dit aussi, ouais.
0: À chaque épisode, j'ai l'impression que je parle de la Vielle, mais voilà, c'est un lieu emblématique où j'ai rencontré pas mal de mes potes chrétiens, donc qu'est-ce que tu veux, voilà. Je ne peux pas ne pas en parler. Mm-hmm. Et donc, il y a ce moment où on coupe du bois, toutes les deux. On était dans cet atelier coupage de bois.
1: Mm-hmm. Sous le hangar.
0: Oui, et on a eu une belle conversation toute la matinée. Et moi, ça m'a marqué. J'ai encore cette image-là.
1: Mais pareil, c'est fou. J'ai vraiment cette image. J'ai pas ça pour beaucoup d'amitié de me rappeler précisément le début de notre amitié, enfin le moment de la rencontre, quoi. Mais je sais pas, avec toi, ça, je me rappelle très bien, quoi.
0: Ouais.
1: C'est drôle.
0: Ouais. Et puis plus tard, quand j'étais à une période de ma vie, bon, un peu... J'étais un peu en détresse, on va dire. Je vous ai rejoint, ton frère, ta sœur et toi, sur les chemins de Saint-Jacques de Compostelle.
1: Ouais.
0: C'était quelque chose que vous faisiez à trois. Et tu me diras, mais j'ai l'impression que c'est devenu un peu une tradition entre vous de partir chaque année marcher sur des chemins.
1: Ouais, pas chaque année, mais tous les deux, trois, quatre ans.
0: Ah bah voilà.
1: La fourchette est large, mais ouais,
0: c'est ça.
1: C'est l'idée.
0: Et vous m'avez accueillie pendant deux semaines sur le chemin, El Camino. Et je n'aurais vraiment pas rêvé mieux de faire ça avec vous. Alors, je te l'ai déjà dit, mais je trouve que vous êtes une fratrie très inspirante, des personnes bienveillantes, chill, avec qui je pouvais vraiment être moi-même, sans jugement, et avec qui on a eu de belles discussions profondes, des moments hyper drôles et fun ensemble aussi. Mm-hmm. Donc c'est un vrai coup de cœur pour moi. Votre fratrie, c'est un vrai coup de cœur pour moi.
1: Oh, merci de le dire.
0: Ouais. Et suite à cela, je t'ai proposé de me rejoindre à la colocation Lazare à Bruxelles. Une coloc solidaire où on vivait avec des personnes qui étaient sans abri et qui étaient dans la galère. Et tu as été notre espo de coloc. Tu as fait ça d'une main de maître, d'ailleurs. Et depuis, on a constitué un groupe d'anciennes colocs, les Lazarettes. Et vous êtes vraiment des petites perles et vous êtes très importantes dans ma vie.
1: Ah oui, pour moi aussi.
0: Ouais. C'est pas fini, hein, je t'avais dit, l'intro est longue.
1: Oh waouh.
0: Alors cette année, tu fais partie aussi de la troupe de théâtre que j'ai lancée avec une autre pote. Donc c'est le dernier projet que nous mènerons ensemble avant que tu partes vers d'autres lieux.
1: Le dernier projet c'est de hyper... toute la vie, quoi. Hyper dramatique.
0: C'est hyper drame. En tout cas, je t'admire beaucoup pour ton enthousiasme, ta manière de rentrer en contact avec les autres, toujours avec cette écoute, cette curiosité sincère. Et je prends souvent exemple sur toi. D'ailleurs, pour ça, pour entretenir mes relations aussi, car je sais que tu es une amie fidèle, qui pense aux autres, qui fait de petites attentions, qui va prendre soin, qui va prendre des nouvelles, qui s'intéresse vraiment, parce que tu as retenu tel ou tel détail. Pour tout ça, je suis tellement reconnaissante de te compter parmi mes amis et de te recevoir aujourd'hui.
1: Oh, merci Marie, merci beaucoup de me dire tout ça. C'est tellement réciproque en plus.
0: Non. Oh. Je sais que cet exercice n'est pas facile de témoigner de sa vie, surtout sur un sujet aussi intime que son chemin de foi. Donc, merci beaucoup de jouer le jeu.
1: Merci pour ta confiance, surtout Marie.
0: Et merci de parler de ta foi à voix haute.
1: À voix haute.
0: À voix haute. Alors, toi qui es une artiste. Tu es une artiste.
1: Ah bon?
0: Ben oui, tu dessines, tu peins, etc. Enfin, tu as, je trouve que tu as une vision artistique en tout cas. Enfin.
1: Je me considère pas du tout comme une artiste, mais en plus j'ai étudié l'histoire de l'art, donc je me considère plus comme quelqu'un qui est intéressé par l'art, ou plus un côté intellectuel relié à l'art, mais je me trouve pas très manuel. Je fais de l'art vite fait comme ça, je dessine parce que ça me fait du bien, mais je me considère pas du tout comme une artiste.
0: Et ben moi si, parce que je sais pas faire ça, moi.
1: Oui, mais moi, si tu sais le faire.
0: Non.
1: Ah si.
0: Tu dessines très très très bien. Enfin moi, en tout cas. Bref, peu importe.
1: Là n'est pas le débat. Ok.
0: Mais en tout cas, tu vas me dire le lien. Je vois pas le rapport avec ta question, mais bref. Quelle image te vient spontanément quand tu penses à ta foi? Enfin, moi, j'ai fait un lien avec le côté artiste, mais peut-être qu'il n'y a aucune corrélation. Hein, mais est-ce que tu as une image comme ça qui te vient en tête quand tu penses à ta foi?
1: Ben, au début, pas tout de suite, quand j'avais vu cette question dans celle que tu m'avais envoyée. Mais en fait, j'ai quand même une image qui est celle de la spirale. Donc en fait, il y a quand même un petit côté artistique, si on veut, parce mm-hmm. que c'est une forme graphique, quoi. Mais oui, je me suis même fait un petit tatouage en forme de spirale, parce que voilà, ça veut dire beaucoup de choses. Mais en fait, j'ai un peu réfléchi et je me suis rappelé que j'avais lu un bouquin. Ben, je crois que c'était un bouquin, oui, c'était à la Viale que j'avais lu ça, qu'on m'avait conseillé de lire sur place quand j'étais là-bas. Et ce bouquin, c'est Le Bréviaire du Colimaçon de Jacqueline Kellen. Je me rappelle plus tout très bien de quoi parle ce livre, mais ça parle un peu du pèlerin spirituel en chemin, sur le chemin de la vie, quoi. Et il y a cette image qu'elle utilise du colimaçon, donc de l'escargot, qui va lentement, mais qui fait son petit bout de chemin. Et il y a une phrase qui m'a beaucoup marquée dans ce livre, c'est que je m'en rappelle pour pas dire de bêtises, c'est l'idée de combiner l'ardeur du désir à la lenteur du pas. Donc l'escargot a ce côté très lent, et moi ça me parle beaucoup parce que je suis quelqu'un de très lent en général dans la vie. J'aime prendre mon temps, et aussi c'est juste, voilà, dans ma manière d'être, je suis assez lent comme personne, assez lente. Et ça me parle avec cette combinaison de l'ardeur du désir. C'est cette idée aussi d'avancer lentement, sans se précipiter, pour aussi prendre soin de la flamme qui est à l'intérieur de nous. Et que si tu avances trop vite avec ton feu, ben le feu il s'éteint, enfin, il y a du vent. Si tu avances trop vite, c'est compliqué de maintenir la flamme allumée. Et le fait d'avancer lentement, ça permet de préserver et puis de cette flamme, et puis de nourrir, de couver ton feu et de le nourrir progressivement. Et ça m'avait beaucoup parlé, cette image de l'escargot, du colimaçon. Et c'est un livre globalement qui m'avait pas mal parlé. L'image de la spirale est une image qui me parle depuis très longtemps. Je sais pas pourquoi, c'est un petit dessin que je gribouillais dans mes cahiers quand j'étais à l'école, quand j'étais petite, et qui revenait beaucoup dans mes notes de cours, etc.
0: Ah ouais.
1: Et c'est une forme qui m'a toujours un peu fascinée. Et je trouve que, en plus, enfin voilà, il y a ce lien avec l'escargot, parce qu'on peut voir la coquille de l'escargot un peu comme une spirale, si on veut. Et puis, la spirale, c'est aussi plein d'autres côtés pour moi. C'est cette idée aussi d'infini, d'éternité.
0: De recommencement.
1: De recommencement. J'aime bien aussi la forme ronde, qui est dans une idée aussi d'ouverture, d'épanouissement, qui part de l'intérieur vers l'extérieur, qui s'ouvre. Enfin, je sais pas, moi, je voyais ça aussi beaucoup comme une idée de floraison, quoi. Enfin, il y a beaucoup, beaucoup d'images derrière ce symbole pour moi. Je pourrais dire encore beaucoup de choses, mais ça me parle beaucoup et je pense que ça pourrait être une image qui résume, enfin, oui, une image qui symbolise un peu ma foi.
0: C'est une belle image, hein.
1: Ouais,
0: il y a beaucoup de symboles derrière.
1: Ouais, il y a beaucoup de symboles. Ouais. Puis c'est un symbole très ancien, un symbole de vie, de mouvement.
0: C'est le mouvement que j'aime bien, moi.
1: Ouais, ouais, pareil.
0: Et donc, tu te l'es tatouée?
1: Oui, sur le bras, il y a quelques années. Voilà, ça veut dire beaucoup de choses, mais d'abord, c'est relié vraiment à un symbole de ma foi, quoi, j'ai envie de dire.
0: Ah, waouh!
1: Ouais, qui m'accompagne. Ouais, je l'ai vraiment fait visible sur mon bras, un peu comme un petit post-it reminder. Je sais pas, comme un petit bouton aussi. Enfin, je sais pas comment expliquer ça, mais je voulais que ça m'accompagne et que je le vois, qu'il soit vraiment visible. Enfin, pourtant, tu vois, j'oublie pas ma foi, forcément, c'est symbolique. Mais voilà, c'était important pour moi d'avoir cette image que je pouvais voir tous les jours, quoi.
0: C'est une très belle image. Et qu'est-ce qui nourrit ta foi, justement?
1: Qu'est-ce qui nourrit ma foi au quotidien? Beaucoup de choses, évidemment, quand même, beaucoup de choses. Mais c'est marrant parce que j'étais à Thésée il y a 2 semaines pendant la semaine sainte et puis le week-end pascal.
0: Tu peux expliquer un peu c'est quoi Thésée?
1: Ouais, bien sûr. Après, je connais pas hyper bien Thésée, je suis pas une grande habituée de Thésée. J'ai plutôt fréquenté la Viale pendant des années et c'est surtout ce lieu-là qui a nourri et qui a fait grandir ma foi. Et puis ces dernières années, j'avais envie de découvrir autre chose et j'ai découvert Thésée, que j'avais en fait découvert il y a 5-6 ans grâce à une amie. Et puis j'y suis pas retournée pendant longtemps. Et c'est l'année passée que j'avais besoin d'aller marcher seule et que je sais pas pourquoi j'avais l'image et les sensations des chants de Thésée dans la grande église de Thésée qui me revenaient beaucoup en tête. Et j'avais besoin de partir un peu et du coup je suis partie marcher sur un tronçon de Compostelle qui menait à Thésée, donc entre Dijon et Thésée. Et là, en septembre, l'année passée, je suis restée quelques jours à Thésée. Mais bon, c'était pas la question de base. C'est quoi Thésée? avec mes mots, c'est une grande communauté chrétienne œcuménique qui a son fondement dans ce petit village de Bourgogne qui s'appelle Thésée. Et donc la communauté a repris le nom de ce petit village. Et maintenant, la communauté de Thésée a immensément grandi depuis les années 60. Et ça existe dans le monde entier. Mais donc le cœur de cette communauté, c'est la communauté des frères. Ils sont une quarantaine, je pense. Vraiment, je connais pas hyper bien le sujet, hein, mais j'y suis allée juste quelques fois et c'est les infos que je connais. Aussi, c'est incroyable, c'est international. Il y a des gens du monde entier qui viennent là. Donc c'est vraiment un lieu hyper vaste, hyper grand, qui a une capacité d'accueil énorme. Et là, en l'occurrence, pour la Semaine Sainte, bon, c'est une semaine particulièrement spéciale de l'année. Et je crois qu'on était entre 4000 et 5000 personnes monde entier. Wow. Mais il y a vraiment, c'est très vaste. Et donc, heureusement, tu ne te sens pas non plus oppressée, pas trop en tout cas, par le monde. Et donc, on était vraiment des gens de partout. Et moi, je n'ai même pas rencontré de Belges, alors qu'on est le pays à côté. Mais j'ai rencontré plein d'Italiens, d'Espagnols, surtout énormément d'Allemands. Enfin, des gens vraiment de partout. Il y avait une fille de Hong Kong dans ma frate aussi. Et donc, c'est un lieu idéal pour nourrir ta foi, parce que c'est une vie en communauté. Il y a les temps de prière qui rythment les journées. Il y a des temps de lecture biblique, de partage en petits groupes. Et puis il y a un petit temps de service à la communauté où tu fais un petit travail pour rendre service. Et puis c'est très accessible comme lieu aussi, parce que c'est pas très cher. Tu payes un peu selon tes moyens dans une fourchette de prix qui reste vraiment accessible. Ce qui est hyper important à Thésée, c'est les chants de Thésée, qui sont des petites mélodies très courtes qu'on répète en boucle. C'est très méditatif, très contemplatif. C'est ça que j'aime beaucoup aussi, et ça rejoint beaucoup ma manière de prier et c'est très introspectif et donc ça me parle beaucoup. Et en fait, chaque prière là-bas sur place est rythmée par ces chants. Il y en a des centaines qui ont été écrits depuis le début de la communauté. Je sais plus si ça remonte dans... je crois que ça remonte dans les années 50, le début de la communauté, qui a été donc fondée par un Suisse, frère Roger, qui était protestant, je crois. Bon, bref, ça, on va peut-être pas garder parce que je suis pas sûre. Mais donc voilà, ces chants de Thésée me parlent beaucoup et me portent depuis des années. Enfin, ça fait des années que je connais. C'est très, très connu.
2: Qui sont écrits dans plusieurs langues différentes.
1: C'est ça qui est génial aussi. C'est écrit dans toutes les langues. Et donc, c'est vraiment hyper rassembleur et hyper... je sais pas comment expliquer ça, mais ça parle à tout le monde, quoi. Mmh. C'est vraiment... Mmh. C'est
2: ça
1: très,
2: permet
1: très beau,
2: la communion,
1: quoi.
2: Je trouve.
1: Ouais, vraiment. Chants-là. Ouais, je trouve aussi. C'est vraiment magnifique. Donc voilà, c'est un très beau lieu de retraite. Et pourquoi on parlait de Thésée à la base ?
2: Parce que tu as été récemment pour la Semaine Sainte.
1: Oui, c'est ça. Ah oui, et alors, la question de base, c'était comment je nourris ma foi au quotidien. Et donc, je parlais de Thésée parce que justement, pendant cette semaine à Thésée, il y a 2 semaines, je me suis rappelée d'une phrase que quelqu'un m'avait dit, que c'est... C'est qui m'avait dit ça? C'était à la Viale, il y a quelques années. Il y a quelqu'un qui m'avait dit ça. Quand j'avais dit à cette personne, OK, c'est fou, mais là, je crois en Dieu. C'était il y a quelques années, pendant... J'avais vécu 2-3 mois à la Viale. Et ça a été... Ça, on en parlera peut-être plus tard, mais ça a été un moment très fort pour moi dans mon chemin de foi. J'étais surexcitée, quoi. C'était incroyable ce qui m'arrivait. Ah, mais c'est Geneviève de la Viale qui m'avait dit ça. Elle était hyper heureuse, elle se réjouissait pour moi. Et elle m'a dit, Louise, c'est formidable, mais alors attention... Il faut jamais prendre sa foi pour acquis. C'est hyper important que tu la nourrisses au quotidien, que tu continues d'entretenir cette petite flamme qui est en toi. Et ça m'avait beaucoup parlé. Et elle m'avait dit, il faut que tu continues à prendre du temps pour prier au quotidien, que tu lises, que tu ailles à des conférences, que tu parles de ta foi avec tes amis, avec n'importe qui. De plein de manières, il y a moyen d'entretenir sa foi. Et cette phrase m'avait marquée, et en fait, je m'en suis rappelée justement quand j'étais à Thésée dans l'église. Forcément, il y a des périodes où je nourris un peu plus ma foi qu'à d'autres moments. Mais en tout cas, j'ai renoté ça un peu dans mon carnet et j'étais en train de lire à ce moment-là dans l'église
3: un bouquin de Frère Roger, justement. Je ne sais plus lequel, mais il en a écrit plein. Mmh. Et je lisais, et en fait, pendant que j'étais en train de lire, j'étais là, oh, mais qu'est-ce que c'est passionnant, mais qu'est-ce que c'est intéressant. Et en fait, ça faisait longtemps que je n'avais plus lu un bouquin qui parle du chemin de foi, de chacun, chacune, qui parle de comment nourrir sa foi au quotidien. Et en fait, ça me parlait trop. Et en lisant ce bouquin dans l'église, j'avais cette phrase de Geneviève qui me revenait en tête. Et j'étais là, ah mais ouais, mais elle avait vraiment trop raison, quoi. C'est vraiment, je peux pas dire un travail quotidien, parce qu'un travail, c'est pas très marrant comme mot, mais c'est, je sais pas quel mot on pourrait dire, mais c'est...
0: Un entretien.
3: Mais oui.
0: Moi, je fais un peu, c'est marrant, je fais un peu un lien avec toi, tes relations. Enfin, c'est ce que je disais au début, en introduction. Mm-hmm. Je trouve que tu es une personne fidèle dans le sens où, quand je dis fidèle, c'est que tu entretiens vraiment tes relations amicales, etc. Mmh. Par des actions, le fait de voir, de prendre soin, de prendre des nouvelles et tout. Mmh. Et tu me diras si j'ai tort, mais est-ce que tu transposes ça aussi dans ton chemin de foi pour nourrir ta foi aussi? Parce que moi, je fais vraiment un lien, parce qu'il y a ce côté, se mettre en action, prier, faire des retraites, parler à des gens, etc.
3: Ouais.
0: Enfin, tu vois, c'est des actions concrètes qui peuvent entretenir la flamme, quoi, tu vois.
3: Ouais, complètement. Mais ouais, j'aime bien ce parallèle parce qu'en fait, c'est chouette aussi de voir Dieu, Jésus, le Seigneur comme son ami. Mm-hmm. Et du coup, bah, c'est cool de pouvoir se dire, bah, j'entretiens cette relation comme j'entretiens mes relations amicales. Mm-hmm. Mais et mine de rien, moi j'ai l'impression que je suis quand même plus fidèle dans mes amitiés terrestres que dans mon amitié avec Dieu, parce que justement je me trouve pas très fidèle, pas assez. Bah, en même temps, j'ai l'impression que pour un peu tout le monde, on a l'impression qu'on en fait jamais assez, qu'on prie jamais assez ou qu'on prie jamais assez bien comme il faut. Enfin, en tout cas, moi j'ai beaucoup ça. Enfin, je me dis beaucoup ça. Mmh. J'aimerais bien être beaucoup plus fidèle et parfois je me dis que j'aimerais bien vraiment que ça prenne une place beaucoup plus importante dans ma vie et que j'ai l'espace vraiment beaucoup plus pour ça, pour être encore plus en recherche, pour être encore plus dans la prière, parce que à chaque fois que je m'y remets plus profondément dans une retraite par exemple, à chaque fois je constate les bienfaits de s'arrêter, de se mettre en prière, de ralentir, et combien ça me nourrit et combien c'est important pour moi. Et à chaque fois, c'est aussi des prises de conscience que, mon Dieu, mais oui, ça, effectivement, ça n'a pas assez de place dans mon quotidien, dans ma vie quotidienne, en ville, à Bruxelles. Voilà, j'ai, comme beaucoup de Bruxellois de mon âge et de Bruxelloises, j'ai une vie très remplie. Et parfois, dans ces temps de retraite, j'ai des prises de conscience de, mon Dieu, mais à quoi ça sert de remplir autant sa vie avec autant de choses qui... Pourtant, je sais, c'est toutes des choses qui me font du bien, qui sont merveilleuses, et c'est moi qui les provoque. Et puis, tout ça, c'est merveilleux. Mais je sais que voilà, je fais pas assez de place dans mon quotidien à ma vie spirituelle, qui me comble tellement en fait, et qui est tellement importante pour moi depuis quelques années. J'aimerais être plus fidèle, mais en soi, c'est déjà pas mal. Parce que, tu vois, j'ai pris une semaine de retraite en septembre dernier. Là, j'ai pris une semaine de retraite il y a 2 semaines. C'est pas mal, en fait, quand même. Oui. Parce qu'en fait, c'est mes vacances. Et du coup, j'ai été vers des lieux comme ça. Et en fait, je sens que c'est super important pour moi et que ça me nourrit énormément. Mais parfois, je me dis, mais en fait, j'aimerais bien prendre 1 an ou 2 ou 3 et aller carrément vivre dans un monastère. Et en soi, j'ai déjà fait l'expérience d'aller vivre 6 mois à la Viale comme volontaire pour donner un coup de main. C'était formidable, mais il y avait pas, j'y allais aussi surtout pour donner un coup de main, pour me rendre utile sur place. Et du coup, il y avait le travail de la vie quotidienne qui me demandait beaucoup de temps, et donc j'avais pas assez de temps pour nourrir ma foi finalement. Et donc je crois que j'aimerais aussi vraiment vivre une expérience un jour plus longue, peut-être dans un monastère ou dans une communauté religieuse, pour vraiment être pleinement dans cette recherche spirituelle et dans la prière, quoi. Vraiment être là-dedans à 100%. Parce qu'en fait, quand j'expérimente ça un tout petit peu le temps d'une retraite, c'est déjà incroyable ce qui se passe. Mais alors je me dis, vraiment vivre ça sur du plus long terme, ça doit être fou. Mais c'est marrant parce que je disais justement ça, j'en parlais à mes colocs l'autre jour, un peu pour rire, que je deviendrais peut-être bien nonne un jour. Mais... En même temps, jamais, moi, je pourrais devenir nonne. Je pense que c'est pas possible, mais...
0: Jamais dire jamais.
3: Non, jamais dire jamais. Mais en fait, je crois que ça me parlerait si ça pouvait être sous forme d'un petit CDD, tu vois, de 4-5 ans. Mais le problème, c'est que ce genre de choses, tu t'engages à vie, quoi. Et ouais. Donc, moi, c'est le truc, s'engager à vie dans un truc, ça me parle pas parce qu'en fait, j'ai tellement d'intérêt pour tellement de choses. Moi, je crois que je ferai plein de métiers différents dans ma vie. Et pourquoi pas, je sais pas si on peut dire que c'est un métier, mais le métier d'être nonne, ça m'intéresserait de le vivre quelques années. Parce que je suis très curieuse et parce que j'ai envie de vivre ça pleinement. Mais je pense pas que ça pourrait me correspondre pour toute la vie. Parce que voilà, comme je l'ai dit, il y a beaucoup d'autres choses qui m'intéressent. Mais en fait, je m'étais dit aussi que ce serait peut-être pas 100% pour les bonnes raisons que j'aurais envie de devenir nonne. Bon, déjà parce que j'aurais envie que ce soit un CDD de 5 ans et donc c'est pas une super bonne raison. Mais aussi, je pense que ce serait une fuite un peu de notre monde. Je pense que... J'aurais envie de vivre ça parce que ça me paraît tellement facile. Enfin, j'idéalise beaucoup la chose. Et puis, il y a plein de manières d'être religieuse aussi. Mais la manière dont je vois ça, je pense que j'aurais envie de me réfugier là-dedans pour un peu fuir toutes les obligations de notre monde, de notre société, toute la pression à faire, à être dans plein de choses, à faire plein de choses. Et je pense que j'aurais envie de me réfugier, de fuir un peu tout pour me retrouver là-dedans, parce que j'ai l'impression que tout serait plus simple de, tu vois, juste vivre en communauté avec d'autres femmes et être pleinement là avec elles, être dans la prière, chanter, manger ensemble, vivre ensemble dans le quotidien. Et c'est tout. Et en fait, parfois, je me sens un peu submergée par toutes les choses du quotidien. Et du coup, j'ai l'impression que ça m'attire, ce genre de vie-là, pour plus avoir à penser à mille choses, parce que j'ai l'impression que mon cerveau s'arrête jamais et qu'il y a tout le temps mille choses en tête, tout le temps. Je ne sais plus pourquoi je parle de ça.
0: Non, mais c'est hyper intéressant, parce que moi, j'y ai pensé aussi, mais tu vois, un peu comme toi, c'est le côté un peu idéal, où on rêve de s'extraire un peu de ce monde, où tout va très vite... On a beaucoup de responsabilités, où on a un peu la pression de devoir réussir, entre guillemets, sa vie. Mais bon, toute la question est de savoir, ça veut dire quoi réussir sa vie, mais c'est vrai que moi aussi, j'envie un peu parfois ces moniales ou ces moines qui vivent un peu à l'extérieur du monde. Mais parfois, tu sais, ça dépend aussi des monastères. Il y a des communautés qui sont vraiment complètement à l'extérieur du monde, qui n'ont pas de lien avec le monde extérieur. Il y en a qui sont pleinement dans le monde aussi, quoi. Et je trouve ça très, très beau. Après, je me dis, tu vois, on idéalise beaucoup le fait de se plonger dans la prière et tout. Mais moi, je sais que quand je reste, par exemple, 10 jours à la Viale où je fais que prier comme ça, j'ai envie de rentrer chez moi parce que j'ai l'impression que je suis quelqu'un qui a besoin d'action. Mais en fait, ce que j'aime bien dans les lieux monastiques, comme la Viale, c'est pas un monastère, mais dans les lieux monastiques, c'est les rituels. Enfin, comment est-ce qu'on dit ça? Le fait que la routine, le rythme. Oui, ouais. la routine. Ouais, on se lève à telle heure, on prie, on déjeune en silence. Mm-hmm. Mais, franchement, aujourd'hui, je suis à un point où je n'attends que ça, du silence, vraiment. Enfin, tu vois, on déjeune en silence, ou quelqu'un lit un livre en prière. Enfin, vraiment, tu es dans ta bulle, tu vois.
3: Ouais.
0: Et puis, j'invente, hein, je ne sais pas, mais je pense que les bénédictins fonctionnent un peu comme ça. Mais après, il y a le travail, enfin, travail dans le sens pour la communauté. Mm-hmm. Donc, soit l'étude biblique ou travail dans le jardin. Enfin, ouais, je sais pas.
3: Mais il y a quelque chose de beaucoup plus simple.
0: Enfin, oui, c'est simple.
3: Simple, quoi. Vraiment, où tu te poses pas mille questions sur quoi faire, quoi penser. Enfin, oui, encore une fois, je pense que j'idéalise beaucoup comme...
0: Mais voilà. Je pense qu'il y a une partie... Mais... Je trouve qu'aujourd'hui, les moines et les moniales sont vraiment les marginaux de notre époque.
3: Ah oui.
0: Tu vois...
3: Parce que c'est un choix, mais complètement un contre-courant.
0: Ah non, complètement un contre-courant. Je trouve que c'est très courageux de faire ça.
3: Ah oui, clairement. Et puis, c'est beaucoup moins courant aussi qu'avant de faire ce choix de vie-là.
0: Ouais.
3: Donc, j'ai l'impression que c'est d'autant plus particulier de faire ce choix-là aujourd'hui. Mm-hmm. Et c'est vrai qu'il y a beaucoup moins de gens, mais je pense que c'est encore plus difficile peut-être de faire ce choix-là aujourd'hui, parce que c'est vrai que c'est complètement un contre-courant du rythme actuel de notre société. Et je crois que c'est ça qui m'attire beaucoup, parce que de plus en plus, je ne m'y retrouve pas du tout, quoi, dans le rythme tellement effréné, tellement rapide de notre société. Et comme je disais au début, moi, je suis quelqu'un de très lent. Mais pourtant, je suis aussi quelqu'un de très énergique, de très enthousiaste, de qui aime faire beaucoup de choses, qui aime être dans l'action.
0: Je pense pas que ce soit antinomique.
3: Hein. Non, mais effectivement, et en fait, j'ai besoin des deux pour me sentir vivre. Mais je peux clairement pas être dans la vitesse et dans la production, l'efficacité tout le temps. enfin peut-être comme tout le monde en fait, je pense que c'est pas sain non, du tout, je pense d'être dans là-dedans tout le temps, mais en tout cas c'est fou, je me rends compte le bien que ça me fait quand je m'arrête et que je prends le temps pour la vie spirituelle. C'est incroyable les bienfaits que ça apporte, quoi. Que ça m'apporte, en tout cas.
0: Et c'est quel bienfait, justement, que ça t'apporte ?
3: Ben, le classique, la paix intérieure, hein, finalement.
0: Ben ça, voilà, il ne faut pas chercher midi à 14.
3: On ne va pas chercher plus, là. Ben, non, mais vraiment, ça résume tout. Ça m'apporte énormément de choses. Mais c'est surtout... mais la paix intérieure, parce que moi ça fait quelques années que j'ai pas mal d'angoisse, d'anxiété voilà, liée à plein de choses, et en fait entre autres le fait de prier, le fait d'être dans une semaine de retraite quelque part, je trouve ça fou l'apaisement que ça peut apporter, et forcément on passe aussi par pas mal de remous intérieurs quand on prend le temps de ralentir et de se poser avec soi-même, avec Dieu. Forcément, l'apaisement ne vient pas tout de suite. C'est parfois un peu confrontant à premier abord. Mm-hmm. Et puis, petit à petit, en fait, quand tu as dépassé tous ces premiers remous qui sont plus en surface, ben après, quand tu prends le temps de descendre petit à petit dans ton intériorité, ben là, il y a une espèce de... Je ne sais pas, mais il y a un grand lac tranquille et très apaisé. Et ça, c'est tellement... C'est presque hyper grisant, en fait, quand tu parviens à vraiment rejoindre ces étendues-là qui sont toutes calmes au fond de toi. C'est incroyable. C'est difficile de mettre des mots là-dessus, mais j'y arrive pas souvent. Mais il y a quelque chose où quand tu t'apprêtes à toucher ça, je sais pas bien comment expliquer ça, mais t'as l'impression que c'est tout ce qu'il faut. Il faut rien de plus, rien de moins. Tout est là. Je sais pas, j'ai l'impression de toucher à l'essentiel, quoi. C'est incroyable tout ce que ça m'apporte. En fait, ça m'apporte vraiment cette paix intérieure. Mais en fait, du coup, ça m'apporte une relation plus douce avec moi-même aussi et avec les autres. Enfin, en fait, ça a un impact et ça répercute sur toutes mes relations, je pense. Quand je reviens, j'ai l'impression de voir... Enfin, quand je reviens... quand je reviens d'une retraite où j'ai vraiment pu sentir ces sensations-là, ben, je reviens plus apaisée. D'abord avec moi-même, mais du coup forcément aussi avec les gens qui m'entourent. J'ai l'impression d'être plus douce, d'être plus plus tolérante avec les gens qui pourraient me saouler, ou j'ai l'impression que j'accueille plus facilement les aléas de la vie. Oui, c'est hyper solide, quoi, tout ça. C'est hyper solide, et du coup ça, tu sens que tu peux t'appuyer dessus, quoi, que c'est pas du bullshit, quoi.

0: ou que j'ai vraiment la foi, ou que j'ai cette connexion, ou est-ce que ça s'est fait petit à petit à l'image du colimaçon que tu disais?
1: Je pense que mon chemin de foi, il a été très lent et les choses se sont faites très progressivement, mais il y a quand même 2-3 moments, des tournants, enfin surtout un tournant. Je dirais qu'il y a peut-être eu 2 tournants et une expérience entre les deux très forte, mais attends, je vais expliquer parce que c'est pas très clair. Mais je dirais que quelque chose qui a très fort marqué mon chemin de foi, c'est les camps de jeunes que j'ai fait pendant mon adolescence avec Fondatio, qui est un mouvement chrétien œcuménique international, et qui c'est pour moi ça a été exceptionnel dans mon adolescence. Ça m'a vraiment marqué, surtout qu'à ce moment-là, l'adolescence, moi j'étais pas toujours bien dans ma peau et à l'école j'avais pas beaucoup d'amis, et là, grâce à ces camps de jeunes, c'était incroyable. Là, je me suis redécouverte et j'ai fait des rencontres incroyables. Et c'était quelque chose de très très ouvert, de très accessible pour tout le monde. On n'était pas du tout tous, enfin on était tous un peu en recherche. Je crois qu'on avait tous un peu soif de quelque chose de plus grand, mais en même temps, on était des ados, quoi. Donc on était là aussi pour s'amuser et il y avait plein. C'était un peu comme les scouts, mais avec cette dimension spirituelle en plus. Et donc ça, j'ai fait plusieurs camps et ça m'a beaucoup marqué. Et on avait lors de ces camps ce qu'on appelait les temps de vie. Et les temps de vie, c'est quand on est tous en cercle et qu'on chante et qu'on danse parfois. Parfois, il y avait, sur certains chants, il y avait un peu des petites chorées. Et je me rappelle que les temps de vie, mais vraiment le nom, j'adore le nom, temps de vie, ça m'a énormément marquée parce que c'est des moments où je me rappelle que je sentais la présence de Dieu. En fait, il y avait une joie, mais incroyable, à tous être en cercle. On était tous hyper heureux d'être là, hyper contents. Il y en avait qui n'étaient pas contents, mais en fait, à la fin, ils étaient contents parce qu'on était tous entraînés dans un mouvement très joyeux. Et c'est des moments qui m'ont vraiment marquée, où je me suis dit, waouh, mais il y a une joie là qui est tellement belle et tellement vraie, tellement sincère et authentique. Et ça me parlait beaucoup. Et ça m'a beaucoup marqué. Donc ça, je dirais que c'était un premier levier, je sais pas comment dire ça, sur mon petit chemin de foi.
0: T'as eu de la chance, hein, waouh.
1: Ouais, franchement.
0: C'est beau de recevoir ça à l'adolescence.
1: Merci à mes parents, quoi. Ouais. Ils ont eu la bonne intuition parce qu'ils avaient, des amis à eux avaient des enfants qui étaient passés par là. Ils nous en ont parlé et on a testé. Et du coup, mon frère, ma sœur et moi, on est passés par là et on s'est fait des amis pour la vie, quoi. Là, wow. Ça a vraiment créé un terreau social hyper important. Et puis il y a un petit truc qui m'est arrivé dans la chapelle de la Viale il y a des années. Je sais vraiment plus c'était quand, mais c'était très particulier. Je ne sais pas trop comment décrire ça. Je vais essayer de le faire du mieux possible. Il y a un truc qui m'est tombé dessus. J'étais vraiment, c'était il y a des années, c'était à la fin d'une prière, mais on n'était plus beaucoup dans la chapelle et je restais un petit peu. Et il y a un truc vraiment qui m'est tombé dessus et ça m'a saisie. J'étais comme, je ne sais pas comment expliquer ça, j'ai l'impression que c'est une lumière qui m'est tombée dessus, un espèce de rideau lumineux, je ne sais pas trop comment expliquer ça, ou une espèce de douche froide, mais pas si froide parce que plutôt agréable. En un coup, je croyais en Dieu, et tout était limpide, tout était facile, tout était évident. En un coup, je croyais en Dieu, et il n'y avait rien d'autre qui avait autant d'importance. Enfin, c'était une vérité qui me tombait dessus comme ça.
0: Incroyable.
1: Non, mais attends la suite, parce que vraiment, c'était improbable, ce truc. Vraiment, ça m'est tombé dessus, et ça a duré 5-10 minutes, pas plus. Après...
0: C'est déjà long.
1: Oui. Ok, c'est, d'accord, on va dire. Ouais. Mais après, je suis sortie de la chapelle et plus rien.
0: Oh,
1: c'était parti, c'était envolé. Ouais. C'était trop bizarre. En fait, en un coup, j'avais une espèce d'évidence incroyable qui me tombait dessus. Et j'étais trop heureuse parce que ça faisait des années que j'étais en recherche. Je voulais. Je crois que j'avais toujours rêvé que ça me tombe dessus comme ça parce que c'est fastidieux de chercher et pas forcément trouver. Et là, en un coup, j'avais un déclic. Mais ça a duré 10 minutes, et puis c'est parti. Mais
0: comment ça? Tu veux dire qu'après, tu t'es dit... T'as remis en question, t'as douté de ce que t'as ressenti ou...
1: Non, parce que c'est très clair ce que j'ai ressenti. Ça, je sais très bien ce que j'ai ressenti, ce que j'ai cru à ce moment-là.
0: Ce n'était plus limpide après,
1: enfin... Non, c'est ça. Après, en un coup, toutes ces sensations, c'est parti.
2: j'avais, j'étais plus habitée par ce truc-là. Ça a duré vraiment 5-10 minutes, enfin, c'est plus.

0: très clair dans mon esprit.
1: Oh, wow.
0: Mais je sais que ça m'a vraiment marqué. Et j'étais là, mais en fait, ok, c'est parti, cette sensation, mais je suis pas folle, je l'ai quand même vécu. Mm-hmm. Et quand, au moment où je l'ai vécu, c'était la pure vérité, quoi. Et puis, je sais pas, j'y ai plus trop repensé et voilà, j'ai continué mon petit bonhomme de chemin. Puis parfois, j'y repense et je suis quand même parfois en train de me dire, putain, c'était quand même particulier ce que j'ai vécu. Mm-hmm. Et sinon, le gros tournant sur mon petit chemin de foi, ça a été quand je suis restée à la Viale pendant 2 mois. C'était en 2021, donc il y a 5 ans. C'était pas du tout prévu que je reste si longtemps à ce moment-là. Donc c'était la période du Covid, un peu après mes études, et j'avais plein de projets de voyage. Puis le Covid m'a un peu empêchée de faire pas mal de choses. Et puis je me suis dit, bon, allez, je vais aller une semaine à la Viale, ça me fera du bien. Et je suis arrivée à la Viale, mais vraiment, j'étais pas bien. J'étais pas très en forme. Et une semaine après mon arrivée, j'étais déjà beaucoup mieux. Et en fait, petit à petit, je restais là parce qu'en fait, il n'y avait rien qui me faisait revenir en Belgique parce que le Covid était toujours là. Et donc, je n'avais pas vraiment d'autres plans que d'être là. Et en fait, ça me faisait tellement du bien d'être là. Et je faisais tellement de belles rencontres et c'était hyper riche. Et on était en petit comité. On était plusieurs à rester assez longtemps sur place. Et du coup, ça a créé des liens assez forts avec plusieurs personnes parce qu'on était un peu confinés, quoi, tous ensemble. On s'approchait tout doucement de Pâques. Et du coup, il y a plusieurs personnes qui m'ont dit sur place, mais reste au moins jusque Pâques. C'est quand même con de partir avant Pâques. Et donc, je suis restée. Et finalement, oui, je suis restée 2 mois alors qu'à la base, j'étais venue une semaine. Au fil de ce séjour, ça a été de plus en plus incroyable et je crois que j'ai jamais vécu ça à nouveau dans ma vie. J'étais sur un nuage, j'étais high in the sky. J'avais pas pris de substance, si ce n'est que
2: c'était que l'amour de Dieu.
0: Voilà, l'amour de Dieu, la prière quotidienne. Mais c'était fou et en fait, j'ai commencé à vivre durant ces semaines-là, à expérimenter quelque chose de très très fort, de très intense. Et en fait, c'est vraiment à partir de ce moment-là que je me suis sentie croyante. En fait, c'est un peu bizarre à expliquer comme ça, mais j'ai vraiment eu la sensation d'avoir été submergée par une vague d'amour, mais une vague tellement grande, tellement belle, tellement vraie, que j'avais la sensation que c'était pas à dimension juste humaine. Il y avait quelque chose de divin derrière ça. Il y avait quelque chose qui me dépassait complètement. Et en fait, ça m'a transcendé, quoi. C'était complètement ouf. Et en fait, après, durant ces semaines-là, j'avais l'impression d'être légère, de flotter. C'était complètement dingue comme expérience. Vraiment, j'ai eu la prise de conscience à ce moment-là. Purée, mais ouais, Dieu existe, en fait. Pourquoi est-ce que je doute, moi, depuis que je suis née? En fait, il y a un truc là. Je sais pas, il y avait la confirmation de plein de choses. Ça tombait aussi comme une évidence. Et c'est fou comme ce moment, encore aujourd'hui, est un moment béton sur lequel je m'appuie encore aujourd'hui. Et bien sûr qu'aujourd'hui, j'ai toujours des doutes, des incertitudes, et je pense que c'est très bien de rester là-dedans aussi. Mais il y a quand même
2: des piliers.
0: Ouais, un pilier solide sur lequel je peux m'appuyer. Et en fait, ça, je ne pourrais jamais remettre en question tout ce que j'ai vécu à ce moment-là. Et en fait, ça a été vraiment un moment un peu fondateur, vraiment pour ma foi. Et en fait, avant ça, je ne m'estimais pas croyante, je ne m'estimais pas vraiment chrétienne, parce que j'avais l'impression que pour se dire chrétien, il fallait être en accord avec tous les dogmes de la religion chrétienne. Et qu'en fait, comme il y avait plein de choses desquelles je ne me sentais pas en accord, j'avais l'impression que je ne pouvais pas me dire chrétienne. Et en fait, là, j'ai aussi compris la différence entre la religion et la foi. Et j'ai compris aussi que la foi, c'est juste une expérience personnelle. Et là, j'ai vécu quelque chose qui m'a profondément marqué, qui m'a profondément nourri. Et ça, je peux l'affirmer, en fait. Ça, je peux dire que je crois en Dieu. Et ça ne veut pas forcément dire je crois en tout, plein de choses, tous les dogmes de la religion chrétienne. Tous ne me parlent pas. Là, j'ai vraiment fait l'expérience que je pouvais... en fait, oui, je ne sais pas, je me sentais croyante et je sentais que je pouvais l'affirmer, me sentir en paix avec ça, quoi. Je sais pas comment expliquer ça, mais...
2: C'est une expérience personnelle, mais que tu as vécue en communion aussi, du
0: bien
2: coup,
0: sûr.
2: Dans un lieu chrétien.
0: Complètement. Ah, oui,
2: c'est vrai que moi, je suis toujours un peu... Je sais jamais comment me positionner, tu vois, par rapport à ça. Je me cherche un peu par rapport au fait de se dire j'ai envie de diviser, la foi de la religion. Mm-hmm. Tu vois, de me dire... je fais partie de la team qui dit que Jésus n'a pas voulu de religion.
0: Ouais.
2: Parce que... Mm-hmm. Il y a des théologiens qui vont peut-être s'énerver en écoutant ce que je dis, mais il y a ce truc où je pense que Jésus a voulu nous apporter un message qui était au-delà des religions. Mm-hmm. Et en même temps, il nous demande aussi de communier avec d'autres. On fait partie d'une même famille qui est les chrétiens, tu vois, et que c'est difficile, je trouve, pour moi de me dire... Il y a des dogmes pour lesquels qui ne me parlent pas non plus. Il y a des choses que l'Église catholique a faites que je suis vraiment contre. Tout ça. Et pourtant, on est une famille, tu vois.
0: Ouais.
2: Je
0: ne
2: sais pas comment expliquer.
0: C'est encore
2: un peu difficile pour moi
0: bien sûr,
2: de me dire que je le vis seulement personnellement et je rejette les trucs avec lesquels je ne suis pas d'accord. Et puis...
0: ouais. Oui, je comprends tout à fait ce que tu veux dire.
2: En tout cas, un moment qui est fondateur de ta foi, quoi.
0: Ouais, carrément.
2: Qu'aujourd'hui tu oses dire, je suis croyante.
0: Ah oui, bah depuis plusieurs années, du coup maintenant, je ne me cache. Enfin, c'est pas que je me cachais, mais c'est juste que pour moi ça n'avait pas de sens avant de le dire parce que, bah oui, juste j'y croyais pas vraiment. J'étais en recherche et je pense que j'ai toujours été et que je resterai toujours un peu en recherche. Mais avant, j'arrivais pas à l'affirmer, quoi. Je crois que j'avais pas encore vécu une expérience vraiment forte.
2: J'ai l'impression qu'il faut aussi des moments un peu forts comme ça.
0: Ouais.
2: Peut-être qu'ils ont été, comme tu dis, passagers ou éphémères, mais en même temps, c'est des sensations tellement fortes que ça reste. Et du coup, ça devient des piliers parce qu'on s'en souvient.
0: Ouais. Oui, c'est ça, on s'en souvient. Et en fait, on sait combien ça a été... Je ne sais pas comment expliquer ça, mais tu vois, je l'ai vraiment vécu dans
2: ta chair.
0: Dans ma chair,
2: dans tes cellules profondes.
0: Oui, vraiment, il y a ce truc d'une expérience tellement intense... tellement belle, tellement vivante, où t'as l'impression que tu touches à une vérité que je sais pas, que personne ne pourra m'enlever, quoi, et qui a été...
2: Ouais, tout à fait.
0: Ouais. C'est toujours difficile, je trouve, de mettre des mots sur tout ça.
2: Mais aujourd'hui, par exemple, qu'est-ce que croire, ça signifie pour toi ?
0: Ah, c'est dur, cette question. J'ai vraiment... Je crois que je vais pas donner une réponse qui va vraiment me satisfaire, mais je vais essayer d'y répondre... Oh, je sais pas, en fait.
2: Ou peut-être une autre question. Qu'est-ce que Dieu signifie pour toi ? Parce que tu vois, on a expliqué tout ce que ça nous apporte.
0: Ouais.
2: Mais du coup, c'est quoi ? Parce que la méditation peut nous apporter ça aussi, peut-être. Enfin, tu vois ?
0: Ouais. Mais en fait, je pense que ça va être un peu décousu. Mais comment je vois ça ? Dieu, en fait, ça donne un sens à tout, comme ça. Ça transcende tout. C'est comme si je vais regarder par la fenêtre, là. Je peux bêtement regarder par la fenêtre, je vois un arbre, je vois des toits, je vois des fenêtres. Mais si je décide de regarder ça à travers Dieu, je trouve que ça élève tout d'un cran comme ça.
2: Ouais.
0: Je ne sais pas comment expliquer ça, mais je me rappelle que j'étais rentrée de la Viale, mais je voyais toute la vie différemment. En fait, je ne sais pas comment expliquer, mais tout brillait autour de moi. J'avais l'impression que je regardais différemment les gens dans la rue, et j'arrivais comme à percevoir la petite flamme magnifique qui est au fond de tout le monde. J'ai l'impression que ça je pars un peu loin peut-être, mais que ça élève tous et toutes nos âmes. C'est difficile d'expliquer, mais en tout cas, c'est une phrase que j'avais vue dans un psaume et qui m'a toujours marquée. « Seigneur, vers toi j'élève mon âme ». Il y a ce désir, et en même temps, il y a aussi ce... Même si tu le désires pas, l'âme le fait de toute façon, s'étirer vers plus haut que soi. Enfin, elle tend vers quelque chose de plus grand qui nous dépasse. Et en fait, j'ai l'impression que c'est comme si nos cœurs étaient un peu des aimants et qu'on est tous de nature attirés par Dieu, par cette soif naturelle qu'on a tous de plus grand que soi. Mais cette dimension n'est pas la même chez tout le monde et que tout le monde ne la ressent pas de la même manière. Mais que c'est là en chacun de nous. Et que c'est juste qu'il y en a certains qui n'ont pas encore eu la chance de découvrir ça, bien qui ont décidé délibérément de ne pas écouter ça.
2: Ou qui ne veulent pas.
0: Ou qui ne veulent pas. Et voilà, mais je pense que c'est tellement une richesse c'est quelque chose qui nous élève, quoi. Mm-hmm. J'ai vraiment du mal à expliquer ça. Et puis, évidemment, il y a cette notion de confiance où j'ai l'impression que ça me donne une confiance en la vie, tout simplement, dans le sens où ben, la vie, c'est pas si facile. Quand on devient adulte, on se rend compte que, franchement, la vie, c'est pas facile et qu'il y a beaucoup de difficultés. Mais de pouvoir savoir qu'il y a quelque chose, qu'il y a quelqu'un qui est là et qui nous accompagne. En fait, j'ai aussi cette image de Dieu comme un petit compagnon de vie qui m'accompagne sur mon petit chemin et d'une présence très lumineuse, très chaude et très rassurante, très bienveillante. Tu vois, j'imagine un peu quelqu'un qui a juste un sourire et qui a confiance en moi et qui me fait « Juste, vas-y, fais-toi confiance.
2: Ouais, c'est ça.
0: Avance, je suis là, t'inquiète pas. » On pourrait se dire « Ah oui, mais pour quelqu'un d'anxieux, c'est juste quelqu'un qui imagine, voilà, il a besoin de se rassurer avec quelque chose comme ça. » Mais en fait, j'y crois profondément et je le ressens que c'est pas... bullshit, quoi.
2: C'est vrai qu'il y a, pour quelqu'un qui a un regard non chrétien, enfin en tout cas qui n'est pas croyant, c'est vrai que c'est souvent ce que j'entends. Dire les croyants,
0: c'est pour se rassurer.
2: Ils se rassurent.
0: Ouais.
2: Et en fait, j'ai envie de dire, oui, sans doute. Bah, oui, peut-être. En tout cas, c'est vrai que j'ai eu des exemples concrets de personnes qui, enfin, être croyant, ça les aide vraiment dans la vie. Ça, c'est clair. Enfin, pour moi. Après, il existe des personnes hyper résilientes et qui ne sont pas croyantes, mais j'ai l'impression que si, clairement, il y a une dimension en plus. Et j'ai envie de dire, ça reste très superficiel, ça reste très la psychologie humaine, tu vois, de dire bah, ça les rassure.
0: C'est vrai. Parce que ce n'est pas juste ça, ce n'est pas juste rassurer. Ça fait partie de beaucoup de choses, mais j'ai un peu quand même cette sensation de cette personne qui m'accompagne et entre autres qui me rassure, mais qui me donne un souffle pour aller vers l'avant.
2: Ouais. Et est-ce que tu vois Dieu comme une figure paternelle aussi ? Parce qu'on dit souvent qu'on est des enfants de Dieu.
0: Oui. Mais il y a beaucoup de choses pour lesquelles je me questionne encore beaucoup. Il y a beaucoup de choses qui ne me parlent pas toujours dans le vocabulaire chrétien. Non, je ne vois pas forcément Dieu comme une figure paternelle. C'est plutôt une figure qui n'a pas vraiment de visage, mais juste une figure très lumineuse, très très lumineuse, genre blanche... blanche, jaune, comme un soleil, quoi, en fait. Et quelque chose de très solaire qui me donne vraiment une grande confiance et surtout une confiance aussi que chaque être humain a cette petite étincelle de Dieu en lui, en elle, et qu'en fait, ça, c'est au fond de chacun et chacune d'entre nous. Et c'est juste que oui, il y a plein de méchants, il y a plein de gens pas gentils, mais... Je pense que toutes ces personnes-là, il y a beaucoup de choses qui...
2: De couches,
0: et qu'il y a beaucoup de choses qui encrassent leur âme, leur intériorité, et qu'en fait, si on nettoyait un peu tout ça, je suis persuadée qu'au fond de nous, il y a que du bon, dans le vrai fond du fond du fond. Mm-hmm. C'est juste que chez certaines personnes, il faut extrêmement creuser loin pour trouver cette petite flamme, je pense.
2: Ouais. C'est marrant parce que cette idée de, tu disais, cette lumière un peu comme un soleil, tu vois, la couleur et tout ça, ça me fait penser au visuel de mon podcast.
0: Oui, avec la flamme
2: avec la
0: dans les mains.
2: Flamme.
0: Ouais.
2: Il y a ce côté
0: très belle image.
2: Un peu chaleureux. Enfin, c'est une flamme qui est là, qui donne la vie, mais qui ne brûle pas. Parce qu'il y a les mains là comme ça.
0: Ouais.
2: Il y a le côté je prends soin, je réchauffe.
0: Ouais, j'aime beaucoup
2: cette
0: image.
2: Ça te pousse vers l'avant parce que ça te nourrit, quoi. Le feu, ça donne vie comme ça.
0: Ouais.
2: C'est marrant,
0: ouais,
2: ça.
0: Carrément.
2: Et en plus, le A fois O, t'es écrit en jaune.
0: Ah oui?
2: Ouais. Et en fait, il y a le bleu foncé qui fait penser un peu, je fais des liens, mais avec le lac que tu disais, le côté un peu profondeur, le côté un peu âme tranquille, profond. En fait, la profondeur, quoi.
0: Ouais.
2: Waouh, j'ai été vraiment chercher loin.
0: Bon, incroyable.
2: Merci à Véronica
0: c'est vrai.
2: Qui a fait ce dessin, qui est une amie à moi, artiste
0: magnifique.
2: Aussi.
0: Vraiment magnifique, j'adore. Ouais. Petite parenthèse esthétique, visuelle, on adore.
2: Est-ce que toi, t'es de la team de il faut témoigner de sa foi ou témoigner de cet amour, de cette lumière, il faut la faire rayonner dans le monde, ou est-ce que t'es plutôt à dire chacun vit son chemin? Et j'ai pas trop envie de de déranger. Enfin, je sais pas comment expliquer. Vu que c'est intime, je laisse le chemin à chacun.
0: Un peu cette idée aussi d'évangéliser ou pas.
2: Évangéliser est un grand mot. Ouais. Enfin, c'est un mot bien. C'est un vocabulaire bien chrétien.
0: Ouais.
2: Je dis ça parce qu'en fait, j'ai des frères et sœurs. Moi, je suis l'aînée. Et toi aussi, tu es l'aînée. Et en fait, il y a ce truc où je me dis, ah, j'ai envie de transmettre ça à mes frères et sœurs, tu vois. Ou même plus tard, si j'ai des enfants, j'ai envie de transmettre ça. Tu vois, il y a ce côté de transmission, de faire partager, en fait, pour que mes frères et sœurs puissent vivre ça.
0: Quand tu dis tes frères et sœurs, c'est tes frères et sœurs de sang, de ta famille.
2: Oui.
0: Pas dans la communauté chrétienne.
2: Ok.
0: Oui. C'est surtout à eux que tu penses.
2: Oui, mais alors je pense aussi, bah voilà, ce côté de transmission, c'est vraiment. Ouais, je ferais pas ça avec mes amis, tu vois. Mes amis adultes aujourd'hui, je pense pas. Mais les plus jeunes, tu vois, les ados, tu parlais de ton camp d'ado. Et moi, je me suis toujours dit, ah, j'aimerais trop faire des retraites spirituelles pour les rétos ou quoi. J'aimerais trop être animatrice dans un camp avec des jeunes et tout, pour leur transmettre ça.
0: Ouais, tu vois, ah ouais, moi ça, je me vois pas du tout dans ce rôle-là. Oui, moi, je pense qu'il y a quelque chose de très intime dans ma vie de foi. Et je suis pas du style à vouloir énormément en parler autour de moi, à dire combien c'est génial. Je suis pas trop dans ce style-là. Mais pourtant, je comprends énormément l'idée de vouloir partager une bonne nouvelle. Quand t'apprends une bonne nouvelle, t'as envie de la partager avec tout le monde.
2: C'est ça.
0: En tout cas, avec tes proches autour de toi, si t'es hyper heureux, tu veux partager ta joie, ton bonheur. Là, je sais pas pourquoi c'est différent. Et j'en parle avec joie avec mes amis et mes amis chrétiens, chrétiennes. J'en parle pas énormément avec mes amis qui ne sont pas croyants, même si, par exemple, mes colocs ne sont pas croyantes, mais hyper ouvertes, curieuses et tolérantes, et elles comprennent combien c'est important pour moi. Et donc, je leur en parle, mais je parle en mode, j'essaie pas de convaincre ou de quoi que ce soit, je parle vraiment juste en mon nom, comme je raconterais n'importe quelle autre expérience de vie que j'ai envie de partager, parce que ça me tient à cœur. Je suis pas du tout dans un mood où je me dis, ah, il faudrait que plus de gens se... Enfin, en fait, je sais pas, je me sens pas très à l'aise, moi, dans cette idée de transmission, même si, tu vois, si un jour j'ai des enfants, combien ça c'est important dans ma vie, évidemment que je vais vouloir leur transmettre ça, mais...
2: C'est pas tant l'idée de vouloir en parler au plus grand nombre, c'est vraiment l'idée de dire j'aimerais tellement qu'ils aient cette même chance, leur donner en tout cas cette opportunité quand je vois ce que t'as vécu à la Viale ou dans les camps de jeunes, etc. Je me dis, c'est tellement beau, j'ai envie que cette personne vive. Et c'est pour ça d'ailleurs qu'à la Viale, je ramène à chaque fois plein de gens différents.
0: C'est génial.
2: Parce que je veux leur montrer ce lieu tellement riche et tout ça. Enfin, tu vois, il y a un peu ce côté-là.
0: Et c'est vrai que ça aussi, j'ai déjà amené à la Viale aussi des amis pas croyants, mais qui étaient un peu intrigués, curieux, parce que je leur parle de ce lieu avec tellement d'enthousiasme. Oui, parfois j'en parle, mais en même temps, c'est marrant parce que j'ai quand même témoigné devant 40 000 personnes.
2: Attends, what?
0: Au JMJ à Lisbonne.
2: Mais non.
0: Mais vraiment, ça s'est mis un peu par hasard. J'ai un peu provoqué ça. Enfin,
2: non, c'est donc les JMJ, Journée mondiale de la jeunesse,
0: donc les rencontres internationales avec le pape qui ont lieu, je ne sais plus, tous les 5 ans, quelque chose comme ça.
2: Trois ans, je crois.
0: Et il y a quelques années, c'était à Lisbonne. Et j'étais partie avec un groupe belge. Et dans le groupe WhatsApp, un jour, il y a quelqu'un qui a demandé, en disant qu'il cherchait encore quelqu'un pour témoigner. Je ne sais plus c'était quoi la question précise, mais... témoigner d'un projet dans lequel on est engagé et qui fait sens et qui est relié avec notre foi, et témoigner un peu de la présence de Dieu dans notre quotidien. Et je sais pas pourquoi j'ai répondu à ce prêtre en disant, oh, moi j'habite à Lazare en ce moment, je suis chaud témoigner. Excellent. Parce que en vrai, ça me fait pas trop peur de base de parler en public. Bon, après, je savais pas que ça allait devant être vraiment beaucoup de gens. C'était en fait devant tous les francophones qui étaient là au JMJ, donc il y avait des Français, des Belges, des Suisses, des Québécois, beaucoup de gens du continent africain. Voilà, il y avait 40 000 personnes et c'était une sacrée expérience, et j'ai vraiment parlé de ma foi devant 40 000 personnes. Bon, j'ai pas commencé à parler de choses super intimes, mais je parlais de mon expérience, en tout cas à Lazare, dans la colocation, avec mes colocs, et en fait je me souviens que j'ai dit, j'étais entre autres rentrée dans ce projet parce que j'avais envie de nourrir ma foi au quotidien, et que j'attendais beaucoup, notamment des laudes le matin à la chapelle, comme on avait une chapelle dans la colocation. Bon, moi, les laudes, finalement, ça m'a pas tant nourri que ça parce que je suis pas du matin, que j'y allais pas toujours beaucoup parce que j'avais du mal à me lever et que finalement ce qui m'a surtout nourri c'était le lien avec mes colocs et que c'était surtout dans ces liens d'amitié avec mes colocs que je rencontrais Dieu au quotidien. Et c'est ça, entre autres, dont j'ai témoigné devant 40 000 personnes. Mmh. Et c'est marrant parce que de base, je ne suis pas du tout quelqu'un qui va vouloir partager des choses de la foi devant un public inconnu. Et là, vraiment, je me suis retrouvée devant toutes ces têtes, quoi. Donc ça, c'était assez marquant.
2: Et t'as eu des retours ?
0: Ouais, et on m'a dit que c'était super. Et donc j'étais là, ok, bah, génial. C'était aussi un chouette challenge personnel, quoi. Ouais, parce que c'est pas tous les jours que t'as l'occasion de parler devant un tel public. Je fais jamais ça, mais une fois devant 40 000 personnes, allez, d'accord.
2: Oui, c'est ça.
0: Pas de souci.
2: Et puis à Foi Haute aussi, maintenant, tu as participé au podcast et il y a en effet 40 000 personnes. Non, pas du tout.
0: Oui, bah peut-être, un jour. Qui sait ?
2: Ouais. Écoute, nous arrivons à la dernière question de cet épisode, hyper intéressant d'ailleurs. Mm-hmm. Et comme à chaque fois, je me dis, mais c'est trop court. Je suis hyper contente que tu aies pu partager tout ça parce que c'est quelque chose que je ne connaissais pas de toi.
0: C'est tes questions aussi qui amènent tout ça. C'est chouette, vraiment.
2: Alors, quelle œuvre d'art te nourrit spirituellement et que tu aimerais partager ? Et parce que chanter, c'est prier deux fois, quel chant de prière te touche et que tu aimerais que nous chantions ensemble pour cet épisode ?
0: Pour l'œuvre d'art, j'en ai pas une en particulier, mais quelque chose qui m'est venu tout de suite à l'esprit, c'est l'art du vitrail, qui est sublime. Et j'aimerais beaucoup apprendre à faire ça un jour. Je trouve que c'est un art sublime. Et
2: qui se perd un peu, non ?
0: Qui se perd un peu, beaucoup, comme beaucoup de travail dans l'artisanat. Je suis toujours assez fascinée par les vitraux et évidemment surtout quand il y a des raies de lumière qui passent à travers les vitraux dans une église ou même pas forcément dans une... Enfin, forcément, oui, quand même plus dans une église, mais quand je vois des vitraux aussi chez des gens, parfois, il y a des gens qui ont ça dans, à leur maison. C'est quelque chose qui me fascine et c'est surtout la lumière qui traverse ce vert coloré. Je trouve ça mais extraordinaire et ça a quelque chose de magique et ça me fascine complètement. C'est une forme d'art qui est très spirituelle comme ça.
2: C'est en lien avec ce que tu disais, la lumière, la...
0: Ouais, peut-être. Je sais pas trop comment expliquer ça, mais en tout cas, ce que je trouve sublime, ça m'avait surtout frappé dans la Sagrada Familia à Barcelone, en Espagne. J'étais rentrée là pour la première fois dedans il y a quelques années. Je crois que je suis restée 3-4 heures dedans, fascinée par ces vitraux. Mais c'est sublime, c'est d'une beauté. Et alors, t'as toutes ces couleurs différentes, tous ces rayons de lumière dans des couleurs différentes, mais ça a quelque chose de complètement magique. Et là, t'as un peu l'impression que t'as quand même la présence de Dieu qui débarque d'une manière vraiment sublime, quoi. Je trouve que ça a quelque chose de grandiose et de très simple à la fois. En fait, c'est juste une petite, une plaque de verre colorée, mais avec la lumière qui traverse ça, il y a comme une transcendance, comme ça, une transparence. C'est très beau, je trouve.
2: C'est vrai que c'est très très beau. C'était le 7e épisode de À Foi Haute. S'il vous a plu, n'hésitez pas à le partager autour de vous. J'enregistre ce podcast en partenariat avec RCF.

0: Il est 10h sur RCF Notre-Dame. Ravi de retrouver Clara Bivlacois pour les infos. Bonjour chère Clara.
1: Bonjour Melchior.
0: Et dans l'actualité, c'est évidemment cette rentrée scolaire. Ce sera demain pour 12 millions d'élèves. Les absences de professeurs au collège et lycée seront marginales.
1: Et oui, pour la rentrée, c'est ce qu'assure le ministre de l'Éducation nationale ce matin sur France Inter. Mais aujourd'hui, ce sont les enseignants qui font leur pré-rentrée. Ils sont un peu plus de 850 000 et certains outils ne fonctionnent toujours pas après cette cyberattaque d'ampleur cet été. Les hackers ont volé les données de plusieurs dizaines de milliers d'enseignants, mais aussi d'élèves. Un lundi studieux aussi pour le Premier ministre. Sébastien Lecornu réunit son gouvernement au grand complet après avoir réaffirmé ne pas souhaiter se présenter à l'élection présidentielle. Il se lance maintenant dans la préparation du budget 2026 qui doit être débattu en octobre. Cela faisait un mois que les États-Unis n'avaient pas frappé l'Iran. De nouvelles attaques ces dernières heures. Téhéran a répliqué en visant des cibles américaines en Jordanie et aux Émirats. De la légitime défense, clament les gardiens de la Révolution ce matin. Une guerre qui a fait flamber le prix des carburants à la pompe, mais aussi la facture de ceux qui cuisinent et se chauffent au gaz. Et le prix repère de vente du gaz va poursuivre sa hausse. Une nouvelle augmentation de 5,6% est prévue demain. Les recherches sont suspendues depuis hier soir, alors que deux marins français sont toujours portés disparus après le naufrage de leur navire au large de l'Angleterre. Le bateau de pêche a chaviré samedi en fin de journée. Un chalutier a pu récupérer seulement 3 des 5 membres de l'équipage. Le Népal commence aujourd'hui à enterrer les victimes de la crue dévastatrice et un bilan qui continue de s'alourdir. Plus de 900 morts et 4000 personnes restent portées disparues, dont 4 Français, 5 jours après cette immense coulée de boue.
0: Merci beaucoup Clara Bivlacois et à demain dans la matinale de 6h30 à 10h.
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0: Bonjour à toutes et à tous, très heureux de vous retrouver pour une nouvelle saison sur RCF Notre-Dame. Et cette année, on change un peu de formule. À partir d'aujourd'hui, vous avez rendez-vous chaque matin avec le 10-12, 2h pour regarder l'actualité autrement, pour essayer de faire un pas de côté et surtout prendre le temps d'écouter, de comprendre et de discuter avec des invités, bien sûr, des éditorialistes, mais aussi des personnalités, des voix que vous allez découvrir tout au long de la semaine. Et pour cette grande première, nous avons la chance de passer une heure avec un grand écrivain. Il a reçu le prix Goncourt en 1985, il a écrit des romans, des récits et même des chansons. Et puis il porte sur notre époque un regard qui, je crois, ne laisse pas tout à fait indifférent et qui va nous faire du bien. Yann Kefelec sera mon invité à partir de 10h30 et ce sera le cas, écoutez bien, tous les lundis. Et ce moment sera aussi le vôtre puisque vous pourrez venir à l'antenne, lui poser toutes vos questions et tout simplement, si vous avez envie de discuter avec lui, le standard est ouvert, on vous attend au 01 56 56 44 44. 01 56 56 44 44. Je prends un peu d'avance. À 11h30, on changera complètement d'univers. Vous retrouverez Marie-Ange de Montesquieu pour un nouveau rendez-vous dans ce 10-12. Et Dieu dans tout ça. Bonjour Marie-Ange.
4: Bonjour Melchior. Vous avez encore la plage au fond des yeux. C'est ça qui vous donne un air très guiré ce matin.
0: Eh ben écoutez,
4: vous
0: le dire, c'est Melchior, la rentrée, donc ça fait plaisir.
4: Ça respire
0: surtout
4: la joie. Hein.
0: C'est gentil. Et ça respire à la joie avec vous à 11h30.
4: Bah oui, il y a Dieu dans tout ça. Cette beauté universelle. Eh bien, je poserai la question à mon invité, c'est une première également, et dans tout ça, j'aurai la joie d'avoir pour la première émission de la saison Christophe Medici, qui est un fou de Dieu, un fou d'IA surtout, un fou de Dieu, on va voir sous quelle forme justement dans cette émission, et dans tout ça, ce sera le concept de l'émission, tous les jours à 11h30, pendant 28 minutes.
0: Alors à tout à l'heure Marie-Ange, et en direct sur RCF Notre-Dame. Et chaque matin dans ce 10-12, ça aussi c'est une nouveauté, nous recevons un invité pour décrypter l'actualité, prendre un peu de hauteur et comprendre surtout ce qui se joue derrière les événements. Aujourd'hui on revient sur cet été 2026, marqué par plusieurs vagues de chaleur en quelques semaines, des températures qui dépassent les 40 degrés, des restrictions d'eau, des sols très secs et des incendies qui gagnent du terrain. Alors quand l'eau manque, c'est l'agriculture qui est en première ligne. Quand les sols sont secs, le risque d'incendie augmente. Et quand les épisodes de chaleur se répètent, ce sont aussi les infrastructures, les entreprises, les villes et notre manière de travailler qui sont mises à l'épreuve. Est-ce que nous sommes en train de nous habituer à ce qui était de l'ordre de l'extraordinaire ? Et comment organiser cette adaptation de nos territoires et de notre économie à ce nouveau climat. On en parle avec Mathilde Boitias. Bonjour Mathilde.
3: Bonjour, ravie d'être avec vous.
0: Avec grand plaisir, bienvenue sur RCF Notre-Dame. Heureux de démarrer l'année avec vous. Vous êtes agronome spécialisée en sciences économiques et sociales. Vous êtes directrice de la Fabrique écologique. C'est un think tank qui réunit des experts de l'écologie de toutes les sensibilités politiques et d'horizons divers. Juillet 2026 a donc été le mois le plus chaud jamais enregistré en France depuis 1900, avec une température moyenne de presque 25 degrés. Juin avait déjà battu son propre record. 72 départements placés en vigilance rouge canicule, ça aussi c'est quand même assez extraordinaire. Comment, Mathilde Boitias, vous avez vécu cet été 2026 ?
3: Ben, cet été, je l'ai vécu comme tout le monde, dans la grosse chaleur, et effectivement... C'est pas moi personnellement, j'en ai pas personnellement souffert, mais bon, c'est un signal d'alerte de plus de l'évolution de la situation, de notre climat, parce que c'est quand même très particulier, ça a commencé très tôt. Il y a eu aussi la troisième canicule qui a été peut-être moins forte, mais qui a duré très très longtemps. Et puis surtout, on a vécu ça tous dans notre corps, dans notre vie quotidienne, pendant longtemps. Et puis on a vu aussi les conséquences qui sont quand même assez effrayantes. Il y a eu presque 100 000 hectares brûlés. Ça a atteint des régions qui étaient peu atteintes jusque-là, dont la forêt de Fontainebleau, la Bretagne, etc. Il y a eu 40 000 personnes privées d'eau, 10 millions d'animaux d'élevage qui sont morts. Des récoltes qui baissent, les gens ont tous souffert de la chaleur, oui. les enfants dans les écoles, voilà, donc c'est là il faut se dire bon, ça y est, là les choses sont matérialisées, oui. C'est pas des prévisions et il faut agir maintenant.
0: C'est pas des prévisions, mais à côté de ça, on a tendance à dire que ce sont des événements exceptionnels. J'ai l'impression quand même, Mathilde Boitias, que ce changement climatique est en train de rendre l'exceptionnel tout à fait banal.
3: Oui, alors effectivement, il y a une habituation, je lisais un article dans Le Monde hier qui disait qu'au bout de 5 ans, les gens, ce qui leur paraissait anormal commence à leur paraître normal. Parce que on est fait de telle sorte qu'on est programmé pour essayer de s'habituer à ce qu'on vit et oui. pour survivre. Mais n'empêche que même si ça devient normal, ça va être très difficile à vivre. C'est-à-dire qu'il y aura dans les années qui viennent, pas forcément tous les ans, l'été prochain sera probablement moins chaud que celui-là, mais les étés très très chauds vont être de plus en plus fréquents et les températures de 50 degrés vont arriver et ce sera quand même très dur à vivre.
0: Qu'est-ce qui vous fait dire ça, que l'été prochain sera peut-être moins chaud ?
3: J'ai entendu des climatologues, l'agent Jouzel entre autres, qui oui. disait ça, qui disait que l'évolution elle est sur le long terme, moyen et long terme, c'est-à-dire que c'est pas année après année, mais c'est les événements très chauds qui sont de plus en plus précoces, de plus en plus généralisé, de plus en plus long, de plus en plus chaud, de plus en plus fréquent et avec des conséquences de plus en plus graves, et que ça devient une réalité qui est récurrente, voilà, et qui n'est pas une année exceptionnelle, ça devient fréquent.
0: Ce qui va être intéressant à regarder ensemble, Mathilde Boitias, je rappelle que vous êtes notre invitée sur RCF Notre-Dame. Première invitée de ce 10-12, c'est la rentrée bien sûr radiophonique pour nous toutes et tous. Et ce matin, on regarde dans le rétroviseur avec cet été 2026 qui a été vraiment marquant autour d'ailleurs de plusieurs domaines. Sur l'agriculture, par exemple, très concrètement, qu'est-ce que cet été change dans le quotidien des agriculteurs et évidemment de ce qui nous nourrit ?
3: Alors, ce qui change, c'est qu'il y a une perte importante des récoltes, en quantité et en qualité, qui est due à un changement complet du cycle météo, c'est-à-dire qu'il y a eu des pluies qui sont arrivées tôt au printemps, mais après la sécheresse est arrivée très tôt. Donc, par exemple, là, j'ai entendu dire qu'il y a des agriculteurs qui produisent du maïs, qui ont récolté début août. Ça s'est jamais vu oui. dans certaines régions. Il y a donc, j'ai entendu, des agriculteurs qui font de la pomme de terre, des maraîchers. Enfin, il y a des tas de gens qui ont tout perdu ou qui ont perdu entre 25 et un quart et deux tiers de leur récolte et qui ont des plantes très basses. Donc des maraîchers, des gens en grande culture, des éleveurs. Par exemple, il y a plus d'herbes dans les prés. Donc les éleveurs ont déjà donné aux animaux des fourrages secs, du foin, des aliments, etc., des céréales, etc., qui sont réservés pour l'hiver, normalement. Donc tout est perturbé et les gens vont devoir être accompagnés pour faire autrement.
0: Mais ça veut dire, très concrètement, Mathilde Boitias, que certaines productions agricoles françaises, en tout cas, vont peut-être disparaître ou en tout cas changer totalement leur manière de faire.
3: Oui. Il faudra sûrement adopter des plantes qui sont adaptées à des climats plus chauds. et aussi qui sont moins consommatrices d'eau. Mmh. Le maïs, c'est une plante tropicale au départ qui consomme beaucoup d'eau, et à un moment où il n'y en a pas, en été. Donc, il faudra peut-être arrêter. Voilà.
0: Peut-être arrêter. On va voir aussi dans un instant, Mathilde Boitias, d'un point de vue politique, qu'est-ce qui peut se faire pour s'adapter à ces étés comme celui qu'on a vécu cette année. Mathilde Boitias, vous êtes notre invitée jusqu'à 10h30 dans ce 10-12.
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0: Il est 10h10 et c'est une nouveauté également. C'est l'édito du 10-12 signé ce matin. Étienne Pépin, rédacteur en chef de RCF Notre-Dame. Bonjour mon cher Étienne.
5: Bonjour Melchior, bonjour à tous.
0: Ah, c'est la rentrée. Alors déjà, je vous souhaite une bonne rentrée radiophonique parce que ça fait toujours du bien de se le dire entre nous. Une rentrée assez impressionnante, je pense, pour RCF Notre-Dame, avec des nouvelles voix, un nouvel habillage, un nouveau son. C'est la rentrée de tous les changements.
5: C'est une très belle rentrée. Depuis ce matin, 6h30, vous l'entendez, un habillage nouveau, des nouveaux jingles, une musique, une sonorité un peu nouvelle qui accompagnera évidemment toutes nos émissions en direct de 6h30 jusqu'à 22h30. Et c'est ça justement la nouveauté de cette année avec Thierry Stenner, le directeur d'antenne. On a voulu vraiment que cette rentrée soit sous le signe de deux mots-clés, l'incarnation et l'animation. Là, on fait de la radio avec oui. notre âme, et en même temps, la radio, eh bien, c'est un média incarné par des voix qui viennent justement accompagner nos auditeurs en direct de 6h30 jusqu'à 22h30.
0: Ce premier mot, incarnation, qu'est-ce que ça veut dire pour vous ?
5: Eh bien, c'est un mot essentiel pour les chrétiens, puisque voilà, dans la religion chrétienne, Dieu s'est fait homme dans la personne de Jésus, Dieu s'est incarné, et donc ce mot est un mot essentiel dans la foi des chrétiens, puisqu'il est le sens même de leur foi, de leur conviction profonde, que Dieu a partagé notre humanité et tout ce qu'on vit, à la fois de joyeux, d'espérance, mais aussi dans les difficultés de notre quotidien. Jésus, dans son époque, eh bien, voilà, il était confronté à des crises politiques. Et cette année, évidemment, sans que l'on puisse espérer des crises politiques, en tout cas, il y aura vraiment une bataille politique pour la présidentielle. Et c'est important que, justement, notre radio incarne ce qui se passe vraiment dans la société. Et donc ce mot incarnation, il est essentiel pour nous. Incarnation aussi à travers des voix réelles qui viennent parler directement oui. à nos auditeurs, là où ils se trouvent chez eux, dans leur voiture, leur salle de bain, leur cuisine.
0: Et n'importe où.
5: Oui, partout, partout, on l'espère, partout.
0: Grâce à l'appli RCF Notre-Dame. L'autre mot, c'est animation.
5: Oui, parce que justement, on fait de la radio avec ce qu'on est profondément. Et ce qui respire dans notre âme, hein, animation, ça vient du mot âme. Et on ne fait pas de la radio sur RCF Notre-Dame comme partout ailleurs. Et avec Thierry Stenner, donc le directeur d'antenne, qui a voulu aussi qu'on positionne ce mot-clé animation, on a voulu que vraiment notre radio respire ce que l'on a dans l'âme, chacun avec sa personnalité, dans les différentes tranches de la journée, dans la matinale, la matinée, la mi-journée, l'après-midi, le soir. Voilà, ce sera véritablement une radio, une antenne animée, voilà, qui vivra de l'âme de ses animateurs.
0: Avec plein de surprises.
5: De très belles surprises, de grandes personnalités qui nous rejoignent, vous l'avez entendu ce matin, et on entendra tout au long de cette journée de très belles personnalités qui nous font l'amitié de nous rejoindre.
0: Merci beaucoup, Étienne Pépin, d'avoir inauguré cet édito du 10-12. Mathilde Boitias, vous êtes toujours avec nous. Je rappelle que vous êtes agronome spécialisée en sciences économiques et sociales, directrice de la Fabrique écologique. Peut-être une réaction sur ce que vous venez d'entendre de la part d'Étienne Pépin. La rentrée, qu'est-ce que ça représente pour vous, cette période de rentrée ?
3: C'est une période où on redémarre les activités. Et puis j'ai beaucoup apprécié cet édito qui, pour moi, parle à tout le monde et pas que aux chrétiens. Parce que justement, l'incarnation et l'animation, c'est ce qui fait que on va être engagé, qu'on va avoir du cœur à l'ouvrage, etc. Et puis que les choses ne vont pas être que, pensées, évoquées mentalement, mais vont aussi se concrétiser dans notre manière de faire. Et je pense que c'est que si on est incarné et animé qu'on a envie de faire les choses. Ce n'est pas des injonctions, on est vraiment... voilà, il faut y aller et on le fait avec cœur, avec âme, avec bonne volonté et avec vie.
0: Ça va être la rentrée politique également. On aura l'occasion d'en parler mercredi dans ce 10-12. Et si on parle de politique, évidemment, c'est lié à cet été qu'on a vécu. Le climat change, c'est une certitude. Mathilde Wathias, est-ce que la politique française change assez vite dans ce domaine ?
3: Je ne pense pas, mais la porte reste ouverte pour qu'elle change plus vite. Parce qu'effectivement, il y a vraiment urgence et puis il y a des questions de priorité. C'est-à-dire que là, au niveau politique, il y a un petit peu de chemin par rapport à ce changement climatique qui s'est concrétisé dans cet été vraiment alertant. C'est d'une part qu'il faut s'adapter à ce climat. Donc, il faut adapter les bâtiments, peut-être plus tard les horaires de travail, les cultures, etc. Et puis, il faut aussi éviter que le climat ne continue à se réchauffer trop vite pour que la situation ne devienne pas invivable et que nos territoires restent habitables. C'est vraiment la priorité. Donc, adapter nos conditions de vie et le territoire, mais également continuer à lutter contre le changement climatique et mettre en route vraiment cette transition.
0: Mais pour l'instant, on n'y est pas. On n'y est pas du tout.
3: On n'y est pas. C'est-à-dire qu'on a fait des choses.
0: On n'a même pas commencé ici.
3: On a commencé. La France a réduit ses émissions de gaz à effet de serre, mais les gaz à effet de serre, c'est mondial. C'est-à-dire que certaines personnes disent tant que les grandes puissances, les États-Unis, font rien, à quoi ça sert qu'on fasse quelque chose. Mais en même temps, d'une part, tout ce que font certains va faire un petit effet boule de neige, va entraîner. Quand certains vont voir que y a des initiatives qui marchent, qui se font, ça ne peut qu'avoir un effet bénéfique. Et d'autre part, les gaz à effet de serre, c'est mondial. Donc, nous avons notre part à faire, faisons-la au maximum. Donc il y a eu déjà des choses de fait, mais c'est totalement insuffisant et trop lent par rapport à l'ampleur et l'urgence du problème.
0: Ce qui va être compliqué, c'est aussi au niveau de l'agriculture, des restrictions d'eau. Comment arbitrer entre à la fois les besoins des agriculteurs, mais aussi de l'industrie, des habitants et bien sûr ceux des écosystèmes ?
3: Oui, c'est clair. Il y a forcément des conflits d'usage qui apparaissent, on le voit déjà. Mais je pense qu'il y a deux choses. Il y a, comme je vous disais, l'adaptation, c'est-à-dire qu'il va peut-être falloir réfléchir à des cultures moins gourmandes en eau, etc. On sait que le maïs, qui est une des cultures les plus demandeuses en eau, est quand même utilisé pour la nourriture des animaux et pour l'exportation. Et donc, il faut aussi, on le sait, changer notre régime alimentaire, consommer moins de viande, végétaliser notre assiette, etc. Et puis, deuxièmement, il faut complètement repenser le modèle agricole, pas que agricole d'ailleurs, mais aussi agricole. C'est-à-dire on ne peut pas réfléchir qu'à court terme. Il y a des manières de produire, l'agroécologie qui maintient une humidité dans les sols, une biodiversité, et qui fait que les exploitations agricoles sont plus résilientes, robustes face à des événements climatiques extrêmes, etc. Mais ça nécessite d'accompagner les agriculteurs, de les former, etc. Et la loi agricole récemment votée ne va pas du tout dans ce sens.
0: C'est un retour en arrière pour vous, cette loi ?
3: Oui, c'est un retour.
0: On en a beaucoup parlé sur RCF Notre-Dame.
3: Oui, c'est-à-dire que cette loi a été présentée comme pour aider les agriculteurs qui sont face à des difficultés économiques, mais il n'y a rien qui est prévu concrètement pour les revenus des agriculteurs. C'est une petite minorité d'agriculteurs qui profitent déjà d'aides importantes de la PAC sur des grandes cultures, sur des grandes surfaces, qui va continuer à en profiter. Mais beaucoup d'agriculteurs, pour beaucoup, ça ne va pas du tout améliorer leurs problèmes de revenus. Et comme ça ne lutte pas contre le changement climatique et ça ne met pas en route cette transition agroécologique nécessaire, ça laisse prévoir que, en fait, le problème de fond n'est pas réglé. Et il faut avoir une vision beaucoup plus à long terme. Et il existe des solutions. L'INRAE les a, plein de gens les ont. Il existe des solutions. Et donc, il faut favoriser ces modes de production plus résilients, plus adaptés aux difficultés actuelles et qui vont être bénéfique sur le long terme, pour les écosystèmes, pour les sols, pour le climat et pour la santé aussi.
0: Ouais, parce qu'on a l'impression, quand on regarde la gestion en tout cas de cet été par l'État, alors comme vous l'avez dit, il y a déjà des choses qui sont faites, mais il n'y a pas un pilote derrière tout ça. Il n'y a pas de pilote, mais par contre on gère les crises les unes après les autres.
3: C'est ça, mais en fait, il faut avoir une vision de beaucoup plus long terme. Il y a des gens qui ont réclamé une sorte de je ne sais plus comment ça s'appelle, une espèce de grand plan d'adaptation climatique, etc. Enfin, il faut vraiment prendre la mesure et prioriser. Il y avait eu un rapport Pisani-Ferry, etc. Ils avaient chiffré la nécessaire transition écologique à 66 milliards d'euros par an en moyenne entre 2023 et 2030. Donc ça va nécessiter des investissements. Donc bah, peut-être qu'il faut mettre moins d'argent dans l'IA et plus là-dedans. Oui. Mais il y a des choix à faire. C'est-à-dire que, oui, il y a des choix à faire et il y a des priorités. Il y a des priorités parce que c'est l'habitabilité de notre territoire et donc notre... Voilà, le fait qu'on va pouvoir continuer à vivre, qui est en jeu, c'est quand même sérieux.
0: Qui doit placer le curseur, Mathilde Boitias ? Vous parlez de priorité, qui doit définir ? Tiens, ça, c'est cette priorité.
3: Alors, des priorités, il y en a beaucoup. Il y a des priorités sociales, etc. Il y en a énormément, des priorités. Mais je pense qu'il y a deux choses. Il faut quand même avoir une vision globale, à long terme, à moyen et long terme. Et puis, il faut aussi favoriser des décisions locales pertinentes. Par exemple, il y avait un plan qui avait été, vous savez, dans la gestion de l'eau, il y a une gestion très décentralisée grâce aux agences de l'eau, et il y a des commissions locales multipartites qui se mettent d'accord sur un territoire. Et ben, il y avait eu, on appelle ça un SAGE, je ne me rappelle plus le sigle exact, en Ille-et-Vilaine, j'en ai parlé il n'y a pas longtemps avec les gens qui étaient dedans, qui s'étaient mis d'accord sur une gestion de l'eau locale, mais ça a été... interrompu par le gouvernement qui a dit plus aucune décision locale sur l'eau, etc., alors que c'était bénéfique pour tout le monde. Mmh. Donc il faut laisser faire des choses localement bénéfiques, les soutenir, et puis il faut avoir une vision nationale. Par exemple, l'agriculture bio doit être beaucoup plus soutenue, mais également on doit obliger les supermarchés à baisser leurs marges sur les fruits et légumes bio.
0: Parce que vous avez le sentiment que les réponses, elles sont souvent trop locales, pas assez nationales. Par exemple, les restrictions décidées par les préfets, les arbitrages entre agriculture, l'eau potable, l'industrie, le tourisme, les écosystèmes.
3: Oui, c'est compliqué.
0: Il faut des décisions locales, mais il faut aussi un vrai coup de poing de la part des instances nationales.
3: Oui, il faut les deux. Il faut articuler le niveau local et le niveau national. Les préfets vont avoir un grand rôle. D'ailleurs, à la Fabrique écologique, on va faire un travail justement sur le rôle des préfets. Mais il y a également un arbitrage national qui doit être courageux. C'est-à-dire que c'est dans plein de domaines, comme dans l'industrie, dans l'énergie. La puissance publique doit aussi jouer un rôle de régulation.
0: Quelle devrait être la priorité pour vous de la part de l'État, après l'été qu'on a vécu ? Ben c'est un gros sujet sur lequel il faudrait travailler dès cette rentrée politique.
3: Je pense qu'il faut un grand plan d'adaptation au changement climatique et également une grande action de lutte contre le changement climatique et pour la préservation de la biodiversité en travaillant sur vraiment les modes de production, dont l'agriculture.
0: Donc l'agriculture, par exemple.
3: L'agriculture, c'est quand même une priorité parce que l'agriculture, c'est ce qui nous nourrit. Et là, on va devoir importer plus encore qu'on importe aujourd'hui.
0: Sur la manière de vivre aussi, ces étés, alors on a évoqué tout à l'heure, au début de cet entretien, Mathilde Boitias, les incendies. Là aussi, que pensez-vous de la réponse de l'État ?
3: Mais la réponse de l'État doit être plus importante. C'est qu'il va y avoir une manifestation des pompiers bientôt. On voit que les moyens n'ont pas été suffisants. Les moyens n'ont pas été suffisants parce qu'on a été confronté à des feux qui avaient une vitesse de...
0: Une intensité rare,
3: ce qu'on appelle des méga-feux, une vitesse de... Enfin, en gros, des feux qui deviennent incontrôlables avec les pyro-cumulonimbus. Enfin, il se crée un espèce de microclimat au niveau du feu et c'est totalement incontrôlable. Donc, face à ça, il faut des moyens plus importants, des moyens de prévention, des moyens pour éteindre les incendies, peut-être des relais locaux. Je sais que les populations locales ont énormément fait. Je sais qu'il y a des gens qui ont critiqué certains arbitrages, mais je sais aussi que les pompiers, etc., avaient des prix. Ben, on essaye de sauver des vies en priorité, donc parfois on laisse des biens et des forêts se détruire pour sauver des vies. Ben, il faudrait qu'il y ait plus de moyens que ça, mais il faudrait aussi qu'il y ait beaucoup plus de prévention.
0: De prévention auprès de qui, d'après vous ? La population ?
3: Auprès de tout le monde. Je suis pas spécialiste de ça, de la forêt et des incendies, mais je sais qu'il y a des méthodes qui font en sorte que, ben, d'une part, on maintienne une humidité. Il y a certaines plantes qui propagent moins le feu que d'autres. Plus on maintient une humidité dans le sol, moins le feu se propage. Moins l'air est sec, moins le feu se propage. Même s'il y a des déclencheurs qui peuvent être accidentels, enfin humains, le fait que ça se propage aussi vite, c'est lié au réchauffement climatique, à un sol très sec, à un air très sec, à une absence d'humidité, etc. Et donc, là, il y a de la prévention autant dans des bandes sans... enfin un peu dégagée pour que le feu s'arrête.
0: Des couloirs.
3: Il y a des pratiques traditionnelles qui existent de contre-feu, de trucs comme ça qui doivent être réapprises, etc. Il y a des gens qui savent et il faut faire se réunir, enfin je sais pas, faire une commission exceptionnelle, faire se réunir des spécialistes et prendre des mesures. Il y a des tas de gens qui peuvent tout à fait mettre en place des plans précis, etc. Mais ça n'épargne pas un plan général de transition écologique pour éviter que les conditions d'apparition de ces incendies se dégradent.
0: Il y a la réponse à court terme et la réponse à long terme.
3: Exactement.
0: Et on a du mal à penser long terme.
3: Absolument.
0: Par exemple, l'investissement pour acheter de nouveaux Canadair ou des choses comme ça, ça c'est une réponse à court terme. Mais repenser comment on fabrique nos forêts, c'est encore autre chose.
3: Par exemple, l'incendie dramatique en Gironde, il y a quand même 800 000 hectares de monoculture de pins. Qui est une culture, ce sont des résineux hyper inflammables, et ça, c'est depuis Napoléon, etc. Et donc, il faut peut-être repenser et faire moins des forêts en résineux purs, en monoculture, etc. C'est tout un ensemble.
0: Ça, c'était pour les incendies. Parlons des canicules, j'allais dire la canicule, mais maintenant, il y a tellement de vagues de chaleur qu'on commence à s'y habituer. Malheureusement, on s'y habitue.
3: Enfin, malheureusement et heureusement, c'est-à-dire que notre corps apprend à s'adapter aux conditions dans lesquelles il est, ce qui est finalement plutôt bien. Hein. Vous le voyez bien, si vous allez vivre dans un climat qui est différent du vôtre, beaucoup plus froid, beaucoup plus chaud, ça m'est arrivé, on s'habitue au bout d'un moment. Mais ça ne veut pas dire qu'il y a une certaine amnésie collective qui fait que, dès que, là, ça y est, on a des orages qui se sont passés dans le Val-de-Marne, etc., des inondations qui reprennent, il suffit qu'on ait encore un coup de grêle, etc., les gens vont dire, finalement, il n'y a pas tant de réchauffement que ça. Mais si, parce que ce n'est pas seulement un réchauffement, c'est un dérèglement climatique. Donc, excusez-moi, j'ai oublié la question.
0: On s'y habitue.
3: Oui, voilà. Mais la population s'y habitue un petit peu, mais je pense que ceux qui l'ont vécu vraiment de près, qui ont eu leur maison détruite, qui ont eu tous leurs moyens de vie, de production, leur ferme, etc., leur usine détruite, eux, ils savent vraiment ce que c'est. Et je pense qu'il y a plein de bonne volonté dans notre pays qui sont prêts à faire des suggestions, travailler ensemble, etc. Il faut peut-être faire vivre aussi cette démocratie participative. Je veux dire, si l'État ne sait pas comment s'y prendre, il y a plein de gens à mettre à contribution pour affiner des mesures qui vont être pertinentes.
0: Sur la canicule, justement, alors l'un des sujets qui a été évoqué cet été, c'était la climatisation, les volets, notamment dans les grandes villes. Là aussi, on a l'impression qu'on a du mal à prendre le train en route.
3: Oui, mais en fait, c'est un ensemble de choses. Certes, la climatisation, par exemple, c'est évident que dans des hôpitaux où il y a des personnes fragiles, d'ailleurs, souvent, c'est climatisé parce qu'il y a aussi des machines qui ne doivent pas être à trop haute température, mais voilà, il y a des environnements où c'est absolument nécessaire. Mais ça n'est pas la solution miracle à tout. Le mode de construction des habitations fait aussi que la température dedans y est plus ou moins supportable. On ne peut pas compter sur le neuf, parce que je sais qu'ils construisent des immeubles à Montpellier, etc., qui sont pensés de manière à avoir des courants d'air frais et à ce que l'intérieur soit assez frais, sans climatisation. Sauf que on est obligé de penser à tout le parc existant. Mais je sais qu'il y a tout un travail qui se fait aussi sur la rénovation thermique. Donc, par exemple, le fait de remettre sur le circuit ce qu'on appelle des bouilloires thermiques, ça c'est absolument scandaleux. Et donc il faut être strict là-dessus. Donc c'est plein de mesures à combiner, c'est aussi végétaliser les villes, végétaliser les cours d'école, lutter contre l'artificialisation des sols, il y a plein de choses à faire.
0: On va continuer d'en parler encore dans un instant. Mathilde Boitias, vous êtes notre invitée actu sur RCF Notre-Dame. C'est un plaisir de vous entendre. Je rappelle que vous êtes agronome spécialisée en économie et en social. Et puis vous êtes aussi directrice de la fabrique écologique. Nous a rejoint en studio sur RCF Notre-Dame Simon Tatrault. Bonjour Simon.
6: Bonjour Melchior. Bonne rentrée.
0: Bonne rentrée à vous également. Merci d'être là et de passer une petite tête pour présenter un peu cette rentrée dans notre belle radio. On vous retrouve cet après-midi à partir de 16h.
6: Eh oui, je vais accompagner les auditeurs durant cette saison. Eh bien, en fin de journée, c'est le retour du travail. Alors, le matin, on réveille avec Pierre-Hugues Dubois. Ensuite, on vous retrouve Melchior. Et puis nous, à partir de 16h, c'est un petit peu l'évasion, la réflexion Et on va parler aussi d'actualité, évidemment, parce que l'actualité, cette année, elle va être très politique. Vous avez entendu Nathanaël de Rinxin ce matin, qui a reçu Benoît Hamon. Eh bien, nous aurons Christophe Barbier durant toute cette saison, dans cette fin de journée, qui viendra nous faire un édito politique. Alors oui, on le fera rebondir, bien sûr, sur l'invité de Nathanaël de Rinxin, mais... Christophe Barbier va nous apporter un petit peu son expertise quotidienne sur tout ce qui fait l'actualité politique. Il y aura, après l'engagement politique, eh bien, un engagement sociétal. C'est important aussi en cette rentrée, on a envie de rejoindre des associations. Chaque jour, nous mettrons en lumière une association n'importe où en France. Et aujourd'hui, nous allons recevoir Emmaüs Solidarité.
0: Oui. Qu'on connaît bien hein, sur RCF Notre-Dame.
6: Oui, et puis après, place à la culture avec un rendez-vous qu'on aime beaucoup sur RCF Notre-Dame depuis des années. C'est ce rendez-vous porté par Christophe Maury des Arts et des Lettres. Chaque jour, il vient nous parler de culture. Le lundi, c'est le théâtre. Le mardi, c'est la littérature. Le mercredi, les expositions. Le jeudi, la littérature chrétienne. Et le vendredi, le cinéma. Donc théâtre aujourd'hui, son invité... Virginie Lemoine.
0: Ah ben, c'est parfait pour démarrer l'année.
6: Et quelle actualité pour Virginie Lemoine ? Elle porte deux pièces de théâtre. Je ne vous en dis pas plus. C'est Christophe Maury qui viendra nous parler de cela.
0: Et on vous retrouve ce soir, Simon Tatro, en direct sur RCF Notre-Dame, de 16h à 18h.
6: Oui, de 16h à 18h pour accompagner en fin de journée jusqu'au début de soirée.
0: Alors, bonne rentrée à vous, bonne préparation de cette rentrée.
6: Je retourne dans mon bureau.
0: Allez-y.
6: Je file. Merci, Melchior.
0: Merci
6: bonne
0: beaucoup.
6: Rentrée encore.
0: Mathilde Boitias, vous êtes toujours avec nous. Vous avez entendu à quel point, sur RCF Notre-Dame, on teintait nos programmes, nos rendez-vous de politique. Évidemment, parce qu'il va y avoir cette élection présidentielle. Là aussi, pour vous, un sujet prioritaire pour... le ou la future présidente de la République.
3: Eh ben c'est la transition écologique, la lutte contre le changement climatique et pour la

0: les conditions favorables à son habitabilité, et ben, il faut là maintenant qu'on soit intelligent, qu'on soit perspicace et qu'on y aille, qu'on soit courageux et qu'on y aille, voilà, collectivement.
1: Merci beaucoup Mathilde Boitias d'avoir été avec nous dans ce premier 10-12 de l'année sur RCF Notre-Dame. Je rappelle que vous êtes agronome spécialisée en sciences économiques et sociales et directrice de la Fabrique écologique.
0: Merci beaucoup.
1: Tous les jours, c'est ce qu'on vous propose désormais dans la matinale de Pierre-Hugues Dubois. Oui, ça aussi, c'est une nouveauté. À 7h35, juste avant l'invité politique de Nathanaël de Rinxan. Et ce matin, c'était Axel Ramponi.
2: Bonjour Axel Ramponi.
3: Eh bien bonjour Pierre-Hugues Dubois. Alors Pierre-Hugues, j'ai bien lu votre message sur l'invité de la matinale. Vous m'aviez dit que nous recevions aujourd'hui le plus grand expert en immigration de France.
2: C'est vrai.
3: Eh bien bonjour Pascal Praud. Non pardon, vous aviez mentionné de gauche. De gauche, bonjour Benoît Hamon. Et l'immigration, ça tombe à pic. Un sujet que je connais sur le bout des doigts, puisque j'ai moi-même émigré cet été à Megève.
2: À Megève. Alors Axel, vous nous revenez tout fraîchement des Hautes-Alpes, où vous avez suivi l'UTMB, la fameuse course autour du Mont-Blanc.
3: Oui, effectivement, Pierre-Hugues, je rentre tout juste de Chamonix, où s'est tenue ce week-end l'UTMB, comme vous l'avez mentionné, l'Ultra Trail du Mont-Blanc, la grand-messe du trail running mondial. Alors j'entends déjà nos plus fidèles auditeurs s'inquiéter. Non, vous n'avez pas basculé sur RMC Sport.
2: Vous êtes bien sur RCF Notre-Dame.
3: Voilà. Pas d'inquiétude, je ne vais pas vous parler ni de Kylian Jornet, ni de Mathieu Blanchard. Je suis là pour vous parler du plus grand trailer de tous les temps, le GOAT du trail, le greatest of all time de la discipline. J'ai nommé Jésus-Christ.
2: Jésus-Christ. Alors racontez-nous là.
3: Oui, Jésus qui de l'année 30 à l'année 33 après lui-même a réalisé pas moins de 11 ascensions, montagne de la tentation, mont des béatitudes, le mont des Oliviers qu'il a gravi trois fois, sa butte de Montmartre à lui, avant son UTMB, la plus grande ascension jamais réalisée. Jésus est monté aux cieux, il est redescendu le troisième jour, c'est énorme. Pierre-Hugues, une idée sur le dénivelé ?
2: Le dénivelé pour monter au ciel ? Oula, c'est beaucoup de pieds ça je pense.
3: 100 000 mètres de dénivelé positif. Eh oui, autant de dénivelé négatif, avant accrochez-vous à vos croix, de remonter aux cieux. Pour ceux qui s'appellent d'ailleurs avec un grand A, l'ascension. Oui, n'est-ce pas là un signe ? Le Kaizen de Bethléem, Inox Tag n'a qu'à bien se tenir. Et nos plus anciens auditeurs aussi, qui n'ont malheureusement pas cette ref. Ni la référence d'ailleurs du mot ref. Je pense que ça y est, ils l'ont.
2: Faut vous suivre Axel Ramponi, là il est 7h37. Hein.
3: Oh oui Pierre-Hugues, l'équivalent de 10 UTMB réalisés sans bâton de trail, sans plaque carbone, sans flasque d'hydratation rempli d'électrolytes. Jésus trailer, mais Jésus trailer minimaliste. Alors la légende raconte d'ailleurs qu'il réalisait ses ascensions à la force de son cœur. Ouais. Un petit peu de douceur dans ce monde de brutes.
2: Alors la course a fait débat, je crois Axel, en raison de l'affluence historique. Hein, plus de 100 000 personnes se sont rassemblées sur le week-end à Chamonix. Alors pour ou contre l'UTMB, Alex ?
3: Alors que l'on soit pour ou contre l'UTMB, amateur ou détracteur de l'ultra-trail, la montagne reste un merveilleux lieu de fraternité, de solidarité et d'humanité. Comme en vallée de Névache, où les habitants s'organisent, peu importe leur couleur politique, peu importe leur croyance, pour venir en aide aux migrants venus d'Afrique de l'Ouest qui tentent de rejoindre l'Eldorado français par le col de l'Échelle. Voilà, l'histoire se souviendra de ces sauveurs d'âme.
2: Merci beaucoup Axel Ramponi, que l'on retrouve à partir de ce jeudi 3 septembre dans votre spectacle qui s'appelle Pauvre Riche. Pauvre Riche à Paris,
3: riche,
2: au Solo Théâtre et en tournée partout en France. Merci d'avoir inauguré ce matin cette chronique humour. On vous retrouvera tous les lundis, Axel Ramponi, et demain, eh bien, une nouvelle surprise.
3: Merci beaucoup Pierre-Hugues Dubois.
1: 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Dans quelques instants, nous aurons la joie d'accueillir Yann Kefelec. Pour tout vous avouer, il a eu un petit souci de train, mais il est bien en train d'arriver justement. Et je rappelle que vous pourrez venir discuter avec lui, lui poser toutes vos questions au 01 56 56 44 44. Le standard est ouvert, venez déjà laisser vos messages 01 56 56 44 44.

0: La grande cascade, c'était René Aubry sur RCF Notre-Dame.
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0: Et pour cette toute première émission du 10-12, il fallait bien commencer par une nouvelle voix. Une voix qu'on retrouvera désormais tous les lundis, ici de 10h30 à 11h30. Il est écrivain, prix Goncourt, amoureux de la Bretagne, de la littérature et des histoires qui ne laissent pas tout à fait indemne, mais surtout il est un formidable raconteur d'histoires et on a très envie de savoir ce qu'il va nous raconter chaque lundi. Bonjour Yann Kefelec.
2: Bonjour Melchior.
0: Quelle joie de vous retrouver dans ce studio sur RCF Notre-Dame. Bienvenue à vous.
2: Merci beaucoup.
0: Dans ce tout premier 10-12. Vous avez eu une galère de train, on peut le dire.
2: Vous avez parlé d'une voie tout à l'heure, moi j'avais envie de parler d'une voie ferrée. Effectivement, on ne sait pas si c'est un vol de câble ou voilà, une panne de signalisation. Le fait est que je suis arrivé à Paris avec 1h20 de retard. Je vous prie de m'excuser et d'excuser nos auditeurs.
0: Vous êtes excusé, mais vous irez quand même chercher un petit mot chez le directeur général.
2: Je n'y manquerai
0: pas. Un petit mot d'absence. Vous viendrez chaque lundi, Yann, à nous parler, bien sûr, de littérature. Ça, c'est évident. Mais aussi de ceux qui l'écrivent, de ceux qui la lisent, de ceux qui vous émeut, de ceux qui vous agacent, ceux qui vous passionnent. On va vraiment s'amuser parce que ça va être un beau rendez-vous qu'on va installer ici chaque lundi avec nos auditrices et nos auditeurs qui ont la parole puisque le standard est ouvert. Ils peuvent venir discuter avec vous et on vous attend au 01 56 56 44 44. 01 56 56 44 44. Alors on va prendre le temps ensemble, Yann, de faire connaissance parce qu'on se connaît peu, finalement.
2: Non, on se connaît même pratiquement pas.
0: On s'est rencontrés une fois, on s'est beaucoup appelé.
2: Qui connaît-on sinon celui que l'on reconnaît ?
0: Absolument. Et chaque semaine, on va installer quelques rendez-vous ensemble avec la semaine de Yann. Alors là, ça va plutôt être l'été de Yann. Quel été avez-vous vécu ?
2: Alors, j'ai passé un été à la fois, si j'ose dire, estival, c'est-à-dire, c'est un pléonasme, mais assumé. Et un été studieux. C'est-à-dire, je suis parti en Bretagne, parce que j'en étais un peu éloigné. Comme je fais chaque année, je suis retourné sur mes terres, dans le Finistère Nord, du côté des Abers. Mon Aber étant l'Aber-Île-d'Ut, c'est pour moi l'un des plus endroits du monde, un endroit qui continue à me faire rêver,
0: oui.
2: Malgré les années. Je n'en reviens pas de la beauté de ce pays.
0: Parce que vous êtes un faux breton, Yann Kefelec.
2: Non, je suis un...
0: Non, mais vous êtes né à Paris.
2: Faites né un homard dans un chenil, ça n'en fera pas un pitbull. Hein.
0: Vous êtes un vrai breton ?
2: Un vrai breton.
0: Un peu parisien ou pas ?
2: Mais un vrai breton, il est fait de tellement de, si vous voulez, d'apports étrangers que ça renforce au contraire, ouais, sa bretonitude. Moi, je suis un vrai breton. Mmh. Et comme tous les bretons, je suis un breton de migrateur. Et ce n'est pas un hasard si mon père m'a fait naître en dehors des murs de Bretagne. Mmh.
0: On parlait de l'été il y a quelques minutes avec notre invitée Mathilde Boitias. Elle est spécialisée dans l'écologie. On parlait de cet été qui a été relativement chaud. Hein. Vous l'avez ressenti comment cet été ?
2: Moi, je ne l'ai pas senti comme relativement chaud, je l'ai sorti comme absolument chaud. Ouais. C'est-à-dire que c'était un été effectivement brûlant, sans jeu de mots, c'était un été épouvantable du point de vue du feu. Ça a été terrible de pouvoir assister à la télévision, à la mort comme ça de ces paysages, à la détresse de ces gens comme ça, chassés de leur maison et qui se retrouvaient sans toit et qui en parlaient d'ailleurs avec une dignité absolument admirable. Moi, j'ai entendu une femme, comme ça, propriétaire d'une maison qui a brûlé, dire qu'à partir de maintenant, elle allait tout rebâtir. On se serait cru dans le fameux poème « Si tu peux voir détruire l'ouvrage de ta vie et sans dire un seul mot, te mettre à rebâtir ». J'ai entendu beaucoup de gens qui en étaient là. J'ai admiré, mais alors de manière... Franchement, souvent on dit du mal de ce pays, on désespère de ce pays. Mais quand on voit le courage, ouais, de ces populations, le courage des pompiers qui ont été à l'œuvre jour et nuit pour empêcher le feu de se propager davantage qu'il ne l'a fait, on ne peut qu'être saisi d'admiration et de considérer qu'ils nous ont donné là un exemple.
0: Un été chaud, un été pendant lequel vous avez beaucoup travaillé, je crois également.
2: Sur deux romans.
0: Sur deux romans en même temps, vous arrivez ça.
2: Deux romans, pas tout à fait en même temps, mais effectivement, un jour sur deux ou une nuit sur deux, j'étais sur l'un ou sur l'autre. Et mystérieusement, d'habitude, ça, ce sont des travaux qui se cannibalisent. C'est-à-dire, on croit qu'on va on va travailler sur deux livres, puis il y en a un qui mange l'autre et on laisse tomber le premier. Mais là, ils se sont très bien mariés dans mon travail, tant mieux.
0: Yann Kefelec, on va faire connaissance ensemble. Vous êtes né en 1949. Pardonnez-moi, je ne veux pas révéler votre âge.
2: Non,
0: mais ça a son importance.
2: Vous venez de le faire.
0: Ça a son importance pour comprendre aussi d'où vous venez.
2: Non, mais bien sûr.
0: D'une famille dans laquelle la culture a toujours été très présente.
2: Moi, je suis né, comment dire, je suis tombé dans une potion magique qui s'appelle le beau. BEAU, il n'y avait que le beau qui comptait pour mes parents, que ce soit mon père ou ma mère. Alors ça faisait un peu de nous des gens des cavernes, on avait à peine l'électricité, on n'avait pas la télévision, on n'avait pas la radio, on n'avait pas de tourne-disque.
0: Il n'y avait pas RCF Notre-Dame encore.
2: Ah non, il n'y avait pas encore RCF Notre-Dame.
0: Malheureusement.
2: Alors, vous savez, c'est quand mon père faisait venir un poste de radio pour suivre les élections, il le mettait en route 2 heures avant, quitte à écouter des musiques qu'il ne supportait pas, sous prétexte de le faire chauffer. Il était complètement ignare sur le plan technique. Mais moi, j'ai adoré cette famille où voilà, il n'était question que des peintres, que de poésie, que d'écriture, que comment s'élever par le sens du beau.
0: Votre père était un écrivain, Henri Kefelec.
2: Génial.
0: Et votre sœur est une très célèbre pianiste, Anne Kefelec.
2: Absolument.
0: La musique dans votre vie. Je sais que vous avez écrit des chansons. Il y a une époque, peut-être évolue. Est-ce que vous avez joué de la musique vous-même?
2: Alors, puisque vous avez parlé de ma sœur, que vous avez parlé de mon été, je dois vous dire aussi que mon été, je me suis beaucoup rapproché de ma sœur. Enfin, j'en étais pas éloigné, mais on s'est physiquement rapproché à l'occasion d'un spectacle que nous donnait de temps en temps. Je ne sais pas si on peut appeler ça un spectacle ou un concert. Donc, elle joue des œuvres absolument magnifiques. Et entre les œuvres, je m'exprime sur les compositeurs que l'on vient d'entendre. Tous étant des compositeurs qui ont un lien avec la mer, on s'aperçoit que tous les grands compositeurs, que ce soit Liszt, Chopin, Debussy, Ravel, tous avaient un lien avec la mer. Et nous avons donné notre spectacle à Auxerre, et ça, c'était formidable au cours de cet été de faire ça. Quant à mes chansons, j'ai écrit pour le chanteur Pierre Bachelet, l'auteur.
0: Tout un album, je crois.
2: Tout un album, La ville ainsi soit-il. J'adorais cet homme, c'était un homme absolument formidable, passionnant, qui avait la mélodie dans la peau. J'aurais aimé pouvoir continuer à écrire pour lui. Malheureusement, il est parti, il a été appelé par la transcendance, et grand bien lui fasse, j'espère. Donc je n'écris plus de chansons, mais si l'occasion, l'occasion ferait le larron, si j'en avais l'occasion. J'ai une immense admiration pour les auteurs de textes de chansons. Ça n'est pas du tout la même chose d'écrire une chanson et d'écrire un livre. On ne peut pas dire que ce soit moins difficile. Je peux même imaginer que c'est encore plus difficile. On est devant une page blanche. Trois petits mots, trois petites notes vont changer la donne. Encore faut-il les trouver.
0: Yann Kefelec, vous êtes notre invité en cette rentrée sur RCF Notre-Dame. Vous serez avec nous dans ce 10-12 chaque lundi avec beaucoup de sujets qu'on aura l'occasion d'évoquer ensemble. Évidemment, comme toute rentrée, on fait connaissance avec ses nouveaux collègues. Moi, vous êtes un peu mon nouveau collègue.
2: C'est vrai. Bonjour, cher collègue.
0: Donc, c'est pour ça qu'on prend un petit temps aussi pour refaire votre parcours et votre vie. À quel moment vous avez eu le déclic pour la plume ?
2: Pour la plume, j'ai d'abord eu le déclic pour les histoires. C'est-à-dire mon père racontait des histoires. Ma mère, qui était ma mère dans l'ombre de mon père, alors que c'était une femme admirable, qui avait fait des études de chant, qui avait fait des études de lettres, qui avait une culture absolument phénoménale. Et dans l'ombre de mon père, elle racontait des histoires à ses enfants tous les soirs. Et je dois dire que... Et elle leur lisait des poèmes. Et je dois dire que c'est peut-être à son contact, avant même l'influence de mon père sur mon tempérament d'écrivain, c'est à son contact que j'ai eu envie de raconter des histoires et d'émerveiller les autres, comme j'étais émerveillé par les histoires que ma mère improvisait chaque nuit avant que nous nous endormions.
0: Vous parlez beaucoup de votre famille depuis le début de cette interview, j'ai envie de dire, Yann Kefelec. Les relations familiales qui sont présentes également dans vos romans.
2: Peut-être qu'avec les années, si vous voulez, on se rend compte de l'influence comme ça que les parents ont pu avoir sur nous, et à quel point nous sommes vraiment leurs enfants, les enfants de leur culture et de leur influence, et je leur suis extrêmement reconnaissant finalement de la tournure d'esprit qui est la mienne aujourd'hui, et je dis ça sans me vanter, je leur dois ça, cet amour du beau, cet amour des mots, cet amour de la vie aussi, parce que l'amour du beau sous-tend l'amour de la vie. Mon père adorait la vie, ma mère aussi, il y avait une espèce d'optimisme incroyable chez nous, même dans les mauvaises circonstances et je suis encore dans cette tournure d'esprit.
0: Alors ça, c'est pour votre parcours en tant qu'écrivain. Évidemment, pour en parler pendant des heures, parce
2: non,
0: que
2: mon père, on n'a pas tout, parce que mon père, il a beaucoup compté aussi. Mon père, par la suite, il m'avait interdit de lire ses romans lorsque j'étais petit. Raison de plus pour les lire. Donc moi, j'ai commencé à apprendre par cœur les livres de mon père, à fouiller dans son armoire pour découvrir ses manuscrits de jeunesse, ses poèmes de jeunesse. Et je dois dire que cet homme qui n'est plus assez lu aujourd'hui est un grand écrivain français qui sera forcément redécouvert un jour ou l'autre. Il a écrit sur la mer comme personne. Il a écrit des nouvelles qui valent les nouvelles de Tchekhov. Et je vous assure qu'un jour, on s'en rendra compte à nouveau.
0: Est-ce que cette position de fils d'écrivain, sachant que vous êtes vous-même écrivain, Yann Kefelec, elle n'a pas été compliquée? Vous n'avez jamais eu envie de dépasser le maître?
2: Oh, pas du tout.
0: C'est pas du tout l'idée.
2: Non, mais le maître est resté le maître. Mon père est resté le maître. Je suis toujours le fils du maître et son apprenti.
0: On se compare pas.
2: Ah non, pas du tout. Pas du tout, et non, absolument pas. Je considère mon père, effectivement, comme le patron, et j'en ai sans aucune fausse modestie, vraiment.
0: Je rappelle que vous avez toutes et tous la parole pour venir discuter dans ce 10-12 avec Yann Kefelec. On attend vos appels au 01 56 56 44 44. 01 56 56 44 44. Quelle est la place de la Bretagne dans votre vie et dans votre œuvre?
2: Elle est partout.
0: C'est votre maison.
2: Elle est partout. C'est ma mère, la Bretagne.
0: Elle est dans votre nom aussi.
2: Elle est dans mon nom.
0: Votre prénom.
2: Kefel, ça veut dire cheval en celte extrêmement ancien. J'ai été biberonné, moi, au lait d'une Bretagne permanente, même lorsque nous vivions à Paris avec mes parents, ma famille et moi. Et on ne parlait que de Bretagne, que de revenir en Bretagne, que de paysages bretons, que d'atmosphère bretonne. Mon père faisait semblant de savoir parler breton, mais il ne parlait pas breton du tout. Il connaissait quelques mots, mais il était un peu complexé de ce point de vue-là. Mais la Bretagne, c'est un enchantement, et c'est resté un enchantement. Elle donne du sens à tout ce que je fais, à tout ce que j'écris, à tout ce que je vis. En plus, c'est un enracinement, et c'est un enracinement identitaire. Je suis fier. Non, je ne suis pas fier, parce que la fierté est exclusive. Je suis heureux de cette identité, parce qu'elle s'accompagne de valeurs extrêmement belles, c'est-à-dire la solidarité, l'humour, une certaine mélancolie souriante, et la foi. Et la foi.
0: Et la foi.
2: Le breton est un homme de foi.
0: Et la mer aussi.
2: Et la mer, bien sûr. Mais moi, la mer, je ne l'ai même pas cité parce que ça va de soi, la mer, bien sûr, pour un Finistérien tel que je le suis.
0: Vous êtes marin toujours?
2: Je me considère toujours comme étant marin. Non, je me considère comme étant marin. J'ai plus de bateau à voile. J'ose à peine le dire parce que j'en ai eu pendant 55 ans. J'ai eu des voiliers qui m'appartenaient. Et j'ai énormément écumé la Bretagne, et pas que la Bretagne. J'ai traversé 2,5 fois l'Atlantique en voilier. Je suis allé en Norvège, je suis allé un peu partout. J'adore la mer, et j'adore la mer en Bretagne, la mer qui monte et qui descend, qui nous pose des questions, qui nous révèle à nous-mêmes, qui nous confronte à nous-mêmes de manière permanente, et qui nous dit toujours « ne te fais pas plus grand que tu n'es ».
0: La mer qu'on ne contrôle pas, finalement.
2: Ah non, ça, la mer,
0: on ne peut pas la dompter.
2: Non, c'est d'ailleurs pour ça qu'on en veut tellement à ceux qui l'ont polluée, qui l'ont abîmée, et qui ont bien du mal, d'ailleurs, à la saigner aujourd'hui.
0: Et on en veut aussi à la mer qui fait disparaître des amis.
2: C'est étrange, mais on n'arrive jamais à lui en vouloir, la mer. C'est-à-dire, tous les marins vous le diront, c'est-à-dire, ils ont perdu des frères, ou bien des femmes qui sont veuves de péris en mer, et malgré tout, il y a un moment ou un autre, le regard se tourne vers la mer, on s'aperçoit qu'on l'aime et qu'elle n'y est pour rien. Et qu'elle n'est pour rien, finalement, dans ces naufrages dont nous sommes quelquefois les causes.
0: Je pense au navigateur Éric Tabarly.
2: C'est affreux, c'est horrible.
0: Vous m'avez vu venir, je pense, dans ma question.
2: Non, je ne vous ai pas vu venir, mais maintenant je veux.
0: Ben voilà. Éric Tabarly, qui était un de vos amis.
2: C'était un de mes amis, c'était un écrivain de marine, je fais partie des écrivains de marine. C'était un écrivain de marine. Non, dans le cadre des écrivains de marine, nous rencontrions régulièrement Éric Tabarly, et j'avais eu la chance, adolescent, d'être prêté à Éric Tabarly par une école de voile pour participer à un de ses entraînements avant sa première course au transatlantique en 64, qu'il a remporté. Et là, je dois dire que j'ai été époustouflé par l'être humain que j'ai rencontré sur un ponton de la Trinité-sur-Mer. Ce petit bonhomme, comme ça, qui n'avait l'air de rien, qui ne la ramenait pas, qui m'a accueilli comme un petit frangin, comme ça, qui m'a dit « bon, ben, on va y aller, hein, on va y aller hein. ». Et on y est allé, je suis toujours marqué par cette journée.
0: Yann Kefelec, vous êtes notre invité jusqu'à 11h30 et ce sera le cas tous les lundis sur RCF Notre-Dame dans ce 10-12. Dans un instant, on parlera de la culture avec vous. Vous nous présenterez un livre qui vous a marqué et puis voilà, ce qu'on appellera des coups de griffe, des petits coups de gueule, mais aussi beaucoup d'espoir que vous allez partager avec nous dans un instant. Je rappelle que vous nous appelez au 01 56 56 44 44 pour discuter en direct avec Yann Kefelec.
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0: Ah, je suis vraiment heureux de retrouver le micro pour cette rentrée radiophonique sur RCF Notre-Dame. C'est le 10-12. Chaque jour, on vous accompagne, vous l'entendez, avec de l'actualité, des éditorialistes, de nouvelles voix, des personnalités. Et donc, en l'occurrence, ce lundi, ce sera le cas d'ailleurs tous les lundis, Yann Kefelec, écrivain, avec ce prix Goncourt qui a marqué évidemment votre vie, Yann Kefelec. Vous êtes un amoureux de la Bretagne. On évoquait il y a quelques instants aussi votre lien avec la navigation, avec la mer. Et on est heureux aussi d'entendre les auditrices et auditeurs au 01 56 56 44 44. Je crois qu'on a Marie justement qui nous a rejoint. Bonjour Marie.
3: Monsieur Kefelec.
0: Bonjour Marie.
4: Bonjour Marie.
3: Merci de recommencer. Alors, ma question serait été, parce que je pense qu'il va y en avoir des tas d'autres, puisque vous avez parlé si bien de votre père, moi, ça serait bien de dire quel est le premier livre que vous conseilleriez de lire à quelqu'un qui n'aurait rien lu d'Henri Kefelec.
4: Ah. Quelqu'un qui n'aurait jamais lu Yann Kefelec ou Henri Kefelec ?
0: Henri Kefelec, je crois. C'est ça, un livre du père de Yann Kefelec,
3: oui,
0: ben, Marie ?
3: Oui, c'est bien. Vous êtes bien le fils d'Henri Kefelec.
4: Ah bah oui, parfait. Alors, je peux vous le dire tout de suite. Alors,
0: son livre. Merci Marie pour votre question.
3: Le livre que vous conseilleriez à un premier lecteur d'Henri Kefelec.
0: Merci beaucoup Marie. Alors Yann Kefelec.
4: Je conseillerais le livre qui a été adapté à l'écran sous le titre « Dieu a besoin des hommes » et qui a obtenu le Lion d'or à Venise l'année de ma naissance en 1949. Dieu a besoin des hommes, c'est le titre du film. Le titre du roman, c'est Un recteur de l'île de Sein. Alors là, pour connaître l'âme bretonne et l'âme pétrie de chrétienté, de ferveur catholique du breton, il faut lire Dieu a besoin des hommes. Ça se passe dans une petite île dont le curé a été. Le recteur, pardon, on ne dit pas curé en Bretagne, on dit recteur, dont le recteur a disparu et se substitue recteur, un simple bedeau. Qui finit par dire la messe et par consacrer des hosties et par voilà et au grand scandale du Vatican. Et ce livre a énormément marqué son époque lorsqu'il est sorti dans les années 50.
0: Eh ben voilà une bonne idée de lecture pour Marie qui nous a appelé au 01 56 56 44 44. Votre père, Yann Kefelec, c'est un peu l'homme de votre vie, pour reprendre le titre. Ça vous fait rire.
4: C'est forcément l'homme de ma vie, puisque c'est lui qui m'a donné la vie. Ouais. Je peux pas dire autre chose. Alors c'est un homme auquel je me suis beaucoup affronté lorsque j'étais enfant et lorsque j'étais adolescent, parce qu'il me trouvait turbulent, parce qu'il trouvait que je n'obéissais pas assez. Il disait que je n'obtempérais pas. J'ai découvert ce mot quasiment militaire dans la bouche.
0: Il y a des refus d'obtempérer de la part de Yann Kefelec.
4: Refus d'obtempérer. Mais alors moi, je lui reprochais de mon côté de ne pas faire attention à moi. Donc si je refusais d'obtempérer, c'était pour attirer son attention, parce que je l'adorais, cet homme. Lorsque j'étais tout petit, je respirais sur son passage. Lorsque je voyais ses yeux bleus, je me laissais emporter dans son regard. Lorsque j'écoutais sa voix, c'était la plus belle de toutes. C'était vraiment un homme que j'admirais, que j'admire encore, et que je n'ai jamais cessé d'admirer. En plus, c'était un homme bien. Et ça, c'est important aussi, quand on se retourne vers son père, de se dire que non seulement on l'admirait, mais qu'en plus, c'était un homme très bien.
0: Vous en parliez de cette relation un peu complexe, là aussi ça veut tout et rien dire, hein, ce mot, mais en 2015 dans ce livre, L'homme de ma vie, c'était pourquoi ? C'était pour lui rendre hommage ?
4: C'était à la fois pour lui rendre hommage et puis pour mettre quelques points sur les i. Ça, c'est pas parce qu'on admire son père aussi qu'on n'a pas quelques reproches à lui adresser. On a le droit de le faire. Donc mon père avait une préférence avouée, revendiquée, assumée pour mon frère aîné, Hervé, dont je n'ai jamais été jaloux d'ailleurs, qui est un grand mathématicien aujourd'hui, un des grands mathématiciens de son époque. Et alors mon père ne croyait qu'à son fils aîné et estimait que, ayant eu le culot de naître, eh bien je faisais de l'ombre à son fils aîné et à leur relation, en exigeant de mon père qu'il fasse aussi attention à moi et qu'il m'aime. Donc c'est dans l'homme de ma vie. Je cherche à décrire quand même la souffrance d'un enfant qui ne reçoit pas l'amour qu'il est en droit de recevoir de son père et qu'il ne l'en aime pas moins.
0: On retourne au standard où nous attend Yolène au 01 56 56 44 44 sur RCF Notre-Dame. Bonjour Yolène.
5: Oui, bonjour Melchior, bonjour Yann.
4: Bonjour Yolène.
5: Voilà, je vous appelle pour vous dire que j'ai adoré votre livre sur la mer et au-delà. sur votre grande amie Florence Artaud.
4: Merci, Yolaine.
5: Voilà, que nous adorions. Et j'ai entendu que vous parliez d'un de vos amis, grand navigateur. Mais je crois aussi que Florence Artaud a beaucoup compté pour vous. Et Pierre Bachelet, vous avez écrit quelque chose tous les trois, non ?
4: Oui, vous avez tout à fait raison. En plus, Pierre Bachelet était lui-même un grand navigateur. Un jour, qu'il s'était égaré en Corse. Il a fait côte comme ça n'importe où en Corse. Il est entré dans un bistrot pour demander voilà où il était, comment il pouvait s'en sortir. Ils sont complètement isolés comme ça sur la côte. Là, il a croisé des regards absolument stupéfaits de gens qui étaient en train d'écouter une chanson de Pierre Bachelet. Je ne sais plus si c'était Emmanuel ou les Corons. Enfin, ça c'était voilà, ça c'est anecdotique. Sinon, Florence Artaud, oui. Alors ça, femme admirable parce que c'était une femme féministe. Mais qui, enfin, féministe, qui refusait la dimension politique du féminisme. Qui
0: un peu comme Isabelle Autissier, je trouve.
4: Un peu comme, mais que je connais bien, d'ailleurs, oui. J'ai une immense admiration pour. J'aime énormément Isabelle Autissier, grande navigatrice aussi, femme, excellente écrivain, comme Florence Artaud, d'ailleurs, parce que quand on lit les livres de Florence Artaud, qui voulait faire un livre avec moi, je lui disais toujours, Florence, mais tu n'as aucun besoin que nous fassions un livre à deux mains, à quatre mains, ton style est parfait. Quoi.
0: Florence Artaud, qui avait remporté la Route du Rhum en 90, qui a disparu de manière tragique en 2015.
4: Horrible.
0: Un accident d'hélicoptère lors d'un tournage d'un.
4: Ah oui, c'est vraiment l'ironie
0: d'une émission télé-TF1.
4: Les yeux bandés dans son hélicoptère. Ouais.
0: Merci Yolaine, en tout cas, pour cet appel ce matin sur RCF Notre-Dame. C'était important pour vous parce que je crois que vous avez écrit même une biographie d'Éric Tabarly. En tout cas, vous êtes vraiment revenu sur son parcours. Ce livre aussi consacré à Florence Artaud. On sent à quel point la mer, MER, a une importance dans votre vie. Dès que vous le pouvez, vous allez en mer.
4: Mais la mer, c'est un météore extraordinaire et parfaitement mystérieux. La mer ne fait pas partie de la Terre. La mer tombe du ciel. La mer, ce sont des petites gouttes d'eau qui ont traversé l'infini et qui ont fini par, à force de se multiplier, par constituer la mer sur Terre. C'est extraordinaire, la mer. Symboliquement, c'est inouï, cette ligne d'horizon comme ça qui sépare la Terre, qui sépare le ciel. Elle engendre absolument toutes les questions et éventuellement toutes les réponses, la mer. En plus, c'est beau. On est dans la vérité de soi-même lorsqu'on est en mer. On ne peut pas se mentir à soi-même lorsqu'on est en mer. C'est impossible.
0: Yann Kefelec sur RCF Notre-Dame, notre invité ce matin, et ce sera le cas tous les lundis dans ce 10-12, avec vos réactions, vos appels, vos questions. Venez discuter avec nous au 01 56 56 44 44. Alors, une nouvelle rubrique, dans le monde de Yann, on va se plonger un peu dans...
4: Ah bah dites donc. Dans la...
0: il y en aurait pour des années, non ?
4: Ah, surtout, c'est très flatteur dans le monde.
0: Dans le monde de Yann, c'est notre rendez-vous culture où chaque semaine, vous allez venir avec soit un livre, un film, une pièce de théâtre, en tout cas un élément culturel qui vous a marqué. Et ce matin, vous êtes arrivé avec un livre sorti en 1863. Qui, je trouve, prend toute sa place sur RCF Notre-Dame.
4: Ah ben tant mieux, parce que c'est un livre qui a fait scandale lorsqu'il est sorti. C'est un livre du philosophe breton Ernest Renan, qui avait la carrure intellectuelle de Nietzsche à son époque, et qui était connu autant que Nietzsche. Il a eu des funérailles nationales. Lorsqu'il a sorti son livre La vie de Jésus, ce livre s'est vendu à 450 000 exemplaires. C'est un score de librairie absolument impensable. Quand on pense que Victor Hugo, lui, avec les 10 tomes de ses Misérables, en a vendu 10 000, par exemple. Et pourtant, Victor Hugo était considéré comme la conscience nationale. Mais on peut dire que Ernest Renan était une conscience nationale, lui aussi, à son époque. Alors, pourquoi est-ce que La vie de Jésus a fait scandale lorsqu'il est sorti ? Tout simplement parce qu'il a considéré Jésus
0: comme un homme.
4: Comme un homme.
0: Comme un homme lambda, vraiment.
4: Tout à fait, comme un homme lambda, comme un petit bonhomme, comme ça, qui naissait dans un village et qui, peu à peu, comme ça, laisser venir à lui non seulement les petits-enfants, mais tout le monde, lesquels, à force d'écouter, on finit par se dire « mais il a vraiment quelque chose ». Jésus a été divinisé en tant qu'homme, ça n'est pas un dieu comme ça qui est arrivé sur terre en se tapant sur la poitrine comme un babouin extraterrestre, absolument pas. C'était un homme au milieu des autres qui n'a cessé comme ça de parler aux autres jusqu'au moment où les autres se sont dit, ses disciples se sont dit, ce n'est pas possible, nous avons affaire à quelqu'un d'essence divine.
0: Et c'est pour ça que ça avait fait énormément débat à la sortie de ce livre, alors oui, en 1863, mais c'était un contexte encore particulier, surtout que dans Vie de Jésus et notamment tous les ouvrages d'Ernest Renan sur les origines du christianisme, il considère par exemple la Bible comme un document historique.
4: Oui, non, mais vous avez raison, il considère la Bible, et surtout, il ne considère pas la Bible, il considère les Bibles. Il estime qu'il n'y a pas qu'une seule Bible, qu'il y a une Bible protestante, qu'il y a une Bible juive, qu'il y a une Bible catholique, que chacun a tiré la couverture de la Bible à soi, et qu'il y a plusieurs livres de la Bible, ce qui d'ailleurs ne change rien au message lui-même. Il estime que des prophètes comme Isaïe ont été comme ça réécrits, et qu'il faut faire la part des choses. C'est un homme qui est sans arrêt en quête de vérité, Renan. À un moment où finalement, la foi chrétienne voudrait se nourrir uniquement du mystère, et admettre que les choses sont comme elles sont, et qu'on n'y touche pas, et qu'on ne cherche pas à les passer au crible de l'intelligence. Il a fait exactement le contraire, et à la fin de sa vie, il a pu dire qu'en faisant exactement le contraire, il a sauvegardé à la fois la foi naïve, la foi du charbonnier, et puis le progrès scientifique qui était en train de tailler des croupières à la religion.
0: Mais pourquoi vous a-t-il marqué ce livre « Vie de Jésus » Parce que vous, Yann Kefelec, et ce n'est pas du tout une surprise, vous êtes chrétien, vous l'assumez, vous êtes catholique d'ailleurs.
4: Oui, pas tout à fait.
0: Pas tout à fait, vous dites
4: si, tout à fait, oui. Au contraire, si, non, tout à fait.
0: Vous m'avez mis
4: non,
0: le doute. Et considérer Jésus comme un simple homme, ça peut aussi surprendre beaucoup de catholiques, c'est pour ça que ça avait fait débat.
4: Mais ça peut encore aujourd'hui surprendre beaucoup de catholiques, mais quand on lit Vie de Jésus, on s'aperçoit que plus on a affaire à l'homme, plus on a affaire au Dieu, et plus le Dieu devient sympathique. Moi, quand j'étais gamin, comme disait il faut aimer Dieu, franchement, j'étais un peu déconcerté parce que j'avais du mal à aimer quelqu'un que je ne connaissais pas, que je n'avais jamais vu, avec qui je n'avais pas une espèce de contact charnel. Et lorsque j'ai lu Vie de Jésus très jeune, j'ai dû lire Vie de Jésus à 16 ans et je l'ai relu récemment, à ce moment-là, je me suis senti en contact physique, comme ça, avec quelqu'un dont je voulais bien croire qu'il était Dieu, vu la bonté de son discours, vu la bonté de son message et vu ce qu'il nous promettait. Parce que tout de même, les promesses de Jésus sont absolument magnifiques pour les êtres mortels que nous sommes.
0: Tout le monde peut lire ce livre ?
4: Je pense que lorsqu'on est
0: accessible.
4: On ne peut plus. Et Renan a dit à un moment qu'il était tout sauf un écrivain, qu'il avait bien voulu faire l'écrivain pour faire plaisir à son ami Sainte-Beuve, qui était le grand critique littéraire de l'époque, mais qu'il n'avait de cesse, lorsqu'il écrivait, il n'avait de cesse que d'éteindre son style. On était dans une période de grand romantisme à ce moment-là, et tous les autres grands écrivains ne cessaient au contraire d'enflammer leur style. Lui, il a fait exactement le contraire. Donc on a affaire à une écriture extrêmement simple, aussi simple d'ailleurs que les écritures des disciples, et ça rend ce livre assez irrésistible, je dois dire, pour tout le monde.
0: Vie de Jésus d'Ernest Renan, c'est sorti en 1863. Je crois qu'il y a Calman Levy qui en a refait une belle édition, et puis de toute façon c'est un livre qui se trouve absolument partout. Merci beaucoup Yann Kefelec de nous avoir plongé dans votre monde. Une autre rubrique qu'on va inaugurer ensemble, c'est Yann raconte. Parce que, évidemment, vous aimez raconter dans vos livres, vous aimez raconter les histoires, et moi j'ai envie que vous partagiez avec nos auditrices et nos auditeurs une anecdote, quelque chose qui vous a marqué dans votre vie.
4: Alors effectivement, les anecdotes, je vais parler d'une anecdote narcissique un petit peu, oui. Qui me concerne, mais avant, je voudrais dire que j'ai été frappé par une anecdote qui, je pense, d'ailleurs, a défrayé la chronique ces derniers temps, celle de ce curé du Cantal, comme ça, qui affine et sèche des jambons dans le clocher de son église. Je trouvais ça absolument extraordinaire. Il paraît qu'on a même offert un des jambons de son église au pape, qu'il a, il y a une photo, comme ça on voit le pape recevoir ce jambon, et les bénéfices induits par la vente de ces jambons sont reversés à je ne sais quel fonds qui restaure le patrimoine chrétien, religieux, français. Enfin, je trouvais ça assez extraordinaire, on se croirait dans une nouvelle de Théophile Gautier. Alors ça, c'est l'anecdote qui ne me concerne pas, celle qui me concerne, puisqu'on a parlé, vous avez vu la gentillesse de me parler de mon écriture, de la manière dont je suis entré en littérature, emboîtant le pas à ma mère, grande raconteuse d'histoire, et à mon père, grand écrivain, selon moi et selon beaucoup. Il y a aussi l'influence de Françoise Verny, à un moment, l'influence directe de Françoise Verny, à un moment où je me croyais parti faire le tour du monde avec un milliardaire sur un voilier.
0: C'était au début des années 80.
4: Exactement.
0: Françoise Verny, alors son nom peut-être parle à quelques personnes, mais elle n'est pas très connue non plus dans le grand public. Et pourtant, dans le monde de la littérature et de l'écriture, en tout cas au 21e siècle.
4: Je vous avais rappelé mon âge, mais quand même.
0: Absolument.
4: Ne me confondez pas avec Ernest Renan, même si ça me flatte.
0: C'est Françoise Verny. Françoise Verny, une éditrice.
4: Une éditrice absolument extraordinaire, une femme absolument incroyable, on a envie de dire aujourd'hui, on fait gaffe avec les néo-féministes maintenant, on avait dire de grosses bonnes femmes. Elle se présentait comme telle, c'était une grosse bonne femme.
0: Ça ne va pas plaire à tout le monde,
4: Elle n'avait pas peur, elle l'assumait, elle voulait être ce qu'elle était, c'est-à-dire une apparence absolument incroyable. Sa féminité était totale, hein, c'est à 100% une femme, il n'y a aucun doute là-dessus. Mais c'était un être féminin tout à fait singulier physiquement. Papesse de l'édition française, c'était son surnom. Et lorsque je la rencontre à bord de mon bateau, j'ignore qui elle est, elle ignore qui je suis, elle ne peut que l'ignorer d'ailleurs, parce que je suis juste un brave gars qui essaye de partir faire le tour du monde avec son milliardaire qui fait sécher ses billets de 500 francs dans les haubans. Je n'en ai pas vu la couleur d'un seul encore à ce moment-là, pourtant il est censé financer le voyage. Une tempête nous amène du côté de la pointe du Cap Finistère en Espagne, nous rabat jusqu'à Belle-Île-en-Mer. Je fais escale en Belle-Île-en-Mer avec un bateau en panne. J'amarre mon voilier au port de Le Palais en éborgnant un certain nombre de bateaux autour de moi. Et là, sur le quai, vers minuit, vers 11h du soir, sous un lampadaire municipal comme ça qui se balance sous la flotte avec les vagues qui passent par-dessus la digue, je croise le regard de quelqu'un qui a une espèce de petit fichu en plastique transparent sur la tête, là. Le regard de quelqu'un qui me dit « Toi, chérie, tu as une gueule d'écrivain. »
0: Ah oui, ça, c'est un film, ce que vous nous racontez. C'est une série Netflix, ça.
4: Ça s'est passé comme ça. Il y a un autre témoin, c'est le milliardaire, mais lui, je ne sais pas ce qu'il est devenu. Mais il y a mon meilleur copain qui est témoin. Il s'agit de Françoise Verny, qui a un sac trempé à la main. Dans ce sac, on pourrait s'imaginer qu'elle transporte des fruits et légumes. Pas du tout. Ce sont les manuscrits des auteurs qu'elle va lire au cours de la nuit, parce qu'elle travaillait toute la nuit. Elle me dit une gueule d'écrivain et elle m'invite à dîner le soir même, il y a 11h du soir, dans son restaurant, le Castel Clara, sur la Côte Sauvage. Où elle est, voilà, elle est persona grata. À n'importe quelle heure, on lui sert à dîner. Et là, nous mangeons, au Castel Clara, nous mangeons de la langouste et nous buvons du champagne rosé, je suppose, aux frais des éditions Grasset, dont elle est la directrice littéraire à ce moment-là. Elle m'écoute, nous sympathisons. Au petit matin, elle me dit « Je veux que tu vendes ton horrible bateau et que tu deviennes romancier pour moi. » Et je l'ai fait.
0: Et là, c'est le point de départ.
4: C'est le point de départ, tellement j'ai été fasciné par cet échange que nous avons eu au cours de la nuit, par la bonté de ce qu'elle disait, par l'intention qu'elle me portait. C'était une soirée complètement dingue. Aujourd'hui, je pense que je ne suis même pas sûr que ça pourrait encore exister. Nous avons bu, elle a fumé comme un pompier. Enfin, c'était assez fou. En même temps, c'était passionnant. Je lui ai apporté mon premier roman. Elle était directrice littéraire chez Gallimard à ce moment-là. Quatre ans plus tard, mon premier roman a failli avoir le prix Goncourt, ne l'a pas eu. Et le second, Les Noces Barbares, l'a obtenu sous la houlette.
0: C'était en 85, hein, le prix Goncourt. Voilà, cette anecdote, cette rencontre avec Françoise Verny, c'est ce qui vous a permis, c'est intéressant d'en parler, parce que ça a été le point de départ après de toute votre carrière.
4: Ça a été une entrée dans l'édition assez particulière, parce qu'on n'entre pas dans l'édition comme ça. Hein. Un écrivain, il envoie son manuscrit par la poste, il est refusé, il est accepté. Enfin, il y a tout un cheminement qui est assez laborieux avant d'avoir affaire à un éditeur de l'importance de Françoise Verny. Et là, merci la mère. Merci la mère.
0: C'est vrai, parce que c'est un retour de croisière, finalement. Enfin,
4: un départ pour une croisière impossible. J'ai changé de croisière en rencontrant Françoise.
0: Un mot sur ce prix Goncourt que vous avez remporté en 85 avec les Noces Barbares. C'était votre deuxième roman, ça arrivait très vite.
4: C'est arrivé très vite, oui, j'avais 35 ans.
0: Est-ce qu'il y a un avant et un après le Goncourt?
4: C'est exactement ce que vous dites. C'est comme la ligne d'horizon qui sépare le ciel et la terre. C'est-à-dire, jusqu'à 13h, vous êtes ce que vous avez été pendant un certain nombre d'années. À la seconde près, vous ne serez plus jamais celui que vous avez été avant et vous ne savez pas qui vous allez devenir. C'est-à-dire, on vous fait cadeau à la fois d'un cadeau extraordinaire, c'est-à-dire ce cadeau dont tout écrivain rêve, le prix Goncourt. En même temps, on vous fait cadeau d'une immense. On vous donne les clés d'une solitude dont vous ne savez pas très bien comment vous allez vous en dépêtrer. Parce que vous êtes extrêmement seul. Vous êtes entouré comme vous ne l'avez jamais été. Photographié comme vous ne le serez jamais plus. Écouté comme vous ne le serez jamais plus non plus, d'ailleurs. Et en même temps, vous êtes seul. Et vous éprouvez cette sensation de solitude. Et vous n'osez le dire à personne, parce que personne ne la comprendrait.
0: Il vient d'où ce sentiment de solitude ?
4: Il vient du sentiment que vous êtes dépossédé de votre identité. Vous, encore une fois, vous n'êtes plus celui, vous êtes le prix Goncourt. Qu'est-ce que ça veut dire ? Vous ne revenez pas. Vous ne savez absolument pas qu'est-ce que ça va faire de vous. Vos proches vous regardent comme quelqu'un qui est devenu un peu un étranger. Vos amis sont à la fois, restent vos amis, mais vous êtes le prix Goncourt. Il faut savoir que c'est un prix qui est auréolé d'un prestige qui rend jaloux les hommes politiques eux-mêmes. J'ai été invité par François Mitterrand après mon prix Goncourt. À la fin du déjeuner, il me dit « Mais alors, qu'est-ce qui est mieux, président de la République ou prix Goncourt ?» Et là, je lui réponds lâchement, parce que je vois bien qu'il est... Je lui dis « Oh, bah, quand même, président de la République, j'en pense pas un mot. » Et là, il me dit « Vous êtes un menteur, c'est un des gens. Vous savez très bien, j'aurais voulu avoir votre prix Goncourt. » Ouais. Ça en dit long.
0: Est-ce que ça met la barre très haut ? Est-ce que ça met un coup de pression comme un artiste ou un groupe de musique qui sort le tube et qui doit faire mieux après ? Est-ce que vous, ça vous a mis cette pression pour les romans que vous avez pu écrire ?
4: C'est incontestable. Vous la ressentez physiquement et mentalement, cette pression, mais la page blanche, c'est exactement comme la mer. On ne triche pas avec la mer, on ne triche pas avec la page blanche. Quand vous reprenez votre stylo pour vous remettre à écrire, vous êtes confronté à l'homme simple, un peu dépassé par les événements, qui doit tout simplement mener à bien une belle histoire, comme il doit mener à bien une belle traversée lorsqu'il est en mer. Et il n'est pas question de se dire « je vais me dépasser, je vais être meilleur que la dernière fois ». Ça n'a absolument aucun sens.
0: Donc il faut arriver à s'en sortir un peu de ce prix Goncourt.
4: C'est-à-dire qu'il faut arriver à sortir les autres de l'idée qu'ils se font de vous à cause du prix Goncourt. Alors vous n'avez pas bougé d'un pli, mais alors dès que vous souriez, on se dit il est prétentieux. Ouais. Dès que vous dépensez un centime pour acheter un croissant à un copain, et ben ça y est, il claque son pognon. Enfin, c'est assez particulier la manière dont est reçue l'identité du prix Goncourt de l'année. Et lorsqu'est publié vers le mois de juillet suivant la liste des prochains concourables, eh bien tout le monde ricane, vous dire bah tu vois, il y en a un autre qui va venir, hein. comme si
0: c'était la course au concours,
4: comme si c'était un peu à la fois on vous sait gré du livre que vous avez écrit, lorsqu'on aime la littérature, on est heureux d'être vu avec vous sur la photo, et en même temps vous agacez un petit peu tout le monde.
0: Yann Kefelec, on arrive doucement à la fin de cet échange.
4: Déjà.
0: Alors heureusement, on vous entendra tous les lundis dans ce 10-12. Moi, je suis très heureux de pouvoir discuter avec vous, parce que je pense qu'on ne va pas s'ennuyer. On a plein de choses à se dire. Y a des choses qui vous agacent. Est-ce que vous avez des coups de griffe dans la vie,
4: en ce
0: moment, dans l'actualité ?
4: J'ai un coup de griffe un peu général à l'égard des pays dits industrialisés, que je trouve extrêmement frimeurs dans leur prise de parole, en tout cas par la voix de leurs dirigeants. Quand je vois ce qui s'est passé au Népal, si vous voulez, ces gens qui ne demandent rien à personne, qui vivent dans une magnifique vallée de manière pauvre, et comme ça, 460 personnes emportées dans un raz-de-marée de boue et de pierrailles, parce qu'il y a eu un glissement de terrain. Alors ça, on se rattrape sur les glissements de terrain, parce qu'on a l'impression que c'est une catastrophe naturelle. Il y a aussi eu un glacier qui s'est cassé la figure. Ce glacier, par son suintement, a très bien pu être la cause du glissement de terrain. Et on peut s'empêcher de penser que le réchauffement climatique est le grand fautif de tout ça. Ouais. Et le réchauffement climatique, c'est nous.
0: C'est nous,
4: les pays riches.
0: Ça m'a rappelé en Suisse, à Blatten, vous savez, l'année dernière.
4: Je me rappelle très bien, le village, bien
0: voilà,
4: sûr.
0: Un glacier qui s'est effondré avec une coulée de boue, mais sur un village qui avait pu être évacué, heureusement.
4: Non, bien sûr.
0: Il n'y a eu qu'un mort, hein, je crois.
4: Oui, mais on a épargné les vivants, mais on n'a pas épargné les paysages. Ouais. Les paysages sont aussi des êtres vivants, ce sont des âmes, c'est une histoire, il y a de la spiritualité dans un paysage. Et puis, pour en revenir aux incendies pour une dernière fois, quand je voyais tous ces paysages emportés comme ça par le feu, j'avais le cœur brisé.
0: Ça, c'était votre coup de griffe, hein. En tout cas, ce qui s'est passé au Népal. Et je pense qu'on n'a pas fini d'en parler, parce que chaque jour,
4: ça n'est pas fini.
0: Oui, il y a un lac qui risque
4: de s'effondrer, qui risque lui aussi de s'écouler.
0: De écoulé. Vous avez une coup de caresse aussi à partager avec nous ce matin.
4: Bah, mon coup de caresse, c'était les pompiers. Hein, c'est-à-dire, c'est les pompiers qui m'ont rappelé les sauveteurs en mer. C'est-à-dire des gens qui ne se posent aucune question sur leur vie. Quand il faut y aller, on y va. Et ça, c'est les sauveteurs en mer. Je les connais bien, ces gens du sauvetage en mer. Je les ai connus à Molène, je les ai connus du côté de la mairie de Duit et du Conquet, puis c'est ma région. Ce sont des gens comme ça qui sont en train de vaquer leurs occupations. Ça sonne, le canon les appelle, ils partent. Et quelquefois, ils meurent. Il y en a eu un qui a été, tout un canon d'ailleurs, qui a été emporté il y a une dizaine d'années, je crois, à cause d'un imprudent comme ça qui avait pris la mer, qu'il n'aurait jamais dû prendre. Le bateau est sorti, le bateau n'était pas armé pour une telle violence de vent et de mer. Et le bateau a fait naufrage avec tous ses occupants.
0: Où est-ce qu'on trouve l'espoir dans tout ça? Où est-ce qu'on trouve la foi? Parce qu'on est sur RCF Notre-Dame.
4: Mais la foi, si vous voulez, ne me quitte jamais. L'optimisme ne me quitte jamais. Parce que j'aime beaucoup la phrase de l'abbé Jaouen, « Démerdez-vous pour être heureux ». Parce que j'aime beaucoup cette phrase. C'est-à-dire que c'est vrai que le monde n'est pas joli joli en ce moment. C'est vrai qu'il y a des catastrophes, c'est vrai qu'il y a des guerres, c'est vrai qu'il y a une espèce d'égoïsme et d'indifférence, d'ailleurs, qui se crée rien que par les téléphones portables. On s'aperçoit quand on se balade dans les rues qu'on a beaucoup de mal à s'adresser à un semblable sans qu'il se sente agressé, tout ça parce qu'il est au téléphone, parce qu'il a perdu l'habitude comme ça de croiser le regard des autres. Donc c'est à chacun de nous, en se rappelant la belle phrase latine « carpe diem », non seulement d'accueillir le jour, mais de construire un jour où il y a de la lumière.
0: Démerdez-vous pour être heureux.
4: Ah, je trouve ça magnifique.
0: C'est pas mal comme phrase.
4: Je trouve ça extraordinaire.
0: Et vous arrivez, vous?
4: Je me démerde pour être heureux.
0: Vous démerdez.
4: Franchement, je me démerde très bien, parce que j'adore la vie. Il faut aussi aimer la vie. Hein. Pour être optimiste, il faut aimer la vie. Il ne faut pas geindre sur soi tout le temps. Quand on est en bonne santé, franchement, on peut se démerder.
0: Et puis on sera heureux de vous entendre aussi tous les lundis. Ça vous rend un peu plus heureux, j'imagine.
4: J'aime beaucoup, effectivement, cette prise de parole sur RCF Notre-Dame avec vous, cher Melchior. Et non, ça me fait vraiment plaisir. J'espère ne pas dire trop de bêtises.
0: Oh non, non, ça va. Vous avez du large de ce côté-là.
4: Merci
0: Yann Kefelec.
4: Merci beaucoup.
0: C'était un plaisir de vous entendre pendant une heure. Et on fera pareil lundi prochain de 10h30 à 11h30.
4: C'est trop arrivé à l'heure.
0: Dans ce 10-12 sur RCF Notre-Dame. Dans un instant, vous retrouvez Marie-Ange de Montesquieu pour « Et Dieu dans tout ça ». On l'accueille dans un instant.
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2: Il est 11h30 sur RCF Notre-Dame et oui, c'est une nouveauté dans ce 10-12. Vous retrouvez tout de suite Marie-Ange de Montesquieu. Bonjour Marie-Ange.
3: Bonjour. Pour ceux qui nous écoutent depuis ce matin.
2: Voilà, nouvelle. Exactement. C'est la rentrée pour tout le monde, c'est votre rentrée également.
3: Exactement.
2: Et ce matin, vous allez discuter avec un invité qui est fou d'intelligence artificielle, de psychologie, qui a épluché l'encyclique du pape Léon XIV, Magnificat Humanitas, et également psychosociologue.
3: Absolument, Christophe Médicis, dans Et Dieu dans tout ça, c'est justement la question Et Dieu dans tout ça qui exhale un peu de tous ces ouvrages consacrés tantôt à nos addictions, tantôt aux personnes toxiques et enfin à l'IA et son tsunami, Tsunamia, qui est le titre de son dernier livre aux éditions du Cygne, hanté quelque peu par la question divine ici et là. Il a accepté de venir se confesser ce matin. Bonjour Christophe Médicis.
4: Bonjour, eh bien Marie-Ange, ravie de participer et très fière d'être là pour votre première, pour un baptême.
3: C'est un peu le cobaye, attention,
4: voilà,
3: tout le monde vous attend et vous entend. Vous qui êtes présent également
4: sur
3: nos...
4: Même pas peur, même pas mal.
3: Vous qui êtes présent également sur les antennes de nos amis, nos voisins, chez Sud Radio, on peut quand même le préciser. Cher Christophe, bonjour Christophe Médicis, donc homme de philosophie que vous êtes, un peu touche-à-tout, passionné d'enquête, hein, pour que les auditeurs vous connaissent, ceux qui ne vous connaissent pas encore, parce que vous étiez très présent dans mon émission l'année dernière. Les enquêtes qui, de préférence, sortent d'Harvard. C'est votre passion en ce moment, donc c'est l'IA. Avant, c'était effectivement tantôt les gens toxiques, tantôt les personnalités compliquées, complexes. Et en cette rentrée plus que maussade, eh bien, 63% des Français, on le voit hein, ici et là, se disent inquiets face à la situation de la France, 41% se disent exaspérés, 38% se disent en colère, éprouvant même un sentiment de lassitude à 29%. La faute à qui, Christophe ? Tout ça.
4: Je crois sincèrement que, chiffres, franchement, Marie-Ange, soyons très réalistes dès le début. On sort quand même d'une saison quand même qui a été assez terrible. Là, l'été qu'on vient de passer a été atypique, hors norme, nouveau. Je crois qu'on a vécu des drames. Tous nos auditeurs les connaissent. Je pensais même à un titre imbaldien. C'était une saison en enfer. D'accord. D'ailleurs, il y a eu des flammes. Hein, voilà, des flammes partout, des sinistrés.

0: De redécouvrir un peu des invités que j'ai pu déjà recevoir dans des émissions précédentes avec une peut-être des tirs un peu différentes en fait. Et je me suis dit, mais au fond, Christophe Médici a-t-il la foi ?
1: Alors d'abord, j'ai profondément la foi et j'ai été très touché et j'ai un parcours spirituel depuis des décennies et des décennies. Et je dirais que votre émission, elle est presque salvatrice pour notre époque qui manque de profond et de profondeur. Qui a une parole très fake, très souvent, très dans le jeu, très dans le game, et Dieu dans tout ça. Chacun de vos invités va être obligé d'aller chercher au fond de lui-même pour répondre à vos questions d'une manière authentique. Je dirais que votre émission demandera une parole appel. C'est un petit acronyme que je faisais en préparant l'émission pour vous.
0: Ouais.
1: Appel d'abord parce que A, c'est pour une parole authentique. Si je vous parle de mon rapport à Dieu, et tous les gens qui viendront là seront forcément obligatoirement dans une parole authentique. Elle n'est pas tellement authentique dans beaucoup d'émissions. La parole, d'accord ? Paix profonde, je viens de le dire. On est forcément dans le profond et la profondeur quand on parle de sa relation à Dieu, n'est-ce pas, Marie-Ange ? Et énergétisante. Parce qu'évidemment, le but aussi, c'est pas d'endormir les gens, c'est d'enlever de la joie de vivre, leur donner parce que Dieu est joie aussi, hein, que ma joie demeure. Et elle, il faut qu'on arrive, et je vais tenter de le faire pendant ce moment que je passe avec joie avec vous, dans une parole libre. Libre. Hein, d'être libre de dire ce qu'on pensait. On pourrait dire que ma vision de Dieu et de mon rapport à Dieu, Marie-Ange, est triple A, pour faire un clin d'œil.
0: Et pourtant, c'est l'opium du peuple, pour certains et certaines, et certains peut-être le diront dans cette émission, parce qu'il y a des personnes aussi qui ne croiront pas en Dieu dans cette
1: émission. Mais le foot aussi est l'opium du peuple dans ce cas-là, on est d'accord. Hein, le football aussi est l'opium du peuple. Non, pour moi, Dieu n'est pas l'opium du peuple. Dieu, parfois, ma vision de Dieu à moi, et là, je veux choquer personne, ici, à RCF Notre-Dame, mais Dieu, il n'est pas forcément institutionnel. Dieu, il n'est pas forcément institué. C'est un peu ce que dit Jésus déjà dans le sermon sur la montagne. Dieu, il est dans une relation unique, il peut être partout,
0: ouais.
1: Il peut être à tous les endroits. Et vous savez, quand je dis que c'est triple A, le premier, c'est l'idée de l'aspiration. Tout le monde aspire. Aspirer vient de l'étymologie aspirare, qui dit respirer vers. Qu'est-ce qu'une prière, sinon une aspiration ? Eh bien, ma manière de rapport à Dieu, Marie-Ange, je vais lâcher une parole au appel, parole appel, parole authentique, c'est que je prie. Je prie le matin, je prie très souvent dans la journée, je prie le soir avant de m'endormir, et rien ne vaut la prière. Et cette idée de l'aspiration, vous savez, il y a une phrase que beaucoup de vos auditeurs connaissent, et pour moi je l'admire et je l'ai énormément, c'est la phrase d'Ignace de Loyola, père fondateur des Jésuites, qui dit « Prie, parce que Dieu peut tout pour toi, point, agis comme si Dieu ne pouvait rien pour toi ». C'est pas beau ça ? Prie, parce que Dieu peut tout pour toi. Mais agis comme si Dieu ne pouvait rien pour toi. Cette magnifique phrase d'Ignace de Loyola, père fondateur de l'ordre des Jésuites.
0: Des frères, Jésuites, exactement.
1: Mais c'est formidable cette phrase.
0: Alors c'est drôle parce que c'est vrai que parfois je me sens tout timide quand je vous reçois, Christophe, parce que ça arrive avec d'autres invités de votre stature, de votre niveau intellectuel, évidemment. Moi, ça fait, je sais pas, 10 ans que je navigue dans ce bateau, dans ce navire évangélique que fut Radio Notre-Dame et qu'est maintenant RCF Notre-Dame. Et c'est vrai que parfois, on a l'impression qu'il y a des invités comme vous, vous maîtrisez Saint-Ignace beaucoup mieux que moi, alors que j'ai quand même interviewé 120 évêques par an pendant 5 ans. N'empêche que vous connaissez mieux la vie de Saint-Ignace que
1: vrai.
0: Moi, mais
1: vous
0: c'est
1: êtes,
0: tellement la honte.
1: Et moi, vous êtes plus humble que moi. Quelle humilité de dire ça, je sais très bien que vous connaissez tout ça sur le bout des doigts aussi, Marie-Ange.
0: Absolument pas. Mais peu importe, vous êtes venu accompagné d'une petite Bible pour vous, puisque vous en parlez quasiment à chaque émission, lorsque vous veniez, lorsque vous viendrez encore, puisque cette encyclique vous a scié, vous a sidéré, vous a bluffé. L'encyclique, je parle évidemment de cette Magnificat Humanitas, cette encyclique de Léon XIV, consacrée à l'IA, au danger, au progrès, à la réflexion, à la philosophie, et ce que l'on peut en penser lorsque nous sommes chrétiens et catholiques, Christophe. Vous n'êtes pas forcément catho-catho, mais qu'est-ce que vous puisez, qu'est-ce que vous... Comment appréhendez-vous cette encyclique?
1: D'abord, le pape Léon XIV, qui va venir bientôt à Paris, n'est-ce pas?
0: Et oui.
1: Vous allez beaucoup en parler sur ces ondes, a vraiment mis les pieds dans le plat, parce que le défi, l'enjeu des jours, des mois, des années, des siècles à venir, c'est l'intelligence artificielle, Marie-Ange, on est d'accord. On est à un tournant civilisationnel, à un point tel que je mets dans Tsunamia, l'humanité est née. Nous sommes à l'ère de l'humanité, volens nolens, qu'on le veuille ou non, nous sommes embarqués, je dis même la date de naissance de l'humanité, c'est le 30 novembre 2022, dans grand tsunami. Pourquoi ? Ouais. Parce que c'est là que ChatGPT se révèle à tout le monde, au grand monde. Et Marie-Ange, vous comme moi, et on est 8 milliards comme ça, de plus en plus on l'utilise. Et le pape met vraiment... est dans la complexité, et c'est de comprendre qu'évidemment, il ne faut pas être manichéen, il y a du bon, il y a du mauvais. Et ce que j'aime beaucoup dès les premières pages, Marie-Ange, ouais. je le dis à nos auditeurs, qui certainement sont beaucoup à avoir lu Magnifica Humanitas, parce que ça vaut de l'or de le lire, dit que finalement,

0: finalement, il faudrait que l'humanité, est-ce que c'est un vœu pieux, on ne sait pas, mais lui, il a raison de le dire, suive la voie de Néhémie. Alors, tous ceux qui nous écoutent savent qui était Néhémie. Hein, c'est celui qui a refondé Jérusalem, n'est-ce pas, avec quand ils arrivaient pour recréer Sion. On est d'accord, Marie-Ange. Hein. Et il dit cette phrase dès le début, dès les premières pages. L'être humain est en train de se transformer. Choisissons plutôt la voie de Néhémie qui met en évidence la valeur du travail partagé pour rendre plus sûre la cité de Dieu. Qu'est-ce que ça veut dire? Ça veut dire que le danger en ce moment avec l'IA, c'est génial l'IA d'un côté, mais le danger, c'est une déshumanisation de l'humanité. D'ailleurs, qu'on le veuille ou non, regardons sur deux scènes de l'humanité, il y a bien un risque de déshumanisation, en tout cas de perte de place de l'humain. Marie-Ange, pourquoi? Prenons le travail. Combien en ce moment de métiers, d'activités, de gens qui partent au chômage parce que l'IA va les remplacer? C'est pas un problème ça? C'est pas une question dont parle le pape Léon XIV? Il a raison, Marie-Ange, n'est-ce pas?
1: Et puis il y a ce sentiment de vide ressenti par moi qui suis énormément, ça vous le savez, l'été n'a pas changé grand-chose à mes habitudes. Je suis tout le temps fourrée sur Instagram et je vois à quel point il y a une détresse, un sentiment de vide. Certaines Instagrammeuses, en particulier des filles, des jeunes filles qui sont fort brillantes parfois et pour autant ressentent une sensation, le vide. Le vide, le creux. Et elles sont pleines de bonne volonté, ces filles et ces garçons, enfin ces jeunes personnes qui ont entre grosso modo 15 et 25 ans. Que peut-on pour elles? On peut leur souhaiter d'avoir la foi, par exemple, à ces personnes?
0: On peut leur souhaiter la foi, on peut leur souhaiter d'avoir une parole profonde et non pas une parole superficielle, parce que parfois les gens qui font 600 000 vues, d'accord, disent des choses qui sont d'une platitude incroyable, on est d'accord Marie-Ange, hein, les gens profonds et de la profondeur parfois n'ont pas pris le tournant des réseaux sociaux et de l'IA. C'est bien le danger de l'IA, Marie-Ange, c'est-à-dire que et le pape met le doigt là-dessus dans énormément de pages, dans Magnifica Humanitas, on va pas avoir cette première émission, et peut-être que je pourrais, au fil des lots, vous dire des différents passages, franchement, mais le problème, il est vraiment à un moment donné, et c'est pour ça que j'ai plus peur de cette révolution scientifique-là que de celle des siècles avant, la révolution scientifique du 17e ou la révolution industrielle.
1: Pourquoi ?
0: Mais parce que celle-là, elle imite. Vous savez qu'il y a énormément de livres et beaucoup de philosophes vont le dire, qui sont sortis dans philosophie, qui disent qu'elle concurrence Dieu. Pourquoi l'IA veut-elle concurrencer Dieu ?
1: Et pourquoi ?
0: Pourquoi ? D'abord parce qu'elle estime qu'elle a une connaissance universelle, l'IA, Marie-Ange, comme Dieu dit qu'il l'a depuis des siècles, on est d'accord. ChatGPT, Claude et tutti quanti, t'appuies dessus et il va tout te dire, on est d'accord. Deuxièmement, présence constante. 24 heures sur 24, 365 jours, ça fait déjà deux choses qui fait qu'elle concurrence Dieu à ses yeux. Évidemment, vous et moi, Marie-Ange, on pense qu'elle ne le concurrence pas du tout, on est bien d'accord.
1: Cette affaire-là.
0: Mais c'est dangereux en tout cas.
1: Ouais.
0: Ce n'est pas Dieu, l'IA. C'est qu'une machine, Marie-Ange. Regardons une autre scène où l'IA est en train de remplacer...
1: ChatGPT, pourquoi je vais mal? Tu vas mal parce que... Point 1.
0: Et ChatGPT...
1: Peut-être que tu devrais sortir...
0: Remplace mon psy. Comment je peux avoir ma nouvelle amoureuse? Qui est faite pour moi? Ce nouvel amoureux que j'ai rencontré, est-ce qu'il est vraiment fait pour moi? Et ChatGPT, parole d'évangile, va te dire la vérité révélée, Marie-Ange, vous vous rendez compte? Et tout le monde aujourd'hui est en train d'utiliser ChatGPT.
1: Vous êtes inquiet, Christophe, ou pas?
0: Moi, dans Tsunamia, hein, je dis qu'on vient de Tsunamia, de Tsunami.
1: Mais vous donnez les outils, en fait, dans ce livre.
0: Je donne beaucoup d'outils relationnels, parce que le sous-titre, c'est lié à ma méthode que je transmets depuis 18 ans, comment maintenir une haute qualité relationnelle. Et ça revient à mon double A, mon deuxième A, triple A, hein, ce sera le fil de mon conducteur de ce que je vais vous dire pendant cette émission, c'est l'attitude dont parle le pape Léon. Quelle attitude on va avoir ensemble, entre humains, là? Quelle attitude on va avoir vis-à-vis de la technologie qu'elle y a? Et l'attitude, Marie-Ange, c'est hyper important. Parce qu'il le dit lui-même, ayons une attitude humaniste de respect, d'empathie, de gratitude. Ça, c'est quand même proche de Dieu, on est d'accord. Mais il y a toute l'autre. Il y a une attitude qui peut être générée par l'IA, déshumanisante à soi. Et je pense que ceux qui nous écoutent sont complètement en empathie avec ce qu'on se dit. C'est un enjeu majeur, un défi majeur. On ne va pas remettre en cause le fait que l'IA, c'est aussi monumentalement génial. Ça va sauver des vies, on est d'accord, dans le médical. Ça va sauver des trucs. Mais entre les mains de qui ça va être, Marie-Ange? Entre les mains de qui?
1: Est-ce qu'on est fatigué à cause de toute cette sollicitation? On en parle beaucoup, beaucoup, beaucoup. On ressent en cette rentrée, vous l'avez bien vu, les gens sont... Alors, il y a eu aussi la chaleur, il y a eu les canicules répétées, il y a eu ces orages, ces intempéries, il y a effectivement cette crise qui nous ronge de plus en plus. Comment finir le mois, quoi, hein, clairement, en ayant assez à manger pour toute la famille. Enfin, voilà des questions qu'on peut se poser, et que l'on soit même français, européen, ou maintenant occidentaux au sens large. Hein. Avant, on se disait, le malheur est ailleurs. Maintenant, il semble s'inviter de plus en plus chez nous. Est-ce une vue de l'esprit? Est-ce que on est un peu, comment peut-on dire, envahi par des, par des espèces d'idéaux un peu inaccessibles. On voit sur Instagram des choses, on voit des personnalités qui nous font rêver, dont on n'atteindra jamais ni niveau de richesse, ni rien du tout, en fait, de ce qu'il semble donner à avoir. Alors, comment faire ? Est-ce que Dieu peut quelque chose là-dedans ? Est-ce qu'on n'a rien compris ? Est-ce que... On se laisse posséder finalement par l'outil.
0: Je pense que ce qui peut nous sauver, Marion, c'est ce qu'on est en train de dire. Oui, on est tous crevés, mais ce qui peut nous sauver, c'est ce qu'on est en train de vivre là tous les deux. Et ce que vivent les gens quand ils sont dans le même mood que nous quand on est là, c'est la réelle présence entre des humains. L'IA, volens nolens, n'aura jamais de cœur, un cœur humain. L'IA n'aura jamais d'âme. Et peut-être que ce qui touche le plus à Dieu en toute espèce humaine, et là évidemment vous le savez aussi bien que moi et nos auditeurs aussi, c'est l'âme. On est d'accord ? Que des gens, je prends une autre scène sur laquelle l'IA est en train d'avertir, peut-être que je vais choquer certaines personnes, mais c'est la vérité des mois et des mois qui viennent d'arriver et des futures années, on est d'accord ? D'ailleurs, le pape lui-même dit, à chaque fois qu'on parle de l'IA, faites attention, on est obsolète, parce que cinq minutes après, il y a tellement de nouveautés qu'on est déjà obsolète. Le pape lui-même le dit, Léon XIV, dans une de ses pages, on est obsolète.
1: Moi, il n'y aura plus que Laurent Alexandre. Laurent Alexandre ne cesse de dire.
0: Oui, mais moi, Laurent Alexandre, je veux bien débattre avec lui.
1: L'Église.
0: Quand il veut, je veux bien débattre avec lui, parce que alors, vraiment, je ne suis pas du tout sur la même ligne.
1: Prochainement,
0: je suis pas du tout sur la même ligne, vous l'avez compris, que Laurent Alexandre. Mais alors, pas du tout.
1: C'est pour ça que c'est très intéressant.
0: Pour moi, c'est le directeur commercial de ChatGPT, Laurent Alexandre.
1: En fait, je connais dedans.
0: Il a quand même écrit un livre qui s'appelle « Ne faites plus d'études, Laurent Alexandre ». Merci pour nos enfants et merci pour les profs dont c'est la pré-rentrée aujourd'hui et qui vit déjà un enfer. Ne faites plus d'études. Laurent Alexandre est comme un homme qui dit le plus grand, je suis un peu véhément, pardonnez-moi, le plus grand des enseignants, c'est ChatGPT. Mais quelle honte de la part d'un médecin.
1: Également.
0: Non, mais
1: il
0: c'est
1: dit qu'il faut
0: scandaleux.
1: Beaucoup lire aussi.
0: C'est scandaleux.
1: Alors, cher Christophe, revenons à nos moutons. Il nous reste pile poil un quart d'heure. J'aimerais bien qu'on aille à confesse un peu ensemble.
0: Ah bah alors là, je suis... Vous allez être ma confesseuse.
1: Vous êtes prêts pour le confessionnel ?
0: Allez-y, Marie.
1: Allez, c'est parti.
0: Confessionnel.
1: À confesse. Le bon Dieu, papa ou copain ?
0: Une très belle question. Papa.
1: Papa,
0: c'est pas un copain, le bon Dieu.
1: Pas un pote ?
0: Non, c'est pas un pote. C'est un papa. C'est un papa qu'on veut écouter quand il nous parle. Parce que quelque part, il nous parle, Dieu. On parle bien de l'appel de Claudel sur le piano, mais quelque part, on n'est pas tous Claudel. Mais si on prie... C'est bien parce qu'on demande une réponse, Marie-Ange. C'est d'ailleurs ça que l'IA veut concurrencer. Parce que l'IA, il a la réponse en un centième de seconde. En ça, il concurrence. Tiens, le pape le dit lui-même dans Magnifica Humanitas. Il veut remplacer l'IA. Attention, il n'y a pas que l'humanité qui peut être concurrencée.
1: Il est inarrêtable, Christophe.
0: Il veut remplacer Dieu,
1: ouais.
0: L'IA.
1: Et il veut l'homme éternel aussi.
0: Exactement.
1: Vous avez envie d'être éternel ?
0: Mais moi, je pense que ce qui est éternel, c'est une chose sur laquelle je vais finir l'humanité. Ce qui est éternel, c'est quelque chose qui sera mon troisième A. Mais j'aimerais finir là-dessus parce que c'est un cadeau que je vous ai fait. Parce que quand je réfléchissais à l'émission, je me suis rappelé, je suis un peu teasing là, ce qu'avait dit un prêtre un jour dans une émission, c'était pas forcément sur RCF, et on s'en fout où. Parce que l'important, c'est que ce soit resté dans ma tête. Et c'est tellement ça Dieu pour moi que je finirai là-dessus.
1: Ah, attendez, c'est pas fini.
0: Allez-y, je suis toujours confessionnal.
1: Après la mort, enfer ou paradis ? Ça fait presque suite à ce que vous venez d'évoquer.
0: Je vais vous répondre la réponse de Dormesson, qui n'est pas du tout la mienne, mais j'avais trouvé ça tellement drôle, évidemment, moi, le paradis. Mais vous savez ce qu'avait répondu Jean Dormesson, paix à son âme ? Il avait dit, on lui avait demandé, vous voulez aller en enfer ou au paradis ? Vous la connaissez ou pas ? Oui, on va dire aux auditeurs, il a dit, le
1: enfer,
0: paradis, virgule, mais avec les fréquentations
1: voilà.
0: De l'enfer.
1: Non, ce serait un bon ennui.
0: Parce que je m'ennuierais avec les fréquentations du paradis. J'avais trouvé ça extraordinaire. Le paradis, mais avec les fréquentations de l'enfer. Non, moi pas. Le paradis.
1: Quels sont les deux derniers mots que vous direz avant de mourir ? Est-ce que vous les adresserez à Dieu ou à quelqu'un d'autre ? Et si c'est quelqu'un d'autre, ce serait qui ?
0: Vous savez, si je devais écrire mon autobiographie, je ne suis pas du tout à ce niveau-là, et je pense qu'elle ne mérite pas beaucoup d'écoute pour l'instant, mais si j'avais le niveau d'écrire une autobiographie, c'est les deux derniers mots que je dirais, il y en a quatre, mais c'est comme si c'était deux, c'était le titre de l'autobiographie de Pablo Neruda. J'avoue que j'ai vécu.
1: C'est déjà pas si mal ?
0: Mais c'est tellement beau. C'est tellement pas simple le parcours de la vie, n'est-ce pas ? Il y a du bon, il y a du mauvais, il y a du dark, il y a de la lumière, il y a mes plus belles victoires sur l'ironie du sort, il y a la providence, il y a des rencontres providentielles. Moi, je suis content de vous avoir rencontré un jour, Marie-Ange, voilà. Puis tu as des rencontres horribles, on est d'accord ? Tu as des gens qui sont au mauvais endroit, au mauvais moment. Faisons paix à leur âme, à la petite Iliana, d'accord ? À tout ça, à tous ces gens-là qui tombent sur des pédocriminels. Donc, il y a des rencontres providentielles, il y a des rencontres du diable. Le diable aussi intervient sur la terre. Il n'y a pas que la lumière. Et on doit, nous, vous, moi, faire un peu comme le titre du funambule de Jean Genet, être sur un fil, comme dit un de mes meilleurs amis, notre équilibre à tous tient à un fil, à tous, soyons humbles, à tous, il tient à un fil, notre équilibre, entre la folie et la raison, entre l'équilibre et le déséquilibre. Donc moi, voilà, ce seraient des mots que je dirais, voyez, Marie-Ange, voilà.
1: Dieu est-il un dieu d'amour ou un dieu de crainte pour vous?
0: Ah, pour moi, c'est un dieu d'amour. Et
1: toujours,
0: de joie.
1: En vrai,
0: ah,
1: en vérité
0: moi, oui, moi, je ne crains pas Dieu et je ne veux pas craindre Dieu. C'est le diable que je crains, moi.
1: Vous avez peur de quoi?
0: Du diable.
1: Qu'il fasse quoi, finalement?
0: La tentation du diable.
1: Ouais.
0: Hein, la beauté du diable, vous connaissez le titre du roman, n'est-ce pas? Le diable est beau. Vous savez que Lucifer, c'est le plus beau. Hein, et il nous attaque toujours par un endroit, au moment, exactement, et au moment et sur le lieu, et avec un visage qu'on ne peut pas voir. Vous connaissez la différence entre Dieu et le diable. Je la dis toujours en stage. C'est que Dieu ne se fait jamais passer pour le diable. Le contraire n'est pas vrai.
1: Mm-hmm.
0: Et c'est bien le problème. Une jolie fleur dans une peau de vache. Une jolie vache
1: déguisée. Qu'est-ce que vous ne faites pas chanter à 11h48, hein, tout va bien.
0: Fait la belle. C'est exactement ça, Georges Brassens. Hein.
1: Ouais.
0: Jolie fleur déguisée en vache.
1: C'est tout à fait juste.
0: Hein. Je veux dire, Dieu, le diable se fait passer pour Dieu. Et tous ceux qui nous écoutent savent très bien ce qu'on dit, là, Marie-Ange. Ça va complètement avec votre émission. Hein. À quel moment je me suis fait avoir? Mais 3 millions de fois! Le but, c'est qu'à un moment donné, il faut conscientiser qu'on s'est fait avoir et rectifier le tir. Parce que ceux qui sont fait avoir et qui continuent à se faire avoir et qui ne rectifient pas le tir, grave pour eux.
1: Une prière pour demander ou pour remercier?
0: Moi, c'est toujours pour demander, mais j'ai écrit un livre sur la gratitude, vous m'aviez invité, qui s'appelle Merci pour l'amour. Donc les deux, mon capitaine. Parfois pour remercier, pour témoigner ma gratitude, ces derniers temps, tu peux faire de belles rencontres qui vont changer ta vie, toute ma gratitude. Je crois que témoigner sa gratitude, c'est très important, parce qu'il y a une phrase, là, cette fois-ci je vais référer à une autre religion, mais j'aurais pu finir notre émission là-dessus, mais j'ai une anecdote à vous raconter, je veux vraiment vous la raconter. Je sais qu'elle va beaucoup vous émouvoir, comme à moi elle m'avait ému il y a 20 ans quand je l'ai entendue. Il y a une phrase très belle qui dit « Le plus grand gain, c'est de donner, et Dieu sait si vous êtes généreuse, vous en tant qu'immense animatrice, mais c'est vrai. Et la plus grande perte, c'est de recevoir sans gratitude. » C'est pour ça que j'adore cette phrase de Bouddha. Le prix du grand gain, c'est toujours de donner. Donne, donne, donne. Sois généreuse, sois généreux. Mais la plus grande perte aussi, c'est ceux qui reçoivent sans gratitude et qui
1: ne
0: témoignent pas leur gratitude. Ils reçoivent, ils ne témoignent pas leur... Et pire, on est entouré d'ingrats et d'ingrats, Marie-Ange. Il n'y a pas que la gratitude dans la vie, il y a l'ingratitude. Excusez-moi, c'est un synonyme de la trahison pour moi. Pour vous aussi ou pas? Ingratitude, c'est une forme de trahison. C'est un synonyme de trahison, l'ingratitude.
1: Il y avait quoi avant?
0: Avant quoi?
1: Avant nous. À votre avis, avant? Est-ce que Dieu est à l'origine de toute chose, finalement?
0: Je
1: Ou est-ce que
0: oui,
1: vous êtes sûr, vous y croyez, pour vous, vous posez encore la question, vous interrogez sur ce qu'il y avait avant nous?
0: Moi, je suis quelqu'un qui a profondément la foi.
1: Ouais.
0: C'est vrai que j'ai commencé par des études d'histoire, puisque j'ai fait qu'une histoire jusqu'à la prépa à grec, donc mes premières amours, c'était l'histoire.
1: Ouais.
0: Mais je me fous un peu plus maintenant de ce qu'il y avait avant que ce qu'il y a après, parce que je pense que la meilleure manière de prédire le futur, c'est de le créer, Marie-Ange. Donc, et on le crée dans le présent. Là, maintenant, à RCF Notre-Dame, dans notre discussion tous les deux. Et on est en période de pré-rentrée, de rentrée, donc peut-être qu'on peut penser à ces enseignants qui vivent un métier maintenant de plus en plus difficile, infernal, je crois que ni vous ni moi, on voudrait y rentrer. Mais c'est devenu... Attendez, être enseignant à 30 ans et enseignant aujourd'hui, excusez-moi, aujourd'hui tu risques ta vie, tu te fais défoncer, tout ça pour 1000 euros, on est d'accord. Alors que Kenza qui vend l'eau de son bain sur Insta, gagne 6 millions, elle, hein. Donc l'enfant, lui, son héros, c'est plus son prof, c'est Kenza qui vend l'eau de son bain sur Insta et Snapchat, d'accord? Et c'est ça le problème, c'est que l'enseignant, il n'a pas pris le tournant des réseaux sociaux, il le méprise, donc il ne va pas y aller. Oui, mais qu'est-ce qu'on fait? Avant, les influenceurs, ils s'appelaient Sartre, Camus, les grands auteurs, il y a 50 ans. Aujourd'hui, les influenceurs, ils s'appellent Kenza. Hein. Et ça, Dieu, il est loin, il est loin, il est très loin, là, hein, de ces gens-là, qui ont 6 millions de gens qui les suivent, pour dire que des bêtises, certains.
1: Dieu est-il barbu ou imberbe? Jeune ou vieux?
0: Alors c'est vrai qu'on a une image d'Épinal d'un dieu avec une barbe. Hein. Dieu, c'est un monsieur comme ça, avec une barbe. On
1: vous
0: a
1: voyez
0: besoin,
1: comment, mais... vous?
0: Comme un très grand sage.
1: Ouais.
0: Mais c'est l'immense sagesse.
1: Comme une espèce de Socrate.
0: Ouais, exactement. Parfait. Comme un maïeuticien qui nous aide quand on va mal, quand on va bien. Faut pas toujours forcément prier Dieu quand on va bien, mal. Faut aussi prier Dieu tout le temps. Parce que Dieu, c'est un maïeuticien. Et il y avait une phrase...
1: Dieu est un maïeuticien.
0: Ben oui.
1: C'est-à-dire
0: C'est-à-dire qu'en fait, il accouche les âmes d'une certaine manière, parce que là, on parle d'un confessionnal aussi, quand on va se faire confesser, on est bien d'accord, par l'intermédiaire de la personne qui nous confesse, Dieu, normalement, on nous aide. Il y avait une phrase d'Henri Desroches, qui était un psychosociologue comme moi du siècle d'avant, qui avait dit « Le maïeuticien à venir n'aura pas besoin d'être prêtre et encore moins besoin d'être médecin.
1: »
0: C'est-à-dire que le maïeuticien à venir... C'est peut-être un formateur d'adultes, un coach, quelqu'un qui est un transmetteur, une animatrice radio aussi passionnante que la vôtre, parce que vous êtes une maïeuticienne à votre manière. Vous aidez les gens là qui vont écouter cette émission en direct ou en podcast à se poser des questions. Excuse-moi, le simple fait de vous poser une question, profonde j'entends, hein, eh bien c'est le fait quelque part d'aller vers de la maïeutique. Parce que c'est questionner qui compte.
1: Mais j'ai envie de vous dire, de prolonger ça en disant, même en passant dans la rue parfois, vous savez, vous avez des phrases parfois... quand vous allez, vous sortez de chez vous, puis une femme, un homme, un enfant même parfois, vous dit quelque chose qui vous marque. Ça vous est déjà arrivé ou pas, Christophe ?
0: Exactement. Moi, je vois un message, une image, une scène qui se passe entre une vieille dame et son petit-fils. Et là, il y a une question
1: qui se pose. Quelque chose qui se joue.
0: Quelque chose qui se joue. Donc, en fait, il est partout, Dieu.
1: Ouais.
0: Il est en nous, il est à l'extérieur de nous, il est partout.
1: Pourquoi est-ce qu'il y a autant de haine et de guerre?
0: Mais parce question que, complètement. Il y a la dark side dans la méthode de qualité relationnelle. Elle est vraie, votre question. Parce qu'il y a l'inverse, il y a le pendant, il y a le perdant sombre. Vous savez, il y avait un roman de Miller qui s'appelait Chaque homme dans sa nuit. C'est ça. On cherche un peu lumière dans la nuit. Mais est-ce que vous voulez que je vous raconte le troisième A? Parce que vous avez encore une phrase de confessionnal ou pas?
1: Non, j'en ai encore.
0: Ouais. Mais moi, je vais vous raconter.
1: Plein ma besace.
0: Et Dieu dans tout ça. Et Dieu dans tout ça. Un jour, c'est exactement la question qu'un animateur, un journaliste avait posée à un prêtre dans une émission.
1: Ouais.
0: Cette anecdote m'a tellement marqué. Il lui a dit, vous voulez que je vous dise ce que c'est Dieu pour moi? Alors, il lui a dit oui. Je vais vous raconter une histoire vraie, monsieur, et je vais vous dire ce que c'est Dieu pour moi. Deux jumeaux naissent prématurés, mais grands prématurés. Hein. Ça va mal pour l'un des deux. Dans la clinique des prémats, on est d'accord. Donc, ils essaient de le sauver comme ils peuvent. Et puis, tantôt, l'autre est fringant. Hein. L'un des deux jumeaux est fringant. Le deuxième, ça va vraiment très mal. Donc, à un moment donné, malheureusement, ils appellent la maman et ils disent à la maman, écoutez, je crois qu'il va falloir venir dire un dernier adieu à cet enfant-là, on ne va pas le sauver. Et une infirmière, au dernier moment, a une dernière idée. Vous voyez ce qu'elle fait, Marie-Ange? Vous savez ce qu'elle fait? Elle va, vous savez que les enfants prémats sont dans des couveuses, n'est-ce pas? J'ai eu un enfant qui a été grand prémat, je sais ce que c'est. Elle va chercher son frère jumeau, Marie-Ange. Et elle se dit, tant qu'à tenter une dernière chose, elle prend le jumeau, elle le met dans la couveuse de son frère. En un centième de seconde, vous savez, je suis très ému. Vous savez ce qu'il a fait, le frère? À un jour de vie, il a pris son bras, il a enlacé son jumeau.
1: Véridique.
0: C'est un prêtre qui la racontait, une histoire vraie. En quelques secondes, l'enfant qui était en train de mourir est redevenu de bonne couleur, s'est remis à respirer, s'est remis à être bien, sauvé, et il est sauvé et vit maintenant avec son frère jumeau. Le prêtre a fini par dire, voilà monsieur, ce que c'est pour moi Dieu. Donc c'est une symbolique de l'amour, on est bien d'accord. Ce qu'est Dieu avec un grand A, voilà cette histoire, c'est une histoire d'amour, on est d'accord, entre deux jumeaux. Dieu est amour. Si on ne vivait qu'amour toute la journée à 8 milliards, vous voyez, c'est l'amour.
1: Ouais.
0: Elle est belle cette histoire, non?
1: Elle est magnifique.
0: Mais elle est
1: justement,
0: magnifique.
1: Est-ce que je suis un peu provoque quand même quand vous
0: allez-y,
1: Marion. J'ose.
0: Allez-y, Marion.
1: Est-ce que vous avez peur
0: tout le temps
1: après la mort? Grand angoissé que vous êtes. Après tout ce que vous avez osé nous dire et nous confier aujourd'hui, est-ce que vous avez peur de ce qui vous attend après la mort? Est-ce que vous avez peur du purgatoire? Est-ce que vous avez peur de l'enfer? Ou est-ce que vous êtes sûr que vous irez tout droit au paradis?
0: Vous savez, j'ai été opéré il y a 2 mois, d'une toute petite chose. Quand je vois comment ça marche maintenant, les anesthésiques, ça fait on-off en un centième de seconde. Je peux dire que si la mort, c'est ça, c'est pas de la peur. Il faut avoir peur. Hein. Après, ce qui se passe après la mort, comme j'ai profondément la foi et que je tends d'une certaine manière de donner le maximum d'amour dans les métiers de formateur, d'animateur radio, ouais, télé, tout ça, et de livres, je me dis que là-haut, ça marque des points. Donc j'ai peut-être un peu plus une chance d'aller au paradis. Je fais de mon mieux, en tout cas.
1: Bah, je vous le souhaite, puis je nous le souhaite, surtout.
0: À vous aussi, je vous le souhaite,
1: Marie-Ange. Ils n'iront peut-être pas tous au paradis.
0: Comme disait la chanson.
1: Merci, cher Christophe.
0: Merci, Marie-Ange, d'avoir
1: été... Cette confession est terminée.
0: Et longue vie et Dieu dans tout ça. C'était un baptême, c'est une première. Donc c'est possible que je raconte cette histoire des deux jumeaux, parce que longue vie à cette magnifique émission.
1: Merci Christophe.
2: Merci Marie-Ange de Montesquieu.
1: Suis-je en retard?
2: Non, vous êtes à l'heure, c'est parfait. Demain, dans votre émission?
1: Eh bien demain, j'en perds mon latin. Nous aurons Alexia Borg, si tout va bien, je ne me trompe pas. Non, nous aurons Armelle de Thé, pardonnez-moi.
2: Armelle de Thé.
1: J'anticipe sur ma semaine.
2: Armelle de Thé,
1: une grande
2: demain.
1: Abandonnée qui est devenue une femme incroyablement épanouie et forte.
2: On entendra ça demain. Merci beaucoup Marie-Ange de Montesquieu. Et c'est déjà la fin de ce premier 10-12 sur RCF Notre-Dame. Demain, rentrée des classes pour tout le monde, pour près de 12 millions d'élèves en France. Et comme pour toutes les rentrées, la grande question, est-ce qu'il y aura un prof devant chaque classe? On verra ça avec Guillaume Prévost de l'enseignement catholique. Et puis une nouvelle voix qui fera également sa rentrée dans le 10-12, une grande chanteuse qui fait la tournée des églises depuis de très nombreuses années. C'est toujours à guichet fermé. Nicoletta aura son fauteuil dans le 10-12 chaque mardi. Alors rendez-vous demain et comme d'habitude en direct. Merci pour votre écoute sur RCF Notre-Dame.

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Et merci d'être à l'écoute de RCF. Il est midi, Frédéric Petit avec vous pour un point sur l'information. Tout le monde va ressentir les conséquences des économies budgétaires. Interrogé par Bell RTL, le Premier ministre Bart De Wever nous prévient donc les efforts budgétaires à venir vont concerner tous les citoyens. Le gouvernement fédéral devra décider d'importantes économies dans les prochaines semaines. Il est question de trouver environ 10 milliards d'euros d'ici 2029. Bart De Wever estime par ailleurs que la population est mûre pour ces économies et qu'elle est davantage consciente des difficultés auxquelles la Belgique et l'Europe sont confrontées. L'opposition, elle aussi, a des idées pour aider le gouvernement dans cet exercice budgétaire délicat. Le président du PS, Paul Magnette, estime que trouver des milliards, ce n'est pas si compliqué que cela. Démonstration au micro de la RTBF. Paul Magnette propose de supprimer de 2 milliards les dépenses en armement, de taxer les surprofits des banques et du secteur énergétique, 2 milliards de plus, réformer les aides allouées aux entreprises, encore 2 milliards de trouver, augmenter les salaires de 1% par an, 4 milliards pour les caisses de l'État et enfin mettre à contribution les grandes fortunes pour un montant de 6 milliards. Vive émotion ce matin à Ivoire où se sont déroulées les obsèques du petit Téméo, 5 ans, une semaine après la découverte de son corps à Honnay. Son père, Brian Brigo, avait été retrouvé le lendemain. Ils étaient tous les deux portés disparus depuis le 27 juin. La maman de Téméo va se constituer partie civile alors que les causes du décès du petit garçon et de son père reste encore inconnue. Une semaine après, les francophones, les jeunes flamands vont retrouver à leur tour le chemin de l'école cette semaine. Et comme au sud du pays, cette rentrée des classes est marquée par une série de nouveautés en matière d'éducation. L'enseignement primaire flamand va notamment voir entrer progressivement en vigueur les nouveaux objectifs minimums. Cette vaste réforme vise à mettre davantage l'accent sur les savoirs, tandis que les objectifs ont été redéfinis pour les rendre plus précis. À partir de demain, 1er septembre, plusieurs nouvelles mesures entrent en vigueur également. Notamment le nouveau code pénal. Les logopèdes auront désormais, elles, la possibilité d'organiser certaines consultations par vidéo. Quelle sera notre alimentation dans le futur? Les 5 universités francophones lancent un institut de recherche. Objectif, renforcer la recherche scientifique d'excellence et accélérer l'innovation face aux défis de santé, de durabilité et de souveraineté alimentaire. Et puis l'athlétisme sera en fête le week-end prochain à Bruxelles. Le mémorial Ivo Van Damme fêtera ses 50 ans avec une édition spéciale de 2 jours, vendredi et samedi. Le roi et la reine assisteront à la première soirée, vendredi, au stade Roi Baudouin. Midi 3, il me reste à vous souhaiter un excellent temps de midi à l'écoute de RCF.

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1: Bonjour à toutes et à tous, bienvenue dans l'agenda des concerts. Comme chaque semaine avec Michel Vandenbosch, nous vous proposons un tour d'horizon des concerts à ne pas manquer dans les prochaines semaines. Au programme aujourd'hui, il y aura de l'orgue, de la voix, du piano, du jazz et même un détour par la Bolivie, vous allez voir ça. Un menu varié qui devrait ravir tous les mélomanes que nous sommes. C'est parti. Bonjour Michel.
2: Bonjour Frédéric.
1: Et nous commençons, Michel, par un concert à Châtelet, un concert d'orgue placé sous le signe de la musique française et belge.
2: Oui, à Châtelet, chaque année, il y a un festival d'orgue. Et donc, le vendredi 11 septembre, à 20h15, en l'église des Saint-Pierre et Paul de Châtelet, qui est une magnifique et très grande église d'ailleurs, place de l'Hôtel de Ville, concert par l'ensemble Mélophone sous la direction d'Anaïs Liemans et à l'orgue Pierre Liemans. Au programme des pages de César Franck, Alphonse Meilly et Flore Peters et quelques autres, voir le site www.festival-orgue-châtelet.e-monsite.com.
1: Oui, ouf. Il faut le dire, j'en profite pour dire que toutes ces informations, vous les retrouvez avec le podcast de l'émission sur le site de RCF. Vous tapez dans Google l'agenda des concerts RCF Bruxelles et vous nous trouverez.
2: Voilà.
1: Oui.
2: Il y a encore un téléphone éventuellement,
1: oui.
2: C'est peut-être plus simple, 0400 75 87 20 12.
1: Oui, alors Michel, on prend en présent la direction de Grédoisteau pour un concert qui a du sens. La musique au service de la solidarité, puisque les bénéfices soutiendront un projet de construction d'école en République démocratique du Congo.
2: Oui. Un concert organisé au profit donc de l'ASBL Joukaï, qui a besoin d'un financement pour la construction d'une école des arts et métiers dans la province du Kasaï. Le concert se tiendra donc le samedi 12 septembre à 15h30 en l'église Saint-Georges de Grédoisseau. Vous pourrez écouter l'ensemble vocal Astrios, dirigé par Xavier Hague et accompagné au piano par Stéphane Demey. Au programme Giacchino Rossini, Franz Schubert, Johannes Brahms, Gabriel Fauré, Claude Debussy et quelques autres, voir le site www.astreos-ensemblevocal.be.
1: Changement de décor, Michel, avec un récital d'orgue à Skarbek.
2: Oui, le jeudi 17 septembre, à 20h15, en l'église Saint-Servais, 309 chaussée d'Acht à Skarbek, récital d'orgue par Jérôme Faucheur. Au programme notamment Bernardo Pasquini, Jean-Sébastien Bach, Wolfgang Amadeus Mozart, Auguste de Bouc et Louis Vierne.
1: Alors c'est un rendez-vous du mois de septembre, les nuits de septembre à Liège, et vous nous présentez un concert au programme tourné vers le répertoire anglais.
2: Oui, le samedi 19 septembre à 20h, donc les nuits de septembre, présente dans le cadre de la salle académique de l'Université de Liège, 1 place Coqueril, les ténors Pierre Derrette et Maxime Melnick accompagnés au piano par Julius Drac. Au programme Ralph Vaughan-Williams, Ivor Gurney, Roger Kitter. Voir liège@lesfestivalsdewallonie ou téléphone 0400 76 61 60 74.
1: Michel, une occasion rare à signaler, c'est celle d'assister aux coulisses de la création musicale.
2: Ah oui, et ça c'est quelque chose de vraiment très intéressant.
1: Ouais.
2: Je compte vraiment y aller. Dans une émission précédente, on vous a annoncé deux concerts avec au programme le Requiem de Verdi, les 26 et 27 septembre à Flagey. Alors, c'est vrai qu'il y a quelque chose de passionnant, c'est d'assister à une répétition qui prépare ces concerts. C'est possible le jeudi 24 septembre à midi, et donc de découvrir le travail du chef d'orchestre Kazushi Ono à la tête du Vlaams Radio Corps et du Brussels Philharmonic, et comme cela se passe comme les concerts au Studio 4 de Flagey, avec une petite participation de 5 euros.
1: Oui, alors là, ça vaut vraiment la peine,
2: oui,
1: effectivement.
2: Vraiment.
1: Michel, puisque vous nous parliez du Studio 4 de Flagey, on y reste.
2: Le 1er octobre à 20h, pour les amateurs de jazz, la pianiste belge Nathalie Laurier, la chanteuse Toutou Pouane et le Belgian Jazz Ensemble. C'est donc un concert avec quatuor, batterie et Nathalie Lioris au piano.
1: On va l'écouter peut-être, hein, comme ça. On n'écoute pas souvent du jazz dans l'agenda des concerts, c'est l'occasion.
2: C'est l'occasion de faire plaisir à pas tout le monde. C'est un extrait avec Nathalie Laurier lors d'un concert au Bruxelles Jazz Festival.

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1: Nous voici de retour dans l'agenda des concerts avec Michel Vandenbosch sur RCF Bruxelles. Michel a un événement, c'est le chœur et l'orchestre d'un institut de musique niché en pleine Amazonie bolivienne qui va venir se produire chez nous à Bruxelles, puis à Namur.
2: Oui, c'est aussi pour écouter de la musique au fond des missionnaires jésuites. Mm-hmm. On se rappelle notamment du fameux film Mission, dont les jésuites, à juste titre, sont très fiers d'ailleurs. Et donc c'est un peu des concerts qui nous ramènent un peu dans cette époque-là. Le chœur et l'orchestre de l'Institut supérieur de musique de San Ignacio de Maxos, dans l'Amazonie bolivienne, donneront donc deux concerts, le vendredi 2 octobre à 19h en l'église Saint-Jean-Berckmans, c'est l'église du collège Saint-Michel, 24 boulevard Saint-Michel à Bruxelles, et le samedi 3 octobre à 19h en l'église Saint-Loup de Namur, à deux pas de la cathédrale Saint-Aubin. Ils animeront également dans la même église Saint-Loup la messe du dimanche 4 octobre à 10h. Alors, information, réservation, il y a un téléphone 0498 90 30 85 ou par mail ensemblemoxos@gmail.com.
1: Toujours le 4 octobre, Michel, mais cette fois à Bruxelles, c'est un format de concert convivial, mais matinal.
2: Voilà, cela se passe à 11h, c'est la raison pour laquelle d'ailleurs ça s'appelle évidemment le concert croissant, avec Émile Souvagie à la clarinette et Alexander de Clercq au piano, dans des pages de Robert Schumann, Alban Berg, Leonard Bernstein, Claude Debussy et Francis Poulenc. Évidemment, cela se passe à Beaux-Arts, donc il suffit d'aller voir le site de Beaux-Arts et vous aurez tous les renseignements.
1: Alors, bon, marque une seconde pause et la clarinettiste que je suis est contente du choix.
2: Ah oui, avec le premier mouvement d'une œuvre magnifique qui est la sonate pour clarinette et piano de Francis Poulenc.

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1: Et c'est la dernière partie de notre agenda des concerts déjà, avec Michel Van Den Bosch, toujours bien sûr sur RCF Bruxelles. Michel, le Brabant Wallon va à présent vibrer lui aussi à l'heure musicale avec l'ouverture du festival Musique 3.
2: Oui, et ce festival débute le vendredi 25 septembre à 20h dans le cadre de la ferme de la Petite Sens, 13 rue de la Petite Sens à 1360. Péroué. Au programme, le pianiste David Kadouche, la soprano Sheva Teoval et le Hornotes Brass dans des pages de Lennart Bernstein, Samuel Barber et George Gershwin. Voir Festival Musique 3 BOE @ lesfestivaldewallonie.be et 3, c'est en chiffres.
1: Bien sûr. Et alors, comme on n'est jamais mieux servi que par soi-même, Michel, on termine avec l'annonce d'un concert labellisé RCF Bruxelles.
2: Voilà, alors vous savez sans doute que notre radio pour l'instant connaît quelques tumultes.
1: Turbulence, on va dire comme ça.
2: Et donc, venez nous soutenir le mercredi 14 octobre à 20h en l'église du Saint-Sacrement, Chaussée de Wavre à Bruxelles, concert par Marie de Roy Soprano. Si vous écoutez l'émission de La Voix de Dieu dans La Voix des Hommes, vous connaissez sa voix, puisqu'elle chante dans le générique de l'émission. Également l'alto Martine Gaspard, que j'aurai l'honneur d'accompagner à l'orgue. Concert donné au profit de notre radio RCF Bruxelles, en difficulté, il faut le dire, suite à certaines décisions de notre archevêque. Et au programme, il y aura notamment des pages de Cécile Chaminade, Georg Friedrich Händel, et bien d'autres d'ailleurs, toute une série. Ce sont des œuvres relativement courtes qui permettent de faire un programme très varié. Et alors, on va terminer en musique.
1: Oui, ben peut-être qu'on va d'abord donner les informations. Si on veut avoir des infos sur ce concert, vous pouvez toujours contacter la radio, donc soit au 02 533 29 70, ou alors vous nous envoyez un email à l'adresse contact.bruxelles en toutes lettres @rcf.be. Et voilà Michel, on a tout dit, on va pouvoir se quitter en musique.
2: Avec deux mélodies, ce sont pas les mélodies qu'on donnera, puisque lors du concert on donnera une très belle messe de Cécile Chaminade, dont on a déjà parlé d'ailleurs dans les émissions précédentes. Ici il s'agit de deux très belles mélodies de cette grande compositrice française de la fin du 19e siècle.

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2: Bonjour et bienvenue dans Déci Belge, émission spéciale du Forest Sound Festival qui aura lieu ce week-end à Bruxelles et à Forêt, dans l'abbaye de Forêt. Et pour parler de ce festival, j'ai le plaisir de recevoir deux artistes, un groupe d'artistes qui seront présents à la première. Ce sera le 28 à 18h30, c'est ça, donc c'est dans le parc, dans cette magnifique abbaye de Forêt. Ils s'appellent Lude et les Métamorphoses.
3: Bonjour Stéphane.
2: Elle s'appelle Lude et lui s'appelle Zach. On va parler de votre performance, hein, qui aura lieu donc ce vendredi à ce festival donc de Forest Sound. Alors pour commencer, comment est-ce que vous pouvez décrire votre univers artistique et votre principale source d'inspiration, Lude?
3: On s'inspire de beaucoup de choses dans ce projet. Il y a un peu de drag, un peu de l'univers du clown, du cirque, des références un peu à cet univers-là. Il y a aussi pas mal d'inspirations qui viennent un peu de l'enfance, du monde de l'enfance, du rêve. Aussi quelque chose un peu surréaliste, et quelque chose un peu queer et en même temps un peu jazz, mais en même temps un peu psychédélique, je sais pas.
2: Quelles sont les émotions de l'enfance qu'on retrouve justement dans ce spectacle? Parce que c'est très, très visuel aussi, votre groupe.
3: Oui, tout à fait. Les émotions de l'enfance, je dirais que c'est l'émerveillement. Il y a pas mal... en tout cas, je pense que le projet essaye d'amener justement cet univers-là. Et il y a aussi justement la découverte, une forme de naïveté. J'ai l'impression, quand on commence dans la vie, et voilà, et qui fait référence du coup... Enfin, le projet parle aussi pas mal de ma transition. Enfin, c'était un peu une des sources d'inspiration. Et donc, c'est un peu mis en forme à travers la musique.
2: Comment ces images d'enfance ont-elles évolué et influencé votre travail? Comment est-ce qu'elles ont été mises en musique, en images aussi, peut-être en son? Comment ça arrive?
3: Il y a eu beaucoup d'étapes dans ce projet. D'abord, on a commencé donc avec Zach une première étape de composition, de production, de maquette. Et au fur et à mesure, on a commencé à répéter ensemble. On a rencontré Felipe à la base, qui faisait partie du groupe, qui était le batteur. Donc on a monté ça à trois. Ensuite, un autre ami.

0: qui est celui du rêve, mais qui peut aussi, enfin, je sais pas, par exemple, par exemple, je parlais de la direction artistique. Alors, quand on est passé à cette étape, parce que moi j'ai une formation plutôt qui vient des arts visuels, de la performance et donc et du théâtre, et donc l'idée était un peu de faire des références comme ça. Quand on a écrit les paroles ont beaucoup évolué en fait au fur et à mesure du processus de création. Et donc, tout d'un coup, La crise du roi, ça me faisait penser à Alice au pays des merveilles. Rivage me faisait penser à La petite sirène, que ça soit Disney ou Anderson. Et tout d'un coup, ces images pouvaient venir, le clown, le roi, des symboles aussi pouvaient venir un peu nourrir le propos, oui, illustré.
1: C'est vrai que ça c'est aussi arrivé au tout début du projet d'avoir assez naturellement en fait beaucoup beaucoup beaucoup de références justement comme tu disais au conte des références à l'univers du cirque et donc d'inscrire un peu toutes ces histoires ou tous les textes que tu as pu écrire Lud de les inscrire dans un univers comme ça qui soit très très très symbolique aussi et qui soit très ouvert, je crois, pour emmener un peu avec nous dans, ouais, justement, dans l'univers un peu onirique, quoi. Enfin...
2: Comment est-ce que vous avez travaillé les arrangements, Zach? C'est vous qui travaillez les arrangements? Comment est-ce que vous arrivez justement à rentrer dans cet univers justement théâtral? Comment on arrive à combiner ça pour offrir un spectacle plutôt musical, plutôt type concert?
1: Ça a été assez empiriquement, en fait, parce qu'on a commencé, donc, Lud et moi, au début avec des textes et des mélodies qui venaient de Lud plutôt, et on a commencé par enregistrer justement des maquettes, comme Lud le disait, au début on avait une boîte à rythme et puis des synthés, donc on s'est d'abord lancé dans un premier travail comme ça ensemble, et puis ensuite, en fait, en revenant sur les morceaux, les arrangements se sont complexifiés, on a réussi finalement à trouver un peu une couleur qu'on avait envie d'aller chercher, parce qu'au départ... Je crois que c'était assez innocent comme manière d'envisager de faire de la musique. C'était vraiment à la base juste, on a commencé à faire de la musique, mais sans vraiment réfléchir sur le fait qu'on avait envie de monter un projet ensemble. Comme ça, c'est vraiment des choses qui se sont venues assez naturellement. Et puis les arrangements ont été développés jusqu'à un certain point à deux. Et ensuite, comme lui le disait, il y a eu Valentin Perrault, Pylone qui a aussi amené sa patte. Donc c'est aussi un projet qui à la base était un duo et qui finalement est devenu plus...
2: On reste sur le plan musical. Est-ce qu'il y a des influences qui vous ont donné justement ce côté onirique, rêve, imaginaire de votre musique? On est souvent influencé, mais ici je trouve quand même qu'il y a une patte très personnelle qui est mise en place. Mais il y a quand même peut-être une influence derrière ça aussi.
0: Bah, je dirais que, enfin, justement, ça a été fait très... Enfin, c'était un processus un peu long, on va dire quand même, parce qu'il y a eu plein d'étapes. Mais je crois que bah il y avait un peu cette idée, enfin moi je suis quand même pas mal influencé par la pop principalement, même si j'écoute beaucoup de choses qui viennent d'autres genres, mais je crois que justement je suis venu avec vers Zach un peu à la base parce que aussi ben t'as ton projet solo qui m'a aussi parlé, inspiré. Et du coup, je pense que la première étape a été de trouver voilà, quelque chose entre nous deux. Et ensuite, c'est vrai que Valentin, avec la production, avec les arrangements, on a poussé justement un peu plus loin et plus précisément cette musique pour aller trouver vraiment un son qui nous ressemblait, où on avait envie d'aller. Et je crois que, voilà, encore, il y a eu après le mixage, où là, il y a eu encore aussi un peu de recherche au niveau de production, de peaufinage du son, des textures, des... Donc voilà, il y a beaucoup d'influences.
2: Lud et les Métamorphoses qui sont nos invités ici dans Décibel spécial Forest Sound qui aura lieu ce week-end de 28 et 29 août à l'abbaye de Forêt. Et on vous écoute dans un extrait de votre EP, Mascarade. Voici La crise du roi, Lud et les Métamorphoses dans Décibel.
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1: Parlons un petit peu du texte de la crise du roi. Sur quel pan vous vous situez justement par rapport au roi? Vous mettez dans quel personnage quand vous jouez, quand vous chantez?
2: Justement, ce morceau est un peu une balade qui passe par différents personnages. Mmh. À la base, c'était une lettre que j'avais écrite pour une amie. Enfin, en tout cas, la toute première étape, c'était vraiment cette chose de dire, bah voilà, je crois plus en toi et notre amitié. Et ça a finalement évolué plus vers réfléchir à ma transition et mon identité de genre et dire, bah en fait, est-ce que je crois encore en cette partie de moi que j'étais avant de décider de transitionner. Et donc, le roi, ça peut faire référence à la masculinité, ça peut faire référence à des figures privilégiées aussi, peut-être, qui ont un certain pouvoir, certains privilèges. Et donc, voilà, on circule à travers ces différents personnages.
1: Qu'est-ce que ces personnages apportent comme ouverture sur le fait du transgenre et tout? Qu'est-ce que ça apporte justement comme révélation et comme écoute par rapport à ça?
2: La figure du clown et du roi?
1: Les uns, les trois, les autres en fait.
2: Les trois. Bah, je pense que j'essaye et je crois qu'on essaye dans ce projet de figurer un imaginaire justement, d'essayer de faire aussi évoluer cet imaginaire-là. En tant que voilà, personne trans, il faut créer des nouveaux récits, il faut trouver une manière de se raconter et de faire aussi bah, voilà, communauté ou que les personnes puissent se reconnaître dedans. Donc je crois que c'est justement à travers
1: l'aide plutôt que le paraître. Pourtant, quand vous êtes sur scène, il y a quand même un rôle que le costume met en valeur, les maquillages aussi sont mis en valeur. Est-ce que c'est plutôt un camouflage, justement, pour un petit peu retenir ses émotions et se fondre peut-être derrière quelque chose d'autre, l'image du clown, forcément le masque du clown, qui peut apporter différentes émotions, une provocation, ou alors c'est justement pour célébrer justement le fait que ben, on peut être transgenre, on peut être ce qu'on est finalement.
2: Oui, bah en fait, j'aime bien cette citation, je sais plus qui l'a dite, mais le masque, il a deux fonctions qui à la fois cachent et révèlent. Et c'est tout le paradoxe, je pense, de ce projet, c'est qu'à la fois, justement, à travers ces figures symboliques du clown, du roi, du bourreau, de toute autre chose, de la sirène, d'autre chose. Donc c'est des figures comme ça qui, dans lesquelles on peut habiter, en fait, et dans lesquelles... ça peut être, en fait, c'est aussi en référence, bah voilà, aux études de genre. Moi, j'ai lu Judith Butler, où je me suis intéressé à cette théorie, ou en tout cas ces études-là. Et du coup, c'est voilà, quel est le double? Et en fait, c'est aussi, ben, au final, de mettre un masque. Est-ce que ça révèle pas plus justement ce qu'on est? On vit, voilà, évidemment, dans une société de la représentation, et donc, je crois ou j'ai l'impression que avec ce projet, c'est un petit peu en fait se maquiller, se déguiser, se costumer, se mettre en scène.
1: C'est le jeu du clown quelque part qui apporte toutes les émotions que peut apporter un clown, quoi.
2: C'est ça, et qui permet en fait d'aller encore plus peut-être vers soi-même et réfléchir à en fait c'est quoi la représentation et voilà comment en fait c'est le nom de l'EP du coup Mascarade. Comment ces mascarades nous font être encore plus nous-mêmes aussi.
1: Avec quoi vous avez envie que le public reparte en venant écouter votre concert? Qu'est-ce que vous avez envie que le public reprenne avec eux? Qu'est-ce que vous avez envie de partager aussi avec eux?
3: Je crois qu'il y a l'envie en tout cas d'emmener en voyage, de partager beaucoup d'émotions. Enfin, on en parlait ce matin, mais c'est un projet où justement on passe par beaucoup d'émotions, il y a énormément de thèmes qui sont abordés justement par la symbolique. Et voilà, donc il y a l'envie de stimuler l'imaginaire, de stimuler un peu les émotions et de faire un beau voyage ensemble, quoi, j'ai l'impression.
1: Alors, on parle de voyage ensemble, vous n'êtes pas tout seul. Au départ, le groupe, c'était vous deux, hein, c'était
3: ça,
1: Lude et Zach, puis se sont greffés parmi vous Pierre Ferrand, c'est ça, et Laurie Fabre. Ouais. Qu'est-ce qu'ils apportent musicalement en plus dans votre musique, ou peut-être même scéniquement? Qu'est-ce qu'ils apportent en plus sur vos créations?
3: Pierre Ferrand, bah lui, c'est un batteur qui a étudié le jazz, donc il a aussi toute une virtuosité, par exemple, qui peut apporter au groupe une assise rythmique qui est assez impressionnante. Donc, il amène vraiment, en tout cas, un gros plus à ce niveau-là. Et Laurie Fabre, donc, elle vient de rejoindre le projet. Et on cherchait à la base quelqu'un pour délester Lud du clavier, parce que il y a encore quelque temps, Lud était avec son clavier et chantait. Et après une résidence scénique qu'on a fait, on a justement travaillé le fait de pouvoir libérer Lud pour qu'elle puisse être vraiment en contact avec le public. Et c'est à ce moment-là qu'on a proposé à Laurie de nous rejoindre, parce que c'est d'abord une amie, puis ensuite parce qu'on aime beaucoup aussi son projet à elle et sa présence scénique. Et elle avait déjà participé avec nous au clip vidéo là, de la crise du roi. Donc il y avait il y avait quelque chose de très naturel, quoi, en fait. Enfin, de très évident, plus que naturel, mais...
1: Revenons un petit peu sur l'écriture. Est-ce que c'est une écriture collective, ou alors tout part de vous, Lud, de votre propre personnalité, de votre propre vie?
2: Ben, c'est vrai que les textes, du coup, toutes les paroles viennent de moi. Ensuite, évidemment, les premières compositions qu'on a faites, Zach et moi, étaient à deux, quoi. Enfin, on était à 50-50, on va dire. Mais c'est vrai que les paroles, ça a toujours, c'est toujours venu de moi. Mais après, c'est drôle parce que maintenant, enfin, Zach parlait de Laurie qui vient d'arriver. Elle a aussi son projet solo dans lequel elle chante. Et donc là, par exemple. Suite à la résidence scénique qu'on a faite, alors maintenant on fait des backing vocals, donc on chante à trois, et là on a aussi poussé cette chose des harmonies de chant, et donc je sais pas, enfin c'est aussi quelque chose qu'on verra, j'ai l'impression, dans la suite du projet d'écriture, justement, peut-être que ça peut être une écriture collective, quoi.
1: Donc on rappelle que vous serez le 28 au festival Forest Sound Festival, c'est d'ailleurs la 10e édition. Qu'est-ce que le public pourra attendre, justement, de votre concert? Parce qu'on a parlé des attentes du public, qu'est-ce que vous allez leur offrir? Est-ce qu'il y aura des surprises, des choses particulières qu'on peut peut-être dévoiler ou pas?
3: Oui, je pense qu'il y aura beaucoup de surprises. En tout cas, nous, on a vraiment travaillé à ça, c'est développer un set qui soit très varié, très singulier, dans lequel il y a beaucoup de surprises, mais musicalement, et aussi par rapport à notre présence scénique. Et je pense que ouais, on va offrir quelque chose de très très fun et très riche.
1: Ce que je trouve intéressant chez vous, et ce que j'ai pu voir donc en release party, justement à la conférence de presse, c'est que au départ c'est très mystérieux. On ne sait pas vraiment où on est. Et après, je trouve qu'il y a quand même une ambiance musicale, vocale aussi, qui nous emmène et qui nous embarque quand même dans un bon moment de musique et d'écoute et peut-être même de plaisir. Vous nous avez fait lever pour danser. Mais vous avez pu embarquer justement le fait, l'envie de danser quelque part. Elle est là aussi, quoi. Donc, pouvoir faire la fête, c'est ce qu'on va faire donc, au Forest Sound Festival.
3: Ouais, j'ai l'impression qu'en tout cas, il y aura des moments ou plus, peut-être plus intérieurs. Aussi, plus émotionnel, et des moments pour se lever, pour danser, donc on essaye en tout cas vraiment de réfléchir à un tableau qui soit complet à proposer au public, quoi.
1: Parmi les chansons de cet EP, dans cet EP en tout cas, est-ce qu'il y a des chansons qui vous ont surprise aussi en les écrivant?
2: Toutes.
3: Ouais, toutes.
2: Non, je sais pas. En fait, vu qu'il y a eu tellement d'étapes aussi d'écriture, où tout d'un coup il y a eu les réécritures, il y a eu d'autres sens qui sont arrivés dedans, ou d'autres lectures, d'autres niveaux.
1: Est-ce qu'on ressort changé après avoir écrit un EP? Le temps, le processus que ça a fait, est-ce qu'on change, on est différent, on évolue?
2: Je pense. C'est drôle parce que moi, je pense que c'était aussi quelque part un peu un rêve que j'avais depuis un certain moment. Et du coup, c'est drôle de le réaliser, enfin littéralement réaliser, produire. Concrétiser ça, et du coup évidemment avec tout ce que ça comporte d'engagement. En fait, j'ai l'impression que justement ce projet il a aussi une portée très en tout cas pour moi totale, où c'est quelque chose où en tout cas je me donne beaucoup, et donc il y a un peu un saut aussi dans le vide, donc j'ai l'impression, oui, clairement, que...
1: Comment est-ce que vous voyez la suite de Lud et les Métamorphoses? Est-ce que ça va être resté dans la même veine, justement, on va pas dire provocateur, on va pas dire moralisateur, on va dire... est-ce qu'il y a des choses plus légères qui vont pouvoir arriver, justement, aussi, vivre tout simplement de ce qu'on est et le partager aux gens?
2: Ben oui.
3: Non. Ouais, mais moi, je voulais juste revenir sur la question d'avant, mais j'avais l'impression que, en tout cas pour moi, ce que ça m'a apporté aussi, c'est aussi une toute autre manière de faire, d'envisager justement une sortie de pays ou comme ça, par rapport à comment est-ce que je ferais moi tout seul dans mon projet, où j'ai l'impression que c'était assez complémentaire avec lui, d'où justement, moi je sais que j'ai un côté un peu plus impatient, où j'ai envie que les choses sortent, par exemple, et puis là, c'est vraiment un travail qu'on a développé sur le temps long, et ouais, vraiment un bel apprentissage à ce niveau-là, et ensuite, pour la suite, les portes sont assez ouvertes. Je crois que nous-mêmes, on ne sait pas encore exactement vers quoi est-ce qu'on va se diriger ensuite. Ce sera en tout cas différent, ce sera un autre chapitre. Mais ouais, je crois que en tout cas pour cette EP, ben, y a une page qui va se refermer, il y en a une autre
1: qui va s'ouvrir après.
3: C'est ça.
1: Des projets justement de scène musicale après le Forest Sound Festival qui sont déjà à vous ou bien
2: oui,
1: sont encore en demande.
2: Oui. Alors là, justement, on organise notre release party donc de l'EP Mascarade. Et ça, ce sera le 27 novembre à la Tricoterie.
1: Un très bel endroit, ça, effectivement.
2: Voilà. Donc, on va se concentrer pas mal là-dessus après Forest Sounds. Et ensuite, probablement des concerts qui vont suivre la release. Peut-être un petit tour en Suisse, voir.
1: Ce qu'il faut dire aussi, que vous êtes d'origine suisse tous les deux. Enfin, vous êtes suisse tous les deux, pas d'origine, vous êtes suisse tous les deux.
2: On est suisse.
1: Ben, je vous attends de toute façon dans une vie d'artiste. Alors, pour parler justement de ce projet, vous écoutez plus musicalement une prochaine fois ici à RCF. Ouais. Lude, quel morceau que vous avez envie de nous faire partager là en sortie d'émission?
2: Oui, ben on peut. Donc, le deuxième single qu'on a sorti, qui s'appelle Trapèze. Voilà, qui parle un peu de cet univers, enfin qui fait référence à l'univers du cirque. Et
1: là, donc on retrouve tous ces univers circassiens,
2: voilà. Relation amoureuse.
1: Merci,
2: en fait, merci
1: Lude,
2: beaucoup.
1: Et merci Isaac d'être venu dans cette émission. Décibelge, donc spécial Forest Sound Festival, qui aura lieu le 28 et le 29 août à l'abbaye de Forêt.

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1: Le pape proche des victimes des inondations au Népal et au Tibet. Sur place, les secours s'activent pour retrouver les corps des disparus et sauver d'éventuels rescapés. Nous ferons le point. Léon XIV, proche également des Haïtiens, il a réclamé hier la libération des otages retenus par des gangs après l'attaque d'une église à Kenskov dimanche dernier. Monseigneur Dumas, l'évêque d'Ansavo et Miragoan, partage avec nous son cri de colère adressé aux autorités du pays. Création d'une coalition de pays africains pour lutter contre les mines illégales. Fer de lance de cette initiative, la Côte d'Ivoire qui plaide en faveur d'une réponse collective à ce phénomène. Et puis la mémoire de la Shoah affleure de nouveau dans le centre de Varsovie. Des fouilles ont mis à jour des objets retrouvés dans les ruines du ghetto de la capitale polonaise. Reportage dans ce journal.
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1: Bonjour. Le bilan de la crue dévastatrice survenue mercredi au Népal ne cesse de croître. On parle ce midi de 903 morts et de plus de 4200 disparus. Des victimes blessées et disparues pour lesquelles le pape a invité à prier hier à l'issue de l'Angélus, appelant dans le même temps à la solidarité et encourageant les secouristes qui restent à pied d'œuvre sur le terrain, Marie Duhamel.
3: Oui, il est près de 17h à Katmandou et les regards se tournent en particulier vers le site de Trishuli 3 où s'activent les opérations de recherche. C'est là en effet que seraient prisonniers d'un tunnel une centaine d'ouvriers. Les équipes de secours évacuent l'eau, les débris de l'entrée pleine de boue en utilisant des explosifs. Ils tentent aussi de percer d'autres ouvertures avec des pelleteuses. Trois corps ont par ailleurs été retrouvés ce matin dans d'autres tunnels à proximité. Les autorités estiment que parmi les personnes portées disparues figurent plus de 900 agents de centrales hydroélectriques ou d'ouvriers de chantiers de barrage. Sur ces sites, donc, des dizaines de sauveteurs ont été héliportés, s'activent ce soir. Leur mission est difficile en raison des conditions météorologiques défavorables du terrain accidenté, des risques persistants en raison d'une nouvelle montée des eaux, mais le Premier ministre népalais se montrait confiant hier soir sur la capacité de son pays à surmonter la catastrophe qu'il qualifie d'inimaginable grâce aux efforts collectifs, à l'unité du pays, a assuré Balendra Shah. Mais sans attendre la fin des opérations de secours ou l'identification des défunts, de premiers corps ont été enterrés aujourd'hui. Les autorités ont rassuré les familles qui se pressent toujours dans les hôpitaux et les morgues pour tenter de retrouver leurs proches. Des prélèvements d'ADN ont été effectués sur toutes les dépouilles inhumées ce lundi.
1: Marie Duhamel. Autre appel du pape hier lors de l'Angélus. Celui en faveur de la libération des otages kidnappés il y a une semaine au terme de l'attaque d'une église à Kenskov sur les hauteurs de Port-au-Prince, la capitale d'Haïti. Attaque qui s'est soldée par la mort de 47 personnes. Léon XIV a dit prier pour les victimes. Il a exhorté les autorités haïtiennes à s'engager concrètement pour garantir la sécurité de la population et mettre fin à toute forme de violence. Cet appel a été salué par Mgr Pierre-André Dumas, l'évêque d'Ansavo et Miragoan, toujours en convalescence, 2 ans après avoir été victime d'un attentat. La semaine dernière, il avait envoyé une lettre au Premier ministre et au gouvernement pour leur dire « Assez, c'en est trop ». Un cri de douleur et de colère. Monseigneur Dumas nous explique pourquoi une telle initiative.
4: Le silence dans ces situations devient impossible, moralement impossible. Et donc, Kinskoff, ce haut lieu des paysans, là où l'on cultive les champs, les paysans qui ne vivent que de leur boulot, de leur terre, quand on sait que ces terres, ils ont été dépossédés de leur terre, et donc ils en souffrent, depuis plus d'un an, ils souffrent de cette espèce de massacre cohérent à Kinskoff, c'est Haïti vraiment qui saigne. C'est aussi notre humanité qui est blessée. Donc nous ne pouvons pas nous habituer dangereusement à compter uniquement les morts, les kidnappés, les déplacés. Parce que d'ailleurs, chaque chiffre, il y a vraiment des visages, il y a des parents qui sont devenus orphelins, orphelines. Alors, mon cri, assez de massacre, c'en est trop, assez, c'est assez. C'est un cri pastoral, un cri spirituel, si on le veut même, prophétique, humain et moral. Parce qu'on ne peut pas assister au massacre d'un peuple sans élever la voix, quand on peut encore le faire.
1: Monseigneur Pierre-André Dumas, l'évêque d'Ansavo et Miragoan en Haïti. Continuons à prier pour la paix, c'est ce qu'a demandé Léon XIV, évoquant la figure de saint Augustin hier lors de l'Angélus. Puisse augmenter dans le monde ceux qui, avec courage, rompent et distribuent le pain de la paix, dépassant les divisions, promouvant la justice justice, pratiquant le pardon pour le bien de tous, a déclaré le pape. La paix, on en est loin dans le golfe Persique, où les États-Unis ont mené une série de frappes sur l'Iran pour la première fois depuis un mois. Ils ont visé hier l'île de Larak, dans le détroit d'Ormuz. Washington accuse Téhéran de vouloir y redisposer des mines marines. En réponse, les gardiens de la révolution iranienne, en légitime défense, affirme-t-il, ont visé des installations militaires américaines en Jordanie et aux Émirats Arabes Unis. Les Émirats Arabes Unis, qui ont intercepté un drone iranien, dénoncent une escalade dangereuse. La vie a repris son cours à Niamey. La capitale du Niger a en effet été secouée samedi par une mutinerie déjouée par le régime militaire avec l'appui de son partenaire russe. D'intenses combats ont eu lieu dans la nuit de vendredi à samedi. Ce n'est qu'en fin de journée, samedi, que l'armée et ses alliés russes, les paramilitaires d'Africa Corps, ont repris le contrôle face à des mutins qui avaient notamment tenté de pénétrer dans les locaux de la présidence. L'exploitation minière illégale, un fléau qui concerne de nombreux pays africains. La semaine dernière, à Oulan-Bator, en Mongolie, une coalition africaine de lutte contre ces exploitations a vu le jour, portée par la Côte d'Ivoire. L'initiative a été officiellement présentée en marge de la COP17 contre la désertification. Confrontée au phénomène de l'orpaillage illégal, comme beaucoup de pays africains, la Côte d'Ivoire souhaite qu'il soit apporté une réponse collective. À Abidjan, les précisions de Mohamed Lamine.
5: La coalition que nous lançons aujourd'hui constitue un mécanisme stratégique opérationnel.
6: L'initiative a été présentée par le ministre ivoirien de l'Environnement, Abou Bamba, qu'on entend ici. Il a souligné qu'aucun pays à lui tout seul ne peut venir à bout du fléau. Car, a-t-il expliqué, leur paillage illégal est transfrontalier et ses conséquences désastreuses le sont tout autant. Concrètement donc, la coalition vise dans un premier temps à renforcer la coopération transfrontalière et le partage des renseignements et à harmoniser les réglementations. Dans un second temps, la coalition a pour but de mobiliser des financements en faveur de la restauration des terres et des écosystèmes dégradés, car leur paillage illégal est à l'origine de la pollution des cours d'eau et de la destruction des terres agricoles. Depuis juillet dernier, les conséquences de leur paillage clandestin sont largement relayées et dénoncées dans la presse et sur les réseaux sociaux en Côte d'Ivoire. Au même moment, une opération de l'armée visant à démanteler les sites d'exploitation minière illégale est en cours. Une rencontre en vue de la mise en œuvre concrète de la coalition est annoncée dans les prochains jours à Abidjan. C'est à cette occasion qu'on en saura les adhérents, les partenaires et la portée. À Abidjan, Mohamed Lamine pour Radio Vatican.
1: Et concernant la protection de l'environnement, lors de l'Angélus hier, Léon XIV a invité les fidèles à une véritable conversion dans la manière de prendre soin de la maison commune, et cela à la veille de la journée mondiale de prière pour la sauvegarde de la création qui aura lieu demain. En Pologne, des vestiges de la Seconde Guerre mondiale refont surface en plein cœur de la capitale. Depuis 2 ans, les archéologues mènent des fouilles archéologiques dans le quartier où se trouvait le ghetto de Varsovie, le plus grand d'Europe. À partir de 1940, des Juifs venus de tout le continent ont été emmurés dans ces quelques kilomètres carrés surpeuplés dans des conditions inhumaines avant d'être déportés dans les camps d'extermination. Plus de 3500 objets ont déjà été retrouvés dans ces ruines et les chercheurs ont décidé d'ouvrir le site aux visiteurs. Adrien Sarla s'est glissé parmi eux lors d'une visite guidée.
7: Ils sont une vingtaine de visiteurs à contourner les 200 mètres carrés d'excavation d'où s'élèvent des murs de briques de plus de 2 mètres, parfois perforés. Et c'est Magdalena Kroszewska-Polak, responsable des collections du musée du ghetto de Varsovie, qui mène la visite.
8: Ici, vous pouvez voir les ruines des sous-sols de 2 immeubles du 19e siècle. Ces caves étaient reliées entre elles. Par exemple, nous observons ici des ouvertures spécialement aménagées dans les murs qui permettaient ainsi aux gens de circuler entre les sous-sols de ces 2 immeubles.
7: Ces caves représentaient parfois la seule possibilité pour les juifs du ghetto d'échapper aux déportations vers les camps. Elle leur servait également à faire circuler de la nourriture dont les Allemands les privaient et leur a permis d'organiser une insurrection qui verra le jour au printemps 1943.
8: C'est une occasion unique de raconter l'histoire de cette résistance civile, de ces personnes qui en réalité n'avaient d'autre choix que de se cacher pour survivre.
7: Parmi les visiteurs du jour, Suzanne, l'américaine de confession juive, effectue un voyage en Pologne pour se connecter à l'histoire de sa communauté et elle se dit bouleversée par la visite.
9: J'éprouve une très grande tristesse. Connaître l'histoire, c'est une chose, mais se tenir sur le lieu même où se trouvait le ghetto, voir ses murs et le voir de ses propres yeux, ça n'a rien à voir.
7: Au total, le ghetto de Varsovie aura vu périr entre 400 et 500 000 juifs sur place ou dans les camps d'extermination où ils étaient déportés. Adrien Sarla, Varsovie, pour Radio Vatican.
1: Voilà, c'est la fin de cette édition. Prochain retour de l'actualité, ce sera 18h, heure de Rome. Nous reprenons nos habitudes avec trois éditions quotidiennes du lundi au vendredi, 8h30, 13h, 18h. Merci d'être fidèle à notre écoute. En attendant, rendez-vous sur notre site internet ou notre page Facebook.
3: Et c'était le journal de Radio Vatican qui vous était présenté par Xavier Sartre. Bienvenue et merci d'être avec nous sur RCF.
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3: 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Bonjour à toutes, bonjour à tous. Vous avez reconnu le générique ? Bah oui, la vie est belge. Redevient Bruxelles, ma Belge. Et c'est peut-être la toute dernière saison. Je vous explique. L'avenir de la radio reste incertain. Fin avril 2027, RCF Bruxelles est censé fermer, selon la volonté de l'archevêque de Malines-Bruxelles. Mais soyez sûrs qu'on ne baisse pas les bras pour sauver la radio. L'équipe a donc décidé de réorganiser un petit peu la grille des programmes et des émissions et de s'alléger. Résultat, pour pas perturber la grille des programmes de nos camarades de Liège et Namur, eh bien on a décidé de stopper la coproduction pour La Vie est Belge. Bruxelles, ma Belge revient et sera donc uniquement, comme son nom l'indique, consacré à Bruxelles. Et je n'aurai plus qu'un ou qu'une seule invitée par émission. Alors, les nouveautés, eh bien c'est que le Flash Info et les éditos refont leur apparition dans l'émission et c'est tant mieux. Les chroniques, albums jeunesse, expositions BD sont toujours là avec l'intégration eh bien, d'une nouvelle chronique cinéma le mercredi, journée entièrement dédiée au 7e art. Voilà pour les grandes lignes. Bon alors, pardonnez-moi un petit peu si la voix tremble, hein, ça fait tout bizarre ce retour au direct. C'est un peu comme le premier jour d'école. Alors je vous parlais du Flash Info et c'est bien évidemment Frédéric Petit qui le présente dans quelques instants. Vous dire qu'il n'y aura pas d'édito le premier lundi du mois, mais les suivants, oui. Mais d'abord, Frédéric Petit pour les infos. Et bienvenue Frédéric Petit dans ce nouveau générique, j'allais dire ça, du Flash Info.
11: Exactement.
3: Musique bonjour. De film.
11: Bonjour Delphine, bonjour tout le monde.
3: Alors c'est bien la réalité, le bourgmestre d'Anderlecht, Fabrice Kums, réagit à l'opération coup de poing contre les fusillades.
11: Oui, vendredi, Bruxelles était le théâtre d'une grande opération FIPA, Full Integrated Police Action, dans divers endroits de la ville où sévit le trafic de drogue. Clémenceau, Isère, Roger ou encore Ancar ont vu se déployer quelques 550 agents qui ont mené des contrôles et procédé à des arrestations. Invité de BX1 ce lundi, Fabrice Kums a réagi. Pour lui, on ne peut réussir la lutte contre le trafic de drogue qu'à la condition d'entamer un travail de longue haleine et pas avec une opération coup de poing toutes les 36 du mois. Fabrice Kums se réclame des renforts structurels pour agir au quotidien dans les quartiers pour avoir une réponse plus efficace. Le bourgmestre d'Anderlecht estime qu'il faut aussi améliorer la prise en charge des toxicomanes, notamment des consommateurs de crack. Il pointe aussi du doigt la diminution de certains financements, dont celui de la SBL Transit, spécialisée dans la prise en charge des personnes souffrant d'assuétude, tout en espérant que des solutions financières pourront être trouvées.
3: Toujours dans ce dossier des violences liées à la drogue, Frédéric, et bien plusieurs centaines d'habitants de Saint-Gilles ont manifesté ce dimanche.
11: Oui, ils étaient 500 rassemblés place de Bethléem, l'un des hotspots de la commune. Saint-Gilles a été le théâtre de plusieurs fusillades en cette fin d'été. Les manifestants interpellent les responsables politiques qui, selon eux, doivent privilégier la prévention à la répression. Le crime organisé a créé une machine infernale dans nos quartiers, alliée par le trafic de drogue, a déploré l'un des organisateurs de la mobilisation, Timothy Eden. Cette machine engloutit nos rues, nos parcs, nos aires de jeu, mais aussi nos commerces et nos restaurants, et même notre sommeil. Nous nous sentons abandonnés par nos élus qui ne semblent se préoccuper que de manœuvres politiques, s'est-il indigné. Pour l'ASBL, basta Belgian Anti-Mafia, Step Toward Awareness. La solution ne peut être que policière et judiciaire, elle doit aussi venir des citoyens et de la société civile. L'association milite pour un meilleur soutien aux commerces locaux et pour l'investissement dans les quartiers des fonds saisis lors d'opérations criminelles.
3: Et l'autre dossier, Frédéric, qui a animé tout l'été, c'est le survol de Bruxelles.
11: Avec un nouveau niveau record d'infractions sonores recensées entre janvier et avril 2026, 3815 infractions sonores ont été enregistrées par les stations de mesure de Bruxelles Environnement, un niveau jamais atteint auparavant, peut-on lire dans l'écho. Ces infractions correspondent à des passages d'avions dont le niveau sonore dépasse les seuils fixés par la région en fonction de l'heure du vol et de la zone survolée. Elles peuvent entraîner des procédures de sanctions à l'encontre des compagnies aériennes concernées. L'une des principales stations concernées est située près du métro Ribeaucourt à Molenbeek. Elle a enregistré à elle seule environ 8 infractions sur 10. La station se trouve pourtant en zone 0, considérée comme la zone la plus éloignée de l'aéroport et qui devrait être la moins exposée au survol ou aux avions volant à plus haute altitude. Un élément interpelle particulièrement, 80% des infractions relevées à cette station sont liées à des atterrissages, une phase durant laquelle les avions évoluent à basse altitude. Face à cette situation, plusieurs communes bruxelloises ont décidé de passer à l'action. Scarbeck, Evere, Berkem, Sainte-Agathe et plus récemment Jette ont engagé des démarches judiciaires concernant l'utilisation de la route RNP 07 de Brussels Airport. Les communes dénoncent notamment la multiplication des survols à basse altitude, les nuisances sonores répétées et les vols nocturnes.
3: À la veille de la rentrée scolaire dans l'enseignement flamand, la ville de Bruxelles annonce la création d'un campus scolaire néerlandophone à Tour-et-Taxi.
11: Et le projet doit permettre d'accueillir environ 800 élèves et de réunir sur un même site une école fondamentale, donc maternelle et primaire, et une école secondaire, ainsi qu'une grande salle de sport. L'objectif affiché est de répondre à la forte demande de places dans l'enseignement néerlandophone à Bruxelles, tout en proposant des infrastructures modernes et adaptées aux besoins des élèves et des enseignants. Dans le secondaire, l'établissement proposera une offre diversifiée avec des filières de l'enseignement général et qualifiant. Une attention particulière sera accordée aux formations préparant directement les jeunes au marché de l'emploi bruxellois, tout en maintenant des possibilités de poursuivre des études supérieures. Le projet prévoit également une grande salle de sport. Celle-ci sera utilisée par les élèves pendant les heures de cours, mais pourra accueillir des clubs sportifs et d'autres utilisateurs du quartier en dehors du temps scolaire. Le campus s'inscrit dans le développement plus large de Tour-et-Taxi, appelé à devenir progressivement un nouveau quartier mêlant logement, espace public et équipement collectif.
3: Et puis 100 millions d'euros débloqués pour rénover les tunnels Béliard et Loi.
11: Oui, c'est le gouvernement fédéral qui va débloquer ce montant via Belliris. Le dossier s'est imposé après un incident survenu le 16 août dernier dans le tunnel Béliard. Un panneau latéral d'environ 3 mètres carrés fragilisé par l'usure s'est détaché avant de tomber sur la chaussée. Le calendrier précis de la rénovation reste encore à déterminer.
3: L'ancien musée MIMA va devenir un centre musical.
11: Un projet porté conjointement par le propriétaire des lieux, Jam Hotel, et le centre musical Volta, baptisé Jam Sonore Powered by Volta. Le projet doit ouvrir au public au début du mois d'octobre. Et l'objectif est de créer un espace qui rassemble à la fois des concerts, la création artistique et l'accompagnement des musiciens. Le futur centre comprendra notamment une vingtaine de studios de répétition ainsi que des espaces de travail destinés aux artistes, des salles d'écoute permettront également de proposer des formats différents autour de la musique, au-delà des concerts traditionnels. Une installation qui entend aussi répondre au manque d'infrastructures et de locaux adaptés dont souffrent de nombreux musiciens à Bruxelles.
3: Et puis pour terminer, Frédéric Lamonnet célèbre sa nouvelle saison et nous ouvre ses portes le temps d'une journée.
11: Oui, samedi, la Maison d'Opéra au cœur de Bruxelles vous accueillera pour des visites en parcours libre, des concerts gratuits en matinée, un pique-nique musical sur la place de Lamonnet entre midi et 14h. L'après-midi sera consacré à des visites et concerts surprises dans les ateliers où sont créés les décors et les costumes. La journée s'achèvera avec la projection sur grand écran de l'Elisir d'Amore de Donizetti, l'un des plus célèbres opéras du répertoire italien. Projection de 16h à 18h.
3: Merci beaucoup Frédéric. Ben voilà, c'était le tout premier flash info de cette nouvelle mouture de Bruxelles, ma belge. Dans cette nouvelle version, je vous le disais, un seul invité. Aujourd'hui, c'est une invitée.
12: l'écrivaine Joséphine Tassy pour son deuxième roman, Vagabonde, publié chez l'Iconoclaste. On retrouvera en fin d'émission la chronique Fil dans ton livre, bien sûr, la chronique dédiée aux livres pour enfants. Et puis, je vous le disais, pas d'édito, donc le premier lundi du mois, mais on retrouvera dans le désordre Isabelle Gaspard, Adeline de Wilde et Véronique de Stex les lundis suivants. L'occasion donc d'écouter de la musique avant donc de retrouver la toute première invitée de cette Bruxelles me belge quasi dernière saison, Joséphine Tassy, la musique donc.
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12: Ben voilà, c'est le retour au direct. Fallait bien qu'il y ait des petites bafouilles, des petits cafouillages. Voilà, donc je vous le disais, la musique. Eh bien, on va commencer par celle de Noé Préchoff, son tout nouveau single. Il y a un monde.

Misha, et c'était Iliona qui vous chantait ce titre, hein, issu de son album Tête Brûlée, sorti il y a 4 ans. Merci d'être avec nous sur RCF et dans Bruxelles ma belge. Et la première invitée de cette Bruxelles ma belge à quasi dernière saison, je vous le disais, c'est l'écrivaine Joséphine Tassy qui nous parle de Vagabonde, son deuxième roman publié par les éditions L'Iconoclaste. On la retrouve juste après ce titre de Lilac.

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1: Elle se demande ce qu'elle croyait trouver à Zanzibar. On l'avait prévenue de la misère du monde. Son père lui avait dit la pauvreté, la blancheur du sable, la violence de ce pays où l'on meurt en deux jours, où l'on parle trois langues sans avoir atteint le lycée. Et c'est pourtant sur cet archipel de l'océan Indien, au large de la Tanzanie, que Tessa va tisser les fils de son futur entre rêve tu ou absent et découverte d'un mode d'expression, la photographie. Elle qui a toujours trouvé ridicule le désir de comprendre d'où on vient pour savoir qui on est. Pourtant, Tessa, fille d'une mère blanche, française, et d'un père noir, zanzibari, vient d'un milieu bourgeois où personne ne lui ressemble. À 15 ans, dans les couloirs du lycée, elle rencontre les deux piliers de sa vie, Noé et Gypsy, et entame avec eux une amitié profonde, magnifique, complexe. Noé a grandi pauvre, en banlieue parisienne, et rêve d'une autre vie que la sienne. Gypsy, elle, qui vient d'un milieu aisé, veut s'inventer une nouvelle vie, et en vivre plusieurs en tant qu'actrice en quête de succès et de gloire. Tessa, Gypsy et Noé s'aiment, entremêlent leur vie, se fuient pendant 20 ans entre Paris, Zanzibar, Londres et Los Angeles. Et il y a aussi Blue, la fille de Gypsy, à qui Tessa écrit, se confie, transmet ses réflexions sur l'amour, le désir. L'amour, les formes d'amour, les représentations qu'on en a façonnées par notre éducation et les injonctions de la société, c'est le thème principal de ce roman Vagabonde, le deuxième de Joséphine Tassy, qui n'a pas 30 ans, publié tout comme son premier, L'Indésir, par les éditions L'Iconoclaste. Vagabonde est un roman qui explore la puissance de l'imagination, notre rapport à la réussite sociale, au genre, à la couleur de peau, et qui entend valoriser

0: sur elle. Par exemple, hein, Tessa est sidérée qu'on la trouve noire. Alors elle le sait, elle l'est. Mais en fait, on le lui dit jamais. Et ça ne se dit pas. C'est aussi comme ça que vous avez grandi comme Tessa.
1: Oui, ah oui, tout à fait. Bon, évidemment, c'est de la fiction, mais cette découverte de ma propre noirité, non pas que j'ai l'air autre chose que noire, je l'ai vécu effectivement assez tard. Je crois que je devais avoir 19 ou 20 ans, et je l'ai effectivement vécu à travers une relation amoureuse où je me suis aperçue, comme Tessa va s'en apercevoir, que j'étais perçue. C'était pas précisément que j'étais perçue comme noire, parce que ça, je l'avais bien remarqué, mais pour les autres, cela avait une signification. Ouais. Alors que pour moi, je pensais être libre de ne pas en donner de signification. Je pensais que, puisque c'était en fait une culture, ma couleur de peau correspondait à une culture que je connaissais mal, exactement ce qui arrive à Tessa qui connaît mal la culture zanzibari en grandissant, j'avais le droit de décider que c'était une partie de mon identité à laquelle je n'avais pas envie d'accorder de sens.
0: Oui.
1: Et c'est ça qui est intéressant dans la question de la noirité ou de la race en général, c'est qu'on n'a pas le choix. Les autres donnent un sens.
0: Exactement, les autres donnent un sens et en font une importance, alors avec bienveillance ou beaucoup plus souvent avec agressivité, alors qu'en fait ça devrait être, pardon pour le mot, mais presque un détail, enfin ne pas être réduit à ça, à la couleur de peau.
1: Oui, en fait, mais c'est exactement ce que va vivre Tessa dans le début du livre, où elle s'aperçoit qu'elle a le sentiment d'être réduite à son épiderme, et elle a le désir, puisqu'elle sent que cette part d'elle-même va avoir de l'importance toute sa vie, elle a le désir d'empêcher cette réduction, et donc d'aller chercher ce que cette couleur signifie à Zanzibar pour agrandir cette part d'elle-même et empêcher quiconque de la réduire à ça à l'avenir.
0: Alors vous dites, Joséphine Tassi, que l'identité n'a rien à voir avec d'où l'on vient. Moi je considère aussi que c'est vrai. Est-ce que c'est une intuition que vous avez eue très tôt ?
1: Ah non, pas du tout. Non. Moi je pense que le chemin que suit Tessa dans ce livre, qui est fait de désillusions, de doutes, de... Et puis même de grandes mélancolies, parfois, ça a été mon chemin. Non, c'est pas du tout quelque chose que j'ai compris vite. En fait, moi, j'ai fait confiance, comme Tessa a fait confiance, à ceux qui n'ont cessé de me demander toute ma vie « Tu viens d'où ?» Moi, je les ai crus, en fait. Je me suis dit, puisqu'ils me le demandent, ça doit donc être important.
0: Et qu'est-ce qui est important aujourd'hui, Joséphine, pour vous ?
1: Alors, la suite de la phrase que vous venez de citer, je crois, c'est qu'en fait, l'identité n'a rien à voir avec l'endroit d'où l'on vient, mais tout à voir avec l'endroit où l'on va. Je pense que aujourd'hui, ce qui est important pour moi, c'est d'essayer de participer à reconstruire nos imaginaires, à proposer de nouvelles utopies et à dépasser en fait la critique d'un monde dont on raconte de plus en plus les erreurs, les faiblesses, les dangers. Mais comprendre que ça n'est qu'une première étape. Moi, j'espère participer à une réflexion qui propose d'autres façons de vivre, d'autres façons d'aimer. En particulier, oui.
0: Oui, ce sont des explorations pour plein de choses, en fait, que ce soit pour le désir, pour l'amour, même pour l'amitié. C'est effectivement le fait de sortir un petit peu des cases, des injonctions, comme on parlait aussi du racisme et d'identité, ce besoin de situer les gens, de les mettre dans la case là d'où ils viennent. Je trouve que c'est peut-être aussi l'une des particularités de notre époque, Joséphine, c'est de vouloir sortir des cases, même si d'une certaine manière... Parfois, il y a davantage d'étiquettes, de nouveaux mots et de revendications d'identité. C'est un petit peu la complexité, le côté contradictoire de notre époque, mais qui est aussi passionnant.
1: Oui. En fait, je pense que c'est un mouvement en deux temps. Je pense que pour toute une part de la population, il a été possible de vivre une grande liberté sans étiquette parce que c'était la part dominante de la population, qui avait un certain genre, une certaine couleur, une certaine origine. Et donc, la question de l'étiquette ne se posait pas puisque c'était la norme. Et cette norme correspondait à une grande liberté puisque c'est plutôt le haut de l'échelle sociale, l'homme blanc dont on entend beaucoup parler, qui se permettait de ne pas avoir d'étiquette. Je pense que ensuite... C'est toujours parce que cette classe dominante a à un moment imposé des étiquettes aux autres, donc le noir, la noire, ou d'autres choses. Ces étiquettes sont devenues pour les minorités des lieux de réinvestissement.
0: Oui, une façon de se les réapproprier.
1: Exactement,
0: justement,
1: c'est le
0: et d'en faire quelque chose justement de positif.
1: Oui, en fait, c'est

0: C'est marrant, ça me fait penser à ce que je lisais récemment. Judith Butler, elle parle de la performativité et la façon dont il est possible de réinvestir les mots.
1: Ouais, on Judith pas, Butler, donc c'est cette essayiste américaine qui a beaucoup parlé donc, sur la théorie, sur le gender, voilà, sur la théorie du genre.
0: Exactement.
1: Voilà, précisons.
0: Mm-hmm. Son premier objet d'étude, c'était effectivement le genre, mais elle a beaucoup aussi travaillé sur le langage et elle parle du fait que c'est en prononçant les mots à nouveau, en leur donnant une nouvelle signification, qu'on est capable de les réinventer. Qu'en fait, le mot ne désigne pas avant la parole, c'est la parole qui donne un sens au mot. Et donc, en récupérant une étiquette qui a pourtant été apposée par d'autres, par exemple le noir, évidemment, une personne noire ne se serait, je ne pense pas qu'elle le, on pourrait s'appeler comme ça, on n'a littéralement rien de noir, on est marron à la limite, beige foncé quelquefois, c'est mon cas en l'occurrence. Quand on prononce à nouveau ce mot, on peut l'investir au lieu de l'insulte qu'il a pu être, de fierté, d'espoir aussi. Mmh. En fait, j'ai l'impression... C'est d'ailleurs ce que je fais avec le titre du livre.
1: Oui, parce que, Vagabonde.
0: Oui, Vagabonde, qui est en fait à Zanzibar. Donc le livre commence à Zanzibar, puisque Tessa s'y rend pour essayer de comprendre d'où elle vient. Et à Zanzibar, la pire insulte qu'on puisse entendre à propos d'un homme qui ne travaille pas, ne soutient pas sa famille, etc., c'est « Oh là là, c'est un vagabond ». Mais vraiment, je pense que c'est la pire chose qu'on puisse dire sur quelqu'un à Zanzibar. Et en fait, dans ce livre, j'ai voulu, dès le titre, parler de ce projet de réinvestissement, de basculement de nos imaginaires et de nos mots en proposant une autre vision de ce que peut être un vagabond, une vagabonde, et en fait aussi en exprimant l'idée du collectif avec ce pluriel de vagabonde.
1: Alors Joséphine Tessy, votre roman donc Vagabonde s'ouvre par une lettre à Blue, la fille de Gypsy, et c'est la particularité de votre roman, je trouve sa construction qui est singulière entre lettres et flashbacks, racontée par une narratrice, mais aussi par la voix de Tessa. Moi j'ai eu l'impression que c'était aussi comme pour montrer en kaléidoscope les différentes facettes de Tessa qui est absolument complexe. Fascinante. Elle n'est pas forcément sympathique, Tessa, mais c'est pas grave. Vous voyez ce que je veux dire?
0: Oui.
1: C'est pas grave, au premier abord, mais c'est justement aller au-delà des choses.
0: Exactement, mais c'est vrai. En fait, cette construction, je l'ai choisie parce que en commençant l'écriture, tout de suite, j'ai pensé que si je voulais raconter l'amour, m'intéresser au sujet de l'amour, pas seulement raconter une histoire d'amour, je devais accepter la nature trouble et toujours un peu... En fait, l'amour ne peut pas être dissocié de l'idée de récit. En fait, je pense qu'il n'y a pas d'amour sans récit d'amour. Il y a l'amour présent qu'on va raconter comme quelque chose d'incroyable et qui est en fait un peu peut-être pollué, en tout cas amélioré par nos hormones très intenses d'un début de relation, par exemple. Ou alors, au contraire, il y a l'amour nostalgique qui est complètement façonné à nouveau par les défauts de la mémoire, par peut-être l'idéalisation d'une personne qu'on a perdue, les regrets, les remords. Et donc, l'amour nécessite cette vision presque cyclique de la façon dont on se raconte à soi-même, dont on se raconte aux autres. Et Tessa, à travers les différents moments de sa vie qu'on a l'occasion de suivre parallèlement dans le livre, donc quand elle a 15 ans, quand elle en a 25, puis quand elle en a 35, nous permet de rentrer dans la tête de quelqu'un qui a une forme de grande... Bizarrement, elle n'est pas sympathique, je pense, parce qu'elle est vraiment dans un désir de sincérité.
1: Oui.
0: Quoi. Très jeune, elle s'interroge à propos d'amour, notamment parce qu'elle ne l'a jamais vraiment vu. Ses parents n'ont pas été amoureux devant elle, ils se sont séparés. Et donc, elle se demande qu'est-ce que c'est que cette grande chose qui semble obséder à peu près tout le monde, parce que tout le monde rêve de vivre une soirée d'amour. Les gens vivent en couple, se marient, célèbrent l'amour, organisent leur famille autour de l'amour. Et finalement, la société entière est organisée autour de cette grande idée assez floue. Et dès le départ, avec quelquefois effectivement des aspects un peu antipathiques, une forme de... Elle est parfois crue, parfois... elle est parfois désagréable avec les gens qu'elle aime, comme on l'est.
1: Oui, bien sûr, mais comme on peut tous l'être. Et c'est ça qui est bien aussi, c'est qu'elle est vraiment intègre, hein, d'une certaine manière, je trouve, puisqu'elle est sincère, elle n'est pas en attente ou elle ne joue pas un jeu par rapport aux gens. Elle se cherche, et quand elle se cherche, forcément, ça peut faire de la casse aussi autour, bien sûr. Alors, j'ai été orgueilleuse, obsédée et égoïste, ce sont ses premiers mots. à Tessa, les premiers donc qui ouvrent le livre, le roman. C'est des mots qui sont mordants, qui sont sans concession, peut-être un petit peu trop durs hein, quand elle se décrit elle-même. Je me demandais si c'était cette première phrase hein, qui vous était venue en premier, ou si c'est une autre, et que celle-ci vous a paru comme une évidence pour dérouler le fil après de votre récit.
0: Non, ce n'est pas la première phrase que j'ai écrite. J'écris mes livres en désordre, donc peut-être aussi pour ça que finalement la structure elle-même reflète le désordre de la pensée et la non-linéarité des histoires, en fait. Mmh. Non, la première scène que j'ai écrite, c'est amusant, c'est une scène à la fin, une scène très heureuse, où enfin deux personnages qu'on a vus avoir tant de mal à se trouver, se trouvent et ne se quittent plus. Non, mais cette phrase, je l'ai écrite plus tard, notamment... Parce que, alors notamment j'ai pensé à ça, au premier mot j'ai été, non au deuxième, peut-être le dernier, bref, égoïste en tout cas, j'y ai pensé parce que, quelque chose qui m'a beaucoup surprise dans la réception de mon premier roman.
1: L'Indésir. Aussi aux éditions L'Iconoclaste.
0: C'est que deux personnes, pendant les multiples rencontres que j'ai eu la chance de faire autour de ce livre, deux personnes m'ont dit, mais c'est marrant parce que votre narratrice... elle est quand même vachement égoïste. Et ça m'avait... Et vraiment, la première fois, je me suis dit, ah bon ? Vraiment, j'ai pris le commentaire très au sérieux. Puis après, j'ai réfléchi. Et puis, le premier livre est très différent du second. C'est 48 heures de la vie d'une jeune femme qui vient de perdre sa mère. Et qui... le livre commence quand elle assiste à son enterrement et on la suit pendant les 48 heures suivantes. Et je me suis dit, mais comment ne pas être égoïste à ce moment-là quand on est dépassé par une douleur très difficile à ressentir, à comprendre. Et je me suis dit, bon, c'est quand même surprenant comme commentaire. Et puis ensuite, une deuxième personne m'a fait ce commentaire. Et je me suis aperçue que, alors que pourtant, la plupart de mes lecteurs sont des lectrices. Mmh. Puisque la plupart des lecteurs sont des lectrices,
1: en majorité, exactement.
0: Ces deux commentaires venaient à chaque fois d'un homme. Et ça m'a vraiment beaucoup surprise. J'ai discuté avec ces deux hommes qui finalement ont compris pourquoi je ne pensais pas qu'elle était si égoïste. Et en fait, après, je me suis demandé, mais qu'est-ce que c'est une femme égoïste? Et quelle femme est décrite comme égoïste? Et est-ce qu'en fait, s'intéresser à sa propre vie, pas seulement, mais notamment s'intéresser à ce qu'on veut en faire, à l'identité qu'on a, à la place qu'on veut choisir dans la société, à toutes les questions qui agitent et ça. En fait, comment rendre service au monde qui nous entoure sans se perdre dans ce monde? Est-ce que déjà, cette question, c'est pas une question de femme égoïste, quoi? Et je me suis dit, bah, si c'est ça, je crois que oui. Je crois qu'il faut commencer comme ça.
1: Bah, c'est vrai, il faudrait essayer de voir l'égoïsme non plus comme un défaut, mais comme une qualité, être capable de penser à soi, de s'occuper de soi pour mieux s'occuper des autres. Et puis, ne serait-ce que pour dire « je t'aime », savoir dire « je », ça peut être intéressant.
0: Mais exactement. Mais ça, c'est une notion qui est, que j'ai découverte. L'idée de s'occuper de soi pour pouvoir s'occuper des autres, c'est quelque chose qui a été très bien raconté par Audre Lorde, une poétesse américaine, poétesse et penseuse, qui est notamment la grande penseuse de l'intersectionnalité, donc qui parle de féminisme non plus seulement depuis la seule place d'une femme, entre guillemets, universelle, mais qui pense aux différentes femmes qui constituent le grand cortège des femmes et comment chacune de ces femmes peut partager différentes expériences de la féminité et agrandir la lutte de chacune de ces expériences. Elle parle du self-care, donc du soin de soi, comme en fait d'une action politique, parce que c'est seulement grâce à un ego correctement... construit, solide, qu'on peut effectivement avoir un impact positif, espérons-le, sur le reste de la société.
1: Oui. Et puis encore, être dans l'équilibre après, dans les relations.
0: Oui, voilà, bien sûr.
1: Ça aussi. On continue avec vous, Joséphine Tassy, de parler de Vagabonde, votre deuxième roman publié chez L'Iconoclaste, après cette pause musicale.
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0: Zanzibar, un titre parfaitement trouvé de Gaël Faye pour illustrer donc cette interview avec Joséphine Tassi. Interview que vous pouvez bien évidemment retrouver dans son intégralité sur notre site internet rcf.fr, à la page de cette émission Bruxelles ma Belge, et également à la rubrique Coup de projecteur.
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0: Ah ben on commence à refermer les portes doucement de Bruxelles, ma Belge. Et on va le faire avec la littérature jeunesse, hein, les albums pour enfants. C'est fil dans ton livre.
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0: Comment parler d'épuisement et de charge mentale sans en parler? Eh bien, grâce à cet album décalé, Mes mamans, de Michel Van Zeveren, publié dans la collection Pastel de l'École des loisirs. Michel Van Zeveren, c'est un auteur-illustrateur prolifique et incontournable dans le domaine jeunesse. Son humour poétique et absurde faisait déjà des étincelles dans Le plat du loup plat, publié chez le même éditeur. Alors là aussi, il est question d'un personnage tour à plat, mais ce n'est pas un loup, c'est un hippopotame. Et vu les proportions de l'animal, eh bien l'imaginer tour à mollo, c'est déjà rigolo. Sauf que pour Madame Hippopotame et pour ses trois petits, c'est plutôt inquiétant. On va voir ça avec Satchel Hart. C'est en rentrant à la maison après une longue journée avec ses trois petits, donc, et après avoir posé les courses et les cartables, que Madame Hippopotame voit que quelque chose ne va pas.
3: Tiens, qu'est-ce qui m'arrive? Je me sens un peu molle.
0: Ah bah tu m'étonnes qu'elle se sente flagada, tiens. Regardez, ses pattes ont disparu, transformées en flaques, et ses bras aussi commencent à fondre. Alors ses enfants sont décontenancés, car vraiment, elle ne va pas bien du tout.
3: Oui, vraiment, j'ai un peu la flemme là, c'est bizarre. Mais maman, et maman, et maman, je crois que je vais rester un petit peu comme ça, il vaut mieux.
4: Mais maman, maman, maman?
3: Oh, c'est étrange. J'ai l'impression de passer à travers le plancher maintenant.
0: Ah ben, c'est impressionnant, oui, parce que tout son corps s'est liquéfié. On ne voit plus que sa tête. Alors les enfants sont inquiets, mais gardent leur sang-froid.
5: Sans perdre un instant, les petits hippopotames descendent dans la salle de bain.
0: Un épais liquide bleu, la couleur de cette famille hippopotame, se répand en filaments. Les enfants ont juste le temps de pousser la baignoire dessous pour le récupérer. Enfin, récupérer maman.
3: Et voilà, dit-elle. Ça va déjà mieux. C'était juste un petit coup de mou. Allez, maintenant, debout. Oh, hisse la saucisse. Pfiou, non, c'est trop. En fait, j'ai besoin de me reposer.
0: Et elle fait très bien, car il faut savoir dire stop, reconnaître les signes de l'épuisement. Et tandis qu'elle se repose, eh bien, ses trois petits prennent soin d'elle. Ils s'occupent des repas. Oui, apporter des cocktails de fruits et commander des pizzas, c'est un repas. Alors peu à peu, elle reprend des forces. Elle semble aussi avoir développé un sacré don. Regardez, elle se réjouit de sa vitalité et dit se sentir...
3: aussi bien qu'un poisson dans l'eau, tiens.
5: À ces mots, précisément, une queue de poisson apparaît.
0: Mais oui, Madame Hippopotame a le pouvoir de se transformer, de se réinventer en quelque sorte, de réenchanter sa vie. Alors bien sûr, les plus petits n'auront peut-être pas ce double niveau de lecture, de l'importance de voir les signes d'épuisement, de prendre soin les uns des autres, de prendre le temps, vraiment, de s'occuper de sa santé mentale et physique, mais ils apprécieront certainement les illustrations de Michel Van Zeveren, délicieusement réjouissantes. Cette maman qui se transforme en flaque, ces enfants stupéfaits qui ont la suite dans les idées, toutes les illustrations respirent la tendresse, la générosité, la gaieté. Mes mamans est un album décalé, drôle et tout doux, écrit et illustré par Michel Van Zeveren, publié dans la collection Pastel de l'École des loisirs. C'est à lire avec les enfants à partir de 3 ans. Et merci à mon complice qui n'est pas flagada, Satchel Hart.
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0: Et des enfants et des ados, des élèves, quoi. On va en parler demain, puisque notre invité sera Bernard Hubien, le porte-parole et secrétaire général de l'UFAPEC, l'Union des fédérations d'associations de parents de l'enseignement catholique. On fera le point sur la rentrée. Et puis pour se quitter, eh bien, on va se quitter avec The Cure, hein, Robert Smith, hein, qui a enflammé la scène de rock en scène hier soir pour la clôture du festival parisien. Et quasi 5 décennies de carrière pour ce groupe phare de la scène New Wave britannique. Alors, Boys Don't Cry.

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1: Bonjour à toutes et à tous. Tout le monde va ressentir les conséquences des économies budgétaires. Interrogé par Bell RTL, le Premier ministre Bart De Wever nous prévient donc, les efforts vont à venir vont tous nous concerner. Le gouvernement fédéral devra décider d'importantes économies dans les prochaines semaines. Il est question de trouver environ 10 milliards d'euros d'ici 2029. Bart De Wever estime par ailleurs que la population est mûre pour ses économies et qu'elle est davantage consciente des difficultés auxquelles la Belgique et l'Europe sont confrontées. Une rencontre d'une heure et demie ce matin entre le ministre des Affaires étrangères, Maxime Prévost, et l'ambassadeur des États-Unis, Bill White, ambassadeur convoqué après s'en être pris au ministre de la Santé, Frank Vandenbroek, la semaine dernière. Bill White a donc évoqué une discussion très franche, tout en affirmant qu'il continuerait à exprimer son opinion sur les réseaux. De son côté, Maxime Prévost a indiqué avoir exprimé auprès de Bill White et sa désapprobation quant aux déclarations qui visent personnellement des responsables politiques et belges. Vive émotion ce matin à Ivoire où se sont déroulées les obsèques du petit Timéo, 5 ans, une semaine après la découverte de son corps à Honé. Son père, Brian Brigou, avait été retrouvé le lendemain. Ils étaient tous les deux portés disparus depuis le 27 juin. La maman de Timéo va se constituer partie civile alors que les causes des décès du garçon et de son père restent inconnues. Une semaine après, les francophones et les jeunes flamands vont retrouver à leur tour le chemin de l'école demain. Et comme au sud du pays, cette rentrée des classes est marquée par une série de nouveautés en matière d'éducation. L'enseignement primaire flamand va notamment voir entrer progressivement en vigueur les nouveaux objectifs communs. Cette vaste réforme vise à mettre davantage l'accent sur les savoirs, tandis que les objectifs ont été redéfinis pour les rendre plus précis. Quelle sera notre alimentation dans le futur? Les 5 universités francophones lancent un institut de recherche objectif. Renforcer la recherche scientifique d'excellence et accélérer l'innovation face aux défis de santé, de durabilité et de souveraineté alimentaire. Le Népal a commencé à enterrer les victimes de la crue dévastatrice survenue mercredi dernier à la frontière avec la Chine sans même attendre leur identification ni la fin des opérations de secours. Le dernier bilan fait état de plus de 900 morts et 4247 disparus. Enfin, on termine avec cette info concernant l'athlétisme. En fait, le week-end prochain à Bruxelles, le Mémorial Ivo Van Damme fêtera ses 50 ans avec une édition spéciale de 2 jours vendredi. Et samedi, le roi et la reine assisteront à la première soirée vendredi au stade Roi Baudouin, 14h03. Très bon début d'après-midi avec RCF.

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1: Madame, Monsieur, bonjour, bienvenue dans l'émission La Voix de Dieu dans la Voix des Hommes. Frédéric Petit à la technique et Michel Van den Bosch, comme d'habitude, est au micro. Alors pour commencer ce qui est peut-être la dernière saison de l'émission de La Voix de Dieu dans la Voix des Hommes, puisque notre archevêque et pasteur a décidé de nous couper les vivres, étant considéré comme une radio désuète et inutile dans la diffusion de la culture et du message chrétien, mettant cependant en danger 4 emplois. Voici donc pour commencer un compositeur au destin tragique, Hugo Distler. Tragique comme peut-être le destin de notre radio à laquelle nous sommes très attachés et que nous continuerons à défendre. S'il faut mourir, ok, mais ce ne sera pas sans avoir combattu. Hugo Distler, compositeur allemand né en 1908 et mort en 1942, par suicide, car il ne voulait pas participer, alors qu'il était appelé sous les armes, à la guerre de Hitler et du nazisme. Le concerto pour clavecin et cordes, opus 14, écrit durant les années 1935-36, est sans doute l'œuvre concertante la plus importante du compositeur. Au départ, l'œuvre comporte 4 mouvements. C'est sous cette forme d'ailleurs que se présente la partition manuscrite conservée dans les archives de Distler à Lübeck. C'est également avec ces 4 mouvements que l'œuvre fut exécutée pour la première fois à Hambourg le 29 avril 1936 avec le compositeur au clavecin. C'est pourtant peu avant son impression que Distler décide de supprimer le 3e mouvement originel. Peut-être pour une raison de durée, ou encore par le commentaire pour le reste très positif du critique Horst Büttner, estimant que le concerto gagnerait à être joué sans le 3e mouvement. Nous écoutons donc ce concerto pour clavecin et cordes, opus 14 de Hugo Distler. Remarquez, et c'est un avis personnel, que le début de l'œuvre me ferait vraiment penser à la rythmique digne d'un Jean-Sébastien Bach. Martin Alsenbock au clavecin est également à la tête du Wiener Academy. C'est un CD Torophone Classics.

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1: Concerto pour clavecin et cordes, opus 14 de Hugo Ditzler. Pour continuer, un autre grand compositeur allemand, Richard Strauss, qui n'a rien à voir avec le Strauss viennois, grand spécialiste de polka, valse et autres remarquables musiques que l'on entend principalement au concert du Nouvel An à Vienne. Richard Strauss, lui, est connu surtout pour ses poèmes symphoniques comme Don Juan ou Ainsi parlait Zarathoustra, pour ses opéras comme La femme sans ombre, Le chevalier à la rose ou encore Salomé ou Electra. Il est aussi connu pour ses nombreux Lieder, notamment les quatre derniers, couronnement du compositeur à la fin de sa vie, il décède en 1949. Ce ne sont pas ces leaders-là que je vous propose d'écouter, mais bien les quatre leaders opus 27. Ils furent composés pour son épouse Pauline de Hanna, puisqu'il les offrit à sa bien-aimée Pauline le 10 septembre 1894 en guise de cadeau de mariage. Voici Ruhe meine Seele sur un poème de Karl Henschel, Cécilie sur un poème de Heinrich Hart et Heimliche Aufforderung et Morgen sur un texte de John Henry Mackay. Louise Adler Soprano et l'Orchestre Symphonique de la Radio Finlandaise sont dirigés par Nicolas Collan. C'est un CD Ondine.

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1: Quatre Lieder de Richard Strauss, quatre Lieder de l'opus 27. Et puisque nous représentons rien au niveau de la pastorale du diocèse, voici pour terminer notre émission Beatus Vir, qui timet dominum de Claudio Manteverdi, occasion de rappeler que notre pape Léon XIV est partisan d'une musique de qualité dans nos liturgies. C'est souvent, reconnaissons-le, loin d'être le cas. Et puis nous écouterons Veni Sancte Spiritus de, on ne sait jamais, de John Dunstaple. C'est un compositeur anglais du XVe siècle. D'une part, Monteverdi, c'est par les Cappella de la Toro, et puis c'est les Gothic Voice qui nous interpréteront ce fameux Veni Sancte Spiritus. Et je vous souhaite une très belle semaine.

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2: Bonjour à toutes et à tous, bienvenue dans l'agenda des concerts. Comme chaque semaine avec Michel Vandenbosch, nous vous proposons un tour d'horizon des concerts à ne pas manquer dans les prochaines semaines. Au programme aujourd'hui, il y aura de l'orgue, de la voix, du piano, du jazz et même un détour par la Bolivie. Vous allez voir ça, un menu varié qui devrait ravir tous les mélomanes que nous sommes. C'est parti. Bonjour Michel.
3: Bonjour Frédéric.
2: Et nous commençons, Michel, par un concert à Châtelet, un concert d'orgue placé sous le signe de la musique française et belge.
3: Oui, à Châtelet, chaque année, il y a un festival d'orgue. Et donc, le vendredi 11 septembre à 20h15, en l'église des Saint-Pierre et Paul de Châtelet, qui est une magnifique et très grande église d'ailleurs, place de l'Hôtel de Ville, concert par l'ensemble Mélophone sous la direction d'Anaïs Liemans et à l'orgue Pierre Liemans. Au programme des pages de César Franck, Alphonse Meilly et Flore Peters et quelques autres, voir le site www.festival-orgue-châtelet.e-monsite.com.
2: Oui, ouf. Il faut le dire, j'en profite pour dire hein, que toutes ces informations, vous les retrouvez avec le podcast de l'émission sur le site de RCF. Hein, vous tapez dans Google l'agenda des concerts RCF Bruxelles et vous nous trouverez.
3: Voilà.
2: Oui.
3: Il y a encore un téléphone éventuellement, oui. C'est peut-être plus simple, 0400 75 87 20 12.
2: Oui, alors Michel, on prend en présent la direction de Grédoisteau pour un concert qui a du sens. La musique au service de la solidarité, puisque les bénéfices soutiendront un projet de construction d'école en République démocratique du Congo.
3: Oui. Un concert organisé au profit donc de l'ASBL Jou Kayi, qui a besoin d'un financement pour la construction d'une école des arts et métiers dans la province du Kasaï. Le concert se tiendra donc le samedi 12 septembre à 15h30 en l'église Saint-Georges de Grédoisteau. Vous pourrez écouter l'ensemble vocal Astrios, dirigé par Xavier Hague et accompagné au piano par Stéphane Demey. Au programme Giacchino Rossini, Franz Schubert, Johannes Brahms, Gabriel Fauré, Claude Debussy et quelques autres, voir le site www.astreos-ensemblevocal.be.
2: Changement de décor, Michel, avec un récital d'orgue à Skarbek.
3: Oui, le jeudi 17 septembre, à 20h15, en l'église Saint-Servais, 309 chaussée d'Acht à Skarbek, récital d'orgue par Jérôme Faucheur, au programme notamment Bernardo Pasquini, Jean-Sébastien Bach, Wolfgang Amadeus Mozart, Auguste de Bouc et Louis Vierne.
2: Alors, c'est un rendez-vous du mois de septembre, les nuits de septembre à Liège, et vous nous présentez un concert au programme tourné vers le répertoire anglais.
3: Oui, le samedi 19 septembre à 20h, donc les nuits de septembre, présente dans le cadre de la salle académique de l'Université de Liège, 1 place Coqueril, les ténors Pierre Derrette et Maxime Melnick accompagnés au piano par Julius Drac. Au programme Ralph Vaughan-Williams, Ivor Gurney, Roger Kitter. Voir liège@lesfestivalsdewallonie ou téléphone 0400 76 61 60 74.
2: Michel, une occasion rare à signaler, c'est celle d'assister aux coulisses de la création musicale.
3: Ah oui, et ça c'est quelque chose de vraiment très intéressant. Ouais, je compte vraiment y aller. Dans une émission précédente, on vous a annoncé deux concerts avec au programme le Requiem de Verdi, les 26 et 27 septembre à Flagey. Alors, c'est vrai qu'il y a quelque chose de passionnant, c'est d'assister à une répétition qui prépare ces concerts. C'est possible le jeudi 24 septembre à midi, et donc de découvrir le travail du chef d'orchestre Kazushi Ono à la tête du Vlaams Radio Corps et du Brussels Philharmonic, et comme cela se passe comme les concerts au Studio 4 de Flagey, avec une petite participation de 5 euros.
2: Oui, alors là, ça vaut vraiment la peine,
3: oui,
2: effectivement.
3: Vraiment.
2: Michel, puisque vous nous parliez du Studio 4 de Flagey, on y reste.
3: Le 1er octobre à 20h, pour les amateurs de jazz, la pianiste belge Nathalie Laurier, la chanteuse Toutou Pouane et le Belgian Jazz Ensemble. C'est donc un concert avec quatuor, batterie et Nathalie Lioris au piano.
2: On va l'écouter peut-être hein, comme ça. On n'écoute pas souvent du jazz dans l'agenda
3: non,
2: des
3: voilà,
2: concerts, c'est l'occasion.
3: C'est l'occasion de faire plaisir à pas tout le monde. C'est un extrait avec Nathalie Laurier lors d'un concert au Bruxelles Jazz Festival.

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1: Nous voici de retour dans l'agenda des concerts avec Michel Vandenbosch sur RCF Bruxelles. Michel a un événement, c'est le chœur et l'orchestre d'un institut de musique niché en pleine Amazonie bolivienne qui va venir se produire chez nous à Bruxelles, puis à Namur.
2: Oui, c'est aussi pour écouter de la musique au fond des missionnaires jésuites. Mm-hmm. On se rappelle notamment du fameux film Mission, dont les jésuites, à juste titre, sont très fiers d'ailleurs. Et donc c'est un peu des concerts qui nous ramènent un peu dans cette époque-là. Le chœur et l'orchestre de l'Institut supérieur de musique de San Ignacio de Maxos, dans l'Amazonie bolivienne, donneront donc deux concerts, le vendredi 2 octobre à 19h en l'église Saint-Jean-Berckmans, c'est l'église du collège Saint-Michel, 24 boulevard Saint-Michel à Bruxelles, et le samedi 3 octobre à 19h en l'église Saint-Loup de Namur, à deux pas de la cathédrale Saint-Aubin. Ils animeront également dans la même église Saint-Loup la messe du dimanche 4 octobre à 10h. Alors, information, réservation, il y a un téléphone 0498 90 30 85 ou par mail ensemblemoxos@gmail.com.
1: Toujours le 4 octobre, Michel, mais cette fois à Bruxelles, c'est un format de concert convivial mais matinal.
2: Voilà, cela se passe à 11h, c'est la raison pour laquelle d'ailleurs ça s'appelle évidemment le concert croissant, avec Émile Souvagie à la clarinette et Alexander de Clercq au piano, dans des pages de Robert Schumann, Alban Berg, Leonard Bernstein, Claude Debussy et Francis Poulenc. Évidemment, cela se passe à Beaux-Arts, donc il suffit d'aller voir le site de Beaux-Arts et vous aurez tous les renseignements.
1: Alors, bon, on marque une seconde pause et la clarinettiste que je suis est contente du choix.
2: Ah oui, avec le premier mouvement d'une œuvre magnifique qu'est la sonate pour clarinette et piano de Francis Poulenc.

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1: Et c'est la dernière partie de notre agenda des concerts déjà, avec Michel Vandenbosch, toujours bien sûr sur RCF Bruxelles. Michel, le Brabant Wallon va à présent vibrer lui aussi à l'heure musicale avec l'ouverture du festival Musique 3.
2: Oui, et ce festival débute le vendredi 25 septembre à 20h dans le cadre de la ferme de la Petite Cense, 13 rue de la Petite Cense à 1360. Péroué. Au programme, le pianiste David Kadouch, la soprano Sheva Théoval et le Hornotes Brass dans les pages de Lennart Bernstein, Samuel Barber et George Gershwin. Voir Festival Musique 3 boe@lesfestivalsdewallonie.be et 3, c'est en chiffres.
1: Bien sûr. Et alors, comme on n'est jamais mieux servi que par soi-même, Michel, on termine avec l'annonce d'un concert labellisé RCF Bruxelles.
2: Voilà, alors vous savez sans doute que notre radio pour l'instant connaît quelques tumultes.
1: Turbulence, on va dire comme ça.
2: Et donc, venez nous soutenir le mercredi 14 octobre à 20h en l'église du Saint-Sacrement, chaussée de Wavre à Bruxelles, concert par Marie de Roy Soprano. Si vous écoutez l'émission de La Voix de Dieu dans La Voix des Hommes, vous connaissez sa voix, puisqu'elle chante dans le générique de l'émission. Également l'alto Martine Gaspard, que j'aurai l'honneur d'accompagner à l'orgue. Concert donné au profit de notre radio RCF Bruxelles, en difficulté, il faut le dire, suite à certaines décisions de notre archevêque. Et au programme, il y aura notamment des pages de Cécile Chaminade, Georg Friedrich Händel, et bien d'autres d'ailleurs, hein, toute une série. Ce sont des œuvres relativement courtes qui permettent de faire un programme très varié. Et alors, on va terminer en musique.
1: Oui, ben peut-être qu'on va d'abord donner les informations. Si on veut avoir des infos sur ce concert, vous pouvez toujours contacter la radio, donc soit au 02 533 29 70, ou alors vous nous envoyez un email à l'adresse contact.bruxelles, en toutes lettres, @rcf.be. Et voilà, Michel, on a tout dit, on va pouvoir se quitter en musique.
2: Avec deux mélodies, ce sont pas les mélodies qu'on donnera, puisque lors du concert, on donnera une très belle messe de Cécile Chaminade, dont on a déjà parlé d'ailleurs dans les émissions précédentes. Ici, il s'agit de deux très belles mélodies de cette grande compositrice française de la fin du 19e siècle.

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1: Bonjour chers auditeurs et bienvenue dans cette émission « L'Église, cette méconnue » où j'ai la joie d'échanger avec l'abbé Jean-Luc Marois. Bonjour.
2: Bonjour.
1: Merci d'être là pour nous éclairer sur ce grand mystère qu'est l'Église. Dans l'émission précédente que l'on peut retrouver sur le site RCF, n'hésitez pas à aller l'écouter, vous nous avez montré comment Dieu nous sauve en développant la question du sacerdoce du Christ. Le Christ vient nous sauver. Mais pour poursuivre, pouvez-vous nous éclairer en nous disant comment le Christ a-t-il communiqué cela à l'Église ?
2: Vous l'avez dit, c'est ça aussi qui est formidable, c'est que le sacerdoce du Christ, il ne l'a pas simplement gardé pour lui-même, mais il a voulu le communiquer à l'Église. Il a voulu que l'Église vive de ce sacerdoce. Alors il faut encore le redire, le sacerdoce à la fois ministériel des prêtres et des évêques et à la fois le sacerdoce commun des fidèles. Cette communication, elle est venue à plusieurs moments, comme ça dans les évangiles, on le voit bien, et elle correspond à ce que nous pourrions appeler l'institution de l'Église. Au fond, l'Église est sacerdotale, elle n'est pas que cela, mais elle est sacerdotale.
1: Est-ce que vous pouvez préciser cette idée, oui.
2: Oui, le plus simple serait de parler du sacerdoce des laïcs, donc du sacerdoce royal ou commun des fidèles, en disant simplement que, de la même façon que le Christ s'est offert au Père pour nous sauver, pour le pardon de nos péchés, pour nous réconcilier avec Dieu, de la même façon, nous sommes appelés nous-mêmes à nous offrir à Dieu, à vivre du don de la grâce. Et chaque fois que nous prions, que nous intercédons pour le monde, par exemple, nous vivons de ce sacerdoce. Le sacerdoce, fondamentalement, c'est intercéder pour le salut du monde. Et chaque chrétien y participe à sa manière. Donc c'est une réalité fondamentale de la vie de l'Église qui est de prier pour le monde. Mais pas seulement cela, on pourrait dire cela c'est la dimension de celui qui s'offre, se donne à Dieu, qui offre sa prière, le sacrifice de sa prière, et même de sa vie pour Dieu. Mais c'est aussi, afin que le monde soit sauvé, offrir sa vie pour le monde aussi. Donc c'est pas seulement en direction de Dieu, même si c'est la première dimension, elle est fondamentale. Mais de la même façon que le Christ veut sauver le monde entier, eh bien, le sacerdoce commun des fidèles vise aussi à ce que tous les hommes participent de la vie du Christ. Donc il y a dans le cœur de chaque chrétien, normalement, le désir de communiquer le Christ aux hommes et de les faire participer à la grâce du Christ. Par exemple, une maman catéchiste dans une paroisse qui va offrir ce petit service, mais c'est aussi en famille. Des parents qui emmènent leurs enfants à l'église pour prier, voilà, un dimanche après-midi, ou prier ensemble le chapelet. Ils exercent leur sacerdoce. Et quand dans le monde, ils œuvrent à construire une société juste, équitable, ils exercent leur sacerdoce. Donc ils offrent le monde au Père, ou ils contribuent à configurer le monde au Christ, si on peut dire les choses comme ça.
1: Donc si je comprends bien, c'est par le baptême en fait.
2: C'est par le baptême. C'est par le baptême parce que le baptême nous plonge en fait dans le salut dont nous avons parlé. Le baptême est sacrement du salut, il est aussi sacrement de la foi. On peut l'exprimer de différentes façons, mais Paul le dit très clairement, dans le baptême nous avons été plongés dans la mort et la résurrection du Christ. Donc nous participons déjà de la vie du Christ. Et donc le sacerdoce commun des fidèles, eh bien, il s'ancre, il trouve son fondement dans le baptême. Voilà, tous les chrétiens participent du mystère de Pâques, existentiellement parlant. Leur être est transformé au plus profond d'eux-mêmes. Leur vie n'est plus la même, leur vie est transformée.
1: Et au fond, c'est ce que le Christ a demandé à ses apôtres au début, aller et baptiser.
2: Oui, tout a commencé avec les apôtres, hein, ça nous le savons bien. Au début de la prédication de Jésus, Jésus a des disciples, et parmi ses disciples, il en choisit 12. Et parmi les 12, dans un moment bien précis qui nous est raconté par saint Matthieu, un des apôtres, Pierre, dit quelque chose d'extraordinaire. Il dit « Tu es le Christ, le Fils du Dieu vivant ». C'est la première confession de foi de Pierre. Et Jésus immédiatement réagit en disant « Ce n'est pas la chair et le sang qui t'ont révélé cela, mais mon Père qui est dans les cieux ». Et donc le choix de Pierre et des 12 se fonde sur une révélation qui vient du Père. Et Jésus va rajouter « Tu es Pierre et sur cette pierre je bâtirai mon Église ». Donc l'Église, elle va se fonder sur la foi de Pierre, mais qui est elle-même le fruit d'une révélation que le Père a faite à Pierre et que reconnaît Jésus. Et donc, quand on réfléchit à la figure de Pierre, au fond, ce que Jésus demande à Pierre, c'est cette pleine disponibilité sacerdotale, cette pleine disponibilité à l'œuvre du Père en lui. Mais c'est ce que Jésus vit. Donc on voit bien qu'il y a comme une communication, comme nous le disions au tout début, entre d'une part le Père et Pierre, et d'autre part entre le Christ et Pierre. D'ailleurs, dans les mots « Tu es Pierre et sur cette pierre je bâtirai mon Église », c'est comme si Jésus et Pierre ne faisaient plus qu'un. C'est le Christ qui va agir en Pierre ou à travers Pierre. Et donc il y a comme un charisme particulier qui est aussi un charisme d'unité, comme on l'a dit au tout début de l'émission précédente, pour que l'œuvre de Dieu s'accomplisse dans le monde. Alors c'est vrai que Pierre et les 12 vivent la plénitude du sacerdoce, bien qu'on pourrait réserver cette expression uniquement pour le Christ en disant « mais non, elle est d'abord dans le Christ ». Mais comme le Christ se communique pleinement à Pierre et aux 12, alors ils deviennent, eux, le fondement. Vous rappelez qu'on parlait du Christ fondement, on peut donc parler aussi des apôtres, comme le fait le livre de l'Apocalypse, hein, comme le fondement de l'Église. Et à travers les apôtres, eh bien, c'est toute la succession apostolique qui va se dérouler à travers le temps. Et on peut englober alors à leur activité apostolique tous ceux qui sont ordonnés, donc les prêtres qui partagent le sacerdoce avec les évêques, et de façon plus largement, à partir du même sacrement de l'ordre, le diaconat permanent qui est appelé lui à manifester cette charité du Christ, ce mystère du Christ serviteur pour le monde, à tous les hommes.

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1: Avec l'abbé Jean-Luc Marois, nous parlons de l'Église, cette méconnue. Et avant la pause musicale, vous nous avez montré comment Jésus avait choisi ses 12 apôtres, et plus particulièrement parmi ceux-là, Pierre, en lui disant que l'Église serait bâtie sur lui. Mais nous savons aussi que Pierre, l'Évangile ne le cache pas, que Pierre était un pécheur. Et donc, est-ce qu'il n'y a pas quelque chose de dangereux de bâtir sur Pierre ? Est-ce qu'il vaut mieux pas rester sur la fondation du Christ ?
2: Oui, c'est une excellente question. Effectivement, Pierre est un homme, même éclairé par le Père, et à qui Jésus confie son Église, puisqu'il est appelé à être le pasteur de ses brebis, comme dit saint Jean. Et cependant, nous voyons que d'un côté, Jésus accompagne Pierre dans son propre chemin de sanctification, donc met une grande confiance en lui, lui pardonne aussi ses fautes et ses péchés.
1: C'est encourageant pour nous aussi.
2: Oui, parce que nous aussi, eh bien, nous pouvons nous reconnaître dans les péchés de Pierre. Est-ce que nous avons toujours été fidèles à notre foi, à l'Évangile, aux appels du Saint-Esprit ? Donc, nous sommes dans une conversion permanente, dans une sanctification permanente au cours de notre existence. Et donc Pierre doit toujours se rappeler cela, qu'il n'est pas le Christ, et qu'il devra toujours rendre compte de son action, mais comme les évêques et comme les prêtres, de son action, de ce qu'il fait, de ce qu'il dit au Seigneur. Il devra toujours le prier, il devra toujours demander les grâces. Et le Christ ne les lui refuse pas, évidemment. Mais il sait que de la même façon que lui-même, Jésus, a été entraîné dans sa passion sur la croix, que Pierre, lui aussi, comme n'importe quel disciple du Christ, devra porter sa croix, traverser l'épreuve. D'ailleurs, ça surgit très vite dans le même épisode dont nous avons parlé, puisque donc après que Jésus ait confié les clés du royaume à Pierre, Jésus annonce sa passion. Peut-être que Jésus s'est dit, bon, ben, c'est bien. Maintenant, ils sont prêts, quelque part, à entendre un enseignement plus profond, mes chers apôtres. Et quand il leur parle alors de sa passion, comment réagit Pierre ? Ah non, cela ne t'arrivera pas.
1: C'est un peu comme nous, hein ?
2: Oui, nous aussi. On rêverait d'un christianisme édénique, parfait, merveilleux. Quand on entre dans l'église, tout le monde est frère, tout le monde s'entend bien, tout le monde se soucie l'un de l'autre, et on s'étonne quand c'est pas le cas. Mais de nouveau, Jésus, juste après que Pierre ait confessé qu'il était lui, Jésus, le Christ, le Fils du Dieu vivant, et il annonce son sacrifice, il annonce sa passion, il annonce la division aussi. Et plus tard, il dira aussi à Pierre qu'il serait prêt à mourir pour lui avant que le coq ne chante trois fois. Voilà, tu m'auras renié. Donc Jésus ne cache pas les épreuves que vont affronter les apôtres et ses disciples. Mais c'est surtout intéressant de voir comment Pierre réagit. Il dit, ça ne t'arrivera pas. Donc il faut briser ce rêve où un jour on arriverait à une église parfaite, où tout le monde serait fraternel, s'entendrait. Non, on traverse les passions de ce monde.
1: Ce sera seulement dans l'au-delà.
2: Ce sera seulement dans un au-delà où la réconciliation aura atteint son plein effet. Et donc c'est aussi après la résurrection du Christ qu'on voit cette réconciliation s'opérer entre Pierre et Jésus, quand Jésus dit à Pierre, m'aimes-tu ? Dans l'au-delà, la charité régnera. Mais il faut que ça commence quand même ici-bas. Et c'est comme ça que Pierre se réconcilie avec Jésus en lui disant, oui Seigneur, tu sais que je t'aime. Mais Jésus lui demandera trois fois. Ces trois fois, c'est peut-être les trois fois où, au cours de notre vie, le Seigneur attendra ça de nous. Il demandera cet amour pour le suivre. Est-ce que tu m'aimes ? Est-ce que tu me fais confiance ? À travers les difficultés que tu rencontres. Oui, mais est-ce que tu m'aimes ? Alors, paie mes brebis. Ça, c'est la réponse pour Pierre. À nous, Jésus dirait, viens, suis-moi. Donc, Pierre, d'ailleurs, s'interroge sur Jean, l'autre disciple qui est là avec Jésus, et qui, d'une certaine manière, représente un peu, bien qu'il soit apôtre, toute l'Église aussi. Si je veux qu'il demeure jusqu'à ce que je revienne, ben c'est l'Église qui doit demeurer jusqu'à ce qu'il revienne et confesser sa foi et demeurer dans l'amour du Christ jusqu'à son retour à la fin des temps. Mais donc, pour résumer, Pierre reste un homme avec ses limites, mais on voit bien qu'il est travaillé par la grâce. Quand il s'égare, que dit Jésus à Pierre ? « Passe derrière moi, Satan, tes pensées ne sont pas de Dieu, mais des hommes. » C'est ça le problème fondamental, c'est qu'au fond, l'Église et chacun d'entre nous, quand je dis l'Église, je pense à moi en premier, on risque toujours, tout simplement, d'adopter les vues des hommes, ce que les hommes attendent de nous, veulent de nous, cherchent en nous. Et nous, par faiblesse, parfois c'est tiédeur ou lâcheté, ou pour ne pas avoir de problème, pas avoir d'ennemis, nous risquons de rentrer dans leur schéma de pensée, dans leurs attentes, dans leurs désirs. Mais Jésus dit à Pierre, passe derrière moi, Satan. C'est-à-dire, tu deviens pour moi un adversaire, une pierre d'achoppement. Au lieu qu'à travers toi s'accomplit progressivement l'œuvre du salut, qui est une œuvre paradoxale, qui n'est pas simplement ce que les hommes pourraient attendre de l'Église ou d'une religion, d'ailleurs, tout simplement. Ça, c'est, l'Antiquité a bien montré ça, qu'au fond, les religions antiques sont des religions qui sont calées sur le pouvoir politique. Mais ce n'est pas le cas de Jésus.
1: Il est complètement libre.
2: Il est complètement libre et veut surtout nous libérer de tous ces pouvoirs, de toutes ces forces. Et pour autant, nous prions pour ceux qui nous gouvernent, bien entendu, pour le monde. Nous voulons que tous puissent s'ouvrir au Christ. Donc nous ne revendiquons aucun pouvoir, nous n'avons aucune ambition, si ce n'est que le règne de Dieu s'établisse dans le cœur des hommes.

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1: Avec l'abbé Jean-Luc Marois, nous parlons de l'Église, cette méconnue. Et avant la pause musicale, vous nous avez montré le rôle de Pierre, choisi par le Christ, et des apôtres. Mais est-ce que vous pouvez nous dire, au fond, quelle a été leur mission et quelle est leur mission ?
2: Leur mission, c'est donc de communiquer le Christ. Or, qu'a fait le Christ ? On peut se poser la question. Si nous observons la vie de Jésus, quels étaient les éléments constitutifs de sa mission à lui, la mission qu'il a reçue du Père, puisqu'il a été envoyé par le Père dans le monde. Et bien donc, dans la vie du Christ, Jésus fait trois choses. La première chose, c'est enseigner. Nous le voyons bien. C'est donc aussi la première tâche des apôtres, des prêtres, et on peut dire aussi des diacres qui enseignent aussi, et finalement de toute l'Église. Toute l'Église est appelée à être enseignante. Jésus enseigne. Il y a donc une doctrine dans l'Église, il y a donc une théologie, il y a donc de la catéchèse, il y a donc un travail de la pensée qui est toujours lié à la découverte des mystères du royaume. Dans les évangiles, Jésus dit aux apôtres, « À vous, il est donné de connaître les mystères du royaume. » Le véritable enseignement, donc, du Christ et puis de l'Église, des apôtres, c'est donc de faire entrer dans l'intelligence des mystères du royaume. Au fond, c'est un peu ce que nous faisons aussi dans nos émissions. Nous essayons de comprendre avec notre pensée quelque chose qui dépasse notre pensée. Mais cependant, qui se traduit aussi par un langage et par notre pensée. Le royaume advient et il faut le penser. Voilà, ça c'est l'enseignement du Christ. Il le fait découvrir par exemple par les paraboles. Donc, Pierre...
1: Oui, de façon très simple finalement, mais profonde.
2: Simple et extrêmement profonde, au point que ces paraboles, on continue à les méditer aujourd'hui.
1: Elles sont vivantes.
2: Elles sont vivantes, on n'en sonde jamais le fond. Parce qu'elles sont aussi existentielles, elles nous parlent du projet de Dieu sur la vie humaine ou de ce que nous sommes appelés à devenir dans le Christ. Donc il y a quelque chose là qui est inépuisable dans les paraboles, mais il n'y a pas que les paraboles, il y a d'autres enseignements de Jésus bien sûr. Il s'agit de découvrir qui est Dieu aussi. Qui est Dieu ? C'est une grande question. Là, tantôt nous parlions du salut. Qu'est-ce que le salut ? Mais on peut dire aussi qui est Dieu ? Peut-être c'est la grande question de notre modernité. Nous avons oublié Dieu. Dieu ne fait plus partie de notre univers de pensée. Il est comme devenu quelqu'un d'extérieur à nous-mêmes. Ce qui est tout à fait contraire à la logique de l'incarnation. Ou au contraire, Dieu est venu se révéler dans le Christ pour nous. C'est comme si nous voulions l'ignorer. Et donc au contraire, l'Église enseigne. Elle enseigne pour faire connaître le Christ et le Père et l'Esprit. Et son dessein de salut, comme on l'a dit. Pour nous entraîner à marcher donc dans ce chemin qui nous ouvre à la vie éternelle. Donc ça c'est le premier pôle, il est très fondamental et nous le voyons dans la vie de Jésus. Le deuxième pôle, c'est, alors je ne mets pas d'ordre hiérarchique dans tout ça, mais quand même, Jésus commence par enseigner. C'est de guider, on voit bien que Jésus est un pasteur aussi, on parle de lui comme le bon pasteur dans Saint Jean. Il guide, il prend la tête de ses brebis, il conduit. Et les premiers à être conduits, c'est les apôtres eux-mêmes et les disciples qui vont suivre son enseignement. Il va conduire, et pas simplement pour être comme un sage ou un maître qui enseignerait à ses apôtres, mais pour inviter les apôtres et les disciples à vivre concrètement dans leur vie ce qu'il leur enseigne. Donc, il ne s'agit pas seulement d'entendre une sorte d'enseignement ex cathedra, mais il s'agit de vivre l'enseignement que propose Jésus. Puisque cet enseignement nous parle de Dieu qui s'est rapproché de nous, il s'agit donc, Saint Paul le dira de façon très synthétique et magnifique, il s'agit donc de vivre de Dieu. Au fond, il faut que l'enseignement porte du fruit dans l'existence même, dans la vie même. Il s'agit de se comporter en fils et en fille de Dieu. Et donc pour cela, il faut comprendre qu'il y a une dimension pastorale, de mise en pratique. Et enfin, à travers ces deux dimensions, il y a une dimension de sanctification. Plus tard, cela prendra la forme de la célébration des sacrements que nous vivons. Et cette sanctification, on en a parlé un tout petit peu dans l'émission précédente, il s'agit de devenir, par la grâce du Christ, ce que nous professons dans la foi. Donc là, c'est au-delà de nos efforts ou de la mise en pratique que nous pourrions nous-mêmes mettre en œuvre. Il s'agit de se laisser transformer par la grâce elle-même. Donc si on devait mettre de l'ordre, je dirais ceci, je dirais, bon, tout d'abord, tout commence par un enseignement. Ce n'est pas la prédication, dit saint Paul, que nous devenons croyants. Nous avons besoin de recevoir alors la grâce, de nous ouvrir à la grâce et à la vie de Dieu, pour ensuite la vivre concrètement dans notre vie de tous les jours.
1: Merci beaucoup, monsieur l'abbé Jean-Luc Marois, et à la joie de nous retrouver la prochaine fois.

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2: La SONUMA, la société de numérisation et de valorisation des archives audiovisuelles de la Fédération Wallonie-Bruxelles. La SONUMA qui dispose d'un large fonds de près de 250 000 heures d'images et de sons. Et parmi celles-ci, il y a le fonds appelé Catobel, un fonds numérisé grâce au soutien de l'Union européenne dans le cadre du programme Next Generation EU et dans lequel nous furetons pour chaque numéro de l'écho des archives. Aujourd'hui, nous nous intéressons au passé et au présent du mouvement Patro en Belgique. Et pour cette émission, j'ai le plaisir de recevoir Hugo Neyens. Bonjour.
3: Bonjour.
2: Hugo Neyens, vous êtes coprésident fédéral de la Fédération nationale des patros. Le patro, quand est-ce que cela a commencé? Qui l'a créé?
3: Alors le patro, ça a commencé il y a longtemps, c'était le patronage. Ça a commencé en tout cas la Fédération nationale des patros, parce qu'il y a des patros qui ont débuté avant, donc quand ils ont décidé de se fédérer les uns avec les autres en 1924. Les premiers statuts ont été publiés en 1926 et c'est Raoul Delgrange qui a été le premier président fédéral pendant de belles et longues années.
2: Alors aujourd'hui, le patro en Belgique, ça représente combien de personnes? Je parle à la fois des animés et des animateurs.
3: Alors le patro en Fédération Wallonie-Bruxelles, je parle bien de notre fédération, c'est un peu plus de 22 000 personnes aujourd'hui. Pourquoi est-ce que je dis ça? C'est parce qu'il y a les Kirok et notre pendant néerlandophone qui, lui, est le plus grand mouvement de jeunesse de Belgique pour.
2: Alors Hugo Neyens, vous le savez, dans l'écho des archives, on va puiser dans le fond Catobel de la SONUMA pour écouter des archives du passé. Et je vous propose un premier extrait qui est tiré d'une émission intitulée tout simplement « Le patro à Charleroi ». Une émission qui date de 1961. À l'époque, elle avait été réalisée par Alfred Mackel. C'est le journaliste dont on va entendre la voix. C'était sans doute son frère, puisqu'il s'appelait Roger Mackel. Alors, on va écouter ce document. Et puis ensuite, je vais vous demander d'y réagir.
4: Un dimanche à Charleroi. Un dimanche comme tous les dimanches, plus ou moins ensoleillé. Réunion du patro à 14h30. Mais bien avant ce moment, les ardents, ceux qui veulent ne rien perdre, sont déjà présents. Chacun défile devant la table de contrôle. Première vertu d'un patro, l'ordre. Éducation civique, hommage au drapeau. Un ordre bref, les sections se dispersent. Suivons celle des 10 à 12 ans.
5: Nous avons cette semaine-ci, comme vous avez pu le lire, j'espère, tous à la croix, le mot d'ordre fait plaisir. Qu'est-ce que ça peut bien vouloir dire pour nous, cette semaine-ci? Eh bien, premièrement, c'est que lorsque notre maman nous demande, ou notre papa à la maison nous demande de faire plaisir, eh bien, même si on est attaché à quelque chose, on est en train de lire un Tintin, un Spirou, eh bien, on laisse ça tout de suite de côté, on va chercher un seau de charbon à la cave, comme on nous l'a demandé. Hein. Cet après-midi, nous allons jouer au deck ball, au rôle américain, massacre, forcing fagnon, fagnon retour. J'espère que vous ferez preuve de bon esprit et que cet après-midi sera passé sous le signe de la loyauté et de faire plaisir.
2: C'était donc un extrait d'un reportage intitulé « Le patro à Charleroi » réalisé en 1961 par Alfred et Roger Mackels. Un reportage donc qui nous porte plus de 60 ans en arrière. Une époque où en Belgique, on demandait encore aux enfants d'aller chercher des seaux de charbon, où on ne leur demandait pas par contre de s'arracher à l'écran de leur téléphone portable, mais à mettre de côté leur bande dessinée, leur Tintin ou leur Spirou. Un reportage dans lequel on entend cette phrase « La première vertu du patro, c'est l'ordre ». Hugo Neyens, vous qui êtes coprésident fédéral de la Fédération nationale des patros, est-ce que vous diriez encore cela aujourd'hui ?
3: Oh, oui et non. Après, l'extrême me fait bien sourire parce qu'il y a des choses qui sont encore fort ancrées aujourd'hui et fort d'actualité, je trouve. L'aspect mot d'ordre, on peut encore le retrouver aujourd'hui dans certains de nos groupes. Et les personnes qui le respectent le plus durant la journée sont valorisées à la fin de la journée. Il y a des choses de ce type-là qui se vivent encore. En tout cas, moi, je l'ai vécu dans mon patro. Après, l'aspect ordre et discipline, on va dire en tant que tel. Alors oui, dans un sens, mais on est vraiment sur une pédagogie par le jeu, familiale, les uns avec les autres, et donc il y a moins un côté peut-être directif de prime abord, c'est peut-être un peu plus assoupli à ce niveau-là, mais il y a des choses qui restent dans la transmission de valeurs qui est extrêmement importante pour nous. Comme toute organisation de jeunesse, notre philosophie, c'est de former ce qu'on appelle des CRACS, donc des citoyens responsables, actifs, critiques et solidaires. Et donc dans cette optique de former ces CRACS, on peut vraiment voir l'aspect citoyen qu'il peut y avoir derrière et donc de transmettre ces valeurs de la citoyenneté, de la société. Et ça demande aussi, d'une certaine manière, de créer un cadre. Quand on va aller en camp, où tout le monde va se voir les uns les autres en pleine journée, c'est le fait d'apprendre à vivre avec les autres. Et donc pour ça, il faut être capable

0: activités qui allaient être proposées aux jeunes dans l'après-midi.
1: Oui, c'est vraiment le ciment, le fondement même. Je pense que c'est pour ça qu'on est là en tant que mouvement de jeunesse, hein, comme nos différents confrères en fédération à Ligne Bruxelles notamment. C'est vraiment cette animation par le jeu, cette pédagogie chez nous qui est peut-être un peu particulière de prime abord, parce que vraiment familiale, c'est toutes les tranches d'âge de 4 à 16 ans, 18 ans pour certaines sections. Et donc, c'est le fait de partir tous en camp aussi à certains moments, de vivre des activités ensemble. Et donc, ça renforce, je trouve, le côté solidaire, civique, d'apprendre à vivre en société, d'apprendre à vivre avec les autres, que les plus grands puissent aider les plus petits, et d'être constamment dans cette philosophie-là. Idem, quand on devient animateur, de pouvoir transmettre à nouveau, de pouvoir fixer un cadre, comprendre ses responsabilités, ses limites dans sa responsabilité, ce que ça engendre, pouvoir se former à ça, se former à sa fonction. Et je pense que cette éducation civique, ouais, ça fait partie vraiment d'un ancrage qu'on a au niveau des mouvements de jeunesse, qui est indéboulonnable, qui ne changera pas. Pour moi, ça fait vraiment partie de nos fondements. Et cette dimension du jeu, qui pour moi est la différence, qui est un petit peu la touch spéciale d'un mouvement de jeunesse, du patro ici en l'occurrence, par rapport à ce qu'on peut plus facilement trouver dans une éducation scolaire, par exemple, où l'apprentissage par le jeu peut des fois être utilisé comme technique, mais qui n'est pas la technique utilisée de prime abord, là où dans les mouvements de jeunesse, c'est vraiment une pédagogie par le jeu qui est fortement mise en avant, comme la pédagogie par le projet, qui sont un peu les deux types de pédagogie principales qu'on pourrait retrouver, quoi.
0: Alors, 1961, une réunion commençait par le chant de l'hymne national de la Brabançonne. Ça se fait encore aujourd'hui, ça, Hugo Neyens?
1: Il y a des fédérations et des groupes qui le font encore. Je pense que chez nous, c'est beaucoup plus rare. On a le chant fédéral en début de rassemblement, qui a évolué aussi avec le temps, hein, même si le chant fédéral, c'est notre signe d'appartenance qui est le plus ancien. C'est comme le chant du lever du drapeau, je pense qu'ils en parlaient aussi. Ça, on le voit un peu moins dans notre fédération, en tout cas. Je sais que dans des fédérations confrères ou consoeurs, c'est plus le cas. Voilà, il y a des choses qui évoluent, effectivement, entre 1961 et aujourd'hui, un petit peu quand même.
0: Alors, vous avez évoqué les animateurs. Eh bien, précisément, je vous propose d'en écouter. Cette fois, c'est un extrait tiré d'un autre reportage, celui-là réalisé en 1974. Il s'appelait Le Patro ouvert. Alors, on n'est plus dans la région de Charleroi. On est à Herstal, dans le quartier de Chaqueux. À la réalisation de ce reportage, Manu Simon et Bernard Jangleur sur un sujet de Raoul Delgrange.
2: La société actuelle arrive à une impasse, il suffit de regarder autour de soi, et je trouve qu'il est urgent de trouver un autre style de vie. Que les gens se rencontrent plus, qu'ils prennent plus leur vie en main, surtout collectivement. Je crois qu'on démissionne un peu devant la dimension collective de la vie en société, que devant des problèmes, on dit ben, ce n'est pas moi qui dois décider, c'est un autre, celui qui a la responsabilité. Et je crois que... Évidemment, ce sera peut-être pas compris ou ce sera très difficile pour y arriver, mais il me semble qu'il faut aller dans ce sens-là.
3: Nous aussi, forcément, on travaille bénévolement et je crois que c'est peut-être la chance aussi qu'on a de pouvoir présenter une animation parce qu'il me semble qu'ils voient que ce que l'on fait est gratuit. Et dans cette mesure-là... Disons, on peut peut-être porter un témoignage, disons, de gratuité, de générosité pour eux.
4: Je crois que le rôle que l'on se donne a tellement de sens qu'il ne peut pas... Enfin, que l'on ne peut pas être payé. Parce que l'argent... Enfin, on doit justement... ça dépasse l'argent.
2: L'argent fausserait tout.
4: Oui, voilà.
0: Hugo Neyens, on constate dans cet extrait que les chefs patrons qui s'expriment disent vouloir initier les jeunes à la dimension collective de la vie. Et on sent déjà dans leurs propos qu'ils ont l'impression que c'est une dimension qui se perd un peu dans le monde qui les entoure. C'était donc déjà très important à l'époque. Il me semble que ça l'est encore tout autant aujourd'hui, peut-être même plus, non ?
1: Ouais, l'extrême fait vraiment sourire. Parce que j'ai l'impression que c'est un discours qu'on a encore aujourd'hui. Et donc, des fois, je me demande si c'est pas une question de est-ce que c'est sur le déclin d'année en année ou est-ce que c'est juste une question de paradigme et de vision d'évolution de la société qui évolue en fait avec son temps. Donc, c'est assez intéressant. Je pense que la dimension collective est quelque chose qui est vraiment

0: importante et primordiale. C'est quelque chose qu'on travaille beaucoup au patro. Et donc, la particularité au patro, comme on part tous ensemble avec toutes les tranches d'âge et qu'il y a vraiment des animations qui se font autant de manière spécifique par section, mais autant vraiment avec l'entièreté des tranches d'âge, avec sa réalité même générationnelle, hein, parce qu'un enfant de 6 ans et un enfant de 12 ans, c'est des réalités générationnelles des fois totalement différentes. Ça permet vraiment de comprendre cet aspect société, je pense, davantage que ce qu'on pourrait des fois trouver chez nos confrères ou nos consoeurs. Et donc, je trouve que c'est intéressant et c'est important. Je suis assez content de l'entendre qu'à l'époque, c'était aussi important pour eux, cet aspect dimension collective. Après, l'aspect critique de la société actuelle et de la société de l'époque, je pense que c'est vraiment une question d'axe et de vision. Moi, ce que je retiens de l'extrait, ce que je retiens d'aujourd'hui, ce que j'essaie de pousser aussi au niveau de nos membres quand je les rencontre, c'est de viser de ce qu'ils veulent amener, de leur philosophie pour apporter cette dimension collective plutôt que de critiquer le fait qu'il n'y en ait pas ailleurs. Soyez content de ce que vous faites et essayez de développer ce qui est important pour vous. La critique du monde environnant, on pourra voir ça pour plus tard. Mais je pense que c'est vraiment quelque chose qui est important, qui nous nourrit et qui, même dans le futur, est très important. Et c'est même quelque chose qui est plébiscité par de nombreux chefs d'entreprise, par exemple. Quelqu'un qui a suivi une éducation, entre guillemets, de mouvement de jeunesse, qui le note dans un CV, c'est vraiment un plus. Parce que vis-à-vis d'un employeur, par exemple, c'est quelque chose qu'il va considérer très important. Et je pense que c'est dans cette vision du savoir travailler en groupe, de savoir travailler ensemble, et c'est de cette dimension collective de vie que ça ressort et qu'on peut s'en rendre compte directement. Je pense que ça consolide cette idée-là.
1: Hugo Neyens, à la fin de l'extrait de reportage que nous avons écouté, se pose la question du bénévolat, puisque une des jeunes participantes affirme de manière très belle et très juste, même si elle ne s'explique pas vraiment, que son rôle d'animatrice bénévole est plus important que l'argent lui-même, qui, s'il s'introduisait dans le système, gâcherait tout. Qu'est-ce que vous en pensez?
0: Une phrase que j'avais ressortie il y a longtemps, c'est que pour moi, le travail qui rapporte le plus est celui de bénévole. Parce que d'une certaine manière, c'est l'axe, la manière dans laquelle on va se mettre en projet, où les personnes qui sont là ont toute envie d'être là. Parce que elles ne sont pas là pour un revenu pécunier. Il y a une réelle envie de faire avancer le projet. Et l'envie aussi que le projet est important, vaut quelque chose, a une mission plus grande, comme ça a été dit ici dans l'extrait. Et je pense que c'est très, très vrai. Et c'est ça qui fait la beauté de nos mouvements. C'est que c'est des mouvements qui sont 100% volontaires et volontaristes. Et donc, il y a cette envie de le faire en toute simplicité et sans intérêt autre que l'intérêt de l'autre. Particularité à nouveau ici qu'on a au patro, c'est qu'on est tous bénévoles, excepté la structure de travailleurs qui encadre au niveau de la fédération et qui soutient, que ce soit au niveau administratif ou pédagogique. Mais toutes les personnes qui peuvent prendre des décisions au niveau pédagogique du mouvement ne sont pas rémunérés. C'est-à-dire que même au niveau du conseil d'administration de notre équipe de conseil pédagogique, donc qui gère plutôt les thématiques pédagogiques, ou ma coprésidente et moi, on n'est pas du tout rémunérés pour la mission qu'on occupe. Ça a été revalidé il y a un peu plus d'un an par notre assemblée générale, et je pense que ça conforte aussi cette idée de dire que on est là pour des missions, et c'est parce qu'on croit dans le projet pédagogique qu'on donne autant de temps et d'âme à ce qu'on met en avant, qu'on le défend au jour le jour. Mais c'est pas pour des raisons qui sont pécuniaires, ou parce que c'est notre travail ou autre, c'est vraiment un aspect philosophique qu'il y a derrière.
1: Hugo Neyens, on ne l'a pas encore dit dans cette émission, le mouvement patro est en fait très ancien, puisqu'il démarre en 1799 en France, à Marseille, sous la pulsion d'un prêtre du nom de Jean-Joseph Allemand. C'est l'occasion pour moi, en cette fin d'émission, de vous poser la question de la place qu'occupe aujourd'hui la foi chrétienne dans le mouvement patro. Et pour lancer cette thématique, je vous propose d'écouter une troisième archive tirée à nouveau de ce reportage de 1974 intitulé Un patro ouvert, réalisé par Bernard Jongleur et Manu Simon sur un sujet de Raoul Delgrange.
2: Par rapport à la foi chrétienne, nous avons un peu chacun notre position. Disons ce que nous retenons de la vie chrétienne, pour garder un point commun au niveau de notre animation, c'est surtout d'essayer de développer et de faire passer un esprit de fraternité chez les jeunes avec qui nous vivons.
3: Mais à côté de cela, on laisse à tous les jeunes, et nous donnons d'ailleurs chacun des animateurs, une perspective différente soit de croyants, soit de non-croyants. Et le jeune peut lui-même choisir l'orientation qu'il désire prendre.
4: Ce soir, on fait la fête et vous verrez peut-être danser aussi. Parce que je crois, ici à la Chaqueuille, il faut être comme ça. Il faut partir des gens et croire que l'Évangile démarre avec eux. C'est un appel que je lance aux jeunes de partout, quels qu'ils soient, qu'ils soient du patrou d'ailleurs, qui démarrent vraiment chez eux, en rencontrant leur papa, leur maman, leurs frères, leurs sœurs, leurs amis, et qu'avec cela, ils annoncent l'Évangile s'ils y croient. S'ils ne croient pas l'Évangile, qu'ils annoncent un monde meilleur. Et qu'ensemble, on construise une société qui vaut la peine.
1: Hugo Neyens, dans cette troisième archive tirée du fonds Catobel possédé par la Sonuma, on a d'abord eu l'occasion d'entendre des animateurs patros et puis ensuite un prêtre qui accompagnait le mouvement patro à Herstal en 1974, ce qui montre bien que la dimension chrétienne était tout à fait présente dans le mouvement, en tous les cas à cette époque-là. Mais qu'en est-il aujourd'hui ?
0: Alors, le patro a bien évolué entre ces années-là et 2026. Ça fait vraiment partie des fondements même de notre fédération, de notre histoire, et c'est quelque chose avec lequel on est extrêmement à l'aise, on est extrêmement en accord, et quelque chose qui est aussi très important pour nous, parce qu'au final, quand je ressors un petit peu des mots-clés qu'on a pu avoir dans cette dernière diffusion, c'est tous des mots-clés qui sont extrêmement justes encore aujourd'hui. On parle de fraternité, on parle d'ouverture à la foi chrétienne, mais aussi que ce soit des personnes qui soient croyantes, non-croyantes. Petite évolution qui a peut-être aujourd'hui dans cet aspect d'ouverture, c'est que pour nous, que quelqu'un soit d'une religion, d'une autre religion ou athée, le principal, c'est de vraiment travailler le vivre ensemble. Et toutes ces valeurs qui viennent au final initialement et dans notre socle, dans notre ancrage de la foi chrétienne, ces valeurs qu'on a gardées avec le temps et qu'on essaye toujours de mettre en avant et de développer, d'enrichir avec les gens. Et le dernier mot que j'avais encore noté, c'est construire ensemble. Je pense que tout ça, c'est des termes qui sont encore extrêmement ancrés aujourd'hui dans notre réalité. Maintenant, la place du patron par rapport à la foi chrétienne, elle dépend des groupes locaux. C'est là qu'en tant que fédération, il y a eu une petite évolution en 2013. Mais donc, on a des groupes locaux qui sont très ancrés avec leur paroisse et encore relativement actives par rapport à ça. Et on a des groupes locaux qui sont un peu plus détachés de leur réalité paroissiale. Donc ça, c'est un petit peu différent. Et en tant que fédération, on essaie d'avoir un point de vue qui est plus général. Et donc, on a une évolution assez importante qui a eu lieu en 2013 à un congrès. Donc, un congrès, c'est un moment où tous les animateurs de la fédération sont invités pour traiter thématiques importantes. Et là, on avait parlé de l'objectif du patron, donc qui aujourd'hui est convaincu que la diversité est une richesse, etc., etc. Et dedans, il y a une référence à la foi chrétienne qui était là avant. Et là où il y a une grande modification ces années-là, c'est que on ne fait plus que référence à l'action de Jésus, mais plus à l'action de Jésus-Christ. Donc ça veut dire, dans l'envie qu'il y avait, en tout cas de l'époque, parce que personnellement, en 2013, j'y étais pas là personnellement, mais donc de tous les échos et de tous les documents qu'on a de l'époque, c'est que l'envie, c'était vraiment d'ancrer l'aspect Jésus en tant qu'homme, qu'on peut retrouver dans d'autres religions, et en même temps, en l'indiquant dedans, d'affirmer notre historique et notre passé, qui pour nous est extrêmement important, parce que c'est de là que découle l'entièreté de nos valeurs, les valeurs qui sont présentes dans l'Évangile, qui sont présentes dans la religion chrétienne, d'où on vient, d'où on existe, et donc de pourquoi est-ce qu'on est présent aujourd'hui, donc de le garder ancré dans notre objectif d'une certaine manière, mais d'amener cet aspect ouverture en retirant l'aspect Christ et en laissant uniquement l'aspect Jésus. En tout cas, c'était la philosophie de l'époque. Donc si je dois le résumer, je dirais que le plus important pour nous aujourd'hui, c'est cet aspect d'ouverture à l'autre, de création de citoyens, mais avec cet aspect ancrage historique et avec cette notion de savoir qu'on sait d'où on vient et on sait d'où viennent nos valeurs actuelles.
1: Hugo Neyens, vous parlez donc de cette modification qui a eu lieu en 2013. Est-ce qu'on pourrait dire que c'est finalement quelque chose qui est parallèle avec ce qu'a fait en 99 la Fédération catholique des scouts de Belgique, qui elle a adopté une dénomination neutre, les scouts? En même temps, dans le document dont vous nous parlez, Jésus est encore présent, même s'il n'est pas présenté en tant que Christ. Là, il y a quand même une référence plus explicite.
0: C'est ça. Je pense que c'est là où il y a une différence avec nos homologues les scouts. Sans vouloir parler à leur place, pour avoir déjà eu un peu des débats en coin de table, je sais, ou en tout cas j'ai cru comprendre de leur côté, qu'il y a vraiment une volonté à l'époque d'affirmer en tout cas d'une certaine manière un détachement en tout cas et dans le changement de nom. L'avantage du patron, c'est qu'il n'y a pas eu de changement de nom, mais c'était pas dans le nom avant, donc il y avait pas de détachement à avoir. Le seul changement qu'il y a eu au niveau de la fédération, c'est un groupement de fédérations des patrons masculins et la FNPF, donc la Fédération des patrons féminines, vers 2006 de mémoire. Mais à part ça, on n'a pas eu de changement de nom. Par contre, il y a eu cette volonté de garder dans l'ancrage et dans notre objectif cette notion de Jésus. Donc, pour moi, ça, c'est quand même très important et c'est quand même significatif, cette notion d'historique assumé qui est dedans et de valeur du christianisme qui reste présente parce que nos valeurs viennent de là. Et donc, je pense pas qu'on soit écarté à 100%. On garde d'ailleurs des liens avec le clergé d'une certaine manière. Donc, on ne s'est pas écarté à 180 degrés, mais je pense que c'est clairement pas autant ancré que c'était ancré à l'époque. On doit être ouvert pour pouvoir accueillir quelqu'un dans sa foi, qu'elle soit chrétienne, musulmane, bouddhiste, peu importe la foi que la personne occupe quand elle vient dans un mouvement de jeunesse comme le nôtre, quoi.
1: Hugo Nayens, on arrive à la fin de cette émission, mais de tous vos propos, si je devais essayer de faire une distinction entre le mouvement Patro et le mouvement Scout, eh bien j'emboîterais une, celle que vous venez de mettre en avant, c'est-à-dire une histoire qui est assumée et quand même parfois, dans certains cas, encore des liens entre l'Église ou les cadres de la foi chrétienne, si on peut les appeler comme ça, et le mouvement. Et la deuxième que je retiendrai, vous en avez parlé plusieurs fois, c'est donc cette pédagogie familiale qui est très spécifique et qui permet vraiment que tout le monde participe, quel que soit l'âge.
0: Oui, c'est ça. C'est souvent un petit peu la spécificité que je vais plutôt mettre en avant, qui de prime abord est vraiment différente par rapport à d'autres petites subtilités. On ne va pas rentrer dans les détails techniques, mais comme d'autres fédérations, comme les scouts ou les guides, par exemple, où c'est beaucoup plus travaillé par section, par tranche d'âge et donc par des groupes plus petits. À titre d'exemple, la taille moyenne d'un groupe au patro, c'est 100 personnes. Donc ça représente aussi la taille de groupes qui sont plus importants aussi quand ils partent en camp. Ce qui d'ailleurs est un enjeu, hein, d'une certaine manière pour nous aussi aujourd'hui, parce que c'est compliqué pour nos groupes de trouver des endroits de camp suffisamment grands pour pouvoir accueillir tout le monde dans de bonnes qualités. Et des communes aussi qui sont enclins à accueillir ces activités de jeunesse, des fois par peur de nuisance ou autre. C'est quelque chose qu'on essaie de travailler avec eux, mais qui est aussi compliqué dans certains cas de figure, parce que souvent le nombre fait peur, mais c'est la manière dont on est structuré, organisé, qui fait que ça fonctionne très bien. Et honnêtement, pour parler en toute franchise, nous, on a très très peu de problèmes sur l'été avec nos groupes, encore plus par rapport à des problèmes de ce type-là. Mais c'est, oui, je dirais la différence un peu plus de fondement qu'on pourrait trouver entre les deux, cette notion de groupe et de vivre ensemble qu'on a chez nous, qui est vraiment différente par rapport à d'autres groupes.
1: Hugo Nayens, ce sera ma dernière question. C'est quoi l'avenir du patro? Parce qu'on décrit parfois les générations actuelles comme vissées à leur téléphone portable, des jeunes qui n'ont pas tellement envie de se projeter en dehors de chez eux, qui ont peut-être même quelques appréhensions à rentrer en contact avec d'autres jeunes. Or, c'est justement ça que propose le patro, c'est toute la richesse des mouvements de jeunesse. Alors, comment vous voyez l'avenir?
0: Oh, je le vois relativement sereinement. On est dans une bonne philosophie pour pouvoir discuter les uns avec les autres et pour pouvoir construire ensemble le mouvement de demain et comment est-ce qu'on peut se mettre en projet sur des thématiques ensemble. Il y a des fois des petites craintes, mais qui sont plutôt des craintes d'opinion publique, je vais dire, vis-à-vis du monde actuel ou en tout cas de la population belge sur l'intérêt des mouvements de jeunesse d'une part ou l'accueil de camps au niveau belge qui devient de plus en plus compliqué, des fois avec les pouvoirs locaux, qui créent des débats parce qu'on a plutôt des pro-mouvements de jeunesse et des anti-mouvements de jeunesse. En fait, c'est tout ce qui cristallise, je trouve, aujourd'hui dans le monde. Et c'est peut-être la partie qui a un enjeu actuel pour nous qui est un peu plus compliqué, parce qu'on essaie de se battre au jour le jour pour que nos groupes puissent vivre leurs activités et mener à bien la pédagogie qui est celle du patro auprès des jeunes, qui, on le sait et ressort de plus en plus, est assez importante, que ce soit la notion de loisir pour la santé mentale des jeunes, que ce soit la notion de vivre ensemble pour se retrouver, pouvoir apprendre à vivre avec les autres, ce qui est quelque chose qui, dans la société actuelle, est vraiment quelque chose d'extrêmement important, qui ressort partout quand on discute avec des gens, même au niveau employeur actuellement, et qui d'un autre côté va être des fois un peu décrié parce que On ne laisse pas, en fait, on le sent surtout depuis le Covid, les groupes vivent leurs activités sans leur rajouter des règlements supplémentaires, des frais systématiques en plus qui ne sont pas prévus actuellement. Et ce qui fait que ça enraye un petit peu cette possibilité de continuer ce loisir. C'est le frein peut-être actuel qui fait que je suis peut-être un peu plus sceptique aujourd'hui que si vous posiez la question il y a 6 mois ou il y a 1 an et qui commence à devenir un vrai combat pour nous parce que au final, l'opinion publique d'accueil de la population est quelque chose qui fait que si on ne l'a pas du tout et si c'est quelque chose qui ne sait pas se mettre en place, ça pourrait vraiment porter préjudice à l'avenir des mouvements de jeunesse.
1: On retient cette conclusion, c'est très intéressant. Vous pointez la difficulté, non pas sur les jeunes en eux-mêmes, mais justement plutôt sur ce regard de l'ensemble de la société, sur le cadre dans lequel s'inscrivent aujourd'hui les mouvements de jeunesse. C'est très intéressant et ça fera, je l'espère, réfléchir tout le monde. Le patron hier et aujourd'hui, c'était l'écho des archives. Merci beaucoup, Hugo Neyens, d'avoir accepté d'y participer. Je rappelle que vous êtes coprésident fédéral de la Fédération nationale des patrons. Merci, au revoir.
0: Merci beaucoup.
1: Merci à vous et on se quitte en écoutant le chant fédéral des patrons de Berlin.

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1: Bonjour à tous, c'est toujours avec joie que l'on se retrouve pour partager ensemble un moment de spiritualité autour de l'Évangile. J'espère que vous avez passé un bel été avec votre famille et que tout se passe au mieux pour vous et vos proches. L'émission d'aujourd'hui sera dédiée au 10e anniversaire de Gypsy Color. Je ne vous en dis pas plus, si ce n'est que la musique sera au rendez-vous avec des cantiques en live et l'émission sera conclue par la méditation biblique qui sera sur le thème « Le secours me vient de l'Éternel ». La lecture se fera dans le psaume 121. Bienvenue dans ce nouvel épisode de Gypsy Color.

0: 10 ans déjà que tout a commencé. Nous étions en 2016 en France et c'est sur la commune de Tours dans le 37 que je faisais mes premiers pas à la radio chez RCF Touraine. Si j'aurais un mot pour résumer ces 10 années, ce serait celui-ci, miracle. Car c'est une grâce de Dieu de pouvoir parler de lui à autant de monde pour pouvoir partager le message de l'Évangile. J'aimerais conclure en vous citant ce texte de l'apôtre saint Paul dans l'Épître aux Romains au chapitre 11 et au verset 36. Il est écrit « C'est de lui, c'est pour lui et par lui que sont toutes choses, à lui la gloire dans les siècles. » Amen. Alors nous débutons le programme avec ma fille Dani qui a 7 ans. Elle chante des cantiques pour Jésus. Bonjour Dani.
1: Bonjour.
0: J'ai pris ma guitare et j'aimerais que tu nous chantes un cantique. Alors, qu'est-ce que tu vas chanter ?
1: Seigneur, remplis mon cœur.
0: Alors, on t'écoute.

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1: Le programme continue et aujourd'hui, pour m'accompagner, je reçois mon épouse Margot. Bonjour.
2: Bonjour.
1: Ainsi que mes deux garçons de 15 ans qui sont jumeaux, Timothée et Paul. Bonjour les garçons.
3: Bonjour.
4: Bonjour.
1: Donc j'aimerais poser quelques questions à tous les deux, aux jumeaux. Je sais que vous avez rencontré Jésus. Et j'aimerais que vous puissiez nous en dire quelques mots. Paul, qu'est-ce que tu pourrais nous dire sur ta rencontre avec Jésus ?
3: Ben moi, j'ai toujours été élevé dans un foyer chrétien et ça fait déjà 4 ans que j'ai fait mon expérience avec Dieu. C'était un pasteur qui prêchait. D'accord. Et donc du coup, j'ai donné mon cœur à Dieu. Et là, j'ai pris la décision de me baptiser la semaine prochaine et je suis très content. Voilà.
1: Très bien, merci. Je pose aussi maintenant la question à Timothée. Peux-tu nous dire, Timothée, tu vas bientôt, comme ton frère, te baptiser. Qu'est-ce qui t'a poussé à prendre cette décision ?
4: Ben moi aussi, comme mon frère, j'ai rencontré Dieu il y a 4 ans. J'ai eu un problème au dos, mais Dieu a béni.
1: D'accord.
4: Et là, on a décidé de passer par les eaux du baptême.
1: En tout cas, c'est beau. Hein, c'est mes garçons, ils disent bien, j'ai pris la décision, c'est pas moi qui l'ai pris, c'est eux. Ils ont pris leur décision, ils ont rencontré le Seigneur. Donc là, je suis avec la maman qui est ma compagne. Et donc, j'aimerais qu'elle nous en dise quelques mots, elle aussi.
2: Ben moi, pour résumer un peu tout ce que mes fils viennent de dire, déjà une, je remercie le Seigneur. C'est vraiment une grâce d'avoir des enfants et de les élever dans les voies de Dieu. C'est vraiment un privilège. Même ma fille qui chante aussi à la gloire de Dieu, c'est une bénédiction en tant que parent de pouvoir vivre ça dans notre foyer. Ben moi déjà, je remercie le Seigneur pour tout ce qu'il a fait pour nous. Comme disait mon fils à l'instant, ils ont passé tous les deux par un problème au niveau de leur dos. Comme c'est des jumeaux, bon, c'était pas obligatoire qu'ils aient ça tous les deux, mais le hasard a fait qu'ils en passaient par ce problème-là tous les deux. C'était assez important. Ils devaient avoir une très, très grosse opération tous les deux, plus de 12 heures d'opération. Et moi, en tant que mère, je pense que tous les parents qui m'écoutent comprendront ça. Je ne voulais pas du tout passer par là. Il était hors de question. Et quand j'ai vu cette chose-là, je ne me voyais pas faire, mais je commandais un peu Jésus, je commandais Dieu. Je disais qu'il était hors de question que je passe par là. Et c'est vrai que on n'est pas épargné. La pluie elle tombe sur le juste comme sur l'injuste. Et moi, je voyais pas ça comme ça. C'était voilà, j'étais butée là-dessus. Je voulais vraiment pas passer par la souffrance là. C'était mes enfants qui vivaient ça, mais moi, c'était une souffrance en tant que mère. Je voulais pas. Moi et mon mari, on était vraiment pas bien. Et un jour, j'étais vraiment dans l'angoisse. Je dormais plus. C'était vraiment. Vraiment pas bien. Et un jour, mon mari m'a dit, écoute, faut que tu te reprennes. On a le Seigneur, faut faire confiance en Dieu. Pourquoi les autres, ils passeraient par des épreuves et pas nous ? Nous, on a le Seigneur, alors Dieu va nous aider. Et de ce jour-là, j'ai demandé pardon à Dieu. J'ai reformulé ma prière, en fait. J'ai dit, Seigneur, je te fais confiance. S'il faut passer par là, ben, je passerai par là avec mes garçons, on t'appartient, mais je veux juste que tu m'enlèves ce fardeau, ce poids que j'accepte pas. Et je remercie le Seigneur tout mon cœur, parce que depuis ce jour-là, le Seigneur m'a enlevé ce fardeau instantanément. Il m'a enlevé ce poids, cette peur-là, il m'a tout enlevé, mais en plus il a fait beaucoup plus grand. Mes garçons, ils n'ont pas passé par l'opération. Je remercie le Seigneur tout mon cœur pour ça. Et aujourd'hui, c'est vraiment une grâce de pouvoir le dire à la radio. Pour ceux qui m'écoutent, si vous avez des problèmes, des difficultés, peu importe le problème, la grandeur qu'il est, le Seigneur, il est tout puissant et il est encore le Dieu des miracles. Aujourd'hui encore, il guérit et il sauve. Si vous n'avez pas fait une expérience avec Dieu, vous pouvez le faire. Voilà, que le Seigneur vous bénisse.
1: Donc maintenant, je vois que Paul a pris la guitare et j'aimerais que vous puissiez nous chanter un beau cantique ensemble, Paul, Timothée et Margot.

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1: Le secours me vient de l'Éternel. C'est le thème qui a été choisi pour cette méditation biblique d'aujourd'hui. La lecture que nous allons faire se trouve dans le livre des Psaumes, au chapitre 121. Il est écrit « Je lève mes yeux vers les montagnes, d'où me viendra le secours ? Le secours me vient de l'Éternel qui a fait les cieux et la terre. Amen. » Alors ce texte qui est bien connu, que ce soit dans le monde chrétien ou même dans d'autres univers, on a toujours écouté ces mots « Je lève les yeux vers les montagnes », c'est connu, ça a été chanté par beaucoup de chanteurs, ça a été cité. Et aujourd'hui, nous le retrouvons dans la parole de Dieu par un auteur anonyme. En tout cas, par ces quelques lignes, nous retrouvons un petit peu certainement quelque chose qu'il a dû vivre. Il dit « Je lève mes yeux vers les montagnes ». J'aimerais vous dire qu'après ces mots, il y a trois petits points. Ça, c'est important, les virgules, les petits points. « Je lève les yeux vers les montagnes ». Trois petits points. « D'où me viendra le secours ?» Point d'interrogation. Pour bien comprendre le contexte, nous voyons que cet homme passe certainement par un moment de détresse, par un moment compliqué dans sa vie où il a besoin d'aide, où il a besoin tout simplement d'être secouru. Et là, il dit « Je lève mes yeux vers les montagnes ». Nous savons que dans ce pays d'Israël, il y a beaucoup de montagnes. Et quand nous lisons la Bible, nous voyons à travers les pages de la Bible qu'il y a des montagnes qui sont citées, où il s'est passé des choses, où il y a eu des choses avec Dieu. Nous savons que chaque montagne a une histoire. Et comme il y a trois petits points, j'ai joué le jeu de choisir trois montagnes. Trois montagnes de la Bible. Le temps nous est compté pour cette méditation, donc j'aimerais vous résumer un peu en quelques mots. Cet homme lève les yeux vers les montagnes, parce qu'il le sait. Il le sait que sur certaines montagnes, il s'est passé des choses où Dieu a déjà intervenu, où Dieu a déjà fait des miracles, où Dieu a déjà posé sa main. Alors il lève les yeux vers les montagnes. La première que j'ai choisie, c'est la montagne du Sinaï. Dans le livre de l'Exode, la Bible nous dit que c'est là que Moïse a rencontré Dieu pour la première fois. Dieu a fait connaître sa parole à Moïse et Dieu lui a parlé de l'accomplissement d'une promesse que Dieu avait faite il y a déjà quelque temps auparavant au peuple d'Israël. Et là, Moïse, il est en train de lui expliquer qu'il va libérer le peuple d'Israël qui, à ce moment, est en esclavage en Égypte. Nous voyons que Dieu prépare les choses. Nous voyons que sur cette montagne, c'est la montagne de l'accomplissement de la promesse. Et cet homme qui lève les yeux vers les montagnes du livre des Psaumes, certainement, on peut imaginer, certainement qu'il y avait la montagne du Sinaï, comme bien d'autres, mais celle-ci, c'est la montagne de l'accomplissement de la promesse. Donc c'est ce que Dieu veut faire aujourd'hui. Pour ceux qui vivent des moments de détresse, des moments difficiles, Dieu vous dit qu'il veut tenir ses promesses. Et Dieu a fait la promesse qu'il pouvait nous tendre la main, seulement si nous nous tournons vers lui, si nous acceptons que Dieu intervienne pour nous. Écoutez, je passe à la deuxième montagne. Celle que j'ai choisie, c'est la montagne des Oliviers. Nous la retrouvons dans Matthieu 24. Sur cette montagne, Jésus a prié. Moi, j'aimerais l'appeler la montagne de la prière. Ici, Jésus a prié. Jésus a prié malgré qu'il a vécu une agonie, l'agonie de Jésus-Christ sur cette montagne. Nous voyons que Jésus a prié. Et ce qu'il y a de merveilleux, c'est qu'il a aussi incité ses disciples de prier avec lui. C'est ce que le Seigneur nous demande aujourd'hui. Le Seigneur veut qu'on le prie, veut qu'on fasse appel à lui. J'aimerais vous dire que la prière a une grande efficacité. La prière, lorsqu'il n'y a plus rien pour certains, j'aimerais vous dire qu'il reste encore la prière. C'est ce que ma compagne a dit dans le témoignage. Bien souvent, même si nous avons des nouvelles qui parviennent à nous et qu'il n'y a pas de solution humainement parlant, ben je pense qu'à ce moment-là, il serait temps de prier, il serait temps d'élever la voix vers Dieu et de lui demander qu'il vienne intervenir. Et nous avons le droit. Parce que c'est écrit dans la parole de Dieu que nous pouvons le prier. C'est Jésus qui nous incite à le prier. Alors, la montagne de la prière, je crois qu'on en a besoin. On en a tous besoin. La troisième montagne que j'ai choisie, c'est celle-ci, et ce sera la conclusion. La troisième montagne, c'est le mont Golgotha. C'est sur cette montagne, dans Matthieu chapitre 27, que Jésus a été mis sur une croix. C'est la montagne où Jésus a été crucifié, où le sang de Jésus a coulé pour laver nos péchés. C'est ici que Jésus a remporté la victoire sur le péché. C'est ici qu'il y a l'accomplissement des promesses. J'aimerais vous dire aujourd'hui, à vous qui nous entendez, que Jésus, si Jésus a monté un jour sur une croix, c'était pour vous, c'était parce qu'il vous aimait, c'est parce qu'il voulait nous sauver. Dans le plan de Dieu, le plan de la grâce, l'homme est inclus, parce que Dieu veut sauver l'homme. Maintenant, c'est à ceux qui le reçoivent. Il suffit de le recevoir, il suffit de l'appeler, il suffit de le recevoir comme sauveur. C'est ce que la parole de Dieu nous enseigne dans le livre de Jean. À tous ceux qui l'ont reçu, il donne le pouvoir de devenir enfant de Dieu. Alors écoutez, sur ces trois montagnes qui sont très jolies, il y aurait beaucoup de choses à dire, il y aurait beaucoup de détails, beaucoup de choses. Mais le temps nous manque. En tout cas, ce qui est sûr, c'est que sur ces montagnes, Dieu a offert à l'homme un moyen de secours. Et j'aimerais vous dire aujourd'hui que Dieu désire vous secourir. Une personne qui a besoin d'être secourue, c'est une personne qui certainement est dans la détresse, certainement est dans un besoin profond. On pourrait parler du besoin du corps, mais on pourrait aussi parler du besoin de l'âme, du besoin intérieur. Alors cet homme disait « Je lève les yeux vers les montagnes ». Trois petits points. « D'où me viendra le secours ?» Point d'interrogation. Et là, j'aimerais attirer votre attention. « D'où me viendra le secours ?» Où est-ce qu'on cherche du secours? Parfois, il se peut qu'on frappe aux mauvaises portes. Jésus a dit un jour, dans l'évangile de Jean, « Je suis la porte ». Et il est la bonne porte. La conclusion de ce texte des psaumes, il dit « Je lève les yeux vers les montagnes, d'où me viendra le secours ?» Et au verset 2, il dit « Le secours me vient de l'Éternel qui a créé les cieux et la terre ». J'aimerais vous le dire aujourd'hui, que le secours vient de l'Éternel. Moi, je crois qu'il est temps, et qu'il serait temps, de dire « Seigneur, j'ai essayé de trouver du secours, j'ai essayé de me débrouiller, de trouver des solutions, mais j'ai échoué. Seigneur, aujourd'hui, je voudrais te prier, je voudrais élever la voix vers toi, Seigneur. Je voudrais te demander tout simplement de venir intervenir. Alors, par le moyen de ta parole, Seigneur, agis. » Nous avons le droit. Alors j'aimerais prier pour vous maintenant. J'aimerais prier pour tous ceux qui nous écoutent à cet instant, afin que vous puissiez, là où vous êtes, peu importe l'endroit, peu importe les moments que vous vivez, que vous puissiez prendre un temps, un petit moment, un petit instant, et de dire « Seigneur, je voudrais te parler ». Si c'est vrai ce que cet homme dit, « Seigneur, je veux essayer de te parler ». Alors je prie pour vous maintenant. Seigneur, l'honneur te revient. Seigneur Jésus, je te remercie, Seigneur, pour ta parole, qui est un livre rempli de promesses. Et aujourd'hui, Seigneur, par le moyen de ta parole, tu nous offres du secours. Et c'est le message pour tous ces gens qui vivent des moments de détresse, Seigneur. Tu veux leur apporter ce secours, un secours intérieur, le secours de l'âme. Seigneur, tu veux nous sauver et je te remercie pour ça. Merci parce qu'un jour tu es monté sur une croix et que tu es ressuscité. Tout ça pour nous ouvrir cette porte de la grâce, la porte du salut. Seigneur Jésus, je te remercie. Merci Seigneur. Bénis tous ceux qui nous écoutent à cet instant. Merci Jésus.

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1: Notre émission se termine. Je remercie ma petite famille, dont mon épouse Margot, les jumeaux Paul, Timothée et ma fille Dani. Que Dieu les bénisse. Et que Dieu vous bénisse à tous. Gypsy Color, c'est terminé pour aujourd'hui. Alors je vous dis à bientôt sur RCF.

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2: Bonjour et bienvenue dans Décibelge, émission spéciale du Forest Sound Festival qui aura lieu ce week-end à Bruxelles et à Forêt, dans l'abbaye de Forêt. Et pour parler de ce festival, j'ai le plaisir de recevoir deux artistes, un groupe d'artistes qui seront présents à la première. Ce sera le 28 à 18h30, c'est ça, donc c'est dans, ça. Dans le parc, dans cette magnifique abbaye de Forêt. Ils s'appellent Lude et les Métamorphoses.
3: Bonjour Stéphane.
2: Elle s'appelle Lude et lui s'appelle Zach. On va parler de votre performance qui aura lieu donc ce vendredi à ce festival donc de Forest Sound. Alors pour commencer, comment est-ce que vous pouvez décrire votre univers artistique et votre principale source d'inspiration, Lude?
3: On s'inspire de beaucoup de choses dans ce projet. Il y a un peu de drag, un peu de l'univers du clown, du cirque, des références un peu à cet univers-là. Il y a aussi pas mal d'inspirations qui viennent un peu de l'enfance, du monde de l'enfance, du rêve. Aussi quelque chose un peu surréaliste, et quelque chose un peu queer et en même temps un peu jazz, mais en même temps un peu psychédélique, je sais pas.
2: Quelles sont les émotions de l'enfance qu'on retrouve justement dans ce spectacle? Parce que c'est très, très visuel aussi, votre groupe.
3: Oui, tout à fait. Les émotions de l'enfance, je dirais que c'est l'émerveillement. Il y a pas mal... en tout cas, je pense que le projet essaye d'amener justement cet univers-là. Et il y a aussi justement la découverte, une forme de naïveté. J'ai l'impression, quand on commence dans la vie. Et voilà, et qui fait référence du coup... Enfin, le projet parle aussi pas mal de ma transition. Enfin, c'était un peu une des sources d'inspiration. Et donc, c'est un peu mis en forme à travers la musique.
2: Comment ces images d'enfance ont-elles évolué et influencé votre travail? Comment est-ce qu'elles ont été mises en musique, en images aussi, peut-être en son? Comment ça arrive?
3: Il y a eu beaucoup d'étapes dans ce projet. D'abord, on a commencé donc avec Zach, une première étape de composition, de production, de maquette. Et au fur et à mesure, on a commencé à répéter ensemble. On a rencontré Felipe à la base, qui faisait partie du groupe, qui était le batteur. Donc on a monté ça à trois. Ensuite, un autre ami est venu s'ajouter, Valentin Pérou. Son nom d'artiste, c'est Pylone, qui a produit un peu, qui a poussé un petit peu, on va dire, les maquettes plus loin. Et ensuite, on a fait une live session. Et là, alors, on a invité pas mal d'amis. Artiste aussi, et on a vraiment réfléchi un peu à une direction artistique visuelle. Et
2: Au niveau musical, on navigue forcément entre de la balade, la dream pop indé. C'est aussi des musiques très oniriques, donc il y a un son très très rêveur.
3: Très c'est envolé. L'idée. Je crois qu'on essaye justement d'emmener dans un autre monde qui est celui du rêve, mais qui peut aussi. Je sais pas, par exemple. Par exemple, je parlais de la direction artistique. Alors, quand on est passé à cette étape, parce que moi, j'ai une formation plutôt qui vient des arts visuels, de la performance et donc et du théâtre. Et donc, l'idée était un peu de faire des références comme ça. Quand on a écrit les paroles, ont beaucoup évolué en fait au fur et à mesure du processus de création. Et donc, tout d'un coup, la crise du roi, ça me faisait penser à Alice au pays des merveilles. Rivage me faisait penser à La Petite Sirène, que ça soit Disney ou Anderson. Et tout d'un coup, ces images pouvaient venir le clown, le roi, des symboles aussi pouvaient venir un peu nourrir le propos illustré.
4: C'est vrai que ça c'est aussi arrivé au tout début du projet d'avoir assez naturellement en fait beaucoup de références, justement comme tu disais au conte, des références à l'univers du cirque, et donc d'inscrire un peu toutes ces histoires ou tous les textes que tu as pu écrire, Lude, de les inscrire dans un univers comme ça qui soit très très très symbolique aussi. et qui soit très ouvert, je crois, pour emmener un peu avec nous dans, ouais, justement, dans l'univers un peu onirique, quoi. Enfin...
2: Comment est-ce que vous avez travaillé les arrangements, Zach? C'est vous qui travaillez les arrangements. Comment est-ce que vous arrivez justement à rentrer dans cet univers justement théâtral? Comment on arrive à combiner ça pour offrir un spectacle plutôt musical, plutôt type concert?
4: Ça a été assez empiriquement, en fait, parce que on a commencé donc Lud et moi. Au début avec des textes et des mélodies qui venaient de Lud plutôt, et on a commencé par enregistrer justement des maquettes, comme Lud le disait. Au début on avait une boîte à rythme et puis des synthés, donc on s'est d'abord lancé dans un premier travail comme ça ensemble, et puis ensuite en fait en revenant sur les morceaux, les arrangements se sont complexifiés. On a réussi finalement à trouver un peu une couleur qu'on avait envie d'aller chercher, parce qu'au départ je crois que c'était assez innocent comme manière d'envisager de faire de la musique. C'était vraiment à la base juste, on a commencé à faire de la musique, mais sans vraiment réfléchir sur le fait qu'on avait envie de monter un projet ensemble. Comme ça, c'est vraiment des choses qui se sont venues assez naturellement. Et puis, les arrangements ont été développés jusqu'à un certain point à deux. Et ensuite, comme lui le disait, il y a eu Valentin Perrault, Pylone, qui a aussi amené sa patte. Donc, c'est aussi un projet qui, à la base, était un duo et qui finalement est devenu plus...
2: On reste sur le plan musical. Est-ce qu'il y a des influences qui vous ont donné justement ce côté onirique, rêve, imaginaire de votre musique? On est souvent influencé, mais ici je trouve quand même qu'il y a une patte très personnelle qui est mise en place. Mm-hmm. Mais il y a quand même peut-être une influence derrière ça aussi.
3: Bah, je dirais que

0: Et ensuite, c'est vrai que Valentin, avec la production, avec les arrangements, on a poussé justement un peu plus loin et plus précisément cette musique pour aller trouver vraiment un son qui nous ressemblait, où on avait envie d'aller. Et je crois que, voilà, encore il y a eu après le mixage, où là il y a eu encore aussi un peu de recherche au niveau de production, de peaufinage du son, des textures, des. Donc voilà, il y a beaucoup d'influences.
1: Lude et les Métamorphoses qui sont nos invités ici dans Décibel spécial Forest Sound qui aura lieu ce week-end de 28 et 29 août à l'abbaye de Forêt. Et on vous écoute dans un extrait de votre EP, Mascarade. Voici La Crise du Roi, Lude et les Métamorphoses dans Décibel.
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1: Parlons un petit peu du texte de la crise du roi. Sur quel pan vous vous situez justement par rapport au roi? Vous mettez dans quel personnage quand vous jouez, quand vous chantez?
2: Justement, ce morceau est un peu une balade qui passe par différents personnages. Mmh. À la base, c'était une lettre que j'avais écrite pour une amie. Enfin, en tout cas, la toute première étape, mmh. c'était vraiment cette chose de dire, bah voilà, je crois plus en toi et notre amitié. Et ça a finalement évolué plus vers réfléchir à ma transition et mon identité de genre et dire, bah en fait, est-ce que je crois encore mmh. en cette partie de moi que j'étais avant de décider de transitionner. Et donc, le roi, ça peut faire référence à la masculinité, ça peut faire référence à des figures

0: privilégiés aussi peut-être, qui ont un certain pouvoir, certains privilèges. Et donc voilà, en fait on circule à travers ces différents personnages.
1: Qu'est-ce que ces personnages apportent comme ouverture sur le fait du transgenre et tout? Qu'est-ce que ça apporte justement comme révélation et comme écoute par rapport à ça?
0: La figure du clown et du roi?
1: Les uns, les trois, les autres, en fait, ouais.
0: Les trois. Bah, je pense que je crois. Alors, j'essaye, et je crois qu'on essaye dans ce projet de figurer un imaginaire, justement, de essayer de peut-être essayer de faire aussi évoluer cet imaginaire-là en tant que voilà personne trans. Il faut créer des nouveaux récits, il faut trouver une manière de se raconter, et de faire aussi bah voilà communauté ou que les personnes puissent se reconnaître dedans. Donc je crois que c'est justement à travers
1: Travers l'être plutôt que le paraître. Pourtant, quand vous êtes sur scène, il y a quand même un rôle que le costume met en valeur. Les maquillages aussi sont mis en valeur. Est-ce que c'est plutôt un camouflage, justement, pour un petit peu retenir ses émotions et se fondre peut-être derrière quelque chose d'autre? L'image du clown, forcément, le masque du clown, qui peut apporter différentes émotions, une provocation. Ben alors, c'est justement pour célébrer justement le fait que ben, on peut être transgenre, on peut être ce qu'on est, finalement.
0: Oui, bah en fait, j'aime bien cette citation, je sais plus qui l'a dite, mais le masque, il a deux fonctions qui à la fois cachent et révèlent. Et c'est tout le paradoxe, je pense, de ce projet, c'est qu'à la fois, justement, à travers ces figures symboliques du clown, du roi, du bourreau, de toute autre chose, de la sirène, d'autre chose. Donc c'est des figures comme ça qui dans lesquelles on peut habiter, en fait, et dans lesquelles ça peut être, en fait, c'est aussi en référence, bah voilà, aux études de genre. Moi, j'ai lu Judith Butler, où je me suis intéressé à cette théorie, ou en tout cas ces études-là. Et du coup, c'est voilà, quel est le double? Et en fait, c'est aussi, ben, au final, de mettre un masque. Est-ce que ça révèle pas plus justement ce qu'on est? On vit, voilà, évidemment, dans une société de la représentation. Et donc, je crois, ou j'ai l'impression que avec ce projet, c'est un petit peu, en fait, se maquiller, se déguiser, se costumer, se mettre en
1: C'est le
0: scène.
1: jeu du clown quelque part qui apporte toutes les émotions que peut
0: Mais
1: apporter un clown, quoi.
0: c'est ça, et qui permet en fait d'aller encore plus peut-être vers soi-même et réfléchir à en fait c'est quoi la représentation et voilà comment en fait c'est le nom de l'EP du coup Mascarade. Comment ces mascarades nous font être encore plus nous-mêmes aussi.
1: Avec quoi vous avez envie que le public reparte en venant écouter votre concert? Qu'est-ce que vous avez envie que le public reprenne avec eux? Et qu'est-ce que vous avez envie de partager aussi avec eux?
2: Je crois qu'il y a l'envie en tout cas d'emmener en voyage, de partager beaucoup d'émotions. Enfin, on en parlait ce matin, mais c'est un projet où justement on passe par beaucoup d'émotions, il y a énormément de thèmes qui sont abordés justement par la symbolique. Et voilà, donc il y a l'envie de stimuler l'imaginaire, de stimuler un peu les émotions et de faire un beau voyage ensemble, quoi, j'ai l'impression.
1: Alors on parle de voyage ensemble, mais pas tout seul. Au départ, le groupe, c'était vous deux, hein,
2: C'est
1: c'était
2: ça, ouais.
1: Lude et Zach, puis se sont greffés parmi vous Pierre Ferrand, c'est ça, et Laurie Fabre. Qu'est-ce qu'ils apportent musicalement en plus dans votre musique, ou peut-être même scéniquement, qu'est-ce qu'ils apportent en plus sur vos créations?
2: Pierre Ferrand, bah lui, c'est un batteur qui a étudié le jazz, donc il a aussi toute une virtuosité, par exemple, qui peut apporter au groupe une assise rythmique qui est assez impressionnante. Donc, il amène vraiment, en tout cas, un gros plus à ce niveau-là. Et Laurie Fabre, donc, elle vient de rejoindre le projet. Et on cherchait à la base quelqu'un pour délester Lude du clavier, parce que, il y a encore quelques temps, Lude était avec son clavier et chantait. Et après une résidence scénique qu'on a fait, on a justement travaillé le fait de pouvoir libérer Lude pour qu'elle puisse être vraiment en contact avec le public. Et c'est à ce moment-là qu'on a proposé à Laurie de nous rejoindre parce que bah, c'est d'abord une amie, puis ensuite parce qu'on aime beaucoup aussi son projet à elle et sa présence scénique. Et elle avait déjà participé avec nous au clip vidéo là, de la Crise du Roi. Donc il y avait il y avait quelque chose de très naturel, quoi, en fait. Enfin, de très évident, plus que naturel, mais.
1: Revenons un petit peu sur l'écriture. Est-ce que c'est une écriture collective ou alors tout part de vous, de votre propre personnalité, de votre propre vie?
0: Ben, c'est vrai que les textes, du coup, toutes les paroles viennent de moi. Ensuite, évidemment, enfin là, les premières compositions qu'on a faites, Zach et moi, étaient à deux, quoi. Enfin, on était à 50-50, on va dire. Mais c'est vrai que les paroles, ça a
2: Forcément.
0: toujours, c'est toujours venu de moi. Mais après, c'est drôle parce que maintenant, enfin, Zach parlait justement de Laurie qui vient d'arriver. Donc, elle a aussi son projet solo dans lequel elle chante. Et donc là, par exemple. Suite à la résidence scénique qu'on a faite, alors maintenant on fait des backing vocals, donc on chante à trois, et là enfin voilà, on a aussi poussé cette chose des harmonies de chant, et donc je sais pas, enfin c'est aussi quelque chose qu'on verra, j'ai l'impression, dans la suite du projet d'écriture, justement, peut-être que ça peut être une écriture collective, quoi.
1: Donc on rappelle que vous serez le 28 au festival Forest Sound Festival. C'est d'ailleurs la 10e édition. Qu'est-ce que le public pourra attendre justement de votre concert? Parce qu'on a parlé des attentes du public. Qu'est-ce que vous allez leur offrir? Est-ce qu'il y aura des surprises, des choses particulières qu'on peut peut-être dévoiler ou pas?
2: Ouais, je pense qu'il y aura beaucoup de surprises. En tout cas, nous, on a vraiment travaillé à ça, c'est développer un set qui soit très varié, très singulier, dans lequel il y a beaucoup de surprises, mais musicalement et aussi par rapport à notre présence scénique. Et je pense que ouais, on va offrir quelque chose de très très fun et très riche.
1: Ce que je trouve intéressant chez vous, et ce que j'ai pu voir donc en release party justement à la conférence de presse, c'est que au départ c'est très mystérieux. On ne sait pas vraiment où on est. Et après, je trouve qu'il y a quand même une ambiance musicale, vocale aussi, qui nous emmène et qui nous embarque quand même dans un bon moment de musique et d'écoute et peut-être même de plaisir. Vous nous avez fait lever pour danser. Mais vous avez pu embarquer justement le fait, l'envie de danser quelque part. Elle est là aussi, quoi. Donc, pouvoir faire la fête, c'est ce qu'on va faire donc au Forest Sound
2: C'est ça.
1: Festival.
2: Ouais, j'ai l'impression qu'en tout cas, il y aura des moments ou plus peut-être plus intérieurs, plus
1: Aussi, oui.
2: émotionnels, et des moments pour se lever, pour danser. Donc ouais, on essaye en tout cas vraiment de réfléchir à un tableau qui soit complet à proposer au public, quoi.
1: Parmi les chansons de cette EP, dans cette EP en tout cas, est-ce qu'il y a des chansons qui vous ont surprise aussi en les écrivant?
0: Toutes.
2: Ouais, toutes.
0: Non, je sais pas. En fait, vu qu'il y a eu tellement d'étapes aussi d'écriture, où tout d'un coup il y a eu de la réécriture, il y a eu d'autres sens qui sont arrivés dedans, ou d'autres lectures, d'autres niveaux.
1: Est-ce qu'on ressort changé après avoir écrit un EP? Le temps, le processus que ça a fait, est-ce que on change, on est différent, on évolue?
0: Ben, je pense. C'est drôle parce que moi, c'est. Je pense que c'était aussi quelque part un peu un rêve que j'avais depuis un certain moment. Et du coup, c'est drôle de le réaliser, enfin, littéralement réaliser, produire. Concrétiser ça, et du coup, évidemment, avec tout ce que ça comporte d'engagement. Enfin, en fait, j'ai l'impression que justement ce projet il a aussi une portée très, en tout cas pour moi, totale, où voilà, enfin, c'est quelque chose où en tout cas je me donne beaucoup, et donc voilà, il y a un peu un saut aussi dans le vide, donc j'ai l'impression, oui, clairement que.
1: Comment est-ce que vous voyez la suite de lui dire les métamorphoses? Est-ce que ça va être resté dans la même veine, justement, on va pas dire provocateur, on va pas dire moralisateur, on va dire, est-ce qu'il y a des choses plus légères qui vont pouvoir arriver justement aussi, vivre tout simplement de ce qu'on est et le partager aux gens?
0: Ben oui.
2: Non. Ouais, mais moi, enfin, je voulais juste revenir sur la question d'avant, mais j'avais l'impression que, en tout cas pour moi, ce que ça m'apportait aussi, c'est aussi une toute autre manière de faire, d'envisager justement une sortie de pays ou comme ça par rapport à comment est-ce que je ferais moi tout seul dans mon projet. J'ai l'impression que c'était assez complémentaire avec lui, d'où justement, moi je sais que j'ai un côté un peu plus impatient, où j'ai envie que les choses sortent par exemple, et puis là, c'est vraiment un travail qu'on a développé sur le temps long. Et ouais, vraiment un bel apprentissage à ce niveau-là. Et ensuite, pour la suite, les portes sont assez ouvertes. Je crois que nous-mêmes, on ne sait pas encore exactement vers quoi est-ce qu'on va se diriger ensuite. Ce sera en tout cas différent, ce sera un autre chapitre. Mais ouais, je crois que, en tout cas, pour cette EP, ben, il y a une page qui va se refermer, il y en a une autre
1: Qui va s'ouvrir après,
2: c'est
1: quoi.
2: ça, exactement.
1: Des projets justement de scène musicale après le Forest Sound Festival qui sont déjà à vous ou bien sont
0: Oui,
1: encore en
0: ben.
1: demande?
0: Oui. Alors là, justement, on organise notre release party donc de l'EP Mascarade. Et ça, ce sera le 27 novembre à la Tricoterie.
1: Très bel endroit, ça, effectivement. Mmh.
0: Voilà.
1: Magnifique. Ouais.
0: Donc, on va se concentrer pas mal là-dessus après Forest Sounds. Et ensuite, probablement des concerts qui vont suivre la release. Peut-être un petit tour en Suisse. Voir.
1: Parce qu'il faut dire aussi que vous êtes d'origine suisse tous les deux. Enfin, vous êtes suisse tous les deux, pas d'origine. Ouais. Vous êtes suisse tous les deux.
0: On est suisse.
1: Ben, je vous attends de toute façon dans une vie d'artiste alors pour parler justement de ce projet. Vous écoutez plus musicalement une prochaine fois ici à RCF. Ouais. Lude, quel est le morceau que vous avez envie de nous faire partager là en sortie d'émission?
0: Oui, ben on peut, donc le deuxième single qu'on a sorti qui s'appelle Trapèze, voilà, qui parle un peu de cet univers, enfin qui fait référence à l'univers du cirque. Et
1: là, donc on retrouve tous ces univers circassiens,
0: voilà. Relation amoureuse.
1: Merci,
0: en fait, merci
1: Lude,
0: beaucoup.
1: Et merci Zach d'être venu dans cette émission. Décibelge, donc spécial Forest Sound Festival qui aura lieu le 28 et le 29 août à l'abbaye de Forêt.

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1: Premier enterrement ce lundi au Népal. Les autorités n'ont pas attendu l'identification des corps ou la fin des opérations de secours à la recherche de près de 4500 disparus. 5 jours après la crue, il faut aussi s'occuper des survivants. C'est ce que nous verrons dès le début de ce journal. Pour se prémunir d'attaques de drones sur son territoire, la Grèce signe un contrat à plus de 3 milliards d'euros avec Israël. La Suède, elle, se réarme en Europe. L'achat de 4 frégates françaises vient d'être signé à Stockholm. Un mois après l'arrivée de 70 000 migrants à Ceuta, la situation reste critique dans l'enclave espagnole et plombe ce lundi la rentrée médiatique du Premier ministre Pedro Sanchez en Espagne. Et puis enfin, nous irons en Serbie où vient d'être inaugurée la première usine de fabrication de robots humanoïdes d'Europe.
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1: Bonsoir à tous. Les jours passent et l'ampleur de la catastrophe se précise au Népal avec la tombée de la nuit. Un dernier bilan journalier provisoire vient de tomber 5 jours après la crue qui a dévasté le pays, le Tibet frontalier. Ce bilan s'établit à plus de 950 morts. Le pape a publiquement prié pour eux hier, encourageant les secouristes qui sur place restent à pied d'œuvre à la recherche donc de près de 4500 personnes portées disparues, des centaines d'étrangers, de pèlerins, d'ouvriers. Il faut aussi penser, cela dit aux survivants, c'est ce que fait Action de Carême en lien avec son partenaire sur le terrain. On écoute sa porte-parole, Tiziana Conti.
3: La situation reste extrêmement critique. Des villages entiers ont été détruits et de très nombreuses familles ont perdu leur maison et leurs moyens de subsistance. À Uttargaya, c'est une communauté du district de Rasuwa, il y a des personnes rescapées qui ont par exemple trouvé refuge dans une école. Et notre organisation partenaire, donc ce centre pour l'autonomie des communautés, leur fournir sur place des biens de première nécessité. Les priorités, c'est qu'il faut évidemment répondre aux besoins immédiats des personnes qui ont survécu, leur fournir de la nourriture, de l'eau potable et un endroit sûr où s'abriter, mais aussi l'accès à l'électricité et aux moyens de communication, notamment pour pouvoir recharger les téléphones et pouvoir communiquer. Concrètement, Action de Carême finance actuellement des denrées alimentaires pour 2 cuisines communautaires qui peuvent nourrir environ 600 personnes pendant 5 jours. Et nous finançons également 100 lampes solaires avec des possibilités de recharge, ce qui est particulièrement utile dans une situation où les infrastructures ont été fortement endommagées.
1: Tiziana Conti de l'association Action de Carême. Et sans commune mesure, évidemment, avec celle du Népal aux États-Unis, une crue éclair a fait 2 morts, 15 de disparus en Arizona, dans le Grand Canyon, un des sites les plus prisés des touristes à l'ouest des États-Unis. On reste dans le pays où, sur Fox News, Donald Trump promet de répondre par la force aux attaques de l'Iran contre des cibles américaines. Et ce, quelques heures après une reprise des frappes la nuit dernière. La fin d'un mois d'accalmie, les gardiens de la Révolution affirment avoir attaqué des installations de l'armée américaine sur 2 bases en Jordanie, en représailles à une attaque américaine visant des lanceurs de missiles iraniens sur l'île de l'Arak. Dans le détroit d'Hormuz, il y aurait 2 morts. Et depuis le Kyrgyzstan, loin du ton belliqueux du président américain, son homologue iranien affirme qu'il n'est pas dans l'intérêt de son pays de poursuivre la guerre. Massoud Pezeshkian l'a affirmé lors d'un sommet de l'organisation de Shanghai qui réunit également les présidents chinois et russes. Et sur fond de guerre au Moyen-Orient, en Ukraine ou encore de tensions régionales accrues, le réarmement se poursuit au Japon. Le ministère de la Défense a ainsi demandé un budget record de 8 900 milliards de yens, soit 48 milliards d'euros, s'éloignant pour de bon de son pacifisme strict, pourtant inscrit dans sa constitution depuis 1945. Et en Europe aussi, les achats d'armement se multiplient après quelques semaines seulement de négociations. La Suède va acquérir 4 frégates françaises. Le contrat vient d'être signé par le président français et le chef du gouvernement suédois dans le port de Stockholm pour une valeur de 4,3 milliards d'euros. Et de son côté, la Grèce a choisi, elle, de faire affaire avec Israël pour se défendre cette fois d'attaque de drones. La correspondance tout de suite à Athènes d'Alexia Kefalas.
4: Les sourires étaient au rendez-vous à Tel Aviv aujourd'hui après la signature d'un contrat d'armement historique entre la Grèce et Israël. Son montant, environ 3 milliards d'euros. Ces termes, Israël devra construire pour la Grèce un dispositif complet de défense aérienne baptisé bouclier d'Achille. Un système intégré de défense aérienne et antimissile multicouche qui repose sur plusieurs systèmes interconnectés destinés à protéger le territoire grec contre les drones, les avions, les missiles de croisière et les missiles balistiques. À cet accord s'ajoute un autre contrat d'une valeur de 26 milliards d'euros pour l'acquisition de systèmes anti-drones. Toutes ces dépenses entrent dans le programme d'armement de de 4,2 milliards d'euros lancée par la Grèce fin juillet et s'accélère. Alors que la tension monte avec la Turquie voisine qui multiplie les provocations depuis le lancement du GSI, ce Great Sea Interconnector, un projet de câble électrique sous-marin géant destiné à relier les réseaux électriques d'Israël, de Chypre et de la Grèce. Le temps presse donc pour Athènes qui craint un hiver agité et s'active pour renouveler son artillerie au plus vite. À Athènes, Alexia Kefalas pour Radio Vatican.
1: Et c'est le jour de cet accord avec Israël que le Premier ministre grec a reçu le président libanais Joseph Aoun. La Grèce, qui figure parmi les quatre pays de l'Alliance Atlantique, a consacré plus de 3% de son PIB aux dépenses de défense, ce qui ne l'empêche pas de casser les prix dans les supermarchés pour soutenir les ménages. Depuis ce matin, sur ordre du gouvernement, les tarifs de plus de 1700 produits affichent une baisse de 9,5% des produits de première nécessité, mais aussi des fournitures scolaires. En Turquie, le capitaine du ferry qui a coulé hier au large de la République turque de Chypre du Nord a été placé en garde à vue. Le naufrage a fait 8 morts, 20 disparus. Les recherches se poursuivent d'ailleurs en eau profonde. En Espagne, Pedro Sanchez fait sa rentrée médiatique. Le Premier ministre est sous le feu des critiques un mois après l'arrivée de près de 70 000 migrants dans l'enclave de Ceuta, où la situation reste encore très compliquée. La correspondance de Luis Marsans.
5: Selon un sondage publié par El Mundo la semaine dernière, 90% des Espagnols sont persuadés que le Maroc a une responsabilité dans la crise migratoire de Ceuta, une opinion très largement majoritaire dans le pays que ne partage pourtant pas Pedro Sanchez. Le socialiste a écarté toute implication de Rabat, mais il a mis en cause la Russie, Israël et, je cite, une internationale d'ultra-droite dans la diffusion de fausses informations qui ont encouragé des migrants à franchir illégalement la frontière le 30 et 31 juillet dernier. Accusé d'avoir sous-estimé l'ampleur de la crise et de ne pas avoir renoncé à ses vacances, Pedro Sanchez a expliqué qu'aucune information ne permettait d'anticiper l'arrivée massive de migrants. Un mois après, plus de 5000 migrants sont toujours présents à Ceuta, dont près de 1200 mineurs. Leur présence dans les rues et sur la plage provoque de fortes tensions avec la population locale. Dans le même temps, l'Italie a prolongé aujourd'hui de 15 jours la suspension des règles Schengen vis-à-vis de l'Espagne instaurée le 1er août en raison de la situation à Ceuta, une mesure imitée par l'Espagne à l'égard de l'Italie. Mais cette mesure tient avant tout d'une mise en scène. Les contrôles ne concernent qu'une partie infime des vols. Au mois d'août, la plupart des voyageurs entre les deux pays n'ont rencontré aucun policier à leur arrivée en Espagne ou en Italie. Barcelone, Luis Marsans pour Radio Vatican.
1: Il est question de flux migratoires également en France avec la mort d'un jeune Soudanais qui rêvait de rejoindre l'Angleterre et qui est décédé après avoir tenté de sauter sur un camion depuis le toit d'un péage sur une autoroute du nord de la France. Migration encore en Allemagne, le gouvernement vient d'approuver aujourd'hui la venue de représentants talibans. Berlin ne reconnaît pas officiellement le régime au pouvoir à Kaboul mais veut accélérer les expulsions d'Afghans vers leur pays d'origine. Je vous le disais en titre, c'est une première en Europe. Elle a eu lieu ce week-end en Serbie. Le pays des Balkans vient de se doter d'une usine de fabrication de robots humanoïdes. Il s'agit d'un investissement chinois. L'entrepreneur asiatique était aux côtés du président serbe lors de l'inauguration, ainsi que notre correspondant Laurent Rouy.
6: Installé dans une usine de pièces automobiles, l'atelier de construction de robots humanoïdes est modeste. Les employés serbes et chinois assemblent et testent des robots importés de Chine en pièces détachées. Mais au dire du président serbe Aleksandar Vučić, qui a annoncé cette inauguration depuis juin, une chaîne de production devrait démarrer et construire 5000 robots par an, dont des modèles à quatre pattes et à roues. Vučić avait négocié cet investissement lors d'une visite à Pékin. Il s'exprime devant un parterre d'invités.
7: Aujourd'hui, la Serbie est entrée dans le futur. La Serbie montre aujourd'hui qu'elle peut aller là où beaucoup de pays plus développés qu'elle ne peuvent pas aller. Et pour cela, je remercie infiniment une fois de plus le président Xi Jinping.
6: L'entreprise appartient au milliardaire Qing Zhonghua, un fabricant de voitures électriques. Ces entreprises sont installées depuis 8 ans en Serbie. Il nourrit de grands projets.
8: Nous allons à la mi-septembre ouvrir un nouveau parc industriel dans la ville d'India pour y produire des robots, des machines-outils, des drones et des batteries de dernière génération.
6: D'après le président serbe, ces robots trouveront preneur dans l'industrie civile et militaire, le secteur médical et à terme chez le particulier. Laurent Rouy, Shabbat, Radio Vatican.
1: Innovation et réglementation. ChatGPT est en passe de devenir le premier service d'intelligence artificielle à devoir se plier aux règles renforcées au sein de l'UE en matière de protection des utilisateurs. C'est ce qu'annonce aujourd'hui la Commission européenne. Il en ira de même d'ailleurs pour la plateforme de jeux en ligne Roblox et le réseau social Reddit. Et puis évidemment, plus d'informations demain matin. Voilà. Voilà, c'est la fin de ce journal. Merci de l'avoir suivi. Merci de votre fidélité aux ondes de Radio Vatican. L'actualité revient donc demain à 8h30. Une excellente soirée à tous.

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1: 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Bonjour à toutes, bonjour à tous. Vous avez reconnu le générique? Bah oui, la vie est belge. Redevient Bruxelles, ma Belge. Et c'est peut-être la toute dernière saison. Je vous explique. L'avenir de la radio reste incertain. Fin avril 2027, RCF Bruxelles est censé fermer selon la volonté de l'archevêque de Malines-Bruxelles. Mais soyez sûrs qu'on ne baisse pas les bras pour sauver la radio. L'équipe a donc décidé de réorganiser un petit peu la grille des programmes et des émissions et de s'alléger. Résultat, pour pas perturber la grille des programmes de nos camarades de Liège et Namur, eh bien on a décidé de stopper la coproduction pour La Vie est Belge. Bruxelles, ma Belge revient et sera donc uniquement, comme son nom l'indique, consacré à Bruxelles. Et je n'aurai plus qu'un ou qu'une seule invitée par émission. Alors, les nouveautés, eh bien c'est que le Flash Info et les éditos refont leur apparition dans l'émission et c'est tant mieux. Les chroniques, albums jeunesse, expositions BD sont toujours là avec l'intégration eh bien, d'une nouvelle chronique cinéma le mercredi, journée entièrement dédiée au 7e art. Voilà pour les grandes lignes. Bon alors, pardonnez-moi un petit peu si la voix tremble, hein, ça fait tout bizarre ce retour au direct. C'est un peu comme le premier jour d'école. Alors je vous parlais du Flash Info et c'est bien évidemment Frédéric Petit qui le présente dans quelques instants. Vous dire qu'il n'y aura pas d'édito le premier lundi du mois, mais les suivants, oui. Mais d'abord, Frédéric Petit pour les infos. Et bienvenue Frédéric Petit dans ce nouveau générique, j'allais dire ça, du Flash Info.
2: Exactement,
1: musique bonjour. De film.
2: Bonjour Delphine, bonjour tout le monde.
1: Alors c'est bien la réalité, le bourgmestre d'Anderlecht, Fabrice Kums, réagit à l'opération coup de poing contre les fusillades.
2: Oui, vendredi, Bruxelles était le théâtre d'une grande opération FIPA, Full Integrated Police Action, dans divers endroits de la ville où sévit le trafic de drogue. Clémenceau, Isère, Roger ou encore Ancart ont vu se déployer quelques 550 agents qui ont mené des contrôles et procédé à des arrestations. Invité de BX1 ce lundi, Fabrice Kums a réagi. Pour lui, on ne peut réussir la lutte contre le trafic de drogue qu'à la condition d'entamer un travail de longue haleine et pas avec une opération coup de poing toutes les 36 du mois. Fabrice Kums réclame des renforts structurels pour agir au quotidien dans les quartiers pour avoir une réponse plus efficace. Le bourgmestre d'Anderlecht estime qu'il faut aussi améliorer la prise en charge des toxicomanes, notamment des consommateurs de crack. Il pointe aussi du doigt la diminution de certains financements, dont celui de la SBL Transit, spécialisée dans la prise en charge des personnes souffrant d'assuétude, tout en espérant que des solutions financières pourront être trouvées.
1: Toujours dans ce dossier des violences liées à la drogue, Frédéric, et bien plusieurs centaines d'habitants de Saint-Gilles ont manifesté ce dimanche.
2: Oui, ils étaient 500 rassemblés place de Bethléem, l'un des hotspots de la commune. Saint-Gilles a été le théâtre de plusieurs fusillades en cette fin d'été. Les manifestants interpellent les responsables politiques qui, selon eux, doivent privilégier la prévention à la répression. Le crime organisé a créé une machine infernale dans nos quartiers, alliée par le trafic de drogue, a déploré l'un des organisateurs de la mobilisation, Timothy Eden. Cette machine engloutit nos rues, nos parcs, nos aires de jeu, mais aussi nos commerces et nos restaurants, et même notre sommeil. Nous nous sentons abandonnés par nos élus qui ne semblent se préoccuper que de manœuvres politiques, s'est-il indigné. Pour l'ASBL, basta Belgian Anti-Mafia, Step Toward Awareness. La solution ne peut être que policière et judiciaire, elle doit aussi venir des citoyens et de la société civile. L'association milite pour un meilleur soutien aux commerces locaux et pour l'investissement dans les quartiers des fonds saisis lors d'opérations criminelles.
1: Et l'autre dossier, Frédéric, qui a animé tout l'été, c'est le survol de Bruxelles.
2: Avec un nouveau niveau record d'infractions sonores recensées entre janvier et avril 2026, 3815 infractions sonores ont été enregistrées par les stations de mesure de Bruxelles Environnement, un niveau jamais atteint auparavant, peut-on lire dans l'écho. Ces infractions correspondent à des passages d'avions dont le niveau sonore dépasse les seuils fixés par la région en fonction de l'heure du vol et de la zone survolée. Elles peuvent entraîner des procédures de sanctions à l'encontre des compagnies aériennes concernées. L'une des principales stations concernées est située près du métro Ribeaucourt à Molenbeek. Elle a enregistré à elle seule environ 8 infractions sur 10. La station se trouve pourtant en zone 0, considérée comme la zone la plus éloignée de l'aéroport et qui devrait être la moins exposée au survol ou aux avions volant à plus haute altitude. Un élément interpelle particulièrement: 80% des infractions relevées à cette station sont liées à des atterrissages, une phase durant laquelle les avions évoluent à basse altitude. Face à cette situation, plusieurs communes bruxelloises ont décidé de passer à l'action. Scarbeck, Evere, Berkem, Sainte-Agathe et plus récemment Jette ont engagé des démarches judiciaires concernant l'utilisation de la route RNP 07 de Brussels Airport. Les communes dénoncent notamment la multiplication des survols à basse altitude, les nuisances sonores répétées et les vols nocturnes.
1: À la veille de la rentrée scolaire dans l'enseignement flamand, la ville de Bruxelles annonce la création d'un campus scolaire néerlandophone à Tour et Taxi.
2: Et le projet doit permettre d'accueillir environ 800 élèves et de réunir sur un même site une école fondamentale, donc maternelle et primaire, et une école secondaire, ainsi qu'une grande salle de sport. L'objectif affiché est de répondre à la forte demande de place dans l'enseignement néerlandophone à Bruxelles, tout en proposant des infrastructures modernes et adaptées aux besoins des élèves et des enseignants. Dans le secondaire, l'établissement proposera une offre diversifiée avec des filières de l'enseignement général et qualifiant. Une attention particulière sera accordée aux formations préparant directement les jeunes au marché de l'emploi bruxellois, tout en maintenant des possibilités de poursuivre des études supérieures. Le projet prévoit également une grande salle de sport. Celle-ci sera utilisée par les élèves pendant les heures de cours, mais pourra accueillir des clubs sportifs et d'autres utilisateurs du quartier en dehors du temps scolaire. Le campus s'inscrit dans le développement plus large de Tour et Taxi, appelé à devenir progressivement un nouveau quartier mêlant logement, espace public et équipement collectif.
1: Et puis 100 millions d'euros débloqués pour rénover les tunnels Béliard et Loi.
2: Oui, c'est le gouvernement fédéral qui va débloquer ce montant via Belliris. Le dossier s'est imposé après un incident survenu le 16 août dernier dans le tunnel Béliard. Un panneau latéral d'environ 3 mètres carrés fragilisé par l'usure s'est détaché avant de tomber sur la chaussée. Le calendrier précis de la rénovation reste encore à déterminer.
1: L'ancien musée Mima va devenir un centre musical.
2: Un projet porté conjointement par le propriétaire des lieux Jam Hotel et le centre musical Volta, baptisé Jam Sonore Powered by Volta. Le projet doit ouvrir au public au début du mois d'octobre et l'objectif est de créer un espace qui rassemble à la fois des concerts, la création artistique et l'accompagnement des musiciens. Le futur centre comprendra notamment une vingtaine de studios de répétition ainsi que des espaces de travail destinés aux artistes, des salles d'écoute permettront également de proposer des formats différents autour de la musique, au-delà des concerts traditionnels. Une installation qui entend aussi répondre au manque d'infrastructures et de locaux adaptés dont souffrent de nombreux musiciens à Bruxelles.
1: Et puis pour terminer, Frédéric Lamonnet célèbre sa nouvelle saison et nous ouvre ses portes le temps d'une journée.
2: Oui, samedi, la Maison d'Opéra au cœur de Bruxelles vous accueillera pour des visites en parcours libre, des concerts gratuits en matinée, un pique-nique musical sur la place de Lamonnet entre midi et 14h. L'après-midi sera consacré à des visites et concerts surprises dans les ateliers où sont créés les décors et les costumes. La journée s'achèvera avec la projection sur grand écran de l'Elisir d'Amore de Donizetti, l'un des plus célèbres opéras du répertoire italien. Projection de 16h à 18h.
1: Merci beaucoup Frédéric. Ben voilà, c'était le tout premier flash info de cette nouvelle mouture de Bruxelles, ma belge. Dans cette nouvelle version, je vous le disais, un seul invité. Aujourd'hui, c'est une invitée, l'écrivaine Joséphine Tassy, pour son deuxième roman, Vagabonde, publié chez l'Iconoclaste. On retrouvera en fin d'émission la chronique Fil dans ton livre, bien sûr, la chronique dédiée aux livres pour enfants. Et puis, je vous le disais, pas d'édito, donc le premier lundi du mois, mais on retrouvera dans le désordre Isabelle Gaspard, Adeline de Wilde et Véronique de Stex les lundis suivants. L'occasion donc d'écouter de la musique avant donc de retrouver la toute première invitée de cette Bruxelles belge quasi dernière saison, Joséphine Tassy, la musique donc.
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1: Ben voilà, c'est le retour au direct. Il fallait bien qu'il y ait des petites bafouilles, des petits cafouillages. Voilà, donc je vous le disais, la musique, eh bien on va commencer par celle de Noé Préchoff, son tout nouveau single, Il y a un monde.

Micha, et c'était Iliona qui vous chantait ce titre, issu de son album Tête Brûlée, sorti il y a 4 ans. Merci d'être avec nous sur RCF et dans Bruxelles ma belge. Et la première invitée de cette Bruxelles ma belge à quasi dernière saison, je vous le disais, c'est l'écrivaine Joséphine Tassy qui nous parle de Vagabonde, son deuxième roman publié par les éditions L'Iconoclaste. On la retrouve juste après ce titre de Lilac.

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1: Elle se demande ce qu'elle croyait trouver à Zanzibar. On l'avait prévenue de la misère du monde. Son père lui avait dit la pauvreté, la blancheur du sable, la violence de ce pays où l'on meurt en deux jours, où l'on parle trois langues sans avoir atteint le lycée. Et c'est pourtant sur cet archipel de l'océan Indien, au large de la Tanzanie, que Tessa va tisser les fils de son futur entre rêve tu ou absent et découverte d'un mode d'expression, la photographie. Elle qui a toujours trouvé ridicule le désir de comprendre d'où on vient pour savoir qui on est. Pourtant, Tessa, fille d'une mère blanche, française, et d'un père noir, zanzibari, vient d'un milieu bourgeois où personne ne lui ressemble. À 15 ans, dans les couloirs du lycée, elle rencontre les deux piliers de sa vie, Noé et Gypsy, et entame avec eux une amitié profonde, magnifique, complexe. Noé a grandi pauvre, en banlieue parisienne, et rêve d'une autre vie que la sienne. Gypsy, elle, qui vient d'un milieu aisé, veut s'inventer une nouvelle vie, et en vivre plusieurs en tant qu'actrice en quête de succès et de gloire. Tessa, Gypsy et Noé s'aiment, entremêlent leur vie, se fuient pendant 20 ans entre Paris, Zanzibar, Londres et Los Angeles. Et il y a aussi Blue, la fille de Gypsy, à qui Tessa écrit, se confie, transmet ses réflexions sur l'amour, le désir. L'amour, les formes d'amour, les représentations qu'on en a façonnées par notre éducation et les injonctions de la société, c'est le thème principal de ce roman « Vagabonde », le deuxième de Joséphine Tassy, qui n'a pas 30 ans, publié tout comme son premier « L'Indésir » par les éditions L'Iconoclaste. « Vagabonde » est un roman qui explore la puissance de l'imagination, notre rapport à la réussite sociale, au genre, à la couleur de peau, et qui entend valoriser qui l'on veut être autant, voire plus, que qui nous sommes. Bonjour Joséphine.
2: Bonjour, merci pour cette belle introduction.
1: Alors, qui souhaitiez-vous être, vous, quand vous aviez 15 ans? Puisqu'on parle d'identité et de rêve.
2: Mais alors, moi à 15 ans, je voulais être écrivaine. J'ai commencé à écrire un peu avant ça et j'ai découvert que c'était un métier et ça, c'est devenu mon rêve, oui.
1: La quête de l'identité, alors même si Tessa se moque du récit des origines, comme vous l'écrivez, elle est quand même importante pour elle et je trouve que cela vient du regard que les autres posent sur elle. Par exemple, Tessa est sidérée qu'on la trouve noire, alors elle le sait, elle l'est, mais en fait on ne lui dit jamais et ça ne se dit pas. C'est aussi comme ça que vous avez grandi comme Tessa?
2: Oui. Ah oui, tout à fait. Bon, évidemment c'est de la fiction, mais... Cette découverte de ma propre noirité, non pas que j'ai l'air autre chose que noir, je l'ai vécu effectivement assez tard, je crois que je devais avoir 19 ou 20 ans, et je l'ai effectivement vécu à travers une relation amoureuse où je me suis aperçue, comme Tessa va s'en apercevoir, que j'étais perçue, enfin, c'était pas précisément que j'étais perçue comme noire, parce que ça je l'avais bien remarqué, mais pour les autres, cela avait une signification. Ouais. Alors que pour moi, je pensais être libre de ne pas en donner de signification. Je pensais que, puisque c'était en fait une culture, enfin, ma couleur de peau correspondait à une culture que je connaissais mal, exactement ce qui arrive à Tessa qui connaît mal la culture zanzibari en grandissant, j'avais le droit de décider que voilà, c'était une partie de mon identité à laquelle je n'avais pas envie d'accorder de sens. Oui. Et c'est ça qui est intéressant dans la question de la noirité ou de la race en général, c'est qu'on n'a pas le choix. Les autres donnent un sens.
1: Exactement, les autres donnent un sens et en font une importance, alors avec bienveillance ou beaucoup plus souvent avec agressivité, alors qu'en fait ça devrait être, pardon pour le mot, mais presque un détail, enfin ne pas être réduit à ça, à la couleur de peau.
2: Oui, en fait, mais c'est exactement ce que va vivre Tessa dans le début du livre, où elle s'aperçoit qu'elle a le sentiment d'être réduite à son épiderme, et elle a le désir, puisqu'elle sent que cette part d'elle-même va avoir de l'importance toute sa vie, elle a le désir d'empêcher cette réduction, et donc d'aller chercher ce que cette couleur signifie à Zanzibar pour agrandir cette part d'elle-même et empêcher quiconque de la réduire à ça à l'avenir.
1: Alors vous dites, Joséphine Tassy, que l'identité n'a rien à voir avec d'où l'on vient. Moi je considère aussi que c'est vrai. Est-ce que c'est une intuition que vous avez eue très tôt?
2: Ah non, pas du tout. Non. Moi je pense que le chemin que suit Tessa dans ce livre, qui est fait de désillusions, de doutes, de... Et puis même de grandes mélancolies, parfois, ça a été mon chemin. Non, c'est pas du tout quelque chose que j'ai compris vite. En fait, moi, j'ai fait confiance, comme Tessa a fait confiance, à ceux qui n'ont cessé de me demander toute ma vie « Tu viens d'où ?» Moi, je les ai crus, en fait. Je me suis dit, puisqu'ils me le demandent, ça doit donc être important.
1: Et qu'est-ce qui est important aujourd'hui, Joséphine, pour vous?
2: Bah, alors, la

0: pour le désir, pour l'amour, même pour l'amitié, c'est effectivement le fait de sortir un petit peu des cases, des injonctions, comme on parlait aussi du racisme et d'identité, ce besoin de situer les gens, de les mettre dans la case là d'où ils viennent, je trouve que c'est peut-être aussi l'une des particularités de notre époque, Joséphine, c'est de vouloir sortir des cases, même si d'une certaine manière, parfois, il y a davantage d'étiquettes, de nouveaux mots et de revendications d'identité. C'est un petit peu la complexité, le côté contradictoire de notre époque, mais qui est aussi passionnant.
1: Oui. En fait, je pense que c'est un mouvement en deux temps. Je pense que pour toute une part de la population, il a été possible de vivre une grande liberté sans étiquette parce que c'était la part dominante de la population, oui, qui avait un certain genre, une certaine couleur, une certaine origine. Et donc, la question de l'étiquette ne se posait pas puisque c'était la norme. Et cette norme correspondait à une grande liberté puisque c'est plutôt le haut de l'échelle sociale, voilà, l'homme blanc dont on entend beaucoup parler, oui, qui se permettait de ne pas avoir d'étiquette. Je pense que ensuite, c'est toujours parce que cette classe dominante a à un moment imposé des étiquettes aux autres, donc le noir, la noire, ou d'autres choses. Enfin, ces étiquettes sont devenues pour les minorités des lieux de réinvestissement,
0: une façon de se les réapproprier.
1: Exactement.
0: Enfin,
1: c'est le
0: et d'en faire quelque chose justement de positif.
1: Oui, en fait, c'est marrant, ça me fait penser à ce que je lisais récemment. Judith Butler, elle parle de la performativité et la façon dont il est possible de réinvestir les mots.
0: Oui, donc c'est cette essayiste américaine qui a beaucoup parlé donc, sur la théorie, sur le gender, voilà, sur la théorie du genre.
1: Exactement.
0: Voilà, précisons.
1: Son premier objet d'étude, c'était effectivement le genre, mais elle a beaucoup aussi travaillé sur le langage et elle parle du fait que c'est en prononçant les mots à nouveau, en leur donnant une nouvelle signification, qu'on est capable de les réinventer. Qu'en fait, le mot ne désigne pas avant la parole, c'est la parole qui donne un sens au mot. Et donc, en récupérant une étiquette qui a pourtant été apposée par d'autres, par exemple le noir, enfin, évidemment, une personne noire ne se serait, je ne pense pas qu'on pourrait s'appeler comme ça, on n'a littéralement rien de noir, on est marron à la limite, beige foncé quelquefois, enfin, c'est mon cas en l'occurrence. Quand on prononce à nouveau ce mot, on peut l'investir au lieu de l'insulte qu'il a pu être, de fierté, d'espoir aussi. En fait, j'ai l'impression. C'est d'ailleurs ce que je fais avec le titre du livre.
0: Oui,
1: parce que,
0: Vagabonde.
1: Oui, Vagabonde, qui est en fait à Zanzibar. Donc le livre commence à Zanzibar, puisque Tessa s'y rend pour essayer de comprendre d'où elle vient. Et à Zanzibar, la pire insulte qu'on puisse entendre à propos d'un homme qui ne travaille pas, ne soutient pas sa famille, etc., c'est « Oh là là, c'est un vagabond ». Vraiment, mais vraiment, je pense que c'est la pire chose qu'on puisse dire sur quelqu'un à Zanzibar. Et en fait, dans ce livre, j'ai voulu, dès le titre, parler de ce projet de réinvestissement, de basculement de nos imaginaires et de nos mots, en proposant une autre vision de ce que peut être un vagabond, une vagabonde, et en fait, aussi en exprimant l'idée du collectif avec ce pluriel de vagabonde.
0: Alors Joséphine Tassi, votre roman donc Vagabonde s'ouvre par une lettre à Blue, la fille de Gypsy, et c'est la particularité de votre roman, je trouve sa construction qui est singulière entre lettre et flashback, racontée par la voix, par une narratrice, mais aussi par la voix de Tessa. Moi, j'ai eu l'impression que c'était aussi comme pour montrer en kaléidoscope les différentes facettes de Tessa qui est absolument complexe. Fascinante. Elle n'est pas forcément sympathique, Tessa, mais c'est pas grave. Vous voyez ce que je veux dire?
1: Oui.
0: C'est pas grave, au premier abord. Mais c'est justement aller au-delà des choses.
1: Exactement, mais c'est vrai. En fait, cette construction, je l'ai choisie parce que en commençant l'écriture, tout de suite, j'ai pensé que si je voulais raconter l'amour, m'intéresser au sujet de l'amour, pas seulement raconter une histoire d'amour, je devais accepter la nature trouble et toujours un peu. En fait, l'amour ne peut pas être dissocié de l'idée de récit. En fait, je pense qu'il n'y a pas d'amour sans récit d'amour. Il y a l'amour présent qu'on va raconter comme quelque chose d'incroyable et qui est en fait un peu peut-être pollué, en tout cas amélioré par nos hormones très intenses d'un début de relation, par exemple. Ou alors, au contraire, il y a l'amour nostalgique qui est complètement façonné à nouveau par les défauts de la mémoire, par peut-être l'idéalisation d'une personne qu'on a perdue, les regrets, les remords. Et Donc l'amour nécessite cette vision

0: presque cyclique de la façon dont on se raconte à soi-même, dont on se raconte aux autres, était ça, à travers les différents moments de sa vie qu'on a l'occasion de suivre parallèlement dans le livre, donc quand elle a 15 ans, quand elle en a 25, mmh. puis quand elle en a 35, nous permet de rentrer dans la tête de quelqu'un qui a une forme de grande... Bizarrement, elle n'est pas sympathique, je pense, parce qu'elle est vraiment dans un désir de sincérité. Oui. Quoi. Très jeune, elle s'interroge à propos d'amour, notamment parce qu'elle ne l'a jamais vraiment vu. Ses parents n'ont pas été amoureux devant elle, ils se sont séparés. Et donc, elle se demande qu'est-ce que c'est que cette grande chose qui semble obséder à peu près tout le monde, parce que tout le monde rêve de vivre une histoire d'amour. Les gens vivent en couple, se marient, célèbrent l'amour, organisent leur famille autour de l'amour. Et finalement, la société entière est organisée autour de cette grande idée assez floue. Et dès le départ, avec quelquefois, effectivement, des aspects un peu antipathiques, une forme de... Elle est parfois crue, parfois... elle est parfois désagréable avec les gens qu'elle aime, comme on l'est.
1: Oui, bien sûr, mais comme on peut tous l'être. Et c'est ça qui est bien aussi, c'est qu'elle est vraiment intègre, hein, d'une certaine manière, je trouve, puisqu'elle est sincère. Elle n'est pas en attente ou elle ne joue pas un jeu par rapport aux gens. Elle se cherche. Et quand elle se cherche, bah, forcément, ça peut faire de la casse aussi autour, bien sûr. Alors, j'ai été orgueilleuse, hein, obsédée et égoïste. Hein, ce sont ses premiers mots. À Tessa, les premiers donc, qui ouvrent le livre, le roman, c'est des mots qui sont mordants, qui sont sans concession, peut-être un petit peu trop durs hein, quand elle se décrit elle-même. Je me demandais si c'était cette première phrase hein, qui vous était venue en premier, ou si c'est une autre, et que celle-ci vous a paru comme une évidence pour dérouler le fil après de votre récit.
0: Non, ce n'est pas la première phrase que j'ai écrite. J'écris mes livres en désordre, donc peut-être aussi pour ça que finalement la structure elle-même reflète le désordre de la pensée et la non-linéarité des histoires, en fait. Mmh. Non, la première scène que j'ai écrite, c'est amusant, c'est une scène à la fin, une scène très heureuse, où enfin deux personnages qu'on a vus avoir tant de mal à se trouver se trouvent et ne se quittent plus. Non, mais cette phrase, je l'ai écrite plus tard, notamment parce que, alors notamment j'ai pensé à ça, au premier mot j'ai été, non au deuxième, peut-être le dernier, bref, égoïste en tout cas, j'y ai pensé parce que, quelque chose qui m'a beaucoup surprise dans la réception de mon premier roman,
1: L'Indésir, aussi aux éditions L'Iconoclaste,
0: c'est que deux personnes, pendant les multiples rencontres que j'ai eu la chance de faire autour de ce livre, deux personnes m'ont dit, mais c'est marrant parce que votre narratrice... elle est quand même vachement égoïste. Et ça m'avait... Et vraiment, ça, la première fois, je me suis dit, ah bon ? Vraiment, j'ai pris le commentaire très au sérieux. Puis après, j'ai réfléchi. Et puis, le premier livre est très différent du second. C'est 48 heures de la vie d'une jeune femme qui vient de perdre sa mère. Et qui... Enfin, vraiment, ça, le livre commence quand elle assiste à son enterrement et on la suit pendant les 48 heures suivantes. Et je me suis dit, mais comment ne pas être égoïste à ce moment-là quand on est dépassé par une douleur très difficile à ressentir, à comprendre. Et je me suis dit, bon, c'est quand même surprenant comme commentaire. Et puis ensuite, une deuxième personne m'a fait ce commentaire. Et je me suis aperçue que, alors que pourtant, la plupart de mes lecteurs sont des lectrices, puisque la plupart des lecteurs sont des lectrices,
1: en majorité, exactement.
0: ces deux commentaires venaient à chaque fois d'un homme. Et ça m'a vraiment beaucoup surprise. J'ai discuté avec ces deux hommes qui finalement ont compris pourquoi je ne pensais pas qu'elle était si égoïste. Et en fait, après, je me suis demandé, mais qu'est-ce que c'est une femme égoïste? Et quelle femme est décrite comme égoïste? Et est-ce qu'en fait, s'intéresser à sa propre vie, pas seulement, mais notamment s'intéresser à ce qu'on veut en faire, à l'identité qu'on a, à la place qu'on veut choisir dans la société, à toutes les questions qui agitent et ça. En fait, comment rendre service au monde qui nous entoure sans se perdre dans ce monde? Est-ce que déjà, cette question, c'est pas une question de femme égoïste, quoi? Et je me suis dit, bah, si c'est ça, je crois que oui. Je crois qu'il faut commencer comme ça.
1: Bah, c'est vrai, il faudrait essayer de voir l'égoïsme non plus comme un défaut, mais comme une qualité, être capable de penser à soi, de s'occuper de soi pour mieux s'occuper des autres. Et puis, ne serait-ce que pour dire « je t'aime », savoir dire « je », ça peut être intéressant.
0: Mais exactement. Mais ça, c'est une notion qui est, que j'ai découverte, l'idée de s'occuper de soi pour pouvoir s'occuper des autres. C'est quelque chose qui a été très bien raconté par Audre Lorde, une poétesse américaine, poétesse et penseuse, qui est notamment la grande penseuse de l'intersectionnalité, donc qui parle de féminisme non plus seulement depuis la seule place d'une femme, entre guillemets, universelle, mais qui pense aux différentes femmes qui constituent le grand cortège des femmes et comment chacune de ces femmes peut partager différentes expériences de la féminité et agrandir la lutte de chacune de ces expériences. Elle, elle parle du self-care, donc du soin de soi, comme en fait d'une action politique, parce que c'est seulement grâce à un ego correctement construit, solide, qu'on peut effectivement avoir un impact positif, espérons-le, sur le reste de la société.
1: Oui. Et puis encore, être dans l'équilibre après, dans les relations.
0: Oui, voilà. Bien sûr.
1: Ça aussi. On continue avec vous, Joséphine Tassy, de parler de Vagabonde, votre deuxième roman publié chez l'Iconoclaste, après cette pause musicale.
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0: Zanzibar, un titre parfaitement trouvé de Gaël Faye pour illustrer donc cette interview avec Joséphine Tassi. Interview que vous pouvez bien évidemment retrouver dans son intégralité sur notre site internet rcf.fr, à la page de cette émission Bruxelles ma Belge, et également à la rubrique Coup de projecteur.
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0: Ah ben on commence à refermer les portes doucement de Bruxelles, ma Belge. Et on va le faire avec la littérature jeunesse, hein, les albums pour enfants. C'est fil dans ton livre.
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0: Comment parler d'épuisement et de charge mentale sans en parler? Eh bien, grâce à cet album décalé, Mes mamans, de Michel Van Zeveren, publié dans la collection Pastel de l'École des loisirs. Michel Van Zeveren, c'est un auteur-illustrateur prolifique et incontournable dans le domaine jeunesse. Son humour poétique et absurde faisait déjà des étincelles dans Le plat du loup plat, publié chez le même éditeur. Alors là aussi, il est question d'un personnage à plat, mais ce n'est pas un loup, c'est un hippopotame. Et vu les proportions de l'animal, eh bien l'imaginer tout ramollo, c'est déjà rigolo. Sauf que pour Madame Hippopotame et pour ses trois petits, c'est plutôt inquiétant. On va voir ça avec Satchel Hart. C'est en rentrant à la maison après une longue journée avec ses trois petits, donc, et après avoir posé les courses et les cartables, que Madame Hippopotame voit que quelque chose ne va pas.
3: Tiens, qu'est-ce qui m'arrive? Je me sens un peu molle.
0: Ah bah tu m'étonnes qu'elle se sente flagada, tiens. Regardez, ses pattes ont disparu, transformées en flaques. Et ses bras aussi commencent à fondre. Alors ses enfants sont décontenancés, car vraiment, elle ne va pas bien du tout.
3: Oui, vraiment, j'ai un peu la flemme là. C'est bizarre. Mais maman, et maman, et maman. Je crois que je vais rester un petit peu comme ça. Il vaut mieux.
4: Mais maman, maman, maman.
3: Oh, c'est étrange. J'ai l'impression de passer à travers le plancher maintenant.
0: Ah ben, c'est impressionnant, oui, parce que tout son corps s'est liquéfié. On ne voit plus que sa tête. Alors les enfants sont inquiets, mais gardent leur sang-froid.
5: Sans perdre un instant, les petits hippopotames descendent dans la salle de bain.
0: Un épais liquide bleu, la couleur de cette famille hippopotame, se répand en filaments. Les enfants ont juste le temps de pousser la baignoire dessous pour le récupérer. Enfin, récupérer maman.
3: Et voilà, dit-elle. Ça va déjà mieux. C'était juste un petit coup de mou. Allez, maintenant, debout. Oh, hisse la saucisse. Pfiou, non, c'est trop. En fait, j'ai besoin de me reposer.
0: Et elle fait très bien, car il faut savoir dire stop, reconnaître les signes de l'épuisement. Et tandis qu'elle se repose, eh bien, ses trois petits prennent soin d'elle. Ils s'occupent des repas. Oui, apporter des cocktails de fruits et commander des pizzas, c'est un repas. Alors peu à peu, elle reprend des forces. Elle semble aussi avoir développé un sacré don. Regardez, elle se réjouit de sa vitalité et dit se sentir...
3: aussi bien qu'un poisson dans l'eau, tiens.
5: À ces mots, précisément, une queue de poisson apparaît.
0: Mais oui, Madame Hippopotame a le pouvoir de se transformer, de se réinventer en quelque sorte, de réenchanter sa vie. Alors bien sûr, les plus petits n'auront peut-être pas ce double niveau de lecture, de l'importance de voir les signes d'épuisement, de prendre soin les uns des autres, de prendre le temps, vraiment, de s'occuper de sa santé mentale et physique, mais ils apprécieront certainement les illustrations de Michel Van Zeveren, délicieusement réjouissantes. Cette maman qui se transforme en flaque, ces enfants stupéfaits qui ont la suite dans les idées, toutes les illustrations respirent la tendresse, la générosité, la gaieté. Mes mamans est un album décalé, drôle et tout doux, écrit et illustré par Michel Van Zeveren, publié dans la collection Pastel de l'École des loisirs. C'est à lire avec les enfants à partir de 3 ans. Et merci à mon complice qui n'est pas flagada, Satchel Hart.
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0: Et des enfants et des ados, des élèves, quoi. On va en parler demain, puisque notre invité sera Bernard Hubien, le porte-parole et secrétaire général de l'UFAPEC, l'Union des fédérations d'associations de parents de l'enseignement catholique. On fera le point sur la rentrée. Et puis pour se quitter, eh bien, on va se quitter avec The Cure, hein, Robert Smith, hein, qui a enflammé la scène de rock en scène hier soir pour la clôture du festival parisien. Et quasi 5 décennies de carrière pour ce groupe phare de la scène New Wave britannique. Alors, Boys Don't Cry.

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3: La Sonuma, la société de numérisation et de valorisation des archives audiovisuelles de la Fédération Wallonie-Bruxelles. La Sonuma qui dispose d'un large fonds de près de 250 000 heures d'images et de sons. Et parmi celles-ci, il y a le fonds appelé Catobel, un fonds numérisé grâce au soutien de l'Union européenne dans le cadre du programme Next Generation EU et dans lequel nous furetons pour chaque numéro de l'écho des archives. Aujourd'hui, nous nous intéressons au passé et au présent du mouvement Patro en Belgique. Et pour cette émission, j'ai le plaisir de recevoir Hugo Neyens. Bonjour.
4: Bonjour.
3: Hugo Neyens, vous êtes coprésident fédéral de la Fédération nationale des patros. Le patro, quand est-ce que cela a commencé? Qui l'a créé?
4: Alors le patro, ça a commencé il y a longtemps, c'était le patronage. Ça a commencé en tout cas la Fédération nationale des patros, parce qu'il y a des patros qui ont débuté avant, donc quand ils ont décidé de se fédérer les uns avec les autres en 1924. Les premiers statuts ont été publiés en 1926 et c'est Raoul Delgrange qui a été le premier président fédéral pendant de belles et longues années.
3: Alors aujourd'hui, le patro en Belgique, ça représente combien de personnes? Je parle à la fois des animés et des animateurs.
4: Alors le patro en Fédération Wallonie-Bruxelles, je parle bien de notre fédération, c'est un peu plus de 22 000 personnes aujourd'hui. Pourquoi est-ce que je dis ça? C'est parce qu'il y a les Kirok et notre pendant néerlandophone, qui lui est le plus grand mouvement de jeunesse de Belgique tout court.
3: Alors Hugo Neyens, vous le savez, dans l'écho des archives, on va puiser dans le fond Catobel de la Sonuma pour écouter des archives du passé. Et je vous propose un premier extrait qui est tiré d'une émission intitulée tout simplement « Le patro à Charleroi », une émission qui date de 1961. À l'époque, elle avait été réalisée par Alfred Mackel. C'est le journaliste dont on va entendre la voix. C'était sans doute son frère, puisqu'il s'appelait Roger Mackel. Alors, on va écouter ce document, et puis ensuite, je vais vous demander d'y réagir.
5: Un dimanche à Charleroi. Un dimanche comme tous les dimanches, plus ou moins ensoleillé. Réunion du patro à 14h30. Mais bien avant ce moment, les ardents, ceux qui veulent ne rien perdre, sont déjà présents. Chacun défile devant la table de contrôle. Première vertu d'un patro, l'ordre. Éducation civique, hommage au drapeau. Un ordre bref, les sections se dispersent. Suivons celle des 10 à 12 ans.
6: Nous avons cette semaine-ci, comme vous avez pu le lire, j'espère, tous à la croix, le mot d'ordre fait plaisir. Qu'est-ce que ça peut bien vouloir dire pour nous, cette semaine-ci? Eh bien, premièrement, c'est que lorsque notre maman nous demande, ou notre papa à la maison nous demande de faire plaisir, eh bien, même si on est attaché à quelque chose, on est en train de lire un Tintin, un Spirou, eh bien, on laisse ça tout de suite de côté, on va chercher un seau de charbon à la cave, comme on nous l'a demandé. Hein. Cet après-midi, nous allons jouer au deck ball, rôle américain, massacre, forcing fagnon, fagnon retour. J'espère que vous ferez preuve de bon esprit et que cet après-midi sera passé sous le signe de la loyauté et de faire plaisir.
3: C'était donc un extrait d'un reportage intitulé « Le patro à Charleroi » réalisé en 1961 par Alfred et Roger Mackels. Un reportage donc qui nous porte plus de 60 ans en arrière. Une époque où en Belgique, on demandait encore aux enfants d'aller chercher des seaux de charbon, où on ne leur demandait pas par contre de s'arracher à l'écran de leur téléphone portable, mais à mettre de côté leur bande dessinée, leur Tintin ou leur Spirou. Un reportage dans lequel on entend cette phrase « La première vertu du patro, c'est l'ordre ». Hugo Neyens, vous qui êtes coprésident fédéral de la Fédération nationale des patros, est-ce que vous diriez encore cela aujourd'hui?
4: Oh, oui et non. Après, l'extrême me fait bien sourire parce qu'il y a des choses qui sont encore fort ancrées aujourd'hui et fort d'actualité, je trouve. L'aspect mot d'ordre, on peut encore le retrouver aujourd'hui dans certains de nos groupes. Et les personnes qui le respectent le plus durant la journée sont valorisées à la fin de la journée. Il y a des choses de ce type-là qui se vivent encore. En tout cas, moi, je l'ai vécu dans mon patro. Après, l'aspect ordre et discipline, on va dire en tant que tel. Alors oui, dans un sens, mais on est vraiment sur une pédagogie par le jeu, familiale, les uns avec les autres. Et donc, il y a moins un côté peut-être directif de prime abord, c'est peut-être un peu plus assoupli à ce niveau-là, mais il y a des choses qui restent dans la transmission de valeurs qui est extrêmement importante pour nous. Comme toute organisation de jeunesse, notre philosophie, c'est de former ce qu'on appelle des CRACS, donc des citoyens responsables, actifs, critiques et solidaires. Et donc, dans cette optique de former ces CRACS, on peut vraiment voir l'aspect citoyen qu'il peut y avoir derrière et donc de transmettre ces valeurs de la citoyenneté, de la société. Et ça demande aussi, d'une certaine manière, de créer un cadre. Quand on va aller en camp, où tout le monde va se voir les uns les autres en pleine journée, c'est le fait d'apprendre à vivre avec les autres. Et donc, pour ça, il faut être capable de respecter des horaires, d'être ponctuel, d'être solidaire, de faire la part des choses, de pouvoir mettre de l'eau dans son vin, de pouvoir comprendre l'autre, se mettre à sa place. Ça, c'est toutes des choses qu'on apprend aussi et ça s'apprend d'une certaine manière avec un cadre de l'animation, un cadre qui est fixé par les animateurs auprès des animés, mais on utilise peut-être un peu moins cette terminologie qu'est le mot ordre, on va dire.
3: Oui, c'est ça. Donc, l'éducation civique, l'éducation citoyenne est encore bien présente dans le mouvement patro d'aujourd'hui, tout comme la dimension, bien sûr, du jeu huguenéens. On l'entendait dans le reportage. Après avoir donné le maître mot, l'animateur expliquait dans le détail tous les jeux, toutes les activités qui allaient être proposées aux jeunes dans l'après-midi.
4: Oui, c'est vraiment le ciment, le fondement même. Je pense que c'est pour ça qu'on est là en tant que mouvement de jeunesse, hein, comme nos différents confrères en fédération en ligne Bruxelles notamment. C'est vraiment cette animation par le jeu, cette pédagogie chez nous qui est peut-être un peu particulière de prime abord, parce que vraiment familiale, c'est toutes les tranches d'âge de 4 à 16 ans, 18 ans pour certaines sections. Et donc, c'est le fait de partir tous en camp aussi à certains moments, de vivre des activités ensemble. Et donc, ça renforce, je trouve, le côté solidaire, civique, d'apprendre à vivre en société, d'apprendre à vivre avec les autres, que les plus grands puissent aider les plus petits et d'être constamment dans cette philosophie-là. Idem, quand on devient animateur, de pouvoir transmettre à nouveau, de pouvoir fixer un cadre, comprendre ses responsabilités, ses limites dans sa responsabilité, ce que ça engendre, pouvoir se former à ça, se former à sa fonction. Et je pense que cette éducation civique, ça fait partie vraiment d'un ancrage qu'on a au niveau des mouvements de jeunesse, qui est indéboulonnable, qui ne changera pas. Pour moi, ça fait vraiment partie de nos fondements. Et cette dimension du jeu, qui pour moi est la différence, qui est un petit peu la touche spéciale d'un mouvement de jeunesse, du patro ici en l'occurrence, par rapport à ce qu'on peut plus facilement trouver dans une éducation scolaire, par exemple, où l'apprentissage par le jeu peut des fois être utilisé comme technique, mais qui n'est pas la technique utilisée de prime abord, là où dans les mouvements de jeunesse, c'est vraiment une pédagogie par le jeu qui est fortement mise en avant, comme la pédagogie par le projet, qui sont un peu les deux types de pédagogie principales qu'on pourrait retrouver, quoi.
3: Alors, 1961, une réunion commençait par le chant de l'hymne national de la Brabançonne. Ça se fait encore aujourd'hui, ça, Hugo Neyens?
4: Il y a des fédérations et des groupes qui le font encore. Je pense que chez nous, c'est beaucoup plus rare. On a le chant fédéral en début de rassemblement, qui a évolué aussi avec le temps, hein, même si le chant fédéral, c'est notre signe d'appartenance qui est le plus ancien. C'est comme le chant du lever du drapeau, je pense qu'ils en parlaient aussi. Ça, on le voit un peu moins dans notre fédération, en tout cas. Je sais que dans des fédérations confrères ou consoeurs, c'est plus le cas. Voilà, il y a des choses qui évoluent, effectivement, entre 1961 et aujourd'hui, un petit peu quand même.
3: Alors, vous avez évoqué les animateurs. Eh bien, précisément, je vous propose d'en écouter. Cette fois, c'est un extrait tiré d'un autre reportage. Celui-là réalisé en 1974, il s'appelait Le Patro Ouvert. Alors, on n'est plus dans la région de Charleroi, on est à Herstal, dans le quartier de Chaqueux. À la réalisation de ce reportage, Manu Simon et Bernard Jangleur sur un sujet de Raoul Delgrange.
7: La société actuelle arrive à une impasse, il suffit de regarder autour de soi. Et je trouve qu'il est urgent de trouver un autre style de vie. Que les gens se rencontrent plus, qu'ils prennent plus leur vie en main, surtout collectivement. Je crois qu'on démissionne un peu devant devant la dimension collective de la vie, de la vie en société, que devant des problèmes, on dit ben, ce n'est pas moi qui dois décider, c'est un autre, celui qui a la responsabilité. Et je crois que, évidemment, ce sera peut-être pas compris, ou ce sera très difficile pour y arriver, mais il me semble qu'il faut aller dans ce sens-là.
8: Nous aussi, forcément, on travaille bénévolement, et je crois que c'est peut-être la chance aussi qu'on a de pouvoir présenter une animation, parce qu'il me semble qu'ils voient que ce que l'on fait est gratuit. Et dans cette mesure-là, disons, on peut peut-être porter un témoignage, disons, de gratuité, de générosité pour eux.
9: Je crois que le rôle que l'on se donne a tellement de sens qu'il ne peut pas... Enfin, que l'on ne peut pas être payé. Parce que l'argent... Enfin, on doit justement... ça dépasse l'argent.
10: L'argent fausserait tout.
9: Oui, voilà.
3: Hugo Nayens, on constate dans cet extrait que les chefs patrons qui s'expriment disent vouloir initier les jeunes à la dimension collective de la vie. Et on sent déjà dans leurs propos qu'ils ont l'impression que c'est une dimension qui se perd un peu dans le monde qui les entoure. C'était donc déjà très important à l'époque. Il me semble que ça l'est encore tout autant aujourd'hui, peut-être même plus, non ?
4: Ouais, l'extrême fait vraiment sourire. Parce que j'ai l'impression que c'est un discours qu'on a encore aujourd'hui. Et donc, des fois, je me demande si c'est pas une question de, est-ce que c'est sur le déclin d'année en année, ou est-ce que c'est juste une question de paradigme et de vision d'évolution de la société qui évolue, en fait, avec son temps. Donc, c'est assez intéressant. Je pense que la dimension collective est quelque chose qui est vraiment importante et primordiale. C'est quelque chose qu'on travaille beaucoup au patro. Et donc, la particularité au patro, comme on part tous ensemble avec toutes les tranches d'âge et qu'il y a vraiment des animations qui se font autant de manière spécifique par section, mais autant vraiment avec l'entièreté des tranches d'âge, avec sa réalité même générationnelle, hein, parce qu'un enfant de 6 ans et un enfant de 12 ans, c'est des réalités générationnelles des fois totalement différentes. Ça permet vraiment de comprendre cet aspect société, je pense, davantage que ce qu'on pourrait des fois trouver chez nos confrères ou nos consoeurs. Et donc, je trouve que c'est intéressant et c'est important. Je suis assez content de l'entendre qu'à l'époque, c'était aussi important pour eux, cet aspect dimension collective. Après, l'aspect critique de la société actuelle et de la société de l'époque, je pense que c'est vraiment une question d'axe et de vision. Moi, ce que je retiens de l'extrait, ce que je retiens d'aujourd'hui, ce que j'essaie de pousser aussi au niveau de nos membres quand je les rencontre, c'est de viser de ce qu'ils veulent amener, de leur philosophie, pour apporter cette dimension collective plutôt que de critiquer le fait qu'il n'y en ait pas ailleurs. Soyez contents de ce que vous faites et essayez de développer ce qui est important pour vous. La critique du monde environnant, on pourra voir ça pour plus tard. Mais je pense que c'est vraiment quelque chose qui est important, qui nous nourrit et qui, même dans le futur, est très important. Et c'est même quelque chose qui est plébiscité par de nombreux chefs d'entreprise, par exemple. Quelqu'un qui a suivi une éducation, entre guillemets, de mouvement de jeunesse, qui le note dans un CV, c'est vraiment un plus. Parce que vis-à-vis d'un employeur, par exemple, c'est quelque chose qu'il va considérer très important. Et je pense que c'est dans cette vision du savoir travailler en groupe, de savoir travailler ensemble, et c'est de cette dimension collective de vie que ça ressort et qu'on peut s'en rendre compte directement. Je pense que ça consolide cette idée-là.
3: Hugo Nayens, à la fin de l'extrait de reportage que nous avons écouté, se pose la question du bénévolat, puisque une des jeunes participantes affirme de manière très belle et très juste, même si elle ne s'explique pas vraiment, que son rôle d'animatrice bénévole est plus important que l'argent lui-même, qui, s'il s'introduisait dans le système, gâcherait tout. Qu'est-ce que vous en pensez ?
4: Une phrase que j'avais ressortie il y a longtemps, c'est que pour moi, le travail qui rapporte le plus est celui de bénévole. Parce que d'une certaine manière, c'est l'axe, la manière dans laquelle on va se mettre en projet, où les personnes qui sont là ont toute envie d'être là. Parce que elles ne sont pas là pour un revenu pécunier. Il y a une réelle envie de faire avancer le projet. Et l'envie aussi que le projet est important, vaut quelque chose, a une mission plus grande, comme ça a été dit ici dans l'extrait. Et je pense que c'est très, très vrai. Et c'est ça qui fait la beauté de nos mouvements. C'est que c'est des mouvements qui sont 100% volontaires et volontaristes. Et donc, il y a cette envie de le faire en toute simplicité et sans intérêt autre que l'intérêt de l'autre. Particularité à nouveau ici qu'on a au patro, c'est qu'on est tous bénévoles, excepté la structure de travailleurs qui encadre au niveau de la fédération et qui soutient, que ce soit au niveau administratif ou pédagogique. Mais toutes les personnes qui peuvent prendre des décisions au niveau pédagogique du mouvement ne sont pas rémunérés. C'est-à-dire que même au niveau du conseil d'administration, de notre équipe de conseil pédagogique, donc qui gère plutôt les thématiques pédagogiques, où ma coprésidente et moi, on n'est pas du tout rémunérés pour la mission qu'on occupe. Ça a été revalidé il y a un peu plus d'un an par notre assemblée générale. Et je pense que ça conforte aussi cette idée de dire que on est là pour des missions. Et c'est parce qu'on croit dans le projet pédagogique qu'on donne autant de temps et d'âme à ce qu'on met en avant, qu'on le défend au jour le jour. Mais c'est pas pour des raisons qui sont pécuniaires ou parce que c'est notre travail ou autre. C'est vraiment un aspect philosophique qu'il y a derrière.
3: Hugo Neyens, on ne l'a pas encore dit dans cette émission, le mouvement Patro est en fait très ancien, puisqu'il démarre en 1799 en France, à Marseille, sous l'impulsion d'un prêtre du nom de Jean-Joseph Allemand. C'est l'occasion pour moi, en cette fin d'émission, de vous poser la question de la place qu'occupe aujourd'hui la foi chrétienne dans le mouvement Patro. Et pour lancer cette thématique, je vous propose d'écouter une troisième archive tirée à nouveau de ce reportage de 1974 intitulé « Un Patro ouvert » réalisé par Bernard Jongleur et Manu Simon sur un sujet de Raoul Delgrange.
7: Par rapport à la foi chrétienne, nous avons un peu chacun notre position. Disons ce que nous retenons de la vie chrétienne, pour garder un point commun au niveau de notre animation, c'est surtout d'essayer de développer et de faire passer un esprit de fraternité chez les jeunes avec qui nous vivons.
10: Mais à côté de cela, on laisse à tous les jeunes, et nous donnons d'ailleurs chacun des animateurs, une perspective différente, soit de croyants, soit de non-croyants. Et le jeune peut lui-même choisir l'orientation qu'il désire prendre.
11: Ce soir, on fait la fête et vous verrez peut-être danser aussi. Parce que je crois ici à la chacune, il faut être comme ça. Il faut partir des gens et croire que l'évangile démarre avec eux. C'est un appel que je lance aux jeunes de partout, quels qu'ils soient du patrou ou d'ailleurs, qui démarrent vraiment chez eux. En rencontrant leur papa, leur maman, leurs frères, leurs sœurs, leurs amis, et qu'avec cela, ils annoncent l'évangile s'ils y croient. S'ils ne croient pas l'évangile, qu'ils annoncent un monde meilleur. Et qu'ensemble, on construise une société qui vaut la peine.
3: Hugo Neyens, dans cette troisième archive tirée du fonds Catobel possédé par la Sonuma, on a d'abord eu l'occasion d'entendre des animateurs Patro, et puis ensuite un prêtre qui accompagnait le mouvement Patro à Herstal en 1974, ce qui montre bien que la dimension chrétienne était tout à fait présente dans le mouvement, en tous les cas à cette époque-là. Mais qu'en est-il aujourd'hui ?
4: Alors, le Patro a bien évolué entre ces années-là et 2026. Ça fait vraiment partie des fondements même de notre fédération, de notre histoire, et c'est quelque chose avec lequel on est extrêmement à l'aise, on est extrêmement en accord, et quelque chose qui est aussi très important pour nous, parce qu'au final, quand je ressors un petit peu des mots-clés qu'on a pu avoir dans cette dernière diffusion, c'est tous des mots-clés qui sont extrêmement justes encore aujourd'hui. On parle de fraternité, on parle d'ouverture à la foi chrétienne, mais aussi que ce soit des personnes qui soient croyantes, non-croyantes. Petite évolution qui a peut-être aujourd'hui dans cet aspect d'ouverture, c'est que pour nous, que quelqu'un soit d'une religion, d'une autre religion ou athée, le principal, c'est de vraiment travailler le vivre ensemble. Et toutes ces valeurs qui viennent au final initialement et dans notre socle, dans notre ancrage de la foi chrétienne, ces valeurs qu'on a gardées avec le temps et qu'on essaye toujours de mettre en avant et de développer, d'enrichir avec les gens. Et le dernier mot que j'avais encore noté, c'est construire ensemble. Je pense que tout ça, c'est des termes qui sont encore extrêmement ancrés aujourd'hui dans notre réalité. Maintenant, la place du patro par rapport à la foi chrétienne, elle dépend des groupes locaux. C'est là qu'en tant que fédération, il y a eu une petite évolution en 2013. Mais donc, on a des groupes locaux qui sont très ancrés avec leur paroisse et encore relativement actives par rapport à ça. Et on a des groupes locaux qui sont un peu plus détachés de leur réalité paroissiale. Donc ça, c'est un petit peu différent. Et en tant que fédération, on essaie d'avoir un point de vue qui est plus général. Et donc, on a une évolution assez importante qui a eu lieu en 2013 à un congrès. Donc, un congrès, c'est un moment où tous les animateurs de la fédération sont invités pour traiter thématiques importantes. Et là, on avait parlé de l'objectif du patron, donc qui aujourd'hui est convaincu que la diversité est une richesse, etc., etc. Et dedans, il y a une référence à la foi chrétienne qui était là avant. Et là où il y a une grande modification ces années-là, c'est que on ne fait plus que référence à l'action de Jésus, mais plus à l'action de Jésus-Christ. Donc ça veut dire dans l'envie qu'il y avait, en tout cas de l'époque, parce que bon, personnellement, en 2013, j'y étais pas là personnellement, mais donc de tous les échos et de tous les documents qu'on a de l'époque, c'est que l'envie, c'était vraiment d'ancrer l'aspect Jésus en tant qu'homme, qu'on peut retrouver dans d'autres religions, et en même temps, en l'indiquant dedans, d'affirmer notre historique et notre passé, qui pour nous est extrêmement important, parce que c'est de là que découle l'entièreté de nos valeurs, les valeurs qui sont présentes dans l'Évangile, qui sont présentes dans la religion chrétienne, d'où on vient, d'où on existe, et donc de pourquoi est-ce qu'on est présent aujourd'hui, donc de le garder ancré dans notre objectif d'une certaine manière, mais d'amener cet aspect ouverture en retirant l'aspect Christ et en laissant uniquement l'aspect Jésus. En tout cas, c'était la philosophie de l'époque. Donc si je dois le résumer, je dirais que le plus important pour nous aujourd'hui, c'est cet aspect d'ouverture à l'autre, de création de citoyens, mais avec cet aspect ancrage historique et avec cette notion de savoir qu'on sait d'où on vient et on sait d'où viennent nos valeurs actuelles.
3: Hugo Neyens, vous parlez donc de cette modification qui a eu lieu en 2013. Est-ce qu'on pourrait dire que c'est finalement quelque chose qui est parallèle avec ce qu'a fait en 99 la Fédération catholique des scouts de Belgique, qui elle a adopté une dénomination neutre, les scouts? En même temps, dans le document dont vous nous parlez, Jésus est encore présent, même s'il n'est pas présenté en tant que Christ. Là, il y a quand même une référence plus explicite.
4: C'est ça. Je pense que c'est là où il y a une différence avec nos homologues les scouts. Sans vouloir parler à leur place, pour avoir déjà eu un peu des débats en coin de table, je sais, ou en tout cas j'ai cru comprendre de leur côté, qu'il y a vraiment une volonté à l'époque d'affirmer, en tout cas, d'une certaine manière, un détachement, en tout cas, et dans le changement de nom. L'avantage du patron, c'est qu'il n'y a pas eu de changement de nom, mais ce n'était pas dans le nom avant. Donc, il n'y avait pas de détachement à avoir. Le seul changement qu'il y a eu au niveau de la fédération, c'est un groupement de fédérations des patrons masculins. Et la FNPF, donc la Fédération des patrons féminines, vers 2006 de mémoire. Mais à part ça, on n'a pas eu de changement de nom. Par contre, il y a eu cette volonté de garder dans l'ancrage et dans notre objectif cette notion de Jésus. Donc, pour moi, ça, c'est quand même très important et c'est quand même significatif, cette notion d'historique assumé qui est dedans et de valeur du christianisme qui reste présente parce que nos valeurs viennent de là. Et donc, je pense pas qu'on soit écarté à 100%. On garde d'ailleurs des liens avec le clergé d'une certaine manière. Donc, on ne s'est pas écarté à 180 degrés, mais je pense que c'est clairement pas autant ancré que c'était ancré à l'époque. On doit être ouvert, pouvoir accueillir quelqu'un dans sa foi, qu'elle soit chrétienne, musulmane, bouddhiste, peu importe la foi que la personne occupe, quand elle vient dans un mouvement de jeunesse comme le nôtre.
3: Hugo Neyens, on arrive à la fin de cette émission, mais de tous vos propos, si je devais essayer de faire une distinction entre le mouvement patro et le mouvement scout, eh bien j'empoîterais une, celle que vous venez de mettre en avant, c'est-à-dire une histoire qui est assumée et quand même parfois, dans certains cas, encore des liens entre l'Église ou les cadres de la foi chrétienne, si on peut les appeler comme ça, et le mouvement. Et la deuxième que je retiendrai, vous en avez parlé plusieurs fois, c'est donc cette pédagogie familiale qui est très spécifique et qui permet vraiment que tout le monde participe, quel que soit l'âge.
4: Oui, c'est ça. C'est souvent un petit peu la spécificité que je vais plutôt mettre en avant, qui de prime abord est vraiment différente par rapport à d'autres petites subtilités. On ne va pas rentrer dans les détails techniques, mais comme d'autres fédérations, comme les scouts ou les guides par exemple, où c'est beaucoup plus travaillé par section, par tranche d'âge et donc par des groupes plus petits. À titre d'exemple, la taille moyenne d'un groupe au patro, c'est 100 personnes. Donc ça représente aussi la taille de groupes qui sont plus importants aussi quand ils partent en camp. Ce qui d'ailleurs est un enjeu hein, d'une certaine manière pour nous aussi aujourd'hui, parce que c'est compliqué pour nos groupes de trouver des endroits de camp suffisamment grands pour pouvoir accueillir tout le monde dans de bonnes qualités. Et des communes aussi qui sont enclins à accueillir ces activités de jeunesse, des fois par peur de nuisance ou autre. C'est quelque chose qu'on essaie de travailler avec eux, mais qui est aussi compliqué dans certains cas de figure, parce que souvent le nombre fait peur, mais c'est la manière dont on est structuré, organisé, qui fait que ça fonctionne très bien. Et honnêtement, pour parler en toute franchise, nous, on a très très peu de problèmes sur l'été avec nos groupes, encore plus par rapport à des problèmes de ce type-là. Mais c'est, oui, je dirais, la différence un peu plus de fondement qu'on pourrait trouver entre les deux, cette notion de groupe et de vivre ensemble qu'on a chez nous, qui est vraiment différente par rapport à d'autres groupes.
3: Hugo Neyens, ce sera ma dernière question. C'est quoi l'avenir du patro? Parce qu'on décrit parfois les générations actuelles comme vissées à leur téléphone portable, des jeunes qui n'ont pas tellement envie de se projeter en dehors de chez eux, qui ont peut-être même quelques appréhensions à rentrer en contact avec d'autres jeunes. Or, c'est justement ça que propose le patro, c'est toute la richesse des mouvements de jeunesse. Alors, comment vous voyez l'avenir?
4: Oh, je le vois relativement sereinement. On est dans une bonne philosophie pour pouvoir discuter les uns avec les autres et pour pouvoir construire ensemble le mouvement de demain et comment est-ce qu'on peut se mettre en projet sur des thématiques ensemble. Il y a des fois des petites craintes, mais qui sont plutôt des craintes d'opinion publique, je vais dire, vis-à-vis du monde actuel ou en tout cas de la population belge sur l'intérêt des mouvements de jeunesse d'une part ou l'accueil de camps au niveau belge qui devient de plus en plus compliqué, des fois avec les pouvoirs locaux, qui créent des débats parce qu'on a plutôt des pro-mouvements de jeunesse et des anti-mouvements de jeunesse. En fait, c'est tout se cristallise, je trouve, aujourd'hui dans le monde. Et c'est peut-être la partie qui a un enjeu actuel pour nous qui est un peu plus compliqué, parce qu'on essaie de se battre au jour le jour pour que nos groupes puissent vivre leurs activités et mener à bien la pédagogie qui est celle du patro auprès des jeunes, qui, on le sait et ressort de plus en plus, est assez importante, que ce soit la notion de loisir pour la santé mentale des jeunes, que ce soit la notion de vivre ensemble pour se retrouver, pouvoir apprendre à vivre avec les autres, ce qui est quelque chose qui, dans la société actuelle, est vraiment quelque chose d'extrêmement important, qui ressort partout quand on discute avec des gens, même au niveau employeur actuellement, et qui d'un autre côté va être des fois un peu décrié parce que on ne laisse pas, en fait, on le sent surtout depuis le Covid, les groupes vivent leurs activités sans leur rajouter des règlements supplémentaires, des frais systématiques en plus qui ne sont pas prévus actuellement, et ce qui fait que ça enraye un petit peu cette possibilité de continuer ce loisir. C'est le frein peut-être actuel qui fait que je suis peut-être un peu plus sceptique aujourd'hui que si vous me posiez la question il y a 6 mois ou il y a 1 an, et qui commence à devenir un vrai combat pour nous, parce que au final, l'opinion publique d'accueil de la population est quelque chose qui fait que si on ne l'a pas du tout et si c'est quelque chose qui ne sait pas se mettre en place, ça pourrait vraiment porter préjudice à l'avenir des mouvements de jeunesse.
3: On retient cette conclusion, c'est très intéressant. Vous pointez les difficultés, non pas sur les jeunes en eux-mêmes, mais justement plutôt sur ce regard de l'ensemble de la société, sur le cadre dans lequel s'inscrivent aujourd'hui les mouvements de jeunesse. C'est très intéressant et ça fera, je l'espère, réfléchir tout le monde. Le patro, hier et aujourd'hui, c'était l'écho des archives. Merci beaucoup, Hugo Neyens, d'avoir accepté d'y participer. Je rappelle que vous êtes coprésident fédéral de la Fédération nationale des patros. Merci, au revoir.
4: Merci beaucoup.
3: Merci à vous et on se quitte en écoutant le chant fédéral des patros de

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2: Bonjour à toutes et à tous, bienvenue dans l'agenda des concerts. Comme chaque semaine avec Michel Vandenbosch, nous vous proposons un tour d'horizon des concerts à ne pas manquer dans les prochaines semaines. Au programme aujourd'hui, il y aura de l'orgue, de la voix, du piano, du jazz et même un détour par la Bolivie. Vous allez voir ça, un menu varié qui devrait ravir tous les mélomanes que nous sommes. C'est parti. Bonjour Michel.
3: Bonjour Frédéric.
2: Et nous commençons, Michel, par un concert à Châtelet, un concert d'orgue placé sous le signe de la musique française et belge.
3: Oui, à Châtelet, chaque année, il y a un festival d'orgue. Et donc, le vendredi 11 septembre, à 20h15, en l'église des Saint-Pierre et Paul de Châtelet, qui est une magnifique et très grande église d'ailleurs, place de l'Hôtel de Ville, concert par l'ensemble Mélophone sous la direction d'Anaïs Liemans et à l'orgue Pierre Liemans. Au programme des pages de César Franck, Alphonse Meilly et Flore Peters et quelques autres. Voir le site www.festival-orgue-châtelet.e-monsite.com.
2: Oui, ouf. Il faut le dire, j'en profite pour dire hein, que toutes ces informations, vous les retrouvez avec le podcast de l'émission sur le site de RCF. Hein, vous tapez dans Google l'agenda des concerts RCF Bruxelles et vous nous trouverez.
3: Voilà.
2: Oui.
3: Il y a encore un téléphone éventuellement, oui. C'est peut-être plus simple, 0400 75 87 20 12.
2: Oui, alors Michel, on prend en présent la direction de Grédoisteau pour un concert qui a du sens. La musique au service de la solidarité, puisque les bénéfices soutiendront un projet de construction d'école en République démocratique du Congo.
3: Oui. Un concert organisé au profit donc de l'ASBL Jou Kayi, qui a besoin d'un financement pour la construction d'une école des arts et métiers dans la province du Kasaï. Le concert se tiendra donc le samedi 12 septembre à 15h30 en l'église Saint-Georges de Grédoisteau. Vous pourrez écouter l'ensemble vocal Astrios, dirigé par Xavier Hague et accompagné au piano par Stéphane Demey. Au programme Giacchino Rossini, Franz Schubert, Johannes Brahms, Gabriel Fauré, Claude Debussy et quelques autres. Voir le site www.astreos-ensemblevocal.be.
2: Changement de décor, Michel, avec un récital d'orgue à Skarbek.
3: Oui, le jeudi 17 septembre, à 20h15, en l'église Saint-Servais, 309 chaussée d'Acht à Skarbek. Récital d'orgue par Jérôme Faucheur. Au programme notamment Bernardo Pasquini, Jean-Sébastien Bach, Wolfgang Amadeus Mozart, Auguste de Bouc et Louis Vierne.
2: Alors c'est un rendez-vous du mois de septembre, les nuits de septembre à Liège, et vous nous présentez un concert au programme tourné vers le répertoire anglais.
3: Oui, le samedi 19 septembre à 20h, donc les nuits de septembre, présente dans le cadre de la salle académique de l'Université de Liège, 1 place Coqueril, les ténors Pierre Derrette et Maxime Melnick accompagnés au piano par Julius Drac. Au programme Ralph Vaughan-Williams, Ivor Gurney, Roger Kitter. Voir liège@lesfestivalsdewallonie ou téléphone 0400 76 61 60 74.
2: Michel, une occasion rare à signaler, c'est celle d'assister aux coulisses de la création musicale.
3: Ah oui, et ça c'est quelque chose de vraiment très intéressant. Ouais, je compte vraiment y aller. Dans une émission précédente, on vous a annoncé deux concerts avec au programme le Requiem de Verdi, les 26 et 27 septembre à Flagey. Alors, c'est vrai qu'il y a quelque chose de passionnant, c'est d'assister à une répétition qui prépare ces concerts. C'est possible le jeudi 24 septembre à midi, et donc de découvrir le travail du chef d'orchestre Kazushi Ono à la tête du Vlaams Radio Corps et du Brussels Philharmonic, et comme cela se passe comme les concerts au Studio 4 de Flagey, avec une petite participation de 5 euros.
2: Oui, alors là, ça vaut vraiment la peine,
3: oui,
2: effectivement.
3: Vraiment.
2: Michel, puisque vous nous parliez du Studio 4 de Flagey, on y reste. Hein.
3: Le 1er octobre à 20h, pour les amateurs de jazz, la pianiste belge Nathalie Laurier, la chanteuse Toutou Pouane et le Belgian Jazz Ensemble. C'est donc un concert avec Quatuor, batterie et Nathalie Lioris au piano.
2: On va l'écouter peut-être hein, comme ça. On n'écoute pas souvent du jazz dans l'agenda
3: non,
2: des
3: voilà,
2: concerts, c'est l'occasion.
3: C'est l'occasion de faire plaisir à pas tout le monde. C'est un extrait avec Nathalie Laurier lors d'un concert au Bruxelles Jazz Festival.

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1: Nous voici de retour dans l'agenda des concerts avec Michel Vandenbosch sur RCF Bruxelles. Michel a un événement, c'est le chœur et l'orchestre d'un institut de musique niché en pleine Amazonie bolivienne qui va venir se produire chez nous à Bruxelles, puis à Namur.
2: Oui, c'est aussi pour écouter de la musique au fond des missionnaires jésuites. Mm-hmm. On se rappelle notamment du fameux film Mission, dont les jésuites, à juste titre, sont très fiers d'ailleurs. Et donc c'est un peu des concerts qui nous ramènent un peu dans cette époque-là. Le chœur et l'orchestre de l'Institut supérieur de musique de San Ignacio de Maxos, dans l'Amazonie bolivienne, donneront donc deux concerts, le vendredi 2 octobre à 19h en l'église Saint-Jean-Berckmans, c'est l'église du collège Saint-Michel, 24 boulevard Saint-Michel à Bruxelles, et le samedi 3 octobre

0: octobre à 19h en l'église Saint-Loup de Namur, à deux pas de la cathédrale Saint-Aubin. Ils animeront également dans la même église Saint-Loup la messe du dimanche 4 octobre à 10h. Alors, information, réservation, il y a un téléphone 0498 90 30 85 ou par mail ensemblemoxos@gmail.com.
1: Toujours le 4 octobre, Michel, mais cette fois à Bruxelles, c'est un format de concert convivial, mais matinal.
0: Voilà, cela se passe à 11h, c'est la raison pour laquelle d'ailleurs ça s'appelle évidemment le concert croissant, avec Émile Souvagie à la clarinette et Alexander De Clercq au piano, dans des pages de Robert Schumann, Alban Berg, Leonard Bernstein, Claude Debussy et Francis Poulenc. Évidemment, cela se passe à Beaux-Arts, donc il suffit d'aller voir le site de Beaux-Arts et vous aurez tous les renseignements.
1: Alors, bon, Marc, une seconde pause, et la clarinettiste que je suis est contente du choix.
0: Ah oui, avec le premier mouvement d'une œuvre magnifique qui est la sonate pour clarinette et piano de Francis Poulenc.

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1: Et c'est la dernière partie de notre agenda des concerts déjà, avec Michel Van den Bosch, toujours bien sûr sur RCF Bruxelles. Michel, le Brabant Wallon va à présent vibrer lui aussi à l'heure musicale avec l'ouverture du festival Musique 3.
2: Oui, et ce festival débute le vendredi 25 septembre à 20h dans le cadre de la ferme de la Petite Cense, 13 rue de la Petite Cense à 1360. Péroué. Au programme, le pianiste David Kadouch, la soprano Sheva Théoval et le Hornotes Brass dans des pages de Lennart Bernstein, Samuel Barber et Georges Gershwin. Voir Festival Musique 3 boe@lesfestivalsdewallonie.be et 3, c'est en chiffres.
1: Bien sûr. Et alors, comme on n'est jamais mieux servi que par soi-même, Michel, on termine avec l'annonce d'un concert labellisé RCF Bruxelles.
2: Voilà, alors vous savez sans doute que notre radio pour l'instant connaît quelques tumultes.
1: Turbulence, on va dire comme ça.
2: Et donc, venez nous soutenir le mercredi 14 octobre à 20h en l'église du Saint-Sacrement, Chaussée de Wavre à Bruxelles, concert par Marie de Roy Soprano. Si vous écoutez l'émission de La Voix de Dieu dans La Voix des Hommes, vous connaissez sa voix, puisqu'elle chante dans le générique de l'émission. Également l'alto Martine Gaspard, que j'aurai l'honneur d'accompagner à l'orgue. Concert donné au profit de notre radio RCF Bruxelles, en difficulté, il faut le dire, suite à certaines décisions de notre archevêque. Et au programme, il y aura notamment des pages de Cécile Chaminade, Georg Friedrich Händel, et bien d'autres d'ailleurs, à toute une série. Ce sont des œuvres relativement courtes qui permettent de faire un programme très varié. Et alors, on va terminer en musique.
1: Oui, ben peut-être qu'on va d'abord donner les informations. Si on veut avoir des infos sur ce concert, vous pouvez toujours contacter la radio, donc soit au 02 533 29 70, ou alors vous nous envoyez un email à l'adresse contact.bruxelles en toutes lettres @rcf.be. Et voilà Michel, on a tout dit, on va pouvoir se quitter en musique.
2: Avec deux mélodies, ce sont pas les mélodies qu'on donnera, puisque lors du concert on donnera une très belle messe de Cécile Chaminade, dont on a déjà parlé d'ailleurs dans les émissions précédentes. Ici il s'agit de deux très belles mélodies de cette grande compositrice française de la fin du 19e siècle.

0: prier pour Francine qui nous a quittés hier, ancienne hospitalière 63. Remercier le ciel de l'avoir rencontrée.
1: Je demande à tous les pèlerins de prier pour Christelle qui est dans une situation de santé très grave. Voilà, merci pour votre prière.
2: Ma maman, je vous appelle pour remercier la Sainte Vierge pour la guérison de mon fils. Je demande ma santé à moi. Je vous dis merci, Maman Marie. Merci beaucoup.
3: Au nom du Père et du Fils et du Saint-Esprit, soyez les bienvenus, chers frères et sœurs, ici à Lourdes, à la grotte de Massabielle, où nous allons prier avec Marie. Soyez les bienvenus, vous tous qui nous écoutez par la radio, par la catéo. Entrons aujourd'hui dans les mystères joyeux. Je crois en Dieu, le Père Tout-Puissant, Créateur du ciel et de la terre, et en Jésus-Christ, son Fils unique, notre Seigneur, qui a été conçu du Saint-Esprit, est né de la Vierge Marie, a souffert sous Ponce Pilate, a été crucifié, est mort, a été enseveli, descendu aux enfers, le troisième jour est ressuscité des morts, est monté aux cieux, est assis à la droite de Dieu, le Père Tout-Puissant, d'où il viendra juger les vivants et les morts. Je crois en l'Esprit Saint, à la Sainte Église catholique, à la communion des saints, à la rémission des péchés, à la résurrection de la chair, à la vie éternelle. Amen. Nous avons bien des raisons de nous réjouir en cette fin du mois d'août. D'abord, dans la perspective de l'accueil du pape Léon XIV qui va venir nous rejoindre. Prions avec Marie pour que nous soyons plus grandis dans la foi par cette visite. Prions aussi pour tous les enfants qui feront leur rentrée scolaire demain, pour leurs professeurs qui ouvriront leur intelligence aux merveilles de la création. Ensuite, réjouissons-nous pour la parole de Dieu que nous entendons ici à Lourdes, en communion avec celles et ceux qui prient avec nous par la radio. Notre Père qui es aux cieux, que ton nom soit sanctifié, que ton règne vienne, que ta volonté soit faite sur la terre comme au ciel. Je vous salue, Marie, pleine de grâce, le Seigneur est avec vous. Vous êtes bénie entre toutes les femmes, et Jésus, le fruit de vos entrailles, est béni. Je vous salue, Marie, pleine de grâce, le Seigneur est avec vous. Vous êtes bénie entre toutes les femmes, et Jésus, le fruit de vos entrailles, est béni. Je vous salue, Marie, pleine de grâce. Le Seigneur est avec vous. Vous êtes bénie entre toutes les femmes, et Jésus, le fruit de vos entrailles, est béni. Gloria Patri et Filio et Spiritui Sancto Sicut erat in principio et nunc et semper, et in saecula saeculorum. Amen. Premier mystère joyeux, l'Annonciation. L'ange Gabriel entre chez Marie, porteur d'une nouvelle qui trouble la Vierge Marie. Il lui annonce qu'elle donnera naissance à un enfant. L'ange l'invitait à se réjouir. Mais comment est-ce possible, demande Marie. Je ne connais point d'homme. Elle est seulement promise en mariage. Alors l'ange la rassure. Ne crains pas, le Saint-Esprit sera avec toi. Prions avec Marie pour que toutes les mères qui sont inquiètes à l'annonce de la naissance d'un enfant soient rassurées. Que le Seigneur les accompagne. Notre Père, qui es aux cieux, que ton nom soit sanctifié, que ton règne vienne, que ta volonté soit faite sur la terre comme au ciel.
4: Donne-nous aujourd'hui notre pain de ce jour. Pardonne-nous nos offenses, comme nous pardonnons aussi
3: Je vous salue, Marie, pleine de grâce. Le Seigneur est avec vous. Vous êtes bénie entre toutes les femmes, et Jésus, le fruit de vos entrailles, est béni.
4: Sainte Marie,
3: Je vous salue, Marie, pleine de grâce. Le Seigneur est avec vous. Vous êtes bénie entre toutes les femmes, et Jésus, le fruit de vos entrailles, est béni.
4: Sainte Marie, Mère de Dieu, priez pour nous pauvres pécheurs, maintenant et à l'heure de notre mort.
3: Je vous salue, Marie, pleine de grâce. Le Seigneur est avec vous. Vous êtes bénie entre toutes les femmes, et Jésus, le fruit de vos entrailles, est béni. Je vous salue, Marie, pleine de grâce. Le Seigneur est avec vous. Vous êtes bénie entre toutes les femmes, et Jésus, le fruit de vos entrailles, est béni.
4: Sainte Marie, Mère de Dieu, priez pour nous pauvres pécheurs, maintenant.
3: Je vous salue, Marie, pleine de grâce. Le Seigneur est avec vous. Vous êtes bénie entre toutes les femmes, et Jésus, le fruit de vos entrailles, est béni. Je vous salue, Marie, pleine de grâce. Le Seigneur est avec vous. Vous êtes bénie entre toutes les femmes, et Jésus, le fruit de vos entrailles, est béni.
4: Sainte Marie, Mère de Dieu, priez pour nous pauvres pécheurs, maintenant et à l'heure de notre mort. Amen.
3: Je vous salue, Marie, pleine de grâce. Le Seigneur est avec vous. Vous êtes bénie entre toutes les femmes, et Jésus, le fruit de vos entrailles, est béni. Je vous salue, Marie, pleine de grâce. Le Seigneur est avec vous. Vous êtes bénie entre toutes les femmes, et Jésus, le fruit de vos entrailles, est béni.
4: Sainte Marie, Mère de Dieu, priez pour nous pauvres pécheurs, maintenant et à l'heure de notre mort.
3: Je vous salue, Marie, pleine de grâce. Le Seigneur est avec vous. Vous êtes bénie entre toutes les femmes, et Jésus, le fruit de vos entrailles, est béni. Je vous salue, Marie, pleine de grâce. Le Seigneur est avec vous. Vous êtes bénie entre toutes les femmes, et Jésus, le fruit de vos entrailles, est béni.
4: Sainte Marie, Mère de Dieu, priez pour nous pauvres pécheurs, maintenant et à l'heure de notre mort. Amen.
3: Gloria, Patri et Filio, et Spiritui Sancto, sic ut erat in principio, et nunc et semper, et in saecula saeculorum. Amen. Deuxième mystère joyeux, la visitation. Marie ne put garder pour elle la nouvelle de l'ange Gabriel. Elle partit en hâte à la rencontre d'Élisabeth. Et là, avant même que Marie ne puisse lui annoncer la raison de sa visite, Élisabeth lui annonce qu'elle sera la mère de son Seigneur, la mère du Fils de Dieu. Prions avec Marie pour que chaque jour nous allions nous aussi à la rencontre de l'Esprit-Saint qui habite le cœur de toutes les personnes que nous rencontrons. Ainsi, de visitation en visitation, nous porterons cette grande nouvelle à ceux et celles qui ne savent pas encore que le Seigneur frappe à leur porte. Notre Père.
5: Je vous salue, Marie. Notre Père qui es aux cieux, que ton nom soit sanctifié, que ton règne vienne, que ta volonté soit faite sur la terre comme au ciel. Je vous salue, Marie. Pleine de grâce, le Seigneur est avec vous. Vous êtes bénie entre toutes les femmes, et Jésus, le fruit de vos entrailles, est béni.
4: Sainte Marie, Mère de Dieu,
5: je vous salue, Marie, pleine de grâce. Le Seigneur est avec vous. Vous êtes bénie entre toutes les femmes, et Jésus, le fruit de vos entrailles, est béni. Je vous salue, Marie, pleine de grâce. Le Seigneur est avec vous. Vous êtes bénie entre toutes les femmes, et Jésus, le fruit de vos entrailles, est béni. Je vous salue, Marie, pleine de grâce. Le Seigneur est avec vous. Vous êtes bénie entre toutes les femmes, et Jésus, le fruit de vos entrailles, est béni. Je vous salue, Marie, pleine de grâce. Le Seigneur est avec vous. Vous êtes bénie entre toutes les femmes, et Jésus, le fruit de vos entrailles, est béni. Je vous salue, Marie, pleine de grâce. Le Seigneur est avec vous. Vous êtes bénie entre toutes les femmes, et Jésus, le fruit de vos entrailles, est béni. Je vous salue, Marie, pleine de grâce. Le Seigneur est avec vous. Vous êtes bénie entre toutes les femmes, et Jésus, le fruit de vos entrailles, est béni. Sainte Marie, je vous salue, Marie, pleine de grâce. Le Seigneur est avec vous. Vous êtes bénie entre toutes les femmes, et Jésus, le fruit de vos entrailles, est béni.
4: Sainte Marie,
5: je vous salue, Marie, pleine de grâce. Le Seigneur est avec vous. Vous êtes bénie entre toutes les femmes, et Jésus, le fruit de vos entrailles, est béni. Je vous salue, Marie, pleine de grâce. Le Seigneur est avec vous. Vous êtes bénie entre toutes les femmes, et Jésus, le fruit de vos entrailles, est béni.
3: Priez pour nous pauvres pécheurs, maintenant et à l'heure de notre mort. Amen.

0: in saecula saeculorum. Amen. Troisième mystère joyeux, la nativité. La naissance de Jésus eut lieu dans une étable. Il n'y avait plus de place dans les auberges. Jésus est né pauvre parmi les pauvres. Ce sont des bergers qui vinrent les premiers auprès de lui. Prions avec Marie pour les mères qui donnent naissance à un enfant dans des conditions précaires, comme cette femme immigrée qui a donné naissance à son enfant dans la rue de Paris. Prions aussi pour les enfants qui vivent dans les rues et ne trouvent personne pour les accueillir, pour les nourrir, que ce soit dans les pays pauvres comme ici en France. Notre Père.
1: Notre Père qui êtes aux cieux, que ton nom soit sanctifié, que ton règne vienne, que ta volonté soit faite sur la terre comme au ciel.
2: Donne-nous aujourd'hui notre pain de ce jour. Pardonne-nous nos offenses, comme nous pardonnons aussi à ceux qui nous ont offensés. Et ne nous laisse pas entrer en tentation, mais délivre-nous du mal.
1: Je vous salue, Marie, pleine de grâce. Le Seigneur est avec vous. Vous êtes bénie entre toutes les femmes, et Jésus, le fruit de vos entrailles, est béni.
2: Sainte Marie, Mère de Dieu, priez pour nous pauvres pécheurs, maintenant et à l'heure de notre mort. Amen.
1: Je vous salue, Marie, pleine de grâce, le Seigneur est avec vous. Vous êtes bénie entre toutes les femmes, et Jésus, le fruit de vos entrailles, est béni. Je vous salue, Marie, pleine de grâce. Le Seigneur est avec vous. Vous êtes bénie entre toutes les femmes, et Jésus, le fruit de vos entrailles, est béni.
2: Sainte Marie, Mère de Dieu, priez pour nous pauvres pécheurs, maintenant et à l'heure de notre mort. Amen.
1: Je vous salue, Marie, pleine de grâce. Le Seigneur est avec vous. Vous êtes bénie entre toutes les femmes, et Jésus, le fruit de vos entrailles, est béni.
2: Sainte Marie,
1: je vous salue, Marie, pleine de grâce. Le Seigneur est avec vous. Vous êtes bénie entre toutes les femmes, et Jésus, le fruit de vos entrailles, est béni.
2: Sainte Marie, Mère de Dieu, priez pour nous pauvres pécheurs, maintenant et à l'heure de notre mort. Amen.
1: Je vous salue, Marie, pleine de grâce. Le Seigneur est avec vous. Vous êtes bénie entre toutes les femmes, et Jésus, le fruit de vos entrailles, est béni. Je vous salue, Marie, pleine de grâce. Le Seigneur est avec vous. Vous êtes bénie entre toutes les femmes, et Jésus, le fruit de vos entrailles, est béni.
2: Sainte Marie, Mère de Dieu, priez pour nous pauvres pécheurs, maintenant et à l'heure de notre mort. Amen.
1: Je vous salue, Marie, pleine de grâce. Le Seigneur est avec vous. Vous êtes bénie entre toutes les femmes, et Jésus, le fruit de vos entrailles, est béni. Je vous salue, Marie, pleine de grâce. Le Seigneur est avec vous. Vous êtes bénie entre toutes les femmes, et Jésus, le fruit de vos entrailles, est béni.
2: Sainte Marie, Mère de Dieu, priez pour nous pauvres pécheurs, maintenant et à l'heure de notre mort. Amen.
1: Je vous salue, Marie, pleine de grâce. Le Seigneur est avec vous. Vous êtes bénie entre toutes les femmes, et Jésus, le fruit de vos entrailles, est béni.
0: Maintenant et à l'heure de notre mort.

0: in saecula saeculorum. Amen. Quatrième mystère joyeux, la présentation de Jésus au temple. Marie et Joseph emmenèrent Jésus à Jérusalem pour le présenter au Seigneur. Quel grand mystère que le Fils de Dieu soit présenté à Dieu. Le Fils de Dieu s'est fait semblable à l'un d'entre nous. Il a voulu naître d'une femme bien humaine et être formé à un métier par Joseph, son père adoptif. Dès le plus jeune âge, ses parents lui apprendront à parler, à prier, à entrer dans la vénération de Dieu en respectant les coutumes religieuses de son temps. Prions avec Marie pour que les parents d'aujourd'hui conduisent leurs enfants vers l'âge adulte par l'école, mais aussi par la découverte du Seigneur qui leur a donné la vie. Prions pour que ses parents les inscrivent au catéchisme. Prions pour les grands-parents qui peuvent aussi faire découvrir la vie de Jésus.
1: Notre Père qui es aux cieux, que ton nom soit sanctifié, que ton règne vienne, que ta volonté soit faite sur la terre comme au ciel. Je vous salue Marie, pleine de grâce, le Seigneur est avec vous. Vous êtes bénie entre toutes les femmes, et Jésus, le fruit de vos entrailles, est béni.
2: Sainte Marie, Mère de Dieu, priez pour nous pauvres pécheurs, maintenant et à l'heure de notre mort. Amen.
1: Je vous salue Marie, pleine de grâce, le Seigneur est avec vous. Vous êtes bénie entre toutes les femmes, et Jésus, le fruit de vos entrailles, est béni.
2: Sainte Marie, Mère de Dieu, priez pour nous pauvres pécheurs, maintenant et à l'heure de notre mort. Amen.
1: Je vous salue Marie, pleine de grâce, le Seigneur est avec vous. Vous êtes bénie entre toutes les femmes, et Jésus, le fruit de vos entrailles, est béni.
2: Sainte Marie, Mère de Dieu, priez pour nous pauvres pécheurs, maintenant et à l'heure de notre mort.
1: Je vous salue Marie, pleine de grâce, le Seigneur est avec vous. Vous êtes bénie entre toutes les femmes, et Jésus, le fruit de vos entrailles, est béni.
2: Sainte Marie, Mère de Dieu, priez pour nous pauvres pécheurs, maintenant et à l'heure de notre mort. Amen.
1: Je vous salue Marie, pleine de grâce, le Seigneur est avec vous. Vous êtes bénie entre toutes les femmes, et Jésus, le fruit de vos entrailles, est béni.
2: Sainte Marie, Mère de Dieu, priez pour nous pauvres pécheurs, maintenant et à l'heure de notre mort. Amen.
1: Je vous salue Marie, pleine de grâce. Le Seigneur est avec vous. Vous êtes bénie entre toutes les femmes, et Jésus, le fruit de vos entrailles, est béni.
2: Sainte Marie, Mère de Dieu, priez pour nous pauvres pécheurs, maintenant et à l'heure de notre mort.
1: Je vous salue Marie, pleine de grâce, le Seigneur est avec vous. Vous êtes bénie entre toutes les femmes, et Jésus, le fruit de vos entrailles, est béni.
2: Sainte Marie, Mère de Dieu, priez pour nous pauvres pécheurs, maintenant et à l'heure de notre mort. Amen.
1: Je vous salue Marie, pleine de grâce, le Seigneur est avec vous. Vous êtes bénie entre toutes les femmes, et Jésus, le fruit de vos entrailles, est béni.
2: Sainte Marie, Mère de Dieu, priez pour nous pauvres pécheurs, maintenant et à l'heure de notre mort.
1: Je vous salue Marie, pleine de grâce. Le Seigneur est avec vous. Vous êtes bénie entre toutes les femmes, et Jésus, le fruit de vos entrailles, est béni.
2: Sainte Marie, Mère de Dieu, priez pour nous pauvres pécheurs, maintenant et à l'heure de notre mort.
1: Je vous salue Marie, pleine de grâce. Le Seigneur est avec vous. Vous êtes bénie entre toutes les femmes, et Jésus, le fruit de vos entrailles, est béni.
2: Sainte Marie, Mère de Dieu, priez pour nous
0: pauvres pécheurs, maintenant et à l'heure de notre mort. Gloria, Patri et Filio, et Spiritui Sancto, sicut erat in principio, et nunc et semper, et in saecula saeculorum. Amen. Cinquième mystère joyeux, Jésus est retrouvé dans le temple de Jérusalem. Marie et Joseph retrouvèrent Jésus dans le temple après 3 jours de recherche. Marie lui fit part de son inquiétude. Jésus répondit de manière mystérieuse : Ne savez-vous pas qu'il me faut être chez mon Père ? Prions avec Marie pour tous les parents qui sont inquiets pour un de leurs enfants, pour celles et ceux qui ont quitté la maison et cherchent leur voie. Prions aussi pour qu'ils se réjouissent d'apprendre qu'une fille ou un fils souhaite consacrer sa vie au Seigneur comme religieuse ou comme prêtre. Notre Père qui es aux cieux, que ton nom soit sanctifié, que ton règne vienne, que ta volonté soit faite sur la terre comme au ciel. Je vous salue, Marie, pleine de grâce. Le Seigneur est avec vous. Vous êtes bénie entre toutes les femmes, et Jésus, le fruit de vos entrailles, est béni.
2: Sainte Marie, Mère de Dieu, priez pour nous pauvres pécheurs, maintenant et à l'heure de notre mort. Amen.
0: Je vous salue, Marie, pleine de grâce. Le Seigneur est avec vous. Vous êtes bénie entre toutes les femmes, et Jésus, le fruit de vos entrailles, est béni. Je vous salue, Marie, pleine de grâce. Le Seigneur est avec vous. Vous êtes bénie entre toutes les femmes, et Jésus, le fruit de vos entrailles, est béni.
2: Sainte Marie, Mère de Dieu, priez pour nous, pauvres pécheurs, maintenant et à l'heure de notre mort. Amen.
0: Je vous salue, Marie, pleine de grâce. Le Seigneur est avec vous. Vous êtes bénie entre toutes les femmes, et Jésus, le fruit de vos entrailles, est béni. Je vous salue, Marie, pleine de grâce. Le Seigneur est avec vous. Vous êtes bénie entre toutes les femmes, et Jésus, le fruit de vos entrailles, est béni.
2: Sainte Marie, Mère de Dieu, priez pour nous pauvres pécheurs, maintenant et à l'heure de notre mort. Amen.
0: Je vous salue, Marie, pleine de grâce. Le Seigneur est avec vous. Vous êtes bénie entre toutes les femmes, et Jésus, le fruit de vos entrailles, est béni. Je vous salue, Marie, pleine de grâce. Le Seigneur est avec vous. Vous êtes bénie entre toutes les femmes, et Jésus, le fruit de vos entrailles, est béni.
2: Sainte Marie, Mère de Dieu, priez pour nous, pauvres pécheurs, maintenant et à l'heure de notre mort. Amen.
0: Je vous salue, Marie, pleine de grâce. Le Seigneur est avec vous. Vous êtes bénie entre toutes les femmes, et Jésus, le fruit de vos entrailles, est béni. Je vous salue, Marie, pleine de grâce. Le Seigneur est avec vous. Vous êtes bénie entre toutes les femmes, et Jésus, le fruit de vos entrailles, est béni.
2: Sainte Marie, Mère de Dieu, priez pour nous pauvres pécheurs, maintenant et à l'heure de notre mort. Amen.
0: Je vous salue, Marie, pleine de grâce. Le Seigneur est avec vous. Vous êtes bénie entre toutes les femmes, et Jésus, le fruit de vos entrailles, est béni.
2: Glory.

0: Prions le Seigneur. Seigneur notre Dieu, toi qui nous donnes de vénérer en la Vierge Marie, la Mère de l'Espérance, accorde-nous par sa prière et son aide de mettre toujours notre espérance dans les biens du ciel, tandis que nous accomplissons nos tâches temporelles, et d'obtenir ainsi ce que nous attendons avec foi. Par Jésus-Christ, ton Fils, notre Seigneur, qui vit et règne avec toi dans l'unité du Saint-Esprit, Dieu pour les siècles des siècles.
1: Amen.
0: Je vais maintenant vous bénir et bénir tous les objets que vous avez en main et que vous pouvez présenter.

De la première lettre de Paul à Timothée. Dieu veut que tous soient sauvés et parviennent à la connaissance de la vérité. Car Dieu est unique, unique aussi le médiateur entre Dieu et l'humanité, le Christ Jésus, homme lui-même, qui a donné sa vie pour tous.

Bénis-nous, Christ ressuscité. Fais de nous des chercheurs passionnés de ta réconciliation là où tu nous appelles à vivre.

Évangile de Jésus-Christ selon saint Marc. Le sabbat terminé, Marie-Madeleine, Marie, mère de Jacques, et Salomé achetèrent des parfums pour aller embaumer le corps de Jésus. De grand matin, le premier jour de la semaine, elles se rendent au tombeau dès le lever du soleil. Elles se disent entre elles, « Qui nous roulera la pierre pour dégager l'entrée du tombeau ?» Levant les yeux, elles s'aperçoivent qu'on a roulé la pierre qui était pourtant très grande. En entrant dans le tombeau, elles virent, assises à droite, un jeune homme vêtu de blanc. Elles furent saisies de frayeur. Mais il leur dit, « Ne soyez pas effrayés. Vous cherchez Jésus de Nazareth, le crucifié ? Il est ressuscité. Il n'est pas ici. Voici l'endroit où on l'avait déposé. Et maintenant, allez dire à ses disciples et à Pierre, il vous précède en Galilée. Là, vous le verrez comme il vous l'a dit. » Elles sortirent et s'enfuirent du tombeau parce qu'elles étaient toutes tremblantes et hors d'elles-mêmes. Elles ne dirent rien à personne car elles avaient peur.

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2: En cette période de rentrée et alors que les catholiques de France se préparent à accueillir Léon XIV, il pourrait avoir la ferme résolution d'avoir enfin une foi solide. Mais comment cela est-il possible? Comment éviter de tomber dans le fantasme? Foi et solidité peuvent-ils aller ensemble si l'on considère par ailleurs que la vie spirituelle chrétienne s'apparente à une expérience de pauvreté intérieure? Père François V, bonjour.
3: Bonjour.
2: Vous êtes prêtre jésuite, auteur de nombreux ouvrages et vous venez de publier « Croire au XXIe siècle, la foi catholique face aux défis contemporains » aux éditions MAM. Alors pour quelle raison avoir écrit ce livre? Est-ce que c'est pour aider les catholiques à avoir une foi solide justement?
3: Eh bien écoutez, pourquoi pas? J'en serais très, très heureux. Je crois que c'est bon de temps en temps d'avoir des exposés un peu complets, enfin on ne peut pas être complet forcément, mais enfin au moins le plus large possible de la doctrine catholique. Il y en a eu d'autres dans le passé, par des auteurs très éminents.
2: Pense à Bernard Sesboué, qui a écrit « Croire » en 99.
3: Voilà, exactement, il y a plus de 25 ans. Joseph Ratzinger, quelques années auparavant aussi. Enfin, vous voyez, il y a des prédécesseurs tout à fait illustres. Et c'est bien de faire ça à différents moments, parce que les questions changent. Évidemment, le cœur de la foi ne change pas, le credo reste le même. Mais l'environnement change, les questions sont nouvelles, et donc c'est important de s'y affronter.
2: Oui, et votre livre, c'est pas du droit canon, avec des prescriptions. Quelle différence est-ce que ça a, par exemple, avec un catéchisme?
3: Il n'y a pas de différence, évidemment, de fond, la doctrine est la même. Simplement, il y a peut-être un côté, je veux dire, plus personnel dans mon écriture. Ce sont plus les questions qui m'intéressent, ma manière de les aborder. Donc, il y a peut-être des points d'insistance sur certains éléments plus que sur d'autres, même si je me suis efforcé d'être assez exhaustif. Voilà un peu, je dirais, la différence. Le catéchisme est un texte qui, je veux dire, résiste peut-être davantage au temps. Quand on relit Bernard Sesboué il y a 25 ans, on voit qu'il y a des questions qui ont un peu changé, la manière de les aborder a un peu changé. Parce qu'il y a ce souci de rejoindre l'homme contemporain. Je ne dis pas le catéchisme ne l'a pas du tout. Enfin, le catéchisme, c'est un texte universel. Donc forcément,
2: il
3: est censé s'adresser
2: tout
3: à toutes les cultures.
2: Voilà,
3: donc il a un côté plus distancié, plus objectif, si on veut, alors que le mien s'inscrit dans le contexte plutôt de nos sociétés occidentales.
2: Et justement, catéchisme, au sens étymologique, ça veut dire faire écho. Est-ce que c'est une manière de vous l'approprier, ce catéchisme?
3: Oui, on peut dire ça, oui, effectivement.
2: Est-ce qu'il vous faut la validation, par exemple, du Vatican pour écrire un tel ouvrage?
3: Non, alors les ouvrages de théologie ne demandent pas, heureusement que le Vatican ne s'occupe pas de tout ça, mais effectivement, en principe, il y a une validation, une autorité religieuse qui, effectivement, c'est indiqué au début du livre, du reste. C'est mentionné.
2: Ce qu'on appelle l'imprimatur.
3: L'imprimipotest, voilà, c'est ça, exactement.
2: Et vous-même, vous êtes jésuite. Est-ce qu'il y a une manière jésuite de dire à quoi on croit?
3: Peut-être qu'il y a dans notre tradition une grande sensibilité aux questions du monde contemporain. Je pense que la Compagnie de Jésus a été fondée quasiment au début des temps modernes. Et donc, il y a ce sentiment d'un monde en train de changer, qui continue à changer. Et donc, la prise en compte de ces changements, l'importance de la dimension historique de la foi, sont des choses qui sont peut-être plus caractéristiques de la tradition jésuite ignatienne.
2: Alors, votre livre, je le recommande effectivement à tous les catholiques. Vous nous rendez la foi accessible et pourtant, on comprend en lisant votre livre qu'elle est compliquée malgré tout, cette foi catholique. Il y a tellement de choses, il y a énormément de textes, énormément d'auteurs. Il y a une histoire longue de plusieurs siècles. Est-ce que vous êtes d'accord avec cette idée que la foi catholique, elle est compliquée?
3: Non, je ne dirais pas qu'elle est compliquée. Enfin, ça dépend si on prend la foi au sens le plus fort du mot, au sens d'une ouverture du cœur, d'une attitude de confiance, de remise de soi, je dirais, il n'y a rien de plus simple. Mm. L'Évangile n'est pas un texte compliqué. Du reste, il le dit bien, hein, ce qui a été caché aux sages et aux savants est révélé aux tout petits. Donc, dans le fond, alors après ça, l'esprit humain, évidemment, elle cherche à comprendre, à connecter, réfléchir à partir de ça. Et effectivement, tout cet édifice de réflexion théologique depuis deux millénaires qui donne un trésor très riche. Et puis les questions qu'on pose, effectivement, les premières élaborations théologiques, c'est à partir des questions qui étaient posées aux chrétiens. Pourquoi vous faites ça? Que signifie telle notion? Comment parler de la résurrection? Qu'est-ce que ça veut dire? Qu'est-ce qu'un corps ressuscité? Enfin, vous voyez. Donc, il y a à la fois, d'un côté, une attitude intérieure qui est très simple, et être chrétien ne demande pas d'avoir lu toute la théologie, bien évidemment. Et en même temps, on ne peut pas éviter, quand on se pose des questions, de s'affronter à tout ce corpus de réflexion.

0: sur RCF Notre-Dame, le credo de Vivaldi, chanté de manière, disons, énergique par François Heuvé. Cette manière de chanter le credo, elle fait un peu penser à cette idée de foi solide. Est-ce que vous pensez qu'il est possible que la foi, justement, puisse être solide? Ou est-ce que ce n'est pas le propre de la relation à Dieu d'être traversé et peut-être malmené parfois par ce qui nous arrive?
1: On peut prendre l'exemple des saints. Que les saints sont des bons exemples de foi. Quand on regarde la vie des saints, on voit qu'effectivement, on peut parler d'une foi solide, même si elle passe par des phases parfois très longues, de doutes, de questionnements. Enfin, pensons à Mère Teresa, pensons à...
0: Oui, elle a vécu une nuit de la foi.
1: Exactement. Beaucoup de saints, finalement, ont vécu de manière plus ou moins longue des nuits de la foi. Mais ça n'empêche pas que par-dessous, il y a quelque chose de plus profond. Il y a cette phrase de Bernanos, la foi c'est 24 heures de doute, moins une minute d'espérance. La foi solide, ce n'est pas une sorte de foi installée. J'ai l'impression de Peggy, qui est très, texte de Peggy, qui est très, très fort là-dessus. Cette sorte de foi installée, de foi paisible. Enfin, moi, je me pose plus qu'une question, tout va très bien. Bon, un peu, je suis assis sur mon tas d'or. Non, la foi solide, c'est la perception que, en dépit de toutes les questions, en dépit, j'ai l'intuition qu'il y a quelque chose de plus que cette relation à Dieu. Et chose de plus profond que tout ce qu'il peut y avoir comme question, doute, etc.
0: Avoir la foi, ce n'est pas la même chose que croire. Quelle différence est-ce que vous faites?
1: Je dirais croire, bon, c'est un verbe peut-être plus actif, ça dit plus une attitude intérieure. Avoir la foi, enfin, c'est lors d'une possession, bon, j'ai une voiture, j'ai une chenille, j'ai la foi, c'est pas du mal. Je ne suis pas trop à l'aise avec l'expression, même si elle est habituelle, avoir la foi. Croire, c'est vraiment, comme je le disais tout à l'heure, c'est-à-dire cette ouverture intérieure, cette remise de soi en confiance, c'est ça qui me paraît le cœur même.
0: Moi, j'avais entendu dire que la foi pouvait être de l'ordre de ce qu'on ne choisit pas, on le reçoit, là où croire, c'était le choix de s'inscrire dans une tradition donnée.
1: Il y a toujours les deux, forcément. Hein. Dans toute vie humaine, il y a ce qu'on reçoit, ce qu'on adopte, ce qu'on construit soi-même et à partir de ce qu'on a reçu. Donc, c'est une sorte de va-et-vient. Et dans la foi, évidemment, les personnes croyantes sont souvent inscrites dans une tradition familiale ou quelque chose qui est reçu par ailleurs. Alors, après ça, chacun va interpréter. Certains, ça va être une sorte d'illumination intérieure. D'autres, ça va être à travers un dialogue, une conversation. Il y a toujours de l'ordre du reçu. Et pourtant, je le prends à mon compte. C'est pas simplement une sorte de passivité où ça me tomberait dessus comme quelque chose qui m'écrase finalement. Au contraire, même si ça... Alors c'est vécu de manière différente. Chez certains, ça va être une conversion brutale. Chez d'autres, ça va être un mouvement continu. Il y a effectivement cette dimension de réception, mais aussi d'assomption personnelle. Je pense à la scène de l'Annonciation dans l'Évangile à Marie. Elle reçoit la visite de l'ange qui lui dit une parole, mais ça lui tombe dessus. En même temps, elle se l'approprie par son oui. Elle prend sur elle de vivre selon la parole qu'elle a entendue.
0: Alors, il y a une chose qui ne m'a pas échappé, c'est que sur la première de couverture de votre livre, on parle de foi catholique, et sur la dernière page de couverture, on parle d'une foi chrétienne. Ça me donne envie de vous poser la question, quelle différence est-ce que vous faites entre foi chrétienne et foi catholique?
1: Oui, alors effectivement, c'est plus précis de dire foi catholique, parce que c'est vraiment ce que la tradition catholique, au sens précis du mot, reçoit, en particulier sur l'Église. Pour l'essentiel, la grande partie de l'exposé du livre, c'est commun à toutes les confessions chrétiennes. Il y a des divergences, effectivement, plus ou moins, bon, on va discuter. Alors, sur l'Église, c'est assez clair, sur d'autres points, peut-être des sensibilités un peu différentes, mais enfin, en tout cas, c'est pour ça qu'à la fois, c'est important de dire, c'est pas la foi chrétienne en général, parce que des protestants ou des orthodoxes pourraient ne pas être d'accord sur tel ou tel exposé. En même temps, c'est pas non plus la foi catholique au sens qui exclurait les convictions d'autres chrétiens.
0: Alors, dans votre ouvrage, vous mettez en épigraphe une citation de saint Matthieu, tout comme Bernard Sesboué dans son livre « Croire ». Ce n'est pas la même citation, ce n'est pas le même verset. Chez vous, il est question de tirer son trésor du neuf et du vieux. C'est au chapitre 13 de l'évangile de Matthieu. Cette idée du neuf et du vieux, elle est très courante dans le Nouveau Testament. L'idée de devenir un homme nouveau, ça semble résonner particulièrement dans la période actuelle. On est une période de bouleversement profond. Est-ce que c'est pour ça que vous avez mis cette phrase en exergue?
1: Oui, cette phrase est intéressante, est un peu intrigante, elle peut être assez banale finalement, on tire du vieux et du neuf, mais d'accord, mais dans quelle proportion? Mais je crois que c'est une question qui accompagne toute la foi chrétienne. C'est-à-dire, à la fois, il y a un Nouveau Testament, mais l'Ancien Testament n'est pas caduque. On a besoin de l'Ancien. Et on voit bien qu'à différentes périodes de l'histoire de l'Église, est-ce qu'on veut faire du nouveau? Qu'est-ce qu'on garde? Voilà. Il y a un discernement à opérer entre ce qui convient de conserver, de modifier, de transformer, d'inventer. Voilà. C'est en permanence. Il n'y a pas forcément de règles qui imposeraient garder la moitié.
0: Oui, c'est pas figé, en fait, la foi. C'est ça aussi que vous nous dites.
1: Oui, je crois que c'est. Si vous voulez, ce qui est typique de la révélation biblique, c'est un Dieu qui se révèle dans l'histoire, qui se révèle à Israël et qui accompagne une histoire. Et c'est important de. Justement, de garder tout l'Ancien Testament, parce que c'est une longue histoire qui ne se répète pas, plus ou moins simplement. Il y a des transformations qui s'opèrent. Un Dieu qui accompagne une histoire et qui continue à l'accompagner. Le monde se transforme et nous transformons aussi avec lui.
0: Alors, vous parlez aussi de défis, des défis qui peuvent être des obstacles. À la fois, c'est comme ça que vous l'entendez ?
1: Oui, alors effectivement, des obstacles à la foi ou des obstacles à la manière dont je conçois la foi à un moment donné. Je ne sais pas, est-ce que la sécularisation, est-ce que le fait qu'il y ait moins de références chrétiennes, est-ce que c'est veut dire qu'on est moins chrétien ou chrétien autrement? Enfin, vous voyez, c'est toutes sortes de questions qui sont posées. Bon, ça, il y a des défis plus nets peut-être, mais ce qui se concerne la guerre, la violence, qui revient aujourd'hui, constitue effectivement un défi pour la foi chrétienne.
0: C'est ce qu'on va voir au cours de ces entretiens. On va questionner cette idée de foi solide dans un monde qui semble si inquiétant. On va voir comment la foi est comprise, voire incomprise par les catholiques eux-mêmes, qui n'échappent pas à cette époque postmoderne. On parlera aussi de ce que l'Église attend des fidèles et enfin du salut que l'on a peut-être un peu mis de côté. Père François Hevet, à demain.
1: Merci.

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0: Bienvenue dans le podcast À Foi Haute. Je suis Marie Kérinen et à chaque épisode, j'ai la chance de recevoir un ami ou une amie qui raconte et témoigne de son chemin de foi. Bonne écoute! Et aujourd'hui, je reçois Louise. Coucou Louise!
1: Salut Marie!
0: Je suis ravie de te recevoir à mon micro aujourd'hui, car tu pars bientôt!
1: Oui,
0: au Canada, et je tenais à partager ce moment avec toi avant.
1: Merci Marie.
0: Merci à toi. Alors, on se souvient toutes les deux du moment où on s'est rencontrés.
1: Effectivement.
0: C'était à la Vielle.
1: Oui.
0: Alors, celles et ceux qui écoutent le podcast penseront que je fais de la pub.
1: C'est clair, c'est ce que je me suis dit aussi, oui.
0: À chaque épisode, j'ai l'impression que je parle de la Vielle, mais voilà, c'est un lieu emblématique où j'ai rencontré pas mal de mes potes chrétiens, donc qu'est-ce que tu veux, voilà. Je ne peux pas ne pas en parler. Mm-hmm. Et donc, il y a ce moment où on coupe du bois, toutes les deux. On était dans cet atelier coupage de bois.
1: Sous le hangar.
0: Oui, et on a eu une belle conversation toute la matinée. Et moi, ça m'a marqué. J'ai encore cette image-là.
1: Mais pareil, c'est fou. J'ai vraiment cette image. J'ai pas ça pour beaucoup d'amitié, de me rappeler précisément le début de notre amitié, enfin le moment de la rencontre, quoi. Mais je sais pas, avec toi, ça, je me rappelle très bien, quoi.
0: Ouais.
1: C'est drôle.
0: Ouais. Et puis plus tard, quand j'étais à une période de ma vie, bon, un peu... J'étais un peu en détresse, on va dire. Je vous ai rejoint, ton frère, ta sœur et toi, sur les chemins de Saint-Jacques de Compostelle.
1: Ouais.
0: C'était quelque chose que vous faisiez à trois. Et tu me diras, mais j'ai l'impression que c'est devenu un peu une tradition entre vous de partir chaque année marcher sur des chemins.
1: Ouais, pas chaque année, mais tous les deux, trois, quatre ans.
0: Ah bah voilà.
1: La fourchette est large, mais oui.
0: C'est ça.
1: C'est l'idée.
0: Et vous m'avez accueilli pendant deux semaines sur le chemin, El Camino. Et je n'aurais vraiment pas rêvé mieux de faire ça avec vous. Enfin, je te l'ai déjà dit, mais je trouve que vous êtes une fratrie très inspirante, des personnes bienveillantes, chill, avec qui je pouvais vraiment être moi-même, sans jugement, et avec qui on a eu de belles discussions profondes, des moments hyper drôles et fun ensemble aussi. Mm-hmm. Donc c'est un vrai coup de cœur pour moi. Votre fratrie, c'est un vrai coup de cœur pour moi.
1: Oh, merci de le dire.
0: Ouais. Et suite à cela, je t'ai proposé de me rejoindre à la colocation Lazare à Bruxelles, une coloc solidaire où on vivait avec des personnes qui étaient sans abri et qui étaient dans la galère. Et tu as été notre espo de coloc. Tu as fait ça d'une main de maître, d'ailleurs. Et depuis, on a constitué un groupe d'anciennes colocs, les Lazarettes. Et vous êtes vraiment des petites perles et vous êtes très importantes dans ma vie.
1: Ah oui, pour moi aussi.
0: Ouais. C'est pas fini, hein, je t'avais dit, l'intro est longue.
1: Ah, waouh.
0: Alors cette année, tu fais partie aussi de la troupe de théâtre que j'ai lancée avec une autre pote. Donc c'est le dernier projet que nous mènerons ensemble avant que tu partes vers d'autres lieux.
1: Le dernier projet c'est de hyper... toute la vie, quoi.
0: Ever.
1: Hyper dramatique.
0: C'est hyper drame. En tout cas, je t'admire beaucoup pour ton enthousiasme, ta manière de rentrer en contact avec les autres, toujours avec cette écoute, cette curiosité sincère. Et je prends souvent exemple sur toi, d'ailleurs, pour ça, pour entretenir mes relations aussi, car je sais que tu es une amie fidèle, qui pense aux autres, qui fait des petites attentions, qui va prendre soin, qui va prendre des nouvelles, qui s'intéresse vraiment, parce que tu as retenu tel ou tel détail. Pour tout ça, je suis tellement reconnaissante de te compter parmi mes amis et de te recevoir aujourd'hui.
1: Oh, merci Marie, merci beaucoup de me dire tout ça. C'est tellement réciproque en plus.
0: Non. Oh. Je sais que cet exercice n'est pas facile de témoigner de sa vie, surtout sur un sujet aussi intime que son chemin de foi, donc merci beaucoup de jouer le jeu.
1: Merci pour ta confiance, surtout Marie.
0: Et merci de parler de ta foi à voix haute.
1: À voix haute.
0: Alors, toi qui es une artiste, tu es une artiste.
1: Ah bon?
0: Ben oui, tu dessines, tu peins, etc. Enfin, tu as, je trouve que tu as une vision artistique en tout cas, enfin...
1: Je me considère pas du tout comme une artiste, mais en plus j'ai étudié l'histoire de l'art, donc je me considère plus comme quelqu'un qui est intéressé par l'art, ou plus un côté intellectuel relié à l'art, mais je me trouve pas très manuel. Je fais de l'art vite fait comme ça, je dessine parce que ça me fait du bien, mais je me considère pas du tout comme une artiste.
0: Et ben moi si, parce que je sais pas faire ça, moi.
1: Oui, mais moi, si tu sais le faire.
0: Non.
1: Ah si.
0: Tu dessines très très très bien. Enfin moi, c'est en tout cas. Bref, peu importe.
1: Là n'est pas le débat. Ok.
0: Mais en tout cas, tu vas me dire le lien. Je vois pas le rapport avec ta question, mais bref. Quelle image te vient spontanément quand tu penses à ta foi? Enfin, moi, j'ai fait un lien avec le côté artiste, mais peut-être qu'il n'y a aucune corrélation. Hein, mais est-ce que tu as une image comme ça qui te vient en tête quand tu penses à ta foi?
1: Ben, au début, pas tout de suite, quand j'avais vu cette question dans celle que tu m'avais envoyée. Mais en fait, j'ai quand même une image qui est celle de la spirale. Donc en fait, il y a quand même un petit côté artistique, si on veut, enfin, parce que c'est une forme graphique, quoi. Mais oui, je me suis même fait un petit tatouage en forme de spirale, parce que voilà, ça veut dire beaucoup de choses. Mais en fait, j'ai un peu réfléchi et je me suis rappelé que j'avais lu un bouquin. Ben, je crois que c'était un bouquin, oui, c'était à la Viale que j'avais lu ça, qu'on m'avait conseillé là, de lire sur place quand j'étais là-bas. Et ce bouquin, c'est Le Bréviaire du Colimaçon de Jacqueline Kellen. Je me rappelle plus tout très bien de quoi parle ce livre, mais ça parle un peu du pèlerin spirituel en chemin, sur le chemin de la vie, quoi. Et il y a cette image qu'elle utilise du colimaçon, donc de l'escargot, qui va lentement, mais qui fait son petit bout de chemin. Et il y a une phrase qui m'a beaucoup marquée dans ce livre, c'est que je m'en rappelle pour pas dire de bêtises, c'est l'idée de combiner l'ardeur du désir à la lenteur du pas. Donc l'escargot a ce côté très lent, et moi ça me parle beaucoup parce que je suis quelqu'un de très lent en général dans la vie. J'aime prendre mon temps, et aussi c'est juste, voilà, dans ma manière d'être, je suis assez lent comme personne, assez lente. Et ça me parle avec cette combinaison de l'ardeur du désir. C'est cette idée aussi d'avancer lentement, sans se précipiter, pour aussi prendre soin de la flamme qui est à l'intérieur de nous. Et que si tu avances trop vite avec ton feu, ben le feu il s'éteint, enfin, il y a du vent. Si tu avances trop vite, c'est compliqué de maintenir la flamme allumée. Et le fait d'avancer lentement, ça permet de préserver et puis de cette flamme, et puis de nourrir, de couver ton feu et de le nourrir progressivement. Et ça m'avait beaucoup parlé, cette image de l'escargot, du colimaçon. Et c'est un livre globalement qui m'avait pas mal parlé. L'image de la spirale est une image qui me parle depuis très longtemps. Je sais pas pourquoi, c'est un petit dessin que je gribouillais dans mes cahiers quand j'étais à l'école, quand j'étais petite, et qui revenait beaucoup dans mes notes de cours, etc.
0: Ah ouais.
1: Et c'est une forme qui m'a toujours un peu fascinée. Et je trouve que, en plus, enfin voilà, il y a ce lien avec l'escargot, parce qu'on peut voir la coquille de l'escargot un peu comme une spirale, si on veut. Et puis, la spirale, c'est aussi plein d'autres côtés pour moi. C'est cette idée aussi d'infini, d'éternité.
0: De recommencement.
1: De recommencement. J'aime bien aussi la forme ronde, qui est dans une idée aussi d'ouverture, d'épanouissement, qui part de l'intérieur vers l'extérieur, qui s'ouvre. Enfin, je sais pas, moi, je voyais ça aussi beaucoup comme une idée de floraison, quoi. Enfin, il y a beaucoup, beaucoup d'images derrière ce symbole pour moi. Je pourrais dire encore beaucoup de choses, mais ça me parle beaucoup et je pense que ça pourrait être une image qui résume, enfin, oui, une image qui symbolise un peu ma foi.
0: C'est une belle image, hein.
1: Ouais,
0: il y a beaucoup de symboles
1: derrière. Ouais, il y a beaucoup de symboles. Ouais. Puis c'est un symbole très ancien, un symbole de vie, de mouvement.
0: C'est voilà, le mouvement que j'aime bien, moi.
1: Ouais, ouais, pareil.
0: Et donc, tu te l'es tatouée ?
1: Oui, sur le bras, il y a quelques années. Voilà, ça veut dire beaucoup de choses, mais d'abord, c'est relié vraiment à un symbole de ma foi, quoi, j'ai envie de dire.
0: Ah, waouh !
1: Ouais, qui m'accompagne. Ouais, je l'ai vraiment fait visible sur mon bras, un peu comme un petit post-it reminder. Je sais pas, comme un petit bouton aussi. Enfin, je sais pas comment expliquer ça, mais je voulais que ça m'accompagne et que je le vois, qu'il soit vraiment visible. Enfin, pourtant, tu vois, j'oublie pas, hein, que j'oublie pas ma foi, forcément, c'est symbolique. Mais voilà, c'était important pour moi d'avoir cette image que je pouvais voir tous les jours, quoi.
0: C'est une très belle image. Et qu'est-ce qui nourrit ta foi, justement ?
1: Qu'est-ce qui nourrit ma foi au quotidien ? Beaucoup de choses, évidemment, quand même, beaucoup de choses. Mais c'est marrant parce que j'étais athésée il y a 2 semaines pendant la semaine sainte et puis le week-end pascal.
0: Tu peux expliquer un peu c'est quoi Thésée ?
1: Ouais, bien sûr. Après, je connais pas hyper bien Thésée, je suis pas une grande habituée de Thésée. J'ai plutôt fréquenté la Viale pendant des années et c'est surtout ce lieu-là qui a nourri et qui a fait grandir ma foi. Et puis ces dernières années, j'avais envie de découvrir autre chose et j'ai découvert Thésée, que j'avais en fait découvert il y a 5-6 ans grâce à une amie. Et puis j'y suis pas retournée pendant longtemps. Et c'est l'année passée que j'avais besoin d'aller marcher seule et que je ne sais pas pourquoi j'avais l'image et les sensations des chants de Thésée dans la grande église de Thésée qui me revenaient beaucoup en tête. Et j'avais besoin de partir un peu et du coup je suis partie marcher sur un tronçon de Compostelle qui menait à Thésée, donc entre Dijon et Thésée. Et là, en septembre, l'année passée, je suis restée quelques jours à Thésée. Mais bon, c'était pas la question de base. C'est quoi Thésée? Thésée, avec mes mots, c'est une grande communauté chrétienne œcuménique qui a son fondement dans ce petit village de Bourgogne qui s'appelle Thésée. Et donc la communauté a repris le nom de ce petit village. Et maintenant, la communauté de Thésée a immensément grandi depuis les années 60. Et ça existe dans le monde entier. Mais donc le cœur de cette communauté, c'est la communauté des frères. Ils sont une quarantaine, je pense. Vraiment, je ne connais pas hyper bien le sujet, hein, mais j'y suis allée juste quelques fois et c'est les infos que je connais. Aussi, c'est incroyable, c'est international. Il y a des gens du monde entier qui viennent là. Donc c'est vraiment un lieu hyper vaste, hyper grand, qui a une capacité d'accueil énorme. Et là, en l'occurrence, pour la Semaine Sainte, bon, c'est une semaine particulièrement spéciale de l'année. Et je crois qu'on était entre 4000 et 5000 personnes monde entier. Wow. Mais il y a vraiment, c'est très vaste. Et donc, heureusement, tu ne te sens pas non plus oppressé, pas trop en tout cas, par le monde. Et donc, on était vraiment des gens de partout. Et moi, je n'ai même pas rencontré de Belges, alors qu'on est le pays à côté. Mais j'ai rencontré plein d'Italiens, d'Espagnols, surtout énormément d'Allemands. Enfin, des gens vraiment de partout. Il y avait une fille de Hong Kong dans ma frate aussi. Et donc, c'est un lieu idéal pour nourrir ta foi, parce que c'est une vie en communauté. Il y a les temps de prière qui rythment les journées. Il y a des temps de lecture biblique, de partage en petits groupes. Et puis il y a un petit temps de service à la communauté où tu fais un petit travail pour rendre service. Et puis c'est très accessible comme lieu aussi, parce que c'est pas très cher. Tu payes un peu selon tes moyens, dans une fourchette de prix qui reste vraiment accessible. Ce qui est hyper important à Thésée, c'est les chants de Thésée, qui sont des petites mélodies très courtes qu'on répète en boucle. C'est très méditatif, très contemplatif. C'est ça que j'aime beaucoup aussi, et ça rejoint beaucoup ma manière de prier. C'est très introspectif. Et donc ça me parle beaucoup. Et en fait, chaque prière là-bas sur place est rythmée par ces chants. Il y en a des centaines qui ont été écrits depuis le début de la communauté. Je ne sais plus si ça remonte. Je crois que ça remonte dans les années 50, le début de la communauté, qui a été donc fondée par un Suisse, frère Roger. Qui était protestant, je crois. Bon, bref, ça, on va peut-être pas garder parce que je suis pas sûre. Mais donc voilà, ces chants de Thésée me parlent beaucoup et me portent depuis des années. Enfin, ça fait des années que je connais. Enfin, c'est très très connu.
0: Qui sont écrits dans plusieurs langues différentes.
1: C'est ça qui est génial aussi. C'est écrit dans toutes les langues. Et donc c'est vraiment hyper rassembleur et hyper. Je sais pas comment expliquer ça, mais ça parle à tout le monde, quoi. Mm-hmm. C'est vraiment. Mm-hmm. C'est
0: ça
1: très,
0: permet
1: très beau,
0: la communion,
1: quoi.
0: Je trouve.
1: Ouais, vraiment.
0: Chant-là.
1: Ouais, je trouve aussi. Ça, c'est vraiment magnifique. Donc voilà, c'est un très beau lieu de retraite. Et pourquoi on parlait de Thésée à la base ?
0: Parce que tu as été récemment pour la Semaine Sainte.
1: Oui. C'est ça. Ah oui, et alors, la question de base, c'était comment je nourris ma foi au quotidien. Et donc, je parlais de Thésée parce que justement, pendant cette semaine à Thésée, il y a 2 semaines, je me suis rappelée d'une phrase que quelqu'un m'avait dit, que c'est... C'est qui m'avait dit ça? C'était à la Viale, il y a quelques années. Il y a quelqu'un qui m'avait dit ça. Quand j'avais dit à cette personne, OK, c'est fou, mais là, je crois en Dieu. C'était il y a quelques années, pendant, j'avais vécu 2-3 mois à la Viale. Et ça a été, on en parlera peut-être plus tard, mais ça a été un moment très fort pour moi dans mon chemin de foi. J'étais surexcitée, quoi. C'était incroyable ce qui m'arrivait. Ah, mais c'est Geneviève de la Viale qui m'avait dit ça. Elle était hyper heureuse, elle se réjouissait pour moi et elle m'a dit, Louise, c'est formidable. Mais alors, attention. Il faut jamais prendre sa foi pour acquis. C'est hyper important que tu la nourrisses au quotidien, que tu continues d'entretenir cette petite flamme qui est en toi. Et ça m'avait beaucoup parlé. Et elle m'avait dit, il faut que tu continues à prendre du temps pour prier au quotidien, que tu lises, que tu ailles à des conférences, que tu parles de ta foi avec tes amis, avec n'importe qui. De plein de manières, il y a moyen d'entretenir sa foi. Et cette phrase m'avait marquée, et en fait, je m'en suis rappelée justement quand j'étais à Thésée dans l'église. Forcément, il y a des périodes où je nourris un peu plus ma foi qu'à d'autres moments. Mais en tout cas, j'ai renoté ça un peu dans mon carnet et j'étais en train de lire à ce moment-là dans l'église un bouquin de Frère Roger, justement. Je sais plus lequel, mais il en a écrit plein. Mmh. Et je lisais, et en fait, pendant que j'étais en train de lire, j'étais là, oh, mais qu'est-ce que c'est passionnant, mais qu'est-ce que c'est intéressant. Et en fait, ça faisait longtemps que j'avais plus lu un bouquin qui parle du chemin de foi, de chacun, chacune, qui parle de comment nourrir sa foi au quotidien. Et en fait, ça me parlait trop. Et en lisant ce bouquin dans l'église, j'avais cette phrase de Geneviève qui me revenait en tête. Et j'étais là, ah mais ouais, mais elle avait vraiment trop raison, quoi. C'est vraiment un, je peux pas dire un travail quotidien, parce qu'un travail, c'est pas très marrant comme mot, mais c'est, je sais pas quel mot on pourrait dire, mais c'est...
0: Un entretien.
1: Ben, oui.
0: Moi, je fais un peu, c'est marrant, je fais un peu un lien avec ouais. toi, tes relations, enfin, c'est ce que je disais au début,
1: ouais.
0: en introduction. Mm-hmm. Je trouve que tu es une personne fidèle dans le sens où, quand je dis fidèle, c'est que tu entretiens vraiment tes relations amicales, etc. Mm-hmm. Par des actions, le fait de voir, de prendre soin, de prendre des nouvelles et tout. Mm-hmm. Et tu me diras si j'ai tort, mais est-ce que tu transposes ça aussi dans ton chemin de foi pour nourrir ta foi aussi? Parce que moi, je fais vraiment un lien, parce qu'il y a ce côté, se mettre en action, prier, faire des retraites, parler à des gens, etc.
1: Ouais.
0: Enfin, tu vois, c'est des actions concrètes
1: ouais,
0: qui peuvent entretenir la flamme, quoi, tu vois.
1: Ouais, complètement. Mais ouais, j'aime bien ce parallèle parce qu'en fait, c'est chouette aussi de voir Dieu, Jésus, le Seigneur comme son ami. Mm-hmm. Et du coup, bah, c'est cool de pouvoir se dire, bah, j'entretiens cette relation comme j'entretiens mes relations amicales. Mm-hmm. Mais et mine de rien, moi j'ai l'impression que je suis quand même plus fidèle dans mes amitiés terrestres que dans mon amitié avec Dieu. Parce que justement, je me trouve pas très fidèle, pas assez. Bah, en même temps, j'ai l'impression que pour un peu tout le monde, on a l'impression qu'on en fait jamais assez, qu'on prie jamais assez ou qu'on prie jamais assez bien comme il faut. Enfin, en tout cas, moi j'ai beaucoup ça. Enfin, je me dis beaucoup ça. Mmh. J'aimerais bien être beaucoup plus fidèle. Et parfois, je me dis que j'aimerais bien... vraiment que ça prenne une place beaucoup plus importante dans ma vie et que j'ai l'espace vraiment beaucoup plus pour ça, pour être encore plus en recherche, pour être encore plus dans la prière, parce que à chaque fois que je m'y remets plus profondément dans une retraite par exemple, à chaque fois je constate les bienfaits de s'arrêter, de se mettre en prière, de ralentir et combien ça me nourrit et combien c'est important pour moi. Et à chaque fois, c'est aussi des prises de conscience que, mon Dieu, mais oui, ça, effectivement, ça n'a pas assez de place dans mon quotidien, dans ma vie quotidienne, en ville, à Bruxelles. Voilà, j'ai, comme beaucoup de Bruxellois de mon âge et de Bruxelloises, j'ai une vie très remplie. Et parfois, dans ces temps de retraite, j'ai des prises de conscience de, mon Dieu, mais à quoi ça sert de remplir autant sa vie avec autant de choses qui... Pourtant, je sais, c'est toutes des choses qui me font du bien, qui sont merveilleuses, et c'est moi qui les provoque. Et puis, tout ça, c'est merveilleux. Mais je sais que voilà, je ne fais pas assez de place dans mon quotidien à ma vie spirituelle, qui me comble tellement, en fait, et qui est tellement importante pour moi depuis quelques années. J'aimerais être plus fidèle, mais en soi, c'est déjà pas mal. Parce que, tu vois, j'ai pris une semaine de retraite en septembre dernier. Là, j'ai pris une semaine de retraite il y a 2 semaines. C'est pas mal, en fait, quand mais même. Oui. Parce qu'en fait, c'est mes vacances. Et du coup, j'ai été vers des lieux comme ça. Et en fait, je sens que c'est super important pour moi et que ça me nourrit énormément. Mais parfois, je me dis, mais en fait, j'aimerais bien prendre 1 an ou 2 ou 3... et aller carrément vivre dans un monastère. Et en soi, j'ai déjà fait l'expérience d'aller vivre 6 mois à la Viale comme volontaire pour donner un coup de main. C'était formidable, mais il y avait pas. J'y allais aussi surtout pour donner un coup de main, pour me rendre utile sur place. Et du coup, il y avait le travail de la vie quotidienne qui me demandait beaucoup de temps. Et donc, j'avais pas assez de temps pour nourrir ma foi finalement. Et donc, je crois que j'aimerais aussi vraiment vivre une expérience un jour plus longue, peut-être dans un monastère ou dans une communauté religieuse. Pour vraiment être pleinement dans cette recherche spirituelle et dans la prière, quoi. Vraiment être là-dedans à 100%. Parce qu'en fait, quand j'expérimente ça un tout petit peu le temps d'une retraite, c'est déjà incroyable ce qui se passe. Mais alors je me dis, vraiment vivre ça sur du plus long terme, ça doit être fou. Mais c'est marrant parce que je disais justement ça, j'en parlais à mes colocs l'autre jour, un peu pour rire, que je deviendrais peut-être bien nonne un jour. Mais... En même temps, jamais, moi, je pourrais devenir nonne. Je pense que c'est pas possible, mais...
0: Jamais dire jamais.
1: Hein. Non, jamais dire jamais. Mais en fait, je crois que ça me parlerait si ça pouvait être sous forme d'un petit CDD, tu vois, de 4-5 ans. Mais le problème, c'est que ce genre de choses, tu t'engages à vie, quoi. Et donc, moi, c'est le truc, s'engager à vie dans un truc, ça me parle pas, parce qu'en fait, j'ai tellement d'intérêt pour tellement de choses. Moi, je crois que je ferai plein de métiers différents dans ma vie. Et pourquoi pas, je sais pas si on peut dire que c'est un métier, mais le métier d'être nonne, ça m'intéresserait de le vivre quelques années. Parce que je suis très curieuse et parce que j'ai envie de vivre ça pleinement. Mais je pense pas que ça pourrait me correspondre pour toute la vie. Parce que voilà, comme je l'ai dit, il y a beaucoup d'autres choses qui m'intéressent. Mais en fait, je m'étais dit aussi que ce serait peut-être pas 100% pour les bonnes raisons que j'aurais envie de devenir nonne. Bon, déjà parce que j'aurais envie que ce soit un CDD de 5 ans et donc c'est pas une super bonne raison. Mais aussi, je pense que ce serait une fuite un peu de notre monde. Je pense que j'aurais envie de vivre ça parce que ça me paraît tellement facile. Enfin, j'idéalise beaucoup la chose. Et puis, il y a plein de manières d'être religieuse aussi. Mais la manière dont je vois ça, je pense que j'aurais envie de me réfugier là-dedans pour un peu fuir toutes les obligations de notre monde, de notre société, toute la pression à faire, à être dans plein de choses, à faire plein de choses. Et je pense que j'aurais envie de me réfugier, de fuir un peu tout pour me retrouver là-dedans, parce que j'ai l'impression que tout serait plus simple de, tu vois, juste vivre en communauté avec d'autres femmes et être pleinement là avec elles, être dans la prière, chanter, manger ensemble, vivre ensemble dans le quotidien. Et c'est tout. Et en fait, parfois, je me sens un peu submergée par toutes les choses du quotidien. Et du coup, j'ai l'impression que ça m'attire, ce genre de vie-là, pour plus avoir à penser à mille choses, parce que j'ai l'impression que mon cerveau s'arrête jamais et qu'il y a tout le temps mille choses en tête, tout le temps. Je ne sais plus pourquoi je parle de ça.
0: Non, mais c'est hyper intéressant, parce que moi, j'y ai pensé aussi, mais tu vois, un peu comme toi, c'est le côté un peu idéal, où on rêve de s'extraire un peu de ce monde, où tout va très vite, où on a beaucoup de responsabilités, où on a un peu la pression de devoir réussir, entre guillemets, sa vie. Mais bon, toute la question est de savoir, ça veut dire quoi, réussir sa vie, mais c'est vrai que moi aussi, j'envie un peu parfois ces moniales ou ces moines qui vivent un peu à l'extérieur du monde. Mais parfois, tu sais, ça dépend aussi des monastères. Il y a des communautés qui sont vraiment complètement à l'extérieur du monde, qui n'ont pas de lien avec le monde extérieur. Il y en a qui sont pleinement dans le monde aussi, quoi. Et je trouve ça très, très beau. Après, je me dis, tu vois, on idéalise beaucoup le fait de se plonger dans la prière et tout. Mais moi, je sais que quand je reste, par exemple, 10 jours à la Viale où je fais que prier comme ça, j'ai envie de rentrer chez moi parce que j'ai l'impression que je suis quelqu'un qui a besoin d'action. Mais en fait, ce que j'aime bien dans les lieux monastiques, comme la Viale, c'est pas un monastère, mais dans les lieux monastiques, c'est les rituels. Enfin, comment est-ce qu'on dit ça? Le fait que la routine, le rythme,
1: ouais,
0: on se lève à telle heure, on prie, on déjeune en silence. Mm-hmm. Mais, franchement, aujourd'hui, je suis à un point où je n'attends que ça. Mmh. Du silence, vraiment, enfin, tu vois. On déjeune en silence, ou quelqu'un lit un livre en prière, enfin vraiment, tu es dans ta bulle, tu vois. Et puis, j'invente, je ne sais pas, mais je pense que les bénédictins fonctionnent un peu comme ça, mais après, il y a le travail, enfin, travail dans le sens pour la communauté. Donc, soit l'étude biblique, ou travail dans le jardin, enfin, ouais, je sais pas.
1: Mais il y a quelque chose de beaucoup plus simple. En fait,
0: oui, c'est simple.
1: Ça, simple, quoi. Vraiment, où tu te poses pas mille questions sur quoi faire, quoi penser. Enfin, oui, encore une fois, je pense que j'idéalise beaucoup.
0: Je pense qu'il y a une partie... je trouve qu'aujourd'hui, les moines et les moniales sont vraiment les marginaux de notre époque.
1: Ah oui.
0: Tu vois...
1: Parce que c'est un choix, mais complètement un contre-courant.
0: Ah non, complètement un contre-courant. Je trouve que c'est très courageux de faire ça.
1: Ah oui, oui, clairement. Et puis, c'est beaucoup moins courant aussi qu'avant de faire ce choix de vie-là. Donc, j'ai l'impression que c'est d'autant plus particulier de faire ce choix-là aujourd'hui. Mm-hmm. Et c'est vrai qu'il y a beaucoup moins de gens, mais je pense que c'est encore plus difficile peut-être de faire ce choix-là aujourd'hui, parce que c'est vrai que c'est complètement un contre-courant du rythme actuel de notre société. Et je crois que c'est ça qui m'attire beaucoup, parce que de plus en plus, je ne m'y retrouve pas du tout, quoi, dans le rythme tellement effréné, tellement rapide de notre société. Et comme je disais au début, moi, je suis quelqu'un de très lent. Mais pourtant, je suis aussi quelqu'un de très énergique, de très enthousiaste, de qui aime faire beaucoup de choses, qui aime être dans l'action.
0: Je pense pas que ce soit antinomique.
1: Non, mais effectivement, et en fait, j'ai besoin des deux pour me sentir vivre. Mais je peux clairement pas être dans la vitesse et dans la production, l'efficacité tout le temps.
2: enfin peut-être comme tout le monde en fait, je pense c'est pas sain du tout, je pense d'être dans là-dedans tout le temps, mais en tout cas c'est fou, je me rends compte le bien que ça me fait quand je m'arrête et que je prends le temps pour la vie spirituelle. C'est incroyable les bienfaits que ça apporte, quoi. Que ça m'apporte, en tout cas.
0: Et c'est quel bienfait, justement, que ça t'apporte?
2: Ben, le classique, la paix intérieure, hein, finalement.
0: Ben voilà, il ne faut pas chercher midi à 14.
2: Faut pas chercher plus loin. mais vraiment, ça résume tout. Ça m'apporte énormément de choses. Mais c'est surtout... mais la paix intérieure, parce que moi ça fait quelques années que j'ai pas mal d'angoisse, d'anxiété voilà, liée à plein de choses, et en fait entre autres le fait de prier, le fait d'être dans une semaine de retraite quelque part, je trouve ça fou l'apaisement que ça peut apporter, et forcément on passe aussi par pas mal de remous intérieurs quand on prend le temps de ralentir et de se poser avec soi-même, avec Dieu. Forcément, l'apaisement ne vient pas tout de suite. C'est parfois un peu confrontant à premier abord. Mm-hmm. Et puis, petit à petit, en fait, quand tu as dépassé tous ces premiers remous qui sont plus en surface, ben après, quand tu prends le temps de descendre petit à petit dans ton intériorité, ben là, il y a une espèce de... Je ne sais pas, mais il y a un grand lac tranquille et très apaisé. Et ça, c'est tellement... C'est presque hyper grisant, en fait, quand tu parviens à vraiment rejoindre ces étendues-là qui sont toutes calmes au fond de toi. C'est incroyable, c'est difficile de mettre des mots là-dessus, mais j'y arrive pas souvent. Mais il y a quelque chose où quand tu t'apprêtes à toucher ça, je sais pas bien comment expliquer ça, mais t'as l'impression que c'est tout ce qu'il faut. Il faut rien de plus, rien de moins, tout est là. Je sais pas, j'ai l'impression de toucher à l'essentiel, quoi. C'est incroyable tout ce que ça m'apporte. En fait, ça m'apporte vraiment cette paix intérieure. Mais en fait, du coup, ça m'apporte une relation plus douce avec moi-même aussi et avec les autres. Enfin, en fait, ça a un impact et ça répercute sur toutes mes relations, je pense. Quand je reviens, j'ai l'impression de voir... Enfin, quand je reviens... quand je reviens d'une retraite où j'ai vraiment pu sentir ces sensations-là, je reviens plus apaisée. D'abord avec moi-même, mais du coup forcément aussi avec les gens qui m'entourent, j'ai l'impression d'être plus douce, d'être plus plus tolérante avec les gens qui pourraient me saouler, ou j'ai l'impression que j'accueille plus facilement les aléas de la vie. Oui, c'est hyper solide, quoi, tout ça. C'est hyper solide, et du coup ça, tu sens que tu peux t'appuyer dessus, quoi, que c'est pas du bullshit, quoi. Parce qu'en fait, le fait d'avoir vraiment vécu des expériences personnelles très fortes de connexion avec Dieu, avec quelque chose qui nous dépasse, quelque chose qui est plus grand que nous, ces choses-là, tu les oublies pas, ces moments-là. C'est des choses sur lesquelles je m'appuie vraiment très fort. Et je sais que je peux pas remettre ça en question, je peux pas douter de ça. C'est difficile à expliquer.
0: Oui.
2: Vraiment, c'est des choses...
0: Mais je trouve que tu l'expliques quand même bien, hein. Mais du coup, est-ce qu'il y a justement un moment où tu as senti vraiment la présence de Dieu ? Enfin, est-ce qu'il y a eu un moment, un tournant dans ta vie où tu t'es dit « Oh, waouh, là, je sens concrètement que Dieu est là, ou que j'ai vraiment la foi, ou que j'ai cette connexion ?» Ou est-ce que ça s'est fait petit à petit à l'image du colimaçon que tu disais ?
2: Je pense que mon chemin de foi, il a été très lent et les choses se sont faites très progressivement, mais il y a quand même 2-3 moments... Ouais, des tournants, enfin surtout un tournant. Je dirais qu'il y a peut-être eu 2 tournants et une expérience entre les deux très forte. Mais attends, je vais expliquer parce que c'est pas très clair. Mm-hmm. Mais je dirais que quelque chose qui a très fort marqué mon chemin de foi, c'est les camps de jeunes que j'ai fait pendant mon adolescence avec Fondatio, qui est un mouvement chrétien œcuménique international. Et qui c'est pour moi, ça a été exceptionnel dans mon adolescence. Ça m'a vraiment marqué, surtout qu'à ce moment-là, l'adolescence, moi j'étais pas toujours bien dans ma peau et à l'école j'avais pas beaucoup d'amis. Et là, grâce à ces camps de jeunes, c'était incroyable. Là, je me suis redécouverte et j'ai fait des rencontres incroyables. Et c'était quelque chose de très très ouvert, de très accessible pour tout le monde. On n'était pas du tout tous... Enfin, on était tous un peu en recherche je crois qu'on avait tous un peu soif de quelque chose de plus grand, mais en même temps, on était des ados, quoi, donc on était là aussi pour s'amuser, et il y avait c'était un peu comme les scouts, mais avec cette dimension spirituelle en plus. Mmh. Et donc ça, j'ai fait plusieurs camps, et ça m'a beaucoup marqué, et on avait, lors de ces camps, ce qu'on appelait les temps de vie. Et les temps de vie, c'est quand on est tous en cercle et qu'on chante et qu'on danse parfois. Parfois, il y avait, sur certains chants, il y avait un peu des petites chorées. Et je me rappelle que les temps de vie, mais vraiment le nom, j'adore le nom, temps de vie, ça m'a énormément marquée parce que c'est des moments où je me rappelle que je sentais la présence de Dieu. En fait, il y avait une joie, mais incroyable, à tous être en cercle. On était tous hyper heureux d'être là, hyper contents. Il y en avait qui n'étaient pas contents, mais en fait, à la fin, ils étaient contents parce qu'on était tous entraînés dans un mouvement très joyeux. Mmh. Et c'est des moments qui m'ont vraiment marquée, où je me suis dit, waouh, mais il y a une joie là qui est tellement belle et tellement vraie, tellement sincère et authentique. Et ça me parlait beaucoup. Et ça m'a beaucoup marqué. Donc ça, je dirais que c'était un premier levier, je sais pas comment dire ça, sur mon petit chemin de foi.
0: T'as eu de la chance, hein, waouh.
2: Ouais, franchement.
0: C'est beau de recevoir ça à l'adolescence.
2: Merci à mes parents, quoi. Ouais. Ils ont eu la bonne intuition parce qu'ils avaient, je crois, entendu. Je crois que, je sais pas, des amis à eux avaient des enfants qui étaient passés par là. Ils nous en ont parlé et on a testé. Et du coup, mon frère, ma sœur et moi, on est passés par là et on s'est fait des amis pour la vie, quoi. Là, wow. Ça a vraiment créé un terreau social hyper important. Et puis il y a un petit truc qui m'est arrivé dans la chapelle de la Viale il y a des années. Je sais vraiment plus c'était quand, mais c'était très particulier. Je ne sais pas trop comment décrire ça. Je vais essayer de le faire du mieux possible. Il y a un truc qui m'est tombé dessus. C'était il y a des années. C'était à la fin d'une prière, mais on n'était plus beaucoup dans la chapelle et je restais un petit peu. Et il y a un truc vraiment qui m'est tombé dessus et ça m'a saisi. J'étais comme, je sais pas comment expliquer ça. J'ai l'impression que c'est une lumière qui m'est tombée dessus, un espèce de rideau lumineux. Je sais pas trop comment expliquer ça, ou une espèce de douche froide, mais pas si froide parce que plutôt agréable. En un coup, je croyais en Dieu et tout était limpide, tout était facile, tout était évident. En un coup, je croyais en Dieu et il n'y avait rien d'autre qui avait autant d'importance. Enfin, c'était une vérité qui me tombait dessus comme ça.
0: Incroyable.
2: Non mais attends la suite parce que vraiment c'était improbable ce truc. Vraiment, ça m'est tombé dessus et ça a duré 5-10 minutes, pas plus. Après,
0: c'est déjà long.
2: Oui, ok, c'est, d'accord, on va dire. Ouais. Mais après, je suis sortie de la chapelle et plus rien.
0: Oh,
2: c'était parti, c'était envolé. Ouais. C'était trop bizarre. En fait, en un coup, j'avais une espèce d'évidence incroyable qui me tombait dessus. Et j'étais trop heureuse parce que ça faisait des années que j'étais en recherche. Je crois que j'avais toujours rêvé que ça me tombe dessus comme ça. Parce que c'est fastidieux de chercher et pas forcément trouver. Et là, en un coup, j'avais un déclic, mais ça a duré 10 minutes et puis c'est parti. Mais
0: comment ça? Tu veux dire qu'après tu t'es dit, t'as remis en question, t'as douté de ce que t'as ressenti ou...
2: Non, parce que c'est très clair ce que j'ai ressenti, ça je sais très bien ce que j'ai ressenti, ce que j'ai cru à ce moment-là.
0: Ce n'était plus limpide après,
2: fin... Non, c'est ça. Après, en un coup, toutes ces sensations, c'est parti. Et j'étais plus habitée par ce truc-là. Ça a duré vraiment 5-10 minutes. Enfin, c'est plus très clair dans mon esprit.
0: Oh, wow.
2: Mais je sais que ça m'a vraiment marquée. Et j'étais là, mais en fait, ok, c'est parti, cette sensation. Mais je suis pas folle, je l'ai quand même vécue. Mm-hmm. Et au moment où je l'ai vécue, c'était la pure vérité, quoi. Et puis, je sais pas, j'y ai plus trop repensé. Et voilà, j'ai continué mon petit bonhomme de chemin. Puis parfois j'y repense et je suis quand même parfois en train de me dire putain, c'était quand même particulier ce que j'ai vécu. Et sinon, le gros tournant sur mon petit chemin de foi, ça a été quand je suis restée à la Viale pendant 2 mois. C'était en 2021, donc il y a 5 ans. C'était pas du tout prévu que je reste si longtemps à ce moment-là. Donc c'était la période du Covid, un peu après mes études, et j'avais plein de projets de voyage. Puis le Covid m'a un peu empêché de faire pas mal de choses. Et puis je me suis dit, bon, allez, je vais aller une semaine à la Viale, ça me fera du bien. Et je suis arrivée à la Viale, mais vraiment, j'étais pas bien. J'étais pas très en forme. Et une semaine après mon arrivée, j'étais déjà beaucoup mieux. Et en fait, petit à petit, je restais là parce qu'en fait, il n'y avait rien qui me faisait revenir en Belgique parce que le Covid était toujours là. Et donc, je n'avais pas vraiment d'autres plans que d'être là. Et en fait, ça me faisait tellement du bien d'être là. Et je faisais tellement de belles rencontres et c'était hyper riche. Et on était en petit comité, on était plusieurs à rester assez longtemps sur place. Et du coup, ça a créé des liens assez forts avec plusieurs personnes parce qu'on était un peu confinés, quoi, tous ensemble. On s'approchait tout doucement de Pâques et du coup, il y a plusieurs personnes qui m'ont dit sur place « Mais reste au moins jusque Pâques, c'est quand même con de partir avant Pâques. » Et donc, je suis restée et finalement, ouais, je suis restée 2 mois alors qu'à la base, j'étais venue 1 semaine. Au fil de ce séjour, ça a été de plus en plus incroyable et je crois que j'ai jamais vécu ça à nouveau dans ma vie. J'étais sur un nuage, j'étais high in the sky. J'avais pas pris de substance, si ce n'est que,
0: que l'amour de Dieu.
2: Voilà, l'amour de Dieu, la prière quotidienne. Mais c'était fou et en fait, j'ai commencé à vivre durant ces semaines-là, à expérimenter quelque chose de très très fort, de très intense. Et en fait, c'est vraiment à partir de ce moment-là que je me suis sentie croyante. En fait, c'est un peu bizarre à expliquer comme ça, mais j'ai vraiment eu la sensation d'avoir été submergée par une vague d'amour, mais une vague tellement grande, tellement belle, tellement vraie, que j'avais la sensation que c'était pas à dimension juste humaine. Il y avait quelque chose de divin derrière ça. Il y avait quelque chose qui me dépassait complètement. Et en fait, ça m'a transcendée, quoi. C'était complètement ouf. Et en fait, après, durant ces semaines-là, j'avais l'impression d'être légère, de flotter. C'était complètement dingue comme expérience. Vraiment, j'ai eu la prise de conscience à ce moment-là. Purée, mais ouais, Dieu existe, en fait. Pourquoi est-ce que je doute, moi, depuis que je suis née? En fait, il y a un truc là. Je sais pas, il y avait la confirmation de plein de choses. Ça tombait aussi comme une évidence. Et c'est fou comme ce moment, encore aujourd'hui, est un moment béton sur lequel je m'appuie encore aujourd'hui. Et bien sûr qu'aujourd'hui, j'ai toujours des doutes, des incertitudes, et je pense que c'est très bien de rester là-dedans aussi. Mais il y a quand même...
0: Des piliers.
2: Ouais, un pilier solide sur lequel je peux m'appuyer. Et en fait, ça, je pourrais jamais remettre en question tout ce que j'ai vécu à ce moment-là. Et en fait, ça a été vraiment un moment un peu fondateur, vraiment pour ma foi. Et en fait, avant ça, je ne m'estimais pas croyante, je ne m'estimais pas vraiment chrétienne, parce que j'avais l'impression que pour se dire chrétien, il fallait être en accord avec tous les dogmes de la religion chrétienne. Et qu'en fait, comme il y avait plein de choses desquelles je ne me sentais pas en accord, j'avais l'impression que je ne pouvais pas me dire chrétienne. Et en fait, là, j'ai aussi compris la différence entre la religion et la foi. Et j'ai compris aussi que la foi, c'est juste une expérience personnelle. Et là, j'ai vécu quelque chose qui m'a profondément marqué, qui m'a profondément nourri. Et ça, je peux l'affirmer, en fait. Ça, je peux dire que je crois en Dieu. Et ça ne veut pas forcément dire je crois en tout, plein de choses, tous les dogmes de la religion chrétienne. Tous ne me parlent pas. Là, j'ai vraiment fait l'expérience que je pouvais... En fait, oui, je ne sais pas, je me sentais croyante et je sentais que je pouvais l'affirmer, me sentir en paix avec ça, quoi. Je ne sais pas comment expliquer ça, mais...
0: C'est une expérience personnelle, mais que tu as vécue en communion aussi, du
2: bien
0: coup,
2: sûr.
0: Dans un lieu chrétien.
2: Complètement. Ah, oui.
0: Parce que c'est vrai que moi, je suis toujours un peu... Je ne sais jamais comment me positionner, tu vois, par rapport à ça. Je me cherche un peu par rapport au fait de se dire j'ai envie de diviser la foi de la religion...

0: Donc l'Église catholique a fait que je suis vraiment contre tout ça. Et pourtant, on est une famille, tu vois.
1: Ouais.
0: Je sais pas comment expliquer.
1: Ah,
0: c'est
1: oui,
0: encore
1: oui.
0: un peu difficile pour moi.
1: Bien sûr.
0: Ouais. De me dire que je le vis seulement personnellement et je rejette les trucs avec lesquels je suis pas d'accord. Et puis.
1: Ouais. Oui, je comprends tout à fait ce que tu veux dire.
0: En tout cas, un moment qui, ouais, fondateur de ta foi, quoi.
1: Ouais, carrément.
0: Qu'aujourd'hui tu oses dire, je suis croyante.
1: Ah oui, oui, oui. Bah, depuis plusieurs années, du coup, maintenant, je ne me cache. Enfin, c'est pas que je me cachais, mais c'est juste que pour moi, ça n'avait pas de sens avant de le dire, parce que, bah oui, juste, j'y croyais pas vraiment. J'étais en recherche, et je pense que j'ai toujours été et que je resterai toujours un peu en recherche. Mais avant, j'arrivais pas à l'affirmer, quoi. Je crois que j'avais pas encore vécu une expérience vraiment forte.
0: J'ai l'impression qu'il faut aussi ouais, des moments un peu forts comme ça.
1: Ouais.
0: Peut-être qui ont été, comme tu dis, passagers ou éphémères, mais en même temps, c'est des sensations tellement fortes que ça reste. Et du coup, ça devient des piliers parce qu'on s'en souvient.
1: Ouais. Oui, c'est ça, on s'en souvient. Et en fait, on sait combien ça a été. Je sais pas comment expliquer ça, mais tu vois, je l'ai vraiment vécu
0: dans ta chair.
1: Dans ma chair,
0: dans tes cellules profondes. Et
1: oui, vraiment, il y a ce truc d'une expérience tellement intense. Tellement belle, tellement vivante, où t'as l'impression que tu touches à une vérité que je sais pas, que personne ne pourra m'enlever, quoi, et qui a été.
0: Ouais, tout à fait.
1: Ouais. Oui. C'est toujours difficile, je trouve, de mettre des mots sur tout ça.
0: Mais aujourd'hui, par exemple, qu'est-ce que croire, ça signifie pour toi?
1: Ah, c'est dur cette question. J'ai vraiment, je crois que je vais pas donner une réponse qui va vraiment me satisfaire, mais je vais essayer d'y répondre. Oh, je sais pas, en fait.
0: Ou peut-être une autre question, qu'est-ce que Dieu signifie pour toi? Parce que tu vois, on a expliqué tout ce que ça nous apporte.
1: Ouais.
0: Mais du coup, c'est quoi? Parce que la méditation peut nous apporter ça aussi, peut-être, enfin, tu vois.
1: Ouais, mais en fait, je pense que ouais, ça va être un peu décousu, mais comment je vois ça, Dieu, en fait, ça donne un sens à tout, comme ça. Ça transcende tout. C'est comme si je vais regarder par la fenêtre, là. Je peux bêtement regarder par la fenêtre, je vois un arbre, je vois des toits, je vois des fenêtres. Mais si je décide de regarder ça à travers Dieu, je trouve que ça élève tout d'un cran comme ça.
0: Ouais.
1: Je ne sais pas comment expliquer ça, mais je me rappelle que j'étais rentrée de la Viale, mais je voyais toute la vie différemment. En fait, je ne sais pas comment expliquer, mais tout brillait autour de moi. Tout, j'avais l'impression que je regardais différemment les gens dans la rue, et j'arrivais comme à percevoir la petite flamme magnifique qui est au fond de tout le monde. J'ai l'impression que ça, je pars un peu loin peut-être, mais que ça élève tous et toutes nos âmes. C'est difficile d'expliquer, mais en tout cas, c'est une phrase que j'avais vue dans un psaume et qui m'a toujours marquée. Seigneur, vers toi j'élève mon âme. Il y a ce désir, et en même temps, il y a aussi ce, même si tu le désires pas, l'âme le fait de toute façon, s'étirer vers plus haut que soi. Enfin, elle tend vers quelque chose de plus grand qui nous dépasse. Et en fait, j'ai l'impression que c'est comme si nos cœurs étaient un peu des aimants et qu'on est tous de nature attirés par Dieu, par cette soif naturelle qu'on a tous de plus grand que soi. Mais cette dimension n'est pas la même chez tout le monde et que tout le monde ne la ressent pas de la même manière. Mais que c'est là en chacun de nous. Et que c'est juste qu'il y en a certains qui n'ont pas encore eu la chance de découvrir ça, bien qui ont décidé délibérément de pas écouter ça,
0: ou qui ne veulent pas,
1: Et voilà. Mais je pense que c'est tellement une richesse, que c'est quelque chose qui nous élève, quoi. J'ai vraiment du mal à expliquer ça. Et puis évidemment, il y a cette notion de confiance où j'ai l'impression que ça me donne une confiance en la vie. Tout simplement dans le sens où la vie, c'est pas si facile. Quand on devient adulte, on se rend compte que franchement, la vie, c'est pas facile et qu'il y a beaucoup de difficultés. Mais de pouvoir savoir qu'il y a quelque chose, qu'il y a quelqu'un qui est là et qui nous accompagne. En fait, j'ai aussi cette image de Dieu comme un petit compagnon de vie qui m'accompagne sur mon petit chemin et d'une présence très lumineuse, très chaude et très rassurante, très bienveillante. Tu vois, j'imagine un peu quelqu'un qui a juste un sourire et qui a confiance en moi et qui me fait juste, vas-y, fais-toi confiance.
0: Ouais, c'est ça.
1: Avance, je suis là, t'inquiète pas. On pourrait se dire, ah oui, mais pour quelqu'un d'anxieux, c'est juste quelqu'un qui imagine, voilà, il a besoin de se rassurer avec quelque chose comme ça. Mais en fait, j'y crois.

0: profondément et ouais. je sens, je le ressens que c'est pas... ouais, je sais pas, que c'est pas bullshit, quoi.
1: C'est vrai qu'il y a, pour quelqu'un qui a un regard non chrétien, enfin en tout cas qui n'est pas croyant, c'est vrai que c'est souvent ce que j'entends, de ouais. dire les croyants,
0: c'est pour se rassurer,
1: se rassurent, de...
0: ouais.
1: ouais. Et en fait, j'ai envie de dire, oui, sans doute, bah, oui, peut-être. En tout cas, c'est vrai que j'ai eu des exemples concrets de personnes qui, enfin, être croyant, ça les aide vraiment dans la vie. Ça, c'est ouais. clair. Enfin, pour mm-hmm. moi. Après, il existe des personnes hyper résilientes et qui ne sont pas croyantes, mais j'ai l'impression que si, clairement, il ouais. y a une dimension en plus. Et j'ai envie de dire, ça reste très superficiel, ça reste très la psychologie humaine, tu vois, de dire bah, ça les rassure. Tu
0: c'est
1: vois?
0: Vrai. Parce que ce n'est pas juste ouais. ça, ce n'est pas juste rassurer. Ça ouais. fait partie de beaucoup de choses, mais y a, ouais. j'ai un peu quand même cette sensation de cette personne qui m'accompagne et entre autres qui me rassure, mais qui me donne un souffle pour aller vers l'avant.
1: Ouais. Et est-ce que tu vois Dieu comme une figure paternelle aussi? Parce qu'on dit souvent
0: non,
1: qu'on est des enfants de Dieu.
0: Ouais. Mais il y a beaucoup de choses pour lesquelles je me questionne encore beaucoup. Il y a beaucoup de choses qui ne me parlent pas toujours dans le vocabulaire chrétien. Non, je ne vois pas forcément Dieu comme une figure paternelle. C'est plutôt une figure qui n'a pas vraiment de visage, mais juste une figure très lumineuse, très très lumineuse, genre blanche... blanche, jaune, comme un soleil, quoi, en fait. Et quelque chose de, oui, de très solaire qui me donne vraiment une grande confiance et surtout une confiance aussi que chaque être humain a cette petite étincelle de Dieu en lui, en elle, et qu'en fait, ça, c'est au fond de chacun et chacune d'entre nous. Et c'est juste que, oui, il y a plein de méchants, il y a plein de gens pas gentils, mais... Je pense que toutes ces personnes-là, il y a beaucoup de choses qui...
1: De couches,
0: et qu'il ouais. y a beaucoup de choses qui encrassent leur âme, leur intériorité, et qu'en fait, si on nettoyait un peu tout ça, je suis persuadée qu'au fond de nous, il y a que du bon, dans le vrai fond du fond du fond. Mm-hmm. C'est juste que chez certaines personnes, il faut extrêmement creuser loin pour trouver cette petite flamme, je pense.
1: Ouais.
0: Ouais.
1: C'est marrant parce que cette idée de, tu disais, cette lumière un peu comme un soleil, mm-hmm. tu vois, la couleur et tout ça, ça me fait penser ouais. au visuel de mon podcast.
0: Ouais, avec la flamme,
1: avec la
0: dans
1: petite
0: les mains.
1: Flamme.
0: Ouais.
1: Il y a ce côté
0: très
1: où,
0: belle image.
1: Ouais. Un peu chaleureux. Enfin, ouais. c'est une flamme qui est là, qui donne la vie,
0: ouais.
1: mais qui ne brûle pas. Parce qu'il y a les mains là comme ça.
0: Ouais.
1: Il y a le côté je prends soin, je réchauffe.
0: Ouais, j'aime
1: et
0: beaucoup
1: en même
0: cette
1: temps,
0: image.
1: Ça te pousse vers l'avant parce que ça te nourrit, quoi. Le feu, ça mm-hmm. donne vie comme ça.
0: Ouais.
1: C'est marrant,
0: ouais,
1: ça. Et en plus, le A fois haute est écrit en jaune.
0: Ah oui?
1: Ouais. Et en fait, il y a le bleu foncé qui fait penser un peu, je fais des liens, mais avec le lac que tu disais, le côté un peu profondeur, le côté un peu âme tranquille, profond. En fait, la profondeur, quoi.
0: Ouais.
1: Waouh, j'ai été vraiment chercher loin.
0: Bon, incroyable.
1: Ça, merci à Véronica
0: c'est vrai.
1: Qui a fait ce dessin, qui est une amie à moi, artiste
0: magnifique.
1: Aussi.
0: Vraiment magnifique, j'adore. Ouais. Petite parenthèse oui, esthétique, visuelle, on adore.
1: Est-ce que toi, t'es de la team de il faut témoigner de sa foi ou témoigner de cet amour, de cette lumière, il faut la faire rayonner dans le monde, ou est-ce que t'es plutôt à dire chacun vit son chemin? Et j'ai pas trop envie de déranger. Enfin, je sais pas comment expliquer. Vu que c'est intime, je laisse le chemin à chacun.
0: Un peu cette idée aussi d'évangéliser ou pas.
1: Oui, bah, évangéliser est un grand mot.
0: Ouais.
1: Enfin, c'est un mot bien... c'est un vocabulaire bien chrétien.
0: Ouais.
1: Je dis ça parce qu'en fait, j'ai des frères et sœurs. Moi, je suis l'aînée. Et toi aussi, tu es l'aînée. Et en fait, il y a ce truc où je me dis, ah, j'ai envie de transmettre ça à mes frères et sœurs, tu vois. Ou même plus tard, si j'ai des enfants, j'ai envie de transmettre ça. Il y a ce côté de transmission, de faire partager en fait, pour que mes frères et sœurs puissent vivre ça.
0: Quand tu dis tes frères et sœurs, c'est tes frères et sœurs de sang, de ta famille,
1: oui.
0: pas dans la
1: oui.
0: communauté chrétienne. Ok.
1: oui.
0: C'est surtout à eux que tu penses.
1: Oui, mais alors je pense aussi, bah voilà, au ce côté de transmission, c'est vraiment. Ouais, je ferais pas ça avec mes amis, tu vois, mes amis adultes aujourd'hui, je pense pas. Mais les plus jeunes, tu vois, les ados, tu parlais de ton camp d'ado. Mm-hmm. Et moi, je me suis toujours dit, ah, j'aimerais trop faire des retraites spirituelles pour les rétos ou quoi. J'aimerais trop être animatrice dans un camp avec des jeunes et tout, pour leur transmettre ça.
0: Ouais. Tu vois, ah ouais, moi ça je me vois pas du tout dans ce rôle-là. Oui, moi je pense que il y a quelque chose de oui de très intime dans ma vie de foi et je suis pas du style à vouloir énormément en parler autour de moi, à dire combien c'est génial. Je suis pas trop dans ce style-là. Mm-hmm. Mais pourtant, je comprends énormément l'idée de vouloir partager une bonne nouvelle quand oui. tu apprends une bonne nouvelle. Ouais. Tu as oui. envie de la partager avec tout
1: oui,
0: le monde,
1: c'est ça. Oui.
0: En tout cas, avec tes proches autour de toi, si t'es hyper heureux, tu veux partager ta joie, ton bonheur. Là, je sais pas pourquoi c'est différent et j'en parle avec joie avec mes amis et mes amis chrétiens, chrétiennes. J'en parle pas énormément avec mes amis qui ne sont pas croyants, même si, par exemple, mes colocs ne sont pas croyantes, mais hyper ouvertes, curieuses et tolérantes, et elles comprennent combien c'est important pour moi. Et donc, je leur en parle, mais je parle en mode, j'essaie pas de convaincre ou de quoi que ce soit, je parle vraiment juste en mon nom, comme je raconterais n'importe quelle autre expérience de vie que j'ai envie de partager, parce que ça me tient à cœur. Je suis pas du tout dans un mood où je me dis, ah, il faudrait que plus de gens se... Enfin, en fait, je sais pas, je me sens pas très à l'aise, moi, dans cette idée de transmission, même si, tu vois, si un jour j'ai des enfants, combien ça, c'est important dans ma vie. Évidemment que je vais vouloir leur transmettre ça, mais...
1: C'est pas tant l'idée de vouloir en parler au plus grand nombre.
0: Ouais.
1: C'est vraiment l'idée de dire j'aimerais tellement qu'ils aient cette même chance, ouais. leur donner en tout cas cette opportunité quand je vois ce que t'as vécu à la Vial ou dans les camps de jeunes, etc. Je me dis c'est tellement beau, j'ai envie que cette personne vive. Et c'est pour ça d'ailleurs qu'à la Vial je ramène à chaque fois plein de gens différents.
0: Ouais, c'est génial.
1: Parce que je veux leur montrer ce lieu tellement riche et tout ça. Enfin, tu vois, il y a un peu ce côté-là.
0: Et c'est vrai que ça aussi, j'ai déjà amené à la Vial aussi des amis pas croyants, mais qui étaient un peu intrigués, curieux, parce que je leur parle de ce lieu avec tellement d'enthousiasme. Oui, parfois j'en parle, mais en même temps c'est marrant parce que j'ai quand même témoigné devant 40 000 personnes.
1: Attends, what?
0: Au JMJ à Lisbonne.
1: Mais non.
0: Mais vraiment, ça s'est mis un peu par hasard. J'ai un peu provoqué ça. Enfin,
1: non, c'est donc pas les JMJ, Journée mondiale de la jeunesse,
0: donc les rencontres internationales avec le pape qui ont lieu, je sais plus, tous les 5 ans, quelque chose comme ça.
1: Trois ans, je crois.
0: Et il y a quelques années, c'était à Lisbonne. Et j'étais partie avec un groupe belge. Et dans le groupe WhatsApp, un jour, il y a quelqu'un qui a demandé, en disant qu'il cherchait encore quelqu'un pour témoigner. Je sais plus c'était quoi la question précise, mais témoigner d'un projet dans lequel on est engagé et qui fait sens et qui est relié avec notre foi et témoigner un peu de la présence de Dieu dans notre quotidien. Et je sais pas pourquoi, j'ai répondu à ce prêtre en disant « Oh, moi j'habite à Lazare en ce moment, je suis chaud témoigner. » Parce qu'en vrai, ça me fait pas trop peur de base de parler en public. Bon, après, je savais pas que ça allait devant être vraiment beaucoup de gens. C'était en fait devant tous les francophones qui étaient là au JMJ, donc il y avait des Français, des Belges, des Suisses, des Québécois, beaucoup de gens du continent africain. Voilà, il y avait 40 000 personnes et c'était une sacrée expérience et j'ai vraiment parlé de ma foi devant 40 000 personnes. Bon, j'ai pas commencé à parler de choses super intimes, mais je parlais de mon expérience, en tout cas à Lazare, dans la colocation, avec mes colocs. Et en fait, je me souviens que j'ai dit, j'étais entre autres rentrée dans ce projet parce que j'avais envie de nourrir ma foi au quotidien et que j'attendais beaucoup, notamment des laudes le matin à la chapelle, comme on avait une chapelle dans la colocation. Bon, moi, les laudes, finalement, ça m'a pas tant nourri que ça parce que je suis pas du matin, que j'y allais pas toujours beaucoup parce que j'avais du mal à me lever et que finalement, ce qui m'a surtout nourri, c'était le lien avec mes colocs, et que c'était surtout dans ces liens d'amitié avec mes colocs que je rencontrais Dieu au quotidien. Et c'est ça, entre autres, dont j'ai témoigné devant 40 000 personnes. Mmh. Et c'est marrant parce que de base, je suis pas du tout quelqu'un qui va vouloir partager des choses de la foi devant un public inconnu. Et là, vraiment, je me suis retrouvée devant toutes ces têtes, quoi. Donc ça, c'était assez marquant.
1: Et t'as eu des retours ?
0: Ouais, et on m'a dit que c'était super. Et donc j'étais là, ok, bah, génial. C'était aussi un chouette challenge personnel, quoi. Ouais, parce que c'est pas tous les jours que t'as l'occasion de parler devant un tel public. Je fais jamais ça, mais une fois devant 40 000 personnes, allez, d'accord.
1: Oui, c'est ça.
0: Pas de souci.
1: Et puis à foi haute aussi, maintenant, tu as participé au podcast et il y a en effet 40 000 personnes. Non, pas du tout.
0: Oui, bah peut-être, un jour. Qui sait ? Ouais.
1: Écoute, nous arrivons à la dernière question de cet épisode. Hyper intéressant d'ailleurs. Mm-hmm. Et comme à chaque fois, je me dis, mais c'est trop court. Je suis hyper contente que tu aies pu partager tout ça parce que c'est quelque chose que je ne connaissais pas de toi.
0: C'est tes questions aussi qui amènent tout ça. C'est chouette, vraiment.
1: Alors, quelle œuvre d'art te nourrit spirituellement et que tu aimerais partager ? Et parce que chanter, c'est prier deux fois, quel chant de prière te touche et que tu aimerais que nous chantions ensemble pour cet épisode ?
0: Pour l'œuvre d'art, j'en ai pas une en particulier, mais quelque chose qui m'est venu tout de suite à l'esprit, c'est l'art du vitrail, qui est sublime. Et j'aimerais beaucoup apprendre à faire ça un jour. Je trouve que c'est un art sublime. Et
1: qui se perd un peu, non ?
0: Qui se perd un peu, beaucoup, comme beaucoup de travail dans l'artisanat. Je suis toujours assez fascinée par les vitraux et évidemment surtout quand il y a des raies de lumière qui passent à travers les vitraux dans une église ou même pas forcément dans une... Enfin, forcément, oui, quand même plus dans une église, mais quand je vois des vitraux aussi chez des gens, parfois, il y a des gens qui ont ça dans, à leur maison. C'est quelque chose qui me fascine et c'est surtout la lumière qui traverse ce vert coloré. Je trouve ça mais extraordinaire et ça a quelque chose de magique et ça me fascine complètement. C'est une forme d'art qui est très spirituelle comme ça.
1: C'est en lien avec ce que tu disais, la lumière, la...
0: Ouais, peut-être. Je sais pas trop comment expliquer ça, mais en tout cas, ce que je trouve sublime, ça m'avait surtout frappé dans la Sagrada Familia à Barcelone, en Espagne. Oui. J'étais rentrée là pour la première fois dedans il y a quelques années. Je crois que je suis restée 3-4 heures dedans, fascinée par ces vitraux. Mais c'est sublime, c'est d'une beauté. Et alors, t'as toutes ces couleurs différentes, tous ces rayons de lumière dans des couleurs différentes, mais ça a quelque chose de complètement magique. Et là, t'as un peu l'impression que t'as quand même la présence de Dieu qui débarque d'une manière vraiment sublime, quoi. Je trouve que ça a quelque chose de grandiose et de très simple à la fois. En fait, c'est juste une petite, une plaque de verre colorée, mais avec la lumière qui traverse ça, il y a comme une transcendance, comme ça, une transparence. C'est très beau, je trouve.
1: C'est vrai que c'est très très beau. Et alors, quel chant tu aimerais que nous chantions à deux ?
0: Alors, eh bien, ce sera « Iedere Nacht verlang ik naar u », si mon néerlandais est plus ou moins OK. Donc, c'est un chant de Thésée. Je m'étais demandé un peu quel chant j'allais prendre et les chants de Thésée m'accompagnent quand même beaucoup depuis des années. J'aime énormément la mélodie de ce chant et les paroles me parlent vraiment beaucoup. Donc, la traduction en français, c'est « Mon âme t'a désiré pendant la nuit, au plus profond de moi, mon esprit te cherche ». Moi, ça me parle beaucoup parce que j'ai l'impression d'être en recherche depuis tellement d'années de cette foi, de Dieu, de cette vie spirituelle. Et donc, ça me parle beaucoup.
1: Eh bien, merci beaucoup, Louise, pour ton témoignage.
0: Merci à toi, Marie.
1: Ça m'a beaucoup touchée.
0: Merci pour ce moment.

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1: Bonjour chers auditeurs et bienvenue dans cette émission « L'Église, cette méconnue » où j'ai la joie d'échanger avec l'abbé Jean-Luc Marois. Bonjour.
2: Bonjour.
1: Merci d'être là pour nous éclairer sur ce grand mystère qu'est l'Église. Dans l'émission précédente que l'on peut retrouver sur le site RCF, n'hésitez pas à aller l'écouter. Vous nous avez montré comment Dieu nous sauve en développant la question du sacerdoce du Christ. Le Christ vient nous sauver. Mais pour poursuivre, pouvez-vous nous éclairer en nous disant comment le Christ a-t-il communiqué cela à l'Église ?
2: Vous l'avez dit, c'est ça aussi qui est formidable, c'est que le sacerdoce du Christ, il ne l'a pas simplement gardé pour lui-même, mais il a voulu le communiquer à l'Église. Il a voulu que l'Église vive de ce sacerdoce. Alors il faut encore le redire, le sacerdoce à la fois ministériel des prêtres et des évêques et à la fois le sacerdoce commun des fidèles. Cette communication, elle est venue à plusieurs moments, comme ça dans les évangiles, on le voit bien, et elle correspond à ce que nous pourrions appeler l'institution de l'Église. Au fond, l'Église est sacerdotale, elle n'est pas que cela, mais elle est sacerdotale.
1: Est-ce que vous pouvez préciser cette idée, oui.
2: Oui. Le plus simple serait de parler du sacerdoce des laïcs, donc du sacerdoce royal ou commun des fidèles, en disant simplement que, de la même façon que le Christ s'est offert au Père pour nous, pour nous sauver, pour le pardon de nos péchés, pour nous réconcilier avec Dieu, de la même façon, nous sommes appelés nous-mêmes à nous offrir à Dieu, à vivre du don de la grâce. Et chaque fois que nous prions, que nous intercédons pour le monde, par exemple, nous vivons de ce sacerdoce. Le sacerdoce, fondamentalement, c'est intercéder pour le salut du monde. Et chaque chrétien y participe à sa manière. Donc c'est une réalité fondamentale de la vie de l'Église qui est de prier pour le monde. Mais pas seulement cela, on pourrait dire cela c'est la dimension de celui qui s'offre, se donne à Dieu, qui offre sa prière, le sacrifice de sa prière, et même de sa vie pour Dieu. Mais c'est aussi, afin que le monde soit sauvé, offrir sa vie pour le monde aussi. Donc c'est pas seulement en direction de Dieu, même si c'est la première dimension, elle est fondamentale. Mais de la même façon que le Christ veut sauver le monde entier, eh bien, le sacerdoce commun des fidèles vise aussi à ce que tous les hommes participent de la vie du Christ. Donc il y a dans le cœur de chaque chrétien, normalement, le désir de communiquer le Christ aux hommes et de les faire participer à la grâce du Christ. Par exemple, une maman catéchiste dans une paroisse qui va offrir ce petit service, mais c'est aussi en famille. Des parents qui emmènent leurs enfants à l'église pour prier, voilà, un dimanche après-midi, ou prier ensemble le chapelet. Ils exercent leur sacerdoce. Et quand dans le monde, ils œuvrent à construire une société juste, équitable, ils exercent leur sacerdoce. Donc ils offrent le monde au Père, ou ils contribuent à configurer le monde au Christ, si on peut dire les choses comme ça.
1: Donc si je comprends bien, c'est par le baptême en fait.
2: C'est par le baptême. C'est par le baptême parce que le baptême nous plonge en fait dans le salut dont nous avons parlé. Le baptême est sacrement du salut. Il est aussi sacrement de la foi. On peut l'exprimer de différentes façons, mais Paul le dit très clairement, dans le baptême, nous avons été plongés dans la mort et la résurrection du Christ. Donc nous participons déjà de la vie du Christ. Et donc, le sacerdoce commun des fidèles, eh bien, Il s'ancre, il trouve son fondement dans le baptême. Voilà, tous les chrétiens participent du mystère de Pâques, existentiellement parlant. Leur être est transformé au plus profond d'eux-mêmes. Leur vie n'est plus la même, leur vie est transformée.
1: Et au fond, c'est ce que le Christ a demandé à ses apôtres au début, aller et baptiser.
2: Oui, tout a commencé avec les apôtres, hein, ça nous le savons bien. Au début de la prédication de Jésus, Jésus a des disciples, et parmi ses disciples, il en choisit 12. Et parmi les 12, dans un moment bien précis qui nous est raconté par Saint Matthieu, un des apôtres, Pierre, dit quelque chose d'extraordinaire. Il dit « Tu es le Christ, le Fils du Dieu vivant ». C'est la première confession de foi de Pierre. Et Jésus immédiatement réagit en disant « Ce n'est pas la chair et le sang qui t'ont révélé cela, mais mon Père qui est dans les cieux ». Et donc le choix de Pierre et des 12 se fonde sur une révélation qui vient du Père. Et Jésus va rajouter « Tu es Pierre et sur cette pierre je bâtirai mon Église ». Donc l'Église, elle va se fonder sur la foi de Pierre, mais qui est elle-même le fruit d'une révélation que le Père a faite à Pierre et que reconnaît Jésus. Et donc, quand on réfléchit à la figure de Pierre, au fond, ce que Jésus demande à Pierre, c'est cette pleine disponibilité sacerdotale, cette pleine disponibilité à l'œuvre du Père en lui. Mais c'est ce que Jésus vit. Donc on voit bien qu'il y a comme une communication, comme nous le disions au tout début, entre d'une part le Père et Pierre, et d'autre part entre le Christ et Pierre. D'ailleurs, dans les mots « Tu es Pierre et sur cette pierre je bâtirai mon Église », c'est comme si Jésus et Pierre ne faisaient plus qu'un. C'est le Christ qui va agir en Pierre ou à travers Pierre. Donc il y a comme un charisme particulier qui est aussi un charisme d'unité, comme on l'a dit au tout début de l'émission précédente, pour que l'œuvre de Dieu s'accomplisse dans le monde. Alors c'est vrai que Pierre et les 12 vivent la plénitude du sacerdoce, bien qu'on pourrait réserver cette expression uniquement pour le Christ en disant « mais non, elle est d'abord dans le Christ ». Mais comme le Christ se communique pleinement à Pierre et aux 12, alors ils deviennent, eux, le fondement. Vous rappelez qu'on parlait du Christ fondement, on peut donc parler aussi des apôtres, comme le fait le livre de l'Apocalypse, hein, comme le fondement de l'Église. Et à travers les apôtres, eh bien, c'est toute la succession apostolique qui va se dérouler à travers le temps. Et on peut englober alors à leur activité apostolique tous ceux qui sont ordonnés, donc les prêtres qui partagent ce sacerdoce avec les évêques, et de façon plus largement, à partir du même sacrement de l'ordre, le diaconat permanent qui est appelé, lui, à manifester cette charité du Christ, ce mystère du Christ serviteur pour le monde, à tous les hommes.

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1: Avec l'abbé Jean-Luc Marois, nous parlons de l'Église, cette méconnue. Et avant la pause musicale, vous nous avez montré comment Jésus avait choisi ses 12 apôtres, et plus particulièrement parmi ceux-là, Pierre, en lui disant que l'Église serait bâtie sur lui. Mais nous savons aussi que Pierre, l'Évangile ne le cache pas, que Pierre était un pécheur. Et donc, est-ce qu'il n'y a pas quelque chose de dangereux de bâtir sur Pierre ? Est-ce qu'il vaut mieux pas rester sur la fondation du Christ ?
2: Oui, c'est une excellente question. Effectivement, Pierre est un homme, même éclairé par le Père, et à qui Jésus confie son Église, puisqu'il est appelé à être le pasteur de ses brebis, comme dit saint Jean. Et cependant, nous voyons que d'un côté, Jésus accompagne Pierre dans son propre chemin de sanctification, donc met une grande confiance en lui, lui pardonne aussi ses fautes et ses péchés.
1: C'est encourageant pour nous aussi.
2: Oui, parce que nous aussi, eh bien, nous pouvons nous reconnaître dans les péchés de Pierre. Est-ce que nous avons toujours été fidèles à notre foi, à l'Évangile, aux appels du Saint-Esprit? Donc, nous sommes dans une conversion permanente, dans une sanctification permanente au cours de notre existence. Et donc Pierre doit toujours se rappeler cela, qu'il n'est pas le Christ, et qu'il devra toujours rendre compte de son action, mais comme les évêques et comme les prêtres, de son action, de ce qu'il fait, de ce qu'il dit au Seigneur. Il devra toujours le prier, il devra toujours demander les grâces. Et le Christ ne les lui refuse pas, évidemment. Mais il sait que de la même façon que lui-même, Jésus, a été entraîné dans sa passion sur la croix, que Pierre, lui aussi, comme n'importe quel disciple du Christ, devra porter sa croix, traverser l'épreuve. D'ailleurs, ça surgit très vite dans le même épisode dont nous avons parlé, puisque donc après que Jésus ait confié les clés du royaume à Pierre, Jésus annonce sa passion. Peut-être que Jésus s'est dit, bon, ben, c'est bien, maintenant ils sont prêts quelque part à entendre un enseignement plus profond, mes chers apôtres. Et quand il leur parle alors de sa passion, comment réagit Pierre? Ah non, cela ne t'arrivera pas.
1: C'est un peu comme nous, hein?
2: Oui, nous aussi. On rêverait d'un christianisme édénique, parfait, merveilleux. Quand on entre dans l'église, tout le monde est frère, tout le monde s'entend bien, tout le monde se soucie l'un de l'autre, et on s'étonne quand ce n'est pas le cas. Mais de nouveau, Jésus, juste après que Pierre ait confessé qu'il était lui, Jésus, le Christ, le Fils du Dieu vivant, et il annonce son sacrifice, il annonce sa passion, il annonce la division aussi. Et plus tard, il dira aussi à Pierre qu'il serait prêt à mourir pour lui avant que le coq ne chante trois fois. Voilà, tu m'auras renié. Donc, Jésus ne cache pas les épreuves que vont affronter les apôtres et ses disciples. Mais c'est surtout intéressant de voir comment Pierre réagit. Il dit, ça ne t'arrivera pas. Donc, il faut briser ce rêve où un jour on arriverait à une église parfaite, où tout le monde serait fraternel, s'entendrait. Non, on traverse les passions de ce monde.
1: Ce sera seulement dans l'au-delà.
2: Ce sera seulement dans un au-delà où la réconciliation aura atteint son plein effet. Et donc, c'est aussi après la résurrection du Christ qu'on voit cette réconciliation s'opérer entre Pierre et Jésus, quand Jésus dit à Pierre, m'aimes-tu ? Dans l'au-delà, la charité régnera. Mais il faut que ça commence quand même ici-bas. Et c'est comme ça que Pierre se réconcilie avec Jésus en lui disant, oui Seigneur, tu sais que je t'aime. Mais Jésus lui demandera trois fois. Ces trois fois, c'est peut-être les trois fois où, au cours de notre vie, le Seigneur attendra ça de nous. Il demandera cet amour pour le suivre. Est-ce que tu m'aimes? Est-ce que tu me fais confiance à travers les difficultés que tu rencontres? Oui, mais est-ce que tu m'aimes? Alors, paie mes brebis. Ça, c'est la réponse pour Pierre. À nous, Jésus dirait, viens, suis-moi. Donc, Pierre, d'ailleurs, s'interroge sur Jean, l'autre disciple qui est là avec Jésus, et qui, d'une certaine manière, représente un peu, bien qu'il soit apôtre, toute l'Église aussi. Si je veux qu'il demeure jusqu'à ce que je revienne, ben c'est l'Église qui doit demeurer jusqu'à ce qu'il revienne. Et confesser sa foi et demeurer dans l'amour du Christ jusqu'à son retour à la fin des temps. Mais donc, pour résumer, Pierre reste un homme avec ses limites, mais on voit bien qu'il est travaillé par la grâce. Quand il s'égare, que dit Jésus à Pierre ? « Passe derrière moi, Satan, tes pensées ne sont pas de Dieu, mais des hommes. » C'est ça le problème fondamental, c'est qu'au fond, l'Église et chacun d'entre nous, quand je dis l'Église, je pense à moi en premier, on risque toujours tout simplement d'adopter les vues des hommes, ce que les hommes attendent de nous, veulent de nous, cherchent en nous. Et nous, par faiblesse, parfois c'est tiédeur ou lâcheté, ou pour ne pas avoir de problème, pas avoir d'ennemis, nous risquons de rentrer dans leur schéma de pensée, dans leurs attentes, dans leurs désirs. Mais Jésus dit à Pierre, passe derrière moi, Satan. C'est-à-dire, tu deviens pour moi un adversaire, une pierre d'achoppement. Au lieu qu'à travers toi s'accomplit progressivement l'œuvre du salut, qui est une œuvre paradoxale, qui n'est pas simplement ce que les hommes pourraient attendre de l'Église ou d'une religion, d'ailleurs, tout simplement. Ça, c'est, l'Antiquité a bien montré ça, qu'au fond, les religions antiques sont des religions qui sont calées sur le pouvoir politique. Mais ce n'est pas le cas de Jésus.
1: Il est complètement libre.
2: Il est complètement libre et veut surtout nous libérer de tous ces pouvoirs, de toutes ces forces. Et pour autant, nous prions pour ceux qui nous gouvernent, bien entendu, pour le monde. Nous voulons que tous puissent s'ouvrir au Christ. Donc nous ne revendiquons aucun pouvoir, nous n'avons aucune ambition, si ce n'est que le règne de Dieu s'établisse dans le cœur des hommes.

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1: Avec l'abbé Jean-Luc Marois, nous parlons de l'Église, cette méconnue. Et avant la pause musicale, vous nous avez montré le rôle de Pierre, choisi par le Christ, et des apôtres. Mais est-ce que vous pouvez nous dire, au fond, quelle a été leur mission et quelle est leur mission ?
2: Leur mission, c'est donc de communiquer le Christ. Or, qu'a fait le Christ ? On peut se poser la question. Si nous observons la vie de Jésus, quels étaient les éléments constitutifs de sa mission à lui, la mission qu'il a reçue du Père, puisqu'il a été envoyé par le Père dans le monde. Et bien donc, dans la vie du Christ, Jésus fait trois choses. La première chose, c'est enseigner, nous le voyons bien. C'est donc aussi la première tâche des apôtres, des prêtres, et on peut dire aussi des diacres qui enseignent aussi, et finalement de toute l'Église. Toute l'Église est appelée à être enseignante. Jésus enseigne. Il y a donc une doctrine dans l'Église, il y a donc une théologie, il y a donc de la catéchèse, il y a donc un travail de la pensée qui est toujours lié à la découverte des mystères du royaume. Dans les évangiles, Jésus dit aux apôtres, « À vous, il est donné de connaître les mystères du royaume. » Le véritable enseignement, donc, du Christ et puis de l'Église, des apôtres, c'est donc de faire entrer dans l'intelligence des mystères du royaume. Au fond, c'est un peu ce que nous faisons aussi dans nos émissions. Nous essayons de comprendre avec notre pensée quelque chose qui dépasse notre pensée. Mais cependant, qui se traduit aussi par un langage et par notre pensée. Le royaume advient et il faut le penser. Voilà, ça c'est l'enseignement du Christ. Il le fait découvrir par exemple par les paraboles. Donc, Pierre...
1: Oui, de façon très simple finalement, mais profonde.
2: Simple et extrêmement profonde, au point que ces paraboles, on continue à les méditer aujourd'hui.
1: Elles sont vivantes.
2: Elles sont vivantes, on n'en sonde jamais le fond. Parce qu'elles sont aussi existentielles, elles nous parlent du projet de Dieu sur la vie humaine ou de ce que nous sommes appelés à devenir dans le Christ. Donc il y a quelque chose là qui est inépuisable dans les paraboles, mais il n'y a pas que les paraboles, il y a d'autres enseignements de Jésus bien sûr. Il s'agit de découvrir qui est Dieu aussi. Qui est Dieu ? C'est une grande question. Là, tantôt nous parlions du salut. Qu'est-ce que le salut ? Mais on peut dire aussi qui est Dieu ? Peut-être c'est la grande question de notre modernité. Nous avons oublié Dieu. Dieu ne fait plus partie de notre univers de pensée. Il est comme devenu quelqu'un d'extérieur à nous-mêmes. Ce qui est tout à fait contraire à la logique de l'incarnation. Ou au contraire, Dieu est venu se révéler dans le Christ pour nous. C'est comme si nous voulions l'ignorer. Et donc au contraire, l'Église enseigne. Elle enseigne pour faire connaître le Christ et le Père et l'Esprit. Et son dessein de salut, comme on l'a dit. Pour nous entraîner à marcher donc dans ce chemin qui nous ouvre à la vie éternelle. Donc ça c'est le premier pôle, il est très fondamental et nous le voyons dans la vie de Jésus. Le deuxième pôle, c'est, je ne mets pas d'ordre hiérarchique dans tout ça, mais quand même, Jésus commence par enseigner. C'est de guider. On voit bien que Jésus est un pasteur aussi, on parle de lui comme le bon pasteur dans Saint Jean. Il guide, il prend la tête de ses brebis, il conduit. Et les premiers à être conduits, c'est les apôtres eux-mêmes et les disciples qui vont suivre son enseignement. Il va conduire, et pas simplement pour être comme un sage ou un maître qui enseignerait à ses apôtres, mais pour inviter les apôtres et les disciples à vivre concrètement dans leur vie ce qu'il leur enseigne. Donc il ne s'agit pas seulement d'entendre une sorte d'enseignement ex cathedra, mais il s'agit de vivre l'enseignement que propose Jésus. Puisque cet enseignement nous parle de Dieu qui s'est rapproché de nous, il s'agit donc, Saint Paul le dira de façon très synthétique et magnifique, il s'agit donc de vivre de Dieu. Au fond, il faut que l'enseignement porte du fruit dans l'existence même, dans la vie même. Il s'agit de se comporter en fils et en fille de Dieu. Et donc pour cela, il faut comprendre qu'il y a une dimension pastorale, de mise en pratique. Et enfin, à travers ces deux dimensions, il y a une dimension de sanctification. Plus tard, cela prendra la forme de la célébration des sacrements que nous vivons. Et cette sanctification, on en a parlé un tout petit peu dans l'émission précédente, il s'agit de devenir, par la grâce du Christ, ce que nous professons dans la foi. Donc là, c'est au-delà de nos efforts ou de la mise en pratique que nous pourrions nous-mêmes mettre en œuvre. Il s'agit de se laisser transformer par la grâce elle-même. Donc si on devait mettre de l'ordre, je dirais ceci, je dirais, bon, tout d'abord, tout commence par un enseignement. Ce n'est pas la prédication, dit saint Paul, que nous devenons croyants. Nous avons besoin de recevoir alors la grâce, de nous ouvrir à la grâce et à la vie de Dieu, pour ensuite la vivre concrètement dans notre vie de tous les jours.
1: Merci beaucoup, monsieur l'abbé Jean-Luc Marois, et à la joie de nous retrouver la prochaine fois.

0: retrouvons à présent, comme chaque jour, votre prière monastique.
1: Aujourd'hui, ce sont les frères de Thésée, en Saône-et-Loire, qui nous accompagnent.

la première lettre de Paul à Timothée. Dieu veut que tous soient sauvés et parviennent à la connaissance de la vérité. Car Dieu est unique, unique aussi le médiateur entre Dieu et l'humanité, le Christ Jésus, homme lui-même, qui a donné sa vie pour tous.

Évangile de Jésus-Christ selon saint Marc. Le sabbat terminé, Marie-Madeleine, Marie, mère de Jacques, et Salomé achetèrent des parfums pour aller embaumer le corps de Jésus. De grand matin, le premier jour de la semaine, elles se rendent au tombeau dès le lever du soleil. Elles se disent entre elles, « Qui nous roulera la pierre pour dégager l'entrée du tombeau ?» Levant les yeux, elles s'aperçoivent qu'on a roulé la pierre qui était pourtant très grande. En entrant dans le tombeau, elles virent, assises à droite, un jeune homme vêtu de blanc. Elles furent saisies de frayeur. Mais il leur dit, « Ne soyez pas effrayés. Vous cherchez Jésus de Nazareth, le crucifié ? Il est ressuscité. Il n'est pas ici. Voici l'endroit où on l'avait déposé. Et maintenant, allez dire à ses disciples et à Pierre, il vous précède en Galilée. Là, vous le verrez comme il vous l'a dit. » Elles sortirent et s'enfuirent du tombeau parce qu'elles étaient toutes tremblantes et hors d'elles-mêmes. Elles ne dirent rien à personne car elles avaient peur.

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1: Bonjour et bienvenue à l'École de la prière, une émission qui vise à vous introduire à l'art de la prière. Aujourd'hui, j'ai la grande chance de recevoir Yann Vanieux, qui est prêtre des missions étrangères de Paris, en poste à Bénarès, en Inde. Il vient d'écrire un livre absolument passionnant, lumineux, qui s'appelle « Une émulation de sainteté, hindouisme et christianisme en dialogue », qui est paru aux éditions Des Clés de Brouwer. Bonjour Yann.
2: Bonjour Xavier, et bonjour à tous les auditeurs de l'École de la prière.
1: Alors, vous êtes en Inde, vous vivez en Inde depuis 25 ans, vous êtes depuis 10 ans à Bénarès, où là vous avez étudié de l'intérieur les écritures de l'hindouisme auprès de pandites, de brahmanes. Donc c'est vraiment quelque chose que vous connaissez, que vous maîtrisez, vous avez appris le sanskrit, l'hindi. Et dans ce livre, vous adoptez une méthode ou une approche assez originale. Est-ce que vous pouvez nous en dire deux mots ?
2: Ce livre, en fait, a une grande dimension biographique, je dirais un peu cachée, mais très présente. Parce qu'au fond, il retrace la façon dont j'ai été emmené à Bénarès à travers mes études, des textes sacrés, mais à travers mes rencontres avec les lettrés, les brahmanes, les pandites, comme on les appelle, comment j'ai été amené à écouter cette grande tradition qui est la leur. Tradition de 3500 ans d'âge, depuis les Védas, jusqu'à des développements plus récents de l'hindouisme. Et comment moi, chrétien, j'ai d'abord dû me taire et leur donner la plus grande hospitalité pour les écouter, mais les écoutant en même temps avec un cœur de chrétien, un cœur et des yeux qui regardent le Christ, et vivant en fait cette expérience très étonnante de recevoir à travers eux comme de nouvelles lunettes aussi pour découvrir ce mystère de Jésus qui parfois résonne, et sans aucun sacrétisme, on reviendra là-dessus, mais qui résonne de façon insoupçonnée, comme si ces écritures pressentaient quelque chose d'une plénitude à venir et d'une plénitude qu'elle allait s'incarner dans la personne de Jésus.
1: Alors, dans ce livre, donc, vous procédez par chapitres autour de notions spirituelles. Dans une première partie, vous développez cette notion dans l'hindouisme, comme vous le disiez, qui a une très longue histoire millénaire. Donc, à travers les écritures hindoues, vous nous montrez comment cette notion a évolué, ce qui nous permet de comprendre l'hindouisme de l'intérieur. Et dans une deuxième partie, sans interférence, c'est ça qui est très étonnant, vous montrez ce que ça réveille en quelque sorte, l'écho que ça suscite dans nos propres traditions, nous faisant parfois découvrir des aspects qu'on n'avait pas perçus. Peut-être que la façon de faire comprendre aux auditeurs, c'est de rentrer tout de suite dans un des premiers chapitres, dans une de ces notions, pour montrer comment une notion spirituelle des écritures indiennes peut faire ressortir des aspects théologiques dans notre propre tradition. Parlons de ce chapitre vraiment passionnant sur le sacrifice originel. Alors vous nous expliquez qu'il y a une notion centrale dans l'hindouisme, c'est le Purusha Shakta, c'est-à-dire que il y a la conception comme d'un homme universel dont la division, le démembrement, en quelque sorte, serait à l'origine de la manifestation, de la création.
2: Ce thème du sacrifice de l'homme primordial, le géant, le Purusha, se trouve dans le Rig Veda, qui est sûrement le plus ancien des documents de l'hindouisme, 3500 ans. Ce document qui irrigue toujours le culte des Védas. Vous voyez, Xavier, ici, on a tendance en Occident à réduire l'hindouisme à un yoga, d'ailleurs assez transformé par rapport à la tradition du yoga en Inde. Mais ici, je voudrais honorer l'hindouisme dans sa dimension scripturaire, qui est essentielle, et sa dimension rituelle, qui est encore plus essentielle. Et donc, le Rig Veda, au dixième livre, le dixième mandala, parle qu'au commencement, il y avait un géant. Alors voilà comment cela commence. Le Purusha, cet homme primordial, a 1000 têtes, il a 1000 yeux, 1000 pieds, couvrant la terre de part en part, il la dépasse encore de 10 doigts. Ce Purusha, en fait, il est la plénitude, c'est d'ailleurs l'une des étymologies de Purusha, et il résume à lui seul tout cet univers. Mais quelques versets plus tard, quelques versets après, il est dit que lorsque les dieux tendirent le sacrifice avec le Purusha pour substance oblatoire, le printemps servit de beurre rituel, l'été de bois d'allumage, l'automne d'offrande, et les dieux sacrifièrent le sacrifice par le sacrifice. C'est-à-dire que ce géant, cet homme primordial, a été démembré, et de son démembrement, en fait, va naître toute la création. D'abord, et on est en monde des brahmanes, alors ce qui est très important, ce sont toutes les substances comme le bleur clarifié, comme le bois d'allumage qui servent au rituel du feu. Au commencement de l'hindouisme, il n'y avait pas de temple, il n'y avait pas de statue, mais il y avait un rituel de feu. Et puis ensuite vont naître de ce corps démembré du Purusha toute la création avec les animaux. Et puis même, il est dit dans cet hymne au Purusha que de ce corps démembré naîtront les quatre catégories d'hommes, ce qu'on a appelé plus tardivement les castes.
1: Et évidemment, alors on va développer d'autres aspects de cette tradition, mais cela nous fait penser à ce passage mystérieux de l'Apocalypse où il est dit que l'agneau est immolé avant même la création du monde.
2: Exactement. C'est un passage très troublant quand on a traversé ce grand hymne des Védas de voir qu'il y a un sacrifice au commencement du monde. Le théologien suisse Hans Urson Balthasar va beaucoup en parler, ce sacrifice originel. Et d'ailleurs, on va sans doute parler de la question de l'autel du sacrifice, mais dans le canon romain, dans la prière eucharistique numéro 1, on parle d'un autel céleste, en fait, sur lequel est célébré ce sacrifice.
1: Oui, on l'entend souvent dans la messe, porte.
2: Que cet ange porte jusqu'à l'autel céleste.
1: Donc ça suscite cet écho. Et en effet, ce Purusha Shakta dont le démembrement produit le monde, eh bien, les hindous vont retrouver aussi les différentes parties de son corps ou de son être dans le temple hindou.
2: Voilà. Alors, cet hymne du Rig Veda va être relu, parce que toute la pensée hindoue va se développer comme une relecture des grandes intuitions des Védas, puis de textes postérieurs qui sont assez connus, je pense en Occident, les Upanishads. Et dans le monde des Brahmanes, un monde rituel, on va dire, au fond, ce Purusha, c'est l'unité primordiale qui est disséminée dans la multiplicité, mais l'hindouisme, dans toutes ses voies différentes, cherche à retrouver l'unité perdue. Et à l'époque, il y a 3500 ans, 3000 ans, donc à l'époque de ce rituel brahmanique, une façon de retrouver l'unité, c'était à travers justement ce rituel accompli chaque jour. D'abord un rituel de feu, puis ensuite le rituel brahmanique aura lieu dans les temples. D'ailleurs, les temples hindous ont la forme de ce corps du Purusha. Et alors, ce qui est tout à fait fascinant, c'est que accomplissant ce rituel, les prêtres brahmanes doivent rétablir l'équilibre et le lien entre le monde des hommes et le monde des dieux, et ils recréent par le rituel ce corps démembré du Purusha. Alors, ce corps démembré, il est recréé de façon symbolique à travers le rituel, et donc ça, c'est quelque chose de très fort. Et alors, il ne s'agit jamais de faire de comparaison hâtive, mais de saluer des intuitions. Et je crois que pour nous qui sommes catholiques, je pense que des traditions protestantes, des traditions pentecôtistes diraient non, il n'y a aucun pressentiment, il n'y a aucun écho entre ce qu'a pu vivre l'hindouisme et notre foi chrétienne. Mais pour nous catholiques, nous croyons que l'esprit a travaillé ces religions. Et ce qui est très étonnant, en fait, quand on pense voilà, cette reconstitution du corps du Purusha par le culte hindou, pour nous chrétiens, chaque messe, en fait, c'est ce corps du Christ ressuscité prend possession de la création et de la transfigure, et crée ce corps du Christ, cette église, en fait, qui participe au sacrifice de la croix, qui est même sacrifice unique, insurpassable, commémoré dans chaque messe. Et ce sacrifice du Christ, les chrétiens y communient. forme le corps du Christ et s'offre en sacrifice spirituel, comme dit saint Paul dans la lettre aux Romains. Offrez-vous en sacrifice spirituel.
1: Oui, il y a un très beau passage là. Vous écrivez les échos apportés par le Purusha Shakta ou encore par la doctrine du sacrifice dans les Brahmanas permettent de comprendre avec plus d'acuité le mystère qui s'opère dans l'Eucharistie célébré quotidiennement en chaque point du monde. L'unification de la création dans le corps démembré du Christ en croix et dans son corps glorieux.
2: Voilà, donc je crois que cette phrase pourrait être un Indien, un chrétien, assumant totalement sa culture et les richesses que l'Esprit a déposées en lui. Je pense qu'il pourrait dire cette phrase. Et je voudrais simplement ici lire le début de la prière de la consécration de l'autel, puisque très bientôt à Notre-Dame de Paris, il y aura Monseigneur Laurent Ulrich consacrera l'autel. Alors voilà le début de la prière de consécration de l'autel. C'est lui, le prêtre véritable, devenu la véritable victime du sacrifice, qu'il s'offrit lui-même sur l'autel de la croix et dont il nous prescrit de célébrer à jamais le mémorial. Voilà pourquoi, Seigneur notre Dieu, ton peuple a érigé cet autel que nous te dédions dans l'allégresse. C'est le lieu très saint où le sacrifice du Christ est toujours offert sous le signe du sacrement, le lieu où la parfaite louange t'est rendue, le lieu où s'accomplit notre rédemption.
1: Merci beaucoup Yann Vanieux, on aura envie de poursuivre cette discussion, mais le temps passe. Je pense que les auditeurs auront perçu l'intérêt et la lumineuse intérêt de votre livre à travers ces quelques mots. Je rappelle que vous avez publié Une émulation de sainteté, hindouisme et christianisme en dialogue chez Desclés de Brouwer. Chers auditeurs, je vous remercie de votre attention. Je vous donne rendez-vous la semaine prochaine. Et d'ici là, j'espère vous retrouver dans le mensuel Prier qui vous informe sur le monde de la prière, qui vous forme à la vie de prière et qui vous propose l'évangile médité chaque jour par les plus grands saints. À très bientôt. Au revoir.

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1: Madame, monsieur, bonjour. Bienvenue dans l'émission La Voix de Dieu dans la Voix des Hommes. Frédéric Petit à la technique et Michel Van den Bosch, comme d'habitude, est au micro. Alors, pour commencer ce qui est peut-être la dernière saison de l'émission de La Voix de Dieu dans la Voix des Hommes, puisque notre archevêque et pasteur a décidé de nous couper les vivres, étant considéré comme une radio désuète et inutile dans la diffusion de la culture et du message chrétien, mettant cependant en danger 4 emplois. Voici donc, pour commencer, un compositeur au destin tragique, Hugo Distler. Tragique comme peut être le destin de notre radio à laquelle nous sommes très attachés et que nous continuerons à défendre. S'il faut mourir, ok, mais ce ne sera pas sans avoir combattu. Hugo Distler, compositeur allemand, né en 1908 et mort en 1942. Par suicide, car il ne voulait pas participer, alors qu'il était appelé sous les armes, à la guerre de Hitler et du nazisme. Le concerto pour clavecin et cordes, opus 14, écrit durant les années 1935-36, est sans doute l'œuvre concertante la plus importante du compositeur. Au départ, l'œuvre comporte 4 mouvements. C'est sous cette forme d'ailleurs que se présente la partition manuscrite conservée dans les archives de Distler à Lübeck. C'est également avec ces 4 mouvements que l'œuvre fut exécutée pour la première fois à Hambourg le 29 avril 1936 avec le compositeur au clavecin. C'est pourtant peu avant son impression que Distler décide de supprimer le 3e mouvement originel. Peut-être pour une raison de durée, ou encore par le commentaire pour le reste très positif du critique Horst Büttner, estimant que le concerto gagnerait à être joué sans le 3e mouvement. Nous écoutons donc ce concerto pour clavecin et cordes, opus 14 de Hugo Distler. Remarquez, et c'est un avis personnel, que le début de l'œuvre me ferait vraiment penser à la rythmique digne d'un Jean-Sébastien Bach. Martin Alsenbock au clavecin est également à la tête du Wiener Academy. C'est un CD Torophone Classics.

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1: Concerto pour clavecin et cordes, opus 14 de Hugo Ditzler. Pour continuer, un autre grand compositeur allemand, Richard Strauss, qui n'a rien à voir avec le Strauss viennois, grand spécialiste de polka, valse et autres remarquables musiques que l'on entend principalement au concert du Nouvel An à Vienne. Richard Strauss, lui, est connu surtout pour ses poèmes symphoniques comme Don Juan ou Ainsi parlait Zarathoustra, pour ses opéras comme La femme sans ombre, Le chevalier à la rose ou encore Salomé ou Electra. Il est aussi connu pour ses nombreux Lieder, notamment les quatre derniers, couronnement du compositeur à la fin de sa vie, il décède en 1949. Ce ne sont pas ces leaders-là que je vous propose d'écouter, mais bien les quatre leaders opus 27. Ils furent composés pour son épouse Pauline de Hanna, puisqu'il les offrit à sa bien-aimée Pauline le 10 septembre 1894 en guise de cadeau de mariage. Voici Ruhe meine Seele sur un poème de Karl Henschel, Cécilie sur un poème de Heinrich Hart et Heimliche Aufforderung et Morgen sur un texte de John Henry Mackay. Louise Adler Soprano et l'Orchestre Symphonique de la Radio Finlandaise sont dirigés par Nicolas Collan. C'est un CD Ondine.

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1: Quatre Lieder de Richard Strauss, quatre Lieder de l'opus 27. Et puisque nous représentons

0: 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Bonjour à toutes et à tous, bienvenue dans Décryptage, une émission produite par Cato Bell pour la première dans le cadre des émissions concédées, une émission également diffusée sur les antennes locales de RCF. Chaque semaine, nous donnons la parole à des hommes et à des femmes engagés dans la vie chrétienne, au parcours et aux sensibilités variées, pour poser un regard sur l'actualité et sur le monde tel qu'il va, à la lumière de l'Évangile. Aujourd'hui, pour cette émission de rentrée, j'ai le plaisir d'accueillir frère Laurent Matelot. Bonjour Laurent.
1: Bonjour, bonjour à tous.
0: Merci d'être là. Vous êtes dominicain, mais aussi mathématicien, théologien, et vous vous intéressez notamment au dialogue entre science et foi. Avec vous, nous allons aborder deux sujets d'actualité, puis après une courte pause musicale, nous pousserons la porte de la salle des archives avant de terminer, comme chaque semaine, avec quelques vers de poésie chrétienne à petite dose. On commence avec l'intelligence artificielle. Dans un mois, le pape Léon XIV sera en France. Il se rendra notamment au siège de l'UNESCO à Paris pour une journée consacrée à l'intelligence artificielle. Quelques mois après la publication de Magnifica Humanitas, son encyclique consacrée à la protection de la personne humaine à l'ère de l'intelligence artificielle, justement. Le pape continue donc de porter cette question sur la scène internationale. Laurent Matelot, est-ce que vous vous réjouissez de voir Léon XIV développer au fond une parole spécifiquement chrétienne sur l'intelligence artificielle ?
1: Elle est surtout absolument nécessaire. Les enjeux deviennent colossaux et tout le monde, je pense, s'en rend compte. L'intelligence artificielle, elle parle pour l'instant dans les téléphones de tout le monde. Elle a un impact relationnel que nous constatons tous et elle a aussi un discours qui nous parle et qui a en cela une influence. Ainsi, on peut constater que les enjeux sociétaux, anthropologiques, l'avenir de l'humanité peut-être même, sont en jeu. Et c'est le propos de l'encyclique du pape Léon. Elle arrive, pour moi, elle est un point charnière, en fait, dans l'histoire du développement de la technologie via Internet. L'IA apparaissait, jusqu'avant l'encyclique, beaucoup comme un triomphe technologique. Et finalement, on pouvait se réjouir de ce bond en avant technologique que l'on comprenait plus ou moins bien, mais qui nous rendait tous remplis de l'idée de toutes les perspectives qu'on pouvait envisager au niveau des soins, au niveau de l'intelligence. C'était merveilleux. Ce que l'encyclique du pape amène, et qui est pour moi un point de rotation de la pensée, c'est qu'il y réinjecte l'humanité. En fait, oui, c'est une merveille technologique, mais pour quel but et pour quelle humanité ? L'IA a trop de liens avec l'humanité pour la voir comme un simple outil technologique. Elle influe sur notre pensée. Et là sont des enjeux dans lesquels il faut remettre, je crois, et c'est vraiment l'objectif central du pape et de son encyclique, l'humain au centre.
0: Il faut peut-être rappeler ce que c'est, une encyclique, tout simplement. Tout le monde ne le sait pas, y compris les auditeurs et les auditrices de la RTBF. Au fond, c'est un texte qui fait office quand même de parole officielle de l'Église, mais en relation avec son temps. Certaines encycliques passent complètement inaperçues, et d'autres font l'histoire. Il y avait Laudato aussi, évidemment, Fratelli Tutti, enfin quelques encycliques du pape François. Qu'est-ce que c'est pour vous, pour le religieux que vous êtes, une encyclique ?
1: Une encyclique, c'est un texte, une réflexion du pape sur une question que les temps actuels se posent ou que l'Église se pose. Les encycliques qui ont beaucoup de rayonnement sont les encycliques qui s'adressent à des sujets qui dépassent le strict cadre de l'Église ou de la doctrine chrétienne. Là, elles ont beaucoup d'écho. Ce sont des textes qui sont évidemment bien travaillés. Ce n'est pas le pape qui seul lit beaucoup d'ouvrages sur l'intelligence artificielle et qui, le soir, après sa journée de travail, écrit un chapitre après l'autre de l'encyclique. Ce sont des textes qui sont rédigés de manière ecclésiale. Ce sont des scientifiques qui collaborent au texte. Ce sont évidemment le pape qui finalement fait la rupture finale, donne les inflexions et dit en fait à tous les collaborateurs du texte les orientations qu'il veut voir donner à ce texte. Après approbation finale, il le publie et elle a un écho. Maintenant, il y a des encycliques qui parlent du Christ et qui, pour le coup, n'intéressent que la doctrine chrétienne. Et il y a des encycliques comme Rerum Novarum, du pape Léon XIII, dont le pape actuel s'inspire, et dont l'encyclique Humanitas, Magnifica Humanitas, est une suite. Il y a l'encyclique Rerum Novarum, sur toute la doctrine sociale de l'Église, qui a aussi, je vais dire, influé sur des politiques concrètes qui ont été mises en œuvre dans différents États.
0: C'est pas rien, hein, la doctrine sociale de l'Église, ça naît au moment de l'industrialisation, et c'est la question de la condition humaine et de sa dignité au sein de la machine qui devenait prépondérante sur le travail. Vous rappelez donc, à juste titre, que l'encyclique de Léon XIV sur l'IA s'inspire de la doctrine sociale de l'Église. Ça, la doctrine sociale dont vous parlez à l'instant, c'est la conscience de gauche de l'Église qui s'exprime, ou c'est plus que ça ?
1: C'est plus que ça. C'est plus que ça. C'est vraiment le but de Léon XIII, je crois, était d'établir un équilibre entre ce que peut-être un discours de gauche va appeler les forces de travail, à savoir quelle est la responsabilité du patron, quelle est la responsabilité de l'ouvrier, quelle est la responsabilité des syndicats, leur articulation entre eux, et comment établir un dialogue qui profite à l'équilibre de tous, pour le bien de l'entreprise que tous ces gens-là mettent en œuvre.
0: Donc ça, c'est Rerum Novarum, il y a 135 ans.
1: Il y a 135 ans. Et la priorité de ces encycliques à caractère social sont véritablement de toujours replacer la dignité humaine au centre de questions qui semblent un peu l'effacer. Le progrès social, lors du XIXe siècle, a été une machine qui est apparue finalement assez broyeuse d'hommes, par des conditions de travail inacceptables, et peut-être des enrichissements intolérables au niveau de la morale chrétienne. Il y avait un discours à apporter pour comment être un patron chrétien, et avoir le souci du bien-être de ses ouvriers. Certains plus tard et à notre époque vont parler à ce moment-là de paternalisme peut-être de la part du patron, mais l'idée était de dire vous n'êtes pas là pour vous enrichir, vous avez un devoir moral envers vos frères chrétiens qui sont les ouvriers qui travaillent dans vos usines.
0: Dès son arrivée à Paris, dans un peu moins d'un mois maintenant, une des premières choses que fera Léon XIV pendant cette visite de 4 jours, c'est de se rendre au siège de l'UNESCO précisément pour continuer de dialoguer. Il fera un discours évidemment sur la question de l'intelligence artificielle et donc de la créativité humaine, du travail, la question de l'art aussi. Évidemment, en tant que journaliste par exemple, il est clair que je me pose ces questions-là de fragilisation d'un certain nombre de métiers et de secteurs. Il en parlera. Que dira-t-il selon vous ?
1: Donc le pape va commencer par un discours qui replace vraiment l'humain au centre. L'IA est au service de l'humain, ce n'est pas l'humain qui est au service du progrès technique en soi. Il va sans doute prolonger, parce que la situation géopolitique l'impose, son discours sur le désarmement de l'IA. Le fait que maintenant nous avons des robots qui sont armés et avec une réflexion autonome qui prennent des décisions létales. Ça, c'est un problème colossal. Que fait-on en donnant une telle autonomie à des machines ? C'est un sujet très très très important, en particulier à cause des conflits actuels, surtout entre l'Ukraine et la Russie. Il va, parce qu'il est à l'UNESCO, sans doute souligner les grands dangers quant à l'éducation, la préservation de la pensée critique et l'intégrité de l'information. Actuellement, l'IA est rédactrice de 10% de l'Internet. Ce n'est pas négligeable, de nouveau, comme source d'information. La plupart des gens, maintenant, consultent de moins en moins les réseaux comme Google, mais de plus en plus posent directement la question à une intelligence artificielle qui leur donne une réponse. Donc, que fait-on de ce pouvoir de contingentement, peut-être, voire de formatage si mal intentionné au pire, d'une intelligence artificielle qui aurait la souveraineté sur le discours.
0: Le philosophe Jean-Baptiste Gins disait récemment dans cette émission qu'à une époque où on n'a pas le droit à l'erreur, l'IA n'est pas du tout une espèce de virus qui débarquerait et menacerait de détruire l'humain, sa capacité de penser, d'écrire et de créer. En fait, ce serait, selon lui, juste la solution toute trouvée à la pression constante à laquelle nos contemporains sont soumis. Ce serait une sorte d'aide pour être, en gros, l'employé sous pression, vaguement modèle que nous sommes sommés d'être. Ça vous intéresse, cette analyse ?
1: Oui, bien sûr, l'IA est un prolongement de l'humain. On voit qu'on tend vers le transhumanisme, hein, dans ce genre de réflexion. Oui, elle est un prolongement de l'humain. Dans quelle mesure, en fait, ce prolongement de l'humain va-t-il devenir obligatoire à l'humain ? Et là, ça pose des questions de tous ceux qui n'ont pas accès à l'IA. de tous ceux qui seront dépassés par l'évolution de la technologie, mais aussi de tous ceux qui ne pourront pas simplement se payer les services d'une IA compétitive. L'idée de l'homme augmenté par la technologie, c'est bien dans le sens où, c'est vrai, ça lui permet un potentiel d'action plus grand, mais c'est aussi très dangereux parce que une fois qu'il est privé de ses moyens techniques, il peut se trouver fort dépourvu, voire être dans la capacité de vivre. Il y a déjà des gens qui imaginent qu'un être humain pourrait avoir une IA personnelle qui, par ses bons conseils, y compris psychologiques, dans le discours relationnel qu'on pourrait avoir avec elle, prolongerait la vie. Elle serait au fond notre bon assistant, notre bon coach, notre bon psychologue, qui toujours nous remettrait un petit peu plus sur les rails, nous remotiverait, et dans ce sens rendrait notre vie plus positive et plus longue. Mais si moi je suis monsieur fabricant, d'intelligence artificielle, et qu'en plus on mesure que mon IA vous donne 2 années de vie en plus que l'IA de monsieur B, à ce moment-là, je vais faire fortune. Et les gens vont... Et on comprend la manipulation, parce que on transforme l'IA en un gourou vital dont mon avenir dépend. Et là, on arrive à un enfermement de l'humain, une dépendance mortifère. Si je ne suis plus capable de vivre et de vivre bien qu'avec l'IA, alors j'ai perdu beaucoup de ma capacité humaine propre.
0: Allez, merci frère Laurent pour ces réflexions. On passe maintenant à notre deuxième sujet. Celui-ci, c'est vous qui me l'avez proposé. Il nous emmène dans le monde universitaire et dans une affaire aussi complexe que tragique, l'affaire Jason Hardey. Jason Hardey était professeur à l'université de Cambridge. Ces dernières semaines, il s'est retrouvé au centre d'une très violente polémique après des accusations de plagiat lancées notamment par l'universitaire américain Nathan Kofnas. Kofnas est lui-même une personnalité controversée pour ses positions sur les questions de race et d'intelligence, position largement dénoncé comme raciste. Recruté cette année par l'université de Gand, il vient d'y être suspendu à titre conservatoire. Au milieu de tout ça, il y a évidemment la mort, il y a quelques jours, de Jason Hardey. Il faut donc avancer avec beaucoup de prudence dans cette histoire. Il y a des interrogations légitimes sur l'intégrité académique, mais il y a aussi la question du racisme, ou en tout cas de la violence du débat public, et celle des conséquences que peut avoir une campagne menée contre une personne. Qu'est-ce qui vous a particulièrement frappé dans les derniers développements de cette affaire, frère Laurent ?
1: C'est le côté passionnel d'un discours académique. On est en présence de personnes qui sont des chercheurs, ayant un doctorat universitaire, reconnu par des autorités universitaires, et qui, finalement, dans l'affrontement des idées, on a vu arriver l'affrontement des idéologies, ce qui a rendu le débat mortifère. Un homme est mort, et c'est tragique. Un homme est mort, il avait... Sans doute sa position était-elle problématique, et elle pose à cet égard des questions. En effet, le professeur Hardey s'est prévalu de capacités qu'il n'avait pas, d'engagement qu'il n'avait pas, et le contenu de ses travaux a été mis en question. Je rappelle à cet égard que la question n'est toujours pas jugée, que l'université de Cambridge n'a pas prononcé le plagiat et qu'il y a toujours une enquête en cours. Mais ce professeur avait atteint un sommet et avait été prodigieusement, et je le déplore, mis en scène comme étant le symbole, en fait, des politiques d'engagement, d'ouverture à la diversité, de lutte contre l'intolérance au sein de l'université de Cambridge, dans une faculté qui est elle-même très impliquée sur ces questions. C'est le sujet des recherches de sociologie et de sciences de l'éducation.
0: Et on a par ailleurs Nathan Kofnas renvoyé de cette université pour des propos, là pour le coup, clairement racistes. Hein. Et donc c'est le choc de ces deux générations. Il semble quand même plus aisé de prendre un parti que l'autre. Vous dites non, c'est l'affrontement des idéologies et il faut en tout cas constater qu'il y a deux récits et éviter de prendre parti, c'est ce que vous dites ?
1: Je pense qu'il n'est pas possible de prendre parti au niveau scientifique, en ce sens que c'est une science en développement. Et c'est un peu ma question, et c'est une question auquel nous, Dominicains, avons été affrontés depuis longtemps. C'est un secret pour personne que les Dominicains ont eu en charge l'Inquisition, et que l'Inquisition a aussi abordé des questions de recherche scientifique et de développement de l'analyse, en particulier sur la recherche biblique, et que l'Inquisition, je veux dire, parmi les grandes victimes de l'ordre des prêcheurs de l'Inquisition, il y a des frères prêcheurs. C'est-à-dire des frères qui ont cherché des hypothèses, qui ont testé des hypothèses académiques, qui sont allés très loin dans l'affirmation de ce qu'ils recherchaient, qui se trompaient, mais qui ont été quand même condamnés à mort. La question, c'est celle de jusqu'où a-t-on le droit de se tromper dans la recherche universitaire ? Je pense que c'est essentiel, le droit à l'erreur. Je pense que c'est le principe même de la recherche. On ne publie évidemment que des résultats a priori prouvés, mais le chercheur, dans sa dynamique de recherche et dans son dialogue avec les autres chercheurs, lui, doit être en capacité de se tromper, d'être démenti. Là où le problème se pose, c'est quand on sort du dialogue de chercheur à chercheur pour idéologiser le discours et le remplir de symboles. Jason Hardy était devenu le symbole de la science qu'il défendait lui-même.
2: Malgré lui, alors, vous dites ?
1: Malgré lui, il faut quand même nuancer. Il y a des lacunes dans son discours. On a pu quand même démontrer, par exemple, en interrogeant ses camarades de classe alors qu'il était jeune enfant, qu'il n'était pas sans parole jusqu'à l'âge de 11 ans. Il a menti je vais dire, des éléments de sa biographie. En tout le cas, il a arrangé la vérité.
0: Oui, il y a beaucoup de zones d'ombre et de points d'interrogation. Merci à vous, en tout cas, pour ces quelques réflexions. Quelques secondes de musique, maintenant. Le temps pour nous de rejoindre la salle des archives. À tout de suite, juste après ça.

0: Vous écoutez toujours l'émission Décryptage, bienvenue à vous si vous nous rejoignez. Nous sommes à présent dans la salle des archives, symboliquement parlant évidemment. Toujours avec vous, frère Laurent Matelot, et aujourd'hui je vous propose de remonter jusqu'au 1er avril 2025, c'est pas si loin, dans l'émission L'Actualité Chrétienne sur RCF. Pauline de Torsiac revenait sur une décision qui venait d'être prise à Lourdes, celle de recouvrir les portes de la basilique Notre-Dame du Rosaire, ornée de mosaïques, réalisée par Marco Rupnik. On écoute.
1: Ce prêtre slovène, dont le procès canonique devrait bientôt débuter, est accusé d'abus spirituels, psychologiques et sexuels sur une trentaine de femmes, principalement des religieuses. L'évêque de Tarbes et Lourdes avait annoncé en juillet dernier que ces mosaïques ne seraient plus mises en valeur à l'entrée de la basilique de Lourdes, une étape symbolique pour que l'entrée dans l'édifice soit facilitée pour toutes les personnes qui aujourd'hui ne peuvent en franchir le seuil. Monseigneur Jean-Marc Mika au micro d'Étienne Pépin.
2: Pour ce qui nous concerne, l'architecture du sanctuaire de Lourdes, les deux rampes d'accès à la basilique de l'Immaculée Conception ont toujours été présentées par tout le monde comme les deux bras de la Vierge Immaculée qui accueille, console, répare ses enfants, et ça fonctionnait très très bien pour les personnes victimes d'abus jusqu'à ce que les mosaïques de Rupnik leur envoient le message qu'en fait elles sont non plus dans les bras de la Vierge Immaculée mais dans les bras d'un abuseur, et ça leur est devenu absolument insupportable et du coup ne viennent plus à Lourdes du tout.
1: Il s'agit aussi pour Mgr Mika d'inscrire cette démarche dans le cadre de l'année jubilaire.
2: Permettre à tous ceux à qui le message de Lourdes est destiné de pouvoir y venir facilement, et notamment dans le cadre de l'année jubilaire, eh bien il fallait qu'on tienne compte de ce que les victimes d'abus nous disent à propos de la présence des mosaïques du Père Rupnik sur les portes de la basilique du Rosaire, et symboliquement aussi lesquelles portes donnent accès à la grotte, quoi, finalement.
1: Et si Mgr Mika estime à titre personnel que les mosaïques de Marco Rupnik devraient être retirées purement et simplement de l'entrée de la basilique du Rosaire, l'évêque de Tarbes et Lourdes ne souhaite pas pour autant que cela fasse jurisprudence.
2: Non, parce que c'est entrer dans une spirale qui est extrêmement complexe. Et il faut réfléchir vraiment au cas par cas, et pour ma part, je plaide pour que Lourdes ne soit pas un lieu de jurisprudence de l'attitude qu'il faut avoir partout, en tout lieu et avec tout le monde, parce que Lourdes, c'est le message de Lourdes, moi je suis gardien de la grotte.
1: Et si le sort des œuvres de Marco Rupnik est débattu à Lourdes, il l'est aussi dans le monde entier, du sanctuaire de Fatima au Portugal jusqu'au Vatican.
0: Voilà, c'était un extrait de l'actualité chrétienne sur RCF, diffusé le 1er avril 2025. Frère Laurent, vous connaissez bien Lourdes et ses pèlerinages, et vous êtes aussi engagé au sein de l'Église dans le travail autour des abus et de leur réparation. À quelques semaines de la venue de Léon XIV à Lourdes, une nouvelle décision vient d'être annoncée. C'est l'ensemble des mosaïques de Marco Rupnik sur la façade de la basilique du Rosaire qui sera recouvert. Et l'évêque de Tarbes et de Lourdes, Mgr Jean-Marc Mikas, a précisé qu'elle resterait masquée après le départ du pape. Donc la venue de Léon XIV, d'une certaine façon, a accéléré les choses, confirmé. Ma première question, c'est est-ce que cette décision-là de recouvrir vous paraît importante, vous qui êtes sensible à ces questions et qui fréquentez souvent Lourdes? Est-ce que vous la comprenez? Est-ce que vous l'accompagnez?
3: J'ai beaucoup suivi depuis le début ce sujet des mosaïques sur les façades de Lourdes, en voyant là aussi qu'il s'agissait véritablement de quelque chose de symbolique et qui avait en soi son importance. Je l'ai réfléchi à la lumière de mon propre statut de victime. J'ai été victime d'un pédophile entre 12 et 14 ans, et donc j'ai quand même une capacité à me mettre assez rapidement en empathie avec ce que vivent les victimes.
0: Au sein de l'Église, pardon, c'est important de le dire, vous avez été victime
3: au sein de l'Église. Ni quelqu'un de la famille, ni quelqu'un de l'Église, vraiment un prédateur externe. J'ai beaucoup prié même au pied de ces mosaïques à Lourdes. Je vais chaque année au pèlerinage du Rosaire qu'organise les Dominicains en octobre, et au pied de ces mosaïques, j'ai beaucoup réfléchi à l'impact qu'elles avaient même sur ma propre prière, sur mon propre état où je pouvais trouver là du repos que je venais chercher face à des mosaïques dont je savais que l'auteur était condamné de faits graves et d'abus à caractère sexuel.
0: Alors il n'est pas condamné, hein, il est évidemment suspecté. Il y a plusieurs témoignages concordants. Ce serait principalement, comme on l'a entendu dans l'archive, des religieuses. Vous comprenez ce point de vue qui est de dire maintenant des personnes qui cherchent le soulagement à Lourdes pour après avoir vécu des choses aussi graves, ne le trouvent plus précisément parce que la présence de ces mosaïques leur rappelle à leur souffrance et aux crimes qu'elles ont subis.
3: Exactement. Je les comprends très bien parce que j'ai vécu un épisode similaire. En deux mots, j'ai un jour, j'étais plus âgé, j'étais sans doute autour de 17 ans, j'ai un jour croisé en rue un homme qui portait le même parfum que mon agresseur. Je l'ai vu arriver vers moi et ça n'a rien évoqué. Mais une fois qu'il est passé à côté de moi et il se trouvait derrière moi, je me suis trouvé figé sur place. L'odorat est un des sens les plus actifs et qui a la mémoire la plus longue. Je me suis trouvé figé sur place en revoyant véritablement, en revivant tout ce que j'avais vécu et retrouver ce sentiment désagréable que vivent de nombreuses victimes de traumatisme, qui est d'être pris comme un papillon dans les phares d'une voiture et de ne plus savoir bouger, d'être sidéré en fait, et qui de revivre la sidération que l'on a vécue pendant les agressions. Je sais très bien que certains souvenirs tout à fait déconnectés de nous-mêmes, parce que cet homme n'était pas mon agresseur, il portait juste le même parfum, peuvent véritablement ramener tout le passé traumatique à la mémoire. Et donc je comprends que des personnes qui, voyant ces mosaïques, sachant qu'il y a derrière quelque chose qui touche à des agressions sexuelles, de nouveau, il n'est pas condamné, vous avez raison de le préciser, mais enfin, il y a des soupçons, les mettre dans un état de sidération tel qu'elles ne puissent plus franchir la porte du sanctuaire, au moins dans un état paisible.
0: L'Église est toujours un peu lente sur ces questions-là. Elle a pris conscience des faits, évidemment. Une partie des fidèles sont partis aussi à cause de ces affaires. Mais enfin, les procès canoniques, ça se laisse toujours attendre. Hein. C'est le cas dans cette affaire. Et puis, pour les grandes décisions, notamment recouvrir toutes les mosaïques et penser à ce qu'on va mettre à la place, on sentait bien que ça traînait quand même un peu. Là, c'est la venue de Léon XIV qui accélère les choses. Qu'est-ce que ça dit de l'Église, cette accélération, en fait surprenante quand on connaît bien le rythme de cette structure assez lourde, au fond, qu'est l'Église ?
3: Oui, d'un autre côté, prendre le temps de juger bien les choses, je pense que l'Église est pointilleuse là-dessus et qu'elle ne veut pas non plus méjuger des situations. Et qu'elle a aussi le souci d'écouter beaucoup et beaucoup de personnes. Sur la ponctualité de la décision, je pense qu'elle est stratégique au niveau communicationnel. On n'a pas envie que ces mosaïques viennent polluer la venue du pape Léon en France. On n'a pas envie que ça soit le sujet principal de conversation de sa venue à Lourdes. Et donc, en étant préventif et en disant « on efface, c'est un sujet qui est réglé, maintenant le pape peut venir en paix », disons que on offre en fait une ouverture médiatique à la venue du pape plutôt qu'aux mosaïques, et c'est une bonne chose. Ce qui est très intéressant, c'est la décision de le faire définitivement. C'est-à-dire que l'évêque de Lourdes a pris la mesure, en fait, cet état de sidération que peuvent revivre les victimes à partir du moment où leur trauma est réévoqué de manière même très connexe.
0: Merci beaucoup, frère Laurent. Il est temps déjà de nous quitter. 28 minutes, ça passe vite. Et comme nous le ferons chaque semaine dans Décryptage, nous allons terminer par quelques vers de poésie chrétienne à petite dose. Aujourd'hui, quelques lignes très célèbres de John Donne, tirées de sa Méditation 17, publiée en 1624. Un texte sur notre appartenance à une même humanité, dont est issue cette formule passée à la postérité, pour le coup, pour qui sonne le glas. « Nul homme n'est une île, entière en elle-même. » Tout homme est un morceau du continent, une partie de l'ensemble. Si une motte de terre était emportée par la mer, l'Europe en serait diminuée, aussi bien que si c'était un promontoire, aussi bien que si c'était le manoir de tes amis ou le tien propre. La mort de tout homme me diminue, parce que je fais partie du genre humain, et par conséquent n'envoie jamais demander pour qui sonne le glas, car il sonne aussi pour toi. Merci frère Laurent Matelot d'avoir été avec nous.
3: Merci, à bientôt.
0: Merci à vous de nous avoir suivis. Rendez-vous la semaine prochaine à la même heure pour un nouveau numéro de Décryptage. D'ici là, portez-vous bien.

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0: Bonjour, bienvenue dans Décibel sur RCF. Merci, Benoît Lyon, c'est quoi ces histoires ici? Bien sûr, c'est un prank. Ça sort du disque de Antoine Hénaud, ma table enfer, d'enfer. Il en sera particulièrement sûr aujourd'hui, puisqu'on parlera aussi de votre nouvel album, Antoine Hénaud, Poltergeist. Bonjour Antoine Hénaud.
1: Oui, bonjour Stéphane, merci de me recevoir encore.
0: Une entrée en matière assez humoristique qui caractérise bien sûr vos types de chansons. Alors, comment est-ce qu'une simple table en fer de jardin peut devenir le sujet d'une chanson chez vous? C'est comme ça que vous écrivez aussi peut-être vos chansons, sur un coin de table?
1: Oui, bah, y a pas vraiment de mode d'emploi. Hein. Moi, je suis revenu, je suis parti une semaine en Italie avec mon épouse, ma petite fille. Et puis, je suis rentré et j'ai pris l'apéro sur ma table en fer, ma table bleue, que j'ai vraiment reçu par mon épouse pour mon anniversaire d'ailleurs. Donc c'est pas de la chanson mensongère, hein, c'est totalement autobiographique. Et là j'ai commencé à écrire cette chanson à cette table justement. Donc c'est facile parce que la chanson est là sous nos yeux, quoi. Donc là c'est voilà. Il y a pas de triche. Moi j'écris ce que je vois, pas toujours, hein. Par exemple dans Poltergeist, on est un peu plus dans l'imaginaire avec des personnages, des situations. Mais là en l'occurrence, ouais, c'est une chanson très très pragmatique.
0: Très pragmatique. Vous dites aussi que depuis que vous êtes à cette table, vous vivez dehors souvent. Est-ce que pour vous,
1: surtout maintenant, il fait chaud.
0: C'est une métaphore pour vous de la liberté justement dans votre écriture.
1: Ah oui. Oh oui, la liberté, c'est ça. Hein. Moi, c'est ce que j'essaie de garder depuis que je suis né. Hein. Donc, ouais, pas évident, hein, mais bon, on se bat, quoi.
0: Alors, vos chansons ressemblent souvent à des petites histoires. C'est ce qu'on aime chez vous aussi. Écouter les histoires un petit peu comme un conteur. Ça vous définit bien, c'est un chanteur-conteur.
1: J'aime bien. Je prends.
0: Qu'est-ce que vous aimez dans le conte?
1: L'imaginaire, on revient encore sur la liberté, justement, la liberté d'imaginer, de créer son monde. Je dis dans la chanson, pour inventer mon monde, pour ça, faut pas être un savant, et en plus, elle est ronde. C'est un peu ça, disons que c'est à la portée, je pense, de tout le monde. Après, il y en a qui... Bon, c'est subjectif, hein, maintenant, parce que je veux dire, il y en a, ils le font bien, il y en a, ils le font moins bien. En fait, même pas, parce que, voilà, une personne aimera, l'autre n'aimera pas, on ne sait pas. Je dirais, puis c'est pour soi qu'il faut le faire, je pense, à la base. Parce que c'est une échappatoire ou un échappatoire?
0: Un échappatoire.
1: C'est un garçon?
0: C'est un garçon.
1: Ok. Non, mais je ne sais pas trop. Hein, écriture inclusive et tout ça, aujourd'hui, j'ai peur de faire des gaffes.
0: Oui, c'est beaucoup, ouais. Donc, votre univers, l'humour est souvent omniprésent, hein, sur les 5 albums que vous avez sortis, c'est quelque part quelque chose d'ancré au vous aussi, de dire les choses avec humour. Est-ce que c'est plus difficile de faire sourire que d'émouvoir?
1: C'est une bonne question. Moi, je pense. Je pense que j'ai plus de mal à émouvoir. Moi, je suis toujours allé vers l'humour quand j'ai commencé. Et puis déjà, le fait que je fasse de la chanson un petit peu, moi, j'ai un peu pris ça comme une blague dès le départ. Ça s'est un peu fait comme ça naturellement. Maintenant, voilà, hein, je regarde derrière, 20 ans en arrière, je me dis, je crois que maintenant c'est mon métier. Ça fait 20 ans que je fais ça quasi. Je pense, en tout cas, pour moi, plus difficile d'émouvoir que de faire marrer un petit peu. Mais maintenant, on peut mêler un peu les deux et mettre un petit peu de l'un, un petit peu de l'autre. Moi, c'est ce que j'essaie de faire.
0: L'humour pour être persuasif aussi, pour dire les choses?
1: Je l'ai fait sur Poltergeist la dernière. C'est un morceau qui s'appelle La mer monte. Je crois que c'est le morceau le plus engagé que j'ai jamais fait jusqu'ici, parce que la situation, le monde actuel, le voulait, je pense. Et puis voilà, ça m'affecte beaucoup. Et donc je voulais en parler, même si ça sortait un petit peu du contexte de l'album. Quoique bon, c'est un album sur la mort, donc quelque part, ça sort pas trop du.
0: Effectivement, quoi. Quelque part,
1: ça peut bien cohabiter.
0: On l'écoutera en fin d'émission justement. La mer monte, mais revenons donc à Poltergeist, ce nouvel album. Qu'est-ce que ce mot représente pour vous, justement, Poltergeist, les fantômes?
1: Alors déjà, un très bon film.
0: Oui, c'est vrai.
1: Mais vu que j'avais quelques chansons qui traitaient de ce sujet, la mort, les fantômes, et puis j'avais le morceau Poltergeist, justement, qui est l'histoire d'un mec, d'un monsieur âgé, pour moi, dans ma tête, c'est un monsieur assez âgé, qui veut pas quitter sa maison. qui voudrait mourir chez lui pour hanter sa demeure, et puis peut-être au passage faire chier un peu les gens qui vont emménager dans sa maison, mais gentiment, hein, c'est toujours gentiment. et donc, bah voilà, je trouve que Poltergeist, ce titre-là, synthétisait bien finalement un petit peu tout l'univers de l'album, parce que bah, j'ai fait celle-là, puis j'en ai fait 3-4 qui tournaient autour de ça, et donc... Après, c'est comme ça que l'album est devenu un album sur la mort, parce que à partir du moment où j'en ai fait 4-5, je me dis, bah, j'y vais à fond, alors je fais un album concept.
0: Alors, on tourne vraiment autour de la mort. Hein.
1: Un peu tout le temps.
0: Un petit peu métaphore d'une mort un peu onirique, un petit peu rêveuse comme ça.
1: Oui, c'est ça. Il y a un morceau qui s'appelle Épouvantail, par exemple. Voilà, donc là, on est un petit peu dans le fantasme, enfin, fantasmer une mort, quoi. Dire que le gars veut se faire empailler, puis finalement, il change d'avis, mais c'est trop tard. Il a dit qu'il veut se faire empailler, puis il se fait empailler, puis il part aux quatre coins du monde. Et voilà, moi j'aime bien ce qu'on peut faire dans la chanson avec ça, je trouve ça chouette.
0: Avec un premier single qu'on se rappelle, ça s'appelle La vie c'est cool, la mort, ça...
1: C'est
0: le contre-pied. C'est ça, le contre-pied. Musicalement, comment est-ce que vous avez supporté les paroles pour donner justement cet univers un petit peu parfois Famille Adams?
1: Ah ben ça, donc j'ai commencé tout seul, hein, comme d'habitude je fais à la maison, à home studio, je fais mes compositions, puis j'ai encore travaillé pour celui-là avec Jérôme Hiernaud, qui avait travaillé déjà sur les précédents, et donc lui est allé, bah, comme d'habitude, il est allé chercher avec sa patte aussi et sa vision de ce que je voulais, de ce que j'ai essayé de lui faire comprendre, de ce que je voulais, enfin c'est très très compliqué, puis en général lui savait toujours mieux ce que moi je voulais en fait que moi, donc et donc c'est lui qui est parti un petit peu dans tous ces trucs là un peu Famille Adams, ouais, un petit peu, on s'est dit un peu Tim Burton comme ça, Famille Adams. Et pas pour tout, voilà. Ça dépend, parce que par exemple, ben, Épouvantail, voilà, c'est plutôt une bossa. Et donc ça. Mais ouais, donc là, c'est encore la patte Jérôme Hiernaud sur celui-là, avec mes compos de base et quelques de mes arrangements aussi, mais essentiellement Jérôme Hiernaud.
0: Est-ce que vous avez parfois hésité à aller trop loin dans la dérision, d'en dire les choses? Est-ce que parfois, quand on écrit les choses, on a un petit peu peur lorsqu'on l'écrit? On se retrouve face à un miroir aussi.
1: Ouais, ça peut arriver. Parfois, il est trop tard, parce qu'on l'a déjà, on a déjà écrit. Et ouais, moi, ça m'est déjà arrivé.
0: On est toujours en accord avec ce qu'on écrit et ce qu'on dit après.
1: On essaie de se rassurer toujours à un moment, hein, même si c'est naze ce qu'on a fait. Bon, on se dit, mais non, en fait, c'est bien, c'est très bien. On est obligé, c'est une sécurité du corps, c'est comme ça. Enfin, du cerveau. Et donc, on est obligé. Donc parfois il y a de la retenue pendant l'écriture, je dis non, je peux quand même pas écrire ça. Et puis parfois je l'ai écrit, et puis quand le truc est sorti et que c'est sur CD et tout ça, je réécoute et je dis merde, pourquoi j'ai écrit ça? Et puis finalement le corps, le cerveau, tu dis mais si, t'as bien fait d'écrire ça, mais c'est très bien.
0: Comme ce sont des textes, est-ce qu'il y a une relecture derrière par quelqu'un de votre entourage? Est-ce que c'est relu ou pas?
1: Juste de ma maman, essentiellement pour les fautes d'orthographe, pour le livret.
0: Mais sur le sens ou pas, il n'y a pas quelqu'un derrière vous?
1: Sur le sens, non. Quand je travaillais avec Jérôme Hiernaud, je faisais toujours, on regardait quand même un petit peu au texte, hein, et donc il y a quelques petits mots parfois et tout ça qui pouvaient être changés par rapport à ce que Jérôme me disait, par rapport où il me disait, bah ça, peut-être ça a plus de sens, et parfois je le faisais, parce que de fait ça s'y prêtait très bien. Oui, parce que parfois on n'a pas assez de recul, quand on a la tête dans le guidon, on ne sait plus trop. Donc c'est important d'avoir la vie d'autre, et puis bah, Yamara, mon époux,

0: Entendez-nous avec Poltergeist. Poltergeist qui est aussi cet album qui est sorti il y a peu, là, en 2025. C'est pas si loin que ça, hein. C'était novembre 2025.
1: Ouais, c'est ça. Ouais. Ça. Mm-hmm.
0: On parle aussi de votre univers visuel qui est assez important aussi. Qu'est-ce que, justement, l'image peut apporter de différent par rapport à la musique, à l'écriture? Comment est-ce que vous mettez l'émotion, l'image?
1: Bah, l'image, justement, c'est un peu moins. Enfin, là, l'image, on impose quelque chose.
0: Ça prolonge un petit peu l'univers de la chanson à chaque fois, ou pas?
1: Ah, ça peut. Mais là, par contre, on plante quelque chose de concret, quoi. C'est-à-dire qu'on montre aux gens quelque chose. Mm-hmm. Et donc là, si on écoute juste le morceau, bah, on peut se faire son petit décor, son petit film chacun. Mm-hmm. Et puis, bah, à partir du moment où on impose une image, bah, il faut vraiment que ce soit l'image à laquelle nous, on a. Enfin, nous, comment on voit la chose. Mm-hmm. Donc, c'est toujours très, très difficile parce qu'il y a plein de choses à faire et que c'est dur d'aller tamponner comme ça une image sur un univers aussi vaste comme ça. Enfin, aussi libre, je veux dire, parce que ouais, j'ai toujours eu du mal, moi, d'ailleurs, avec le visuel. Mais c'est Mara, d'ailleurs, hein, mm-hmm. la photographe, hein, aussi, c'est elle qui fait le visuel. Et elle me dit, je suis le pire qu'elle ait à photographier. À chaque fois, c'est l'enfer. Elle me le dit. Elle me dit, non, toi, te photographier, c'est l'enfer, c'est pas possible.
0: Pourtant, ça rend bien quand même. Moi, je trouve que c'est.
1: Ah, bah, tant mieux.
0: Donc, hein. Bravo, Mara, quand même. Donc,
1: ah, mais Mara, elle bosse bien. Arrive, ça va, elle arrive à sauver le truc. Hein. Ouais, ouais.
0: Comment vous avez adapté les chansons de Poltergeist pour la scène? Est-ce qu'elles ont évolué?
1: Alors, je l'ai adapté avec le
0: studio.
1: Je l'ai adapté avec le groupe. Hein, donc, il y a Simon Dessin. À la guitare, il y a Hugo Adam à la batterie toujours, et il y a Aymeric Momer qui est donc guitare.

0: guitare, basse, accordéon aussi, enfin il est un peu multi-instrumentiste, et toujours moi, guitare acoustique, chant. Donc on a cette formule full band qui est là, et j'ai mis au point une formule duo, avec mon ancien claviériste de l'époque avec qui j'avais tourné déjà en duo il y a très longtemps, il y a plus de 10 ans, hein, Xavier Bouillon. Et là, je lui ai demandé s'il voulait bien qu'on travaille une formule duo avec ces morceaux-là, mais entre autres, parce que là, on fait un petit spectacle avec Xavier, mais on ne fait pas que les morceaux de Poltergeist.
1: On reprend un petit peu.
0: Je mêle un petit peu des autres morceaux aussi, parce que tout un concert, que des morceaux sur la mort.
1: Ah, mais comme vous avez envie que le public repart en écoutant vos chansons, en voyant vos spectacles.
0: Oh, c'est quoi l'émotion principale? Avec le sourire, justement, et avec plein de choses en tête. Et puis voilà, on espère toujours que ce soit une belle découverte pour eux, s'ils ne connaissaient pas, ou s'ils connaissaient, ben, qu'ils n'aient pas été déçus. Voilà.
1: Alors, vous publiez cet album avec votre propre label, Studio
0: Oui, mais
1: Holo.
0: C'est un peu l'album marque-page aussi à ce niveau-là, parce que de fait, on s'est émancipé maintenant. Avant, on était chez 30 février à Bruxelles, label de chansons françaises aussi, qui hébergeait notamment Suarez, Soul. Il y avait été 67 aussi à l'époque. Voilà. Mais bon, ça s'est cassé la gueule. Et donc, bah, un petit peu par obligation aussi, on a dû faire. Prendre tout ce qu'on savait avec nous et essayer de s'émanciper de ça pour continuer. Parce que voilà, si on veut continuer à exister, il faut qu'on crée notre. Et puis, bon, quelque part, je veux dire, c'est un mal pour un bien pour nous, hein, parce qu'on apprend. Et puis, on est plus libre. On est plus libre de faire un petit peu ce qu'on veut. Parce que maintenant, on est producteur, on est éditeur. Voilà. Ça nous fait un peu plus de sous aussi, mine de rien.
1: C'est bon, une fois
0: c'est vrai. Hein,
1: qu'on arrive.
0: Ne nous mentons pas.
1: Du local, c'est vrai que ça importe. Ouais. Quel est votre rapport actuel, justement, par rapport au monde des médias, de la radio, qui promouvoit aujourd'hui les artistes
0: La radio? Je ne connais pas.
1: Vous ne connaissez pas la radio? Je ne sais pas. C'est quelque chose que vous entendez là, dans votre casque. Bonjour.
0: Ah, ça fait longtemps que je ne passe plus en radio. Quoique si, là, je suis content.
1: C'est pour ça
0: que je suis content d'être chez vous. Hein, parce que et déjà, ma table en fer là, que tu as passée tout à l'heure, c'est son premier passage radio. Je suis très content. Mais la radio...
1: Comment justement exister pour passer en radio? Ça, c'est compliqué quand même.
0: Passer en radio, c'est de plus en plus compliqué, oui. Parce que moi, quand j'étais chez 30 février, j'avais un attaché de presse ou une attachée de presse parfois, qui faisait tout ce boulot-là. Et donc, qui savait rentrer dans les radios, hein, par la porte ou par la fenêtre. Et puis, c'est parce que ce sont des gens qu'on connaît, c'est parce que c'est estampillé Pias, c'est parce que c'est estampillé 30 février. Je veux dire, il est parce qu'il y a il y a une notoriété quelque part derrière. Maintenant, si j'arrive sous bras avec mon disque aujourd'hui, avec mon morceau, que personne ne me connaît, je ne pense pas qu'ils vont le passer, quoi. Maintenant, ça dépend, hein, parce que Stromae, c'est comme ça qu'il a commencé, finalement. Je crois qu'à Alors on danse, c'était passé comme ça. C'était un de ses potes qui travaillait chez Energy. Je pense qu'il a passé le truc comme ça. Et puis, ils ont explosé l'audimat. Donc voilà, il y a des situations comme ça. Mais bon, ça arrive... Une fois tous les...
1: Est-ce que Antoine Hinault passe la frontière? Est-ce qu'en France, on écoute Antoine Hinault?
0: En France, je crois qu'on l'écoute plus qu'en Belgique.
1: Et pourquoi?
0: Je ne sais pas du tout. Je ne sais pas, peut-être qu'ils sont plus branchés chansons françaises ou chansons à texte. C'est possible, hein. Je ne sais pas trop, j'ai même plus tourné, donc j'ai fait plus de concerts en France qu'en Belgique.
1: En parlant de concerts, il y en a qui vont arriver, certains qui vont arriver dans...
0: Mais justement,
1: dans un cimetière bientôt.
0: Ah ben samedi prochain au cimetière de Mons, donc c'est dans le cadre de Restival qu'ils font chaque année, le 20 juin à 18h. C'est un concert gratuit, hein, mais par contre il y a un lien de réservation quand même, parce que avec la canicule il y a bientôt plus de place. et là ce sera Xavier Bouillon, on sera en duo. Et sinon, on sera là, par contre, avec le groupe, le 12 septembre à la Verrerie à Braine-le-Comte. Et là, sera le full band. Voilà. 23 octobre, au Moulin Fantôme, chez Filou. Donc ça, c'est à Tubize. Le 20 novembre, au Monti, à Genappe. Super salle, ancien cinéma. Magnifique. Je suis allé voir San Severino, là-bas, et Elise Cabaret. Vraiment, très, très chouette lieu. Je vous recommande. Et le 26 février... Ah bah bon, c'est en première partie de Sam Sauvage.
1: Oh là, c'est beau ça. Ça c'est beau. Bravo. Quelles sont les choses que vous avez encore envie d'expérimenter musicalement? Peut-être aussi des lieux ou des endroits où vous aimeriez chanter et faire vivre vos chansons.
0: Ben, on m'a parlé beaucoup d'un lieu, et alors on m'a dit toujours qu'il faut absolument que tu ailles là-bas. En plus, on a vu ton album qui traînait là-bas et tout ça, ça s'appelle La Templerie des Hiboux. Donc on m'a toujours dit qu'il fallait que j'aille là-bas. Je ne l'ai pas encore vu, mais il paraît que c'est chouette. Donc on va dire La Templerie des Hiboux.
1: Anthony Léo est notre invité dans cette émission d'Ici Belge. On va bientôt encore passer un dernier extrait de cet album Poltergeist, avec justement La Mer Monte, hein, un petit peu un regard dit différent par rapport au reste de la chanson.
0: Grosse ambiance.
1: C'est vrai qu'elle évoque l'absurdité de l'anti-héroïsme. Je me disais, est-ce que c'est le film de Boyce qui vous a inspiré aussi cette chanson?
0: Oh, j'y ai pas pensé, mais ça aurait pu.
1: Quel est votre regard aujourd'hui sur le monde?
0: Oh, inquiet, très inquiet. Je suis très, c'est ce que je disais tout à l'heure, hein, hors antenne. Je veux dire, moi, je suis plutôt de nature pessimiste. Comme disait Arnaud, un pessimiste, c'est jamais qu'un optimiste qui a l'expérience. j'essaie de profiter un maximum. J'ai une petite fille, j'essaie de lui montrer à travers toute cette merde, les belles choses qu'il peut y avoir. Avec mon épouse Mara, on essaie de faire ça. Et puis voilà, on fait des chansons sur une table bleue.
1: Vos chansons parlent aussi de faire continuer la fête malgré tout.
0: C'est ça, il faut continuer, hein, je pense. Hein, de toute façon, c'est tout ce qu'on a à faire, hein, je veux dire, nous, avec nos. Voilà, je pense. Mais de toute façon, je pense que la nature va décider pour nous à un moment. Hein, donc,
1: Une note optimiste dans votre album, une phrase, un mot qui vous caractérise par rapport à cet album aujourd'hui?
0: Qui me caractérise? Un mot, une phrase?
1: Oui.
0: 40 ans.
1: Ah oui, c'est un cap 40 ans, effectivement, il y a d'autres après, mais voilà. C'est une belle chose aussi, hein. On arrive vers la sagesse aussi. Bravo. Merci
0: J'espère.
1: Beaucoup, Anthony Léo, d'être venu dans
0: Merci
1: ce studio.
0: À toi.
1: Merci aussi à Mara de vous avoir accompagné, qui est quand même omniprésente dans votre entourage.
0: Ah oui,
1: et voilà.
0: Heureusement.
1: Et heureusement. Merci beaucoup, et on écoute La Mer Monte.
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2: Sur RCF Bruxelles. Bonjour à toutes, bonjour à tous. Vous avez reconnu le générique ? Bah oui, la vie est belge. Redevient Bruxelles, ma Belge. Et c'est peut-être la toute dernière saison. Je vous explique. L'avenir de la radio reste incertain. Fin avril 2027, RCF Bruxelles est censé fermer, selon la volonté de l'archevêque de Malines-Bruxelles. Mais soyez sûrs qu'on ne baisse pas les bras pour sauver la radio. L'équipe a donc décidé de réorganiser un petit peu la grille des programmes et des émissions et de s'alléger. Résultat, pour pas perturber la grille des programmes de nos camarades de Liège et Namur, eh bien on a décidé de stopper la coproduction pour La Vie est Belge. Bruxelles, ma Belge revient et sera donc uniquement, comme son nom l'indique, consacré à Bruxelles. Et je n'aurai plus qu'un ou qu'une seule invitée par émission. Alors, les nouveautés, eh bien c'est que le Flash Info et les éditos refont leur apparition dans l'émission et c'est tant mieux. Les chroniques, albums jeunesse, expositions BD sont toujours là avec l'intégration et bien d'une nouvelle chronique cinéma le mercredi, journée entièrement dédiée au 7e art. Voilà pour les grandes lignes. Bon alors, pardonnez-moi un petit peu si la voix tremble, hein, ça fait tout bizarre ce retour au direct, c'est un peu comme le premier jour d'école. Alors je vous parlais du Flash Info et c'est bien évidemment Frédéric Petit qui le présente dans quelques instants. Vous dire qu'il n'y aura pas d'édito le premier lundi du mois, mais les suivants, oui. Mais d'abord, Frédéric Petit pour les infos. Et bienvenue Frédéric Petit dans ce nouveau générique, j'allais dire ça, du Flash Info.
3: Exactement.
2: Musique bonjour. De film.
3: Bonjour Delphine, bonjour tout le monde.
2: Alors c'est bien la réalité, le bourgmestre d'Anderlecht, Fabrice Kums, réagit à l'opération coup de poing contre les fusillades.
3: Oui, vendredi, Bruxelles était le théâtre d'une grande opération FIPA, Full Integrated Police Action, dans divers endroits de la ville où sévit le trafic de drogue. Clémenceau, Isère, Roger ou encore Ancart ont vu se déployer quelques 550 agents qui ont mené des contrôles et procédé à des arrestations. Invité de BX1 ce lundi, Fabrice Kums a réagi. Pour lui, on ne peut réussir la lutte contre le trafic de drogue qu'à la condition d'entamer un travail de longue haleine et pas avec une opération coup de poing toutes les 36 du mois. Fabrice Kums réclame des renforts structurels pour agir au quotidien dans les quartiers pour avoir une réponse plus efficace. Le bourgmestre d'Anderlecht estime qu'il faut aussi améliorer la prise en charge des toxicomanes, notamment des consommateurs de crack. Il pointe aussi du doigt la diminution de certains financements, dont celui de la SBL Transit, spécialisée dans la prise en charge des personnes souffrant d'assuétude, tout en espérant que des solutions financières pourront être trouvées.
2: Toujours dans ce dossier des violences liées à la drogue, Frédéric, et bien plusieurs centaines d'habitants de Saint-Gilles ont manifesté ce dimanche.
3: Oui, ils étaient 500 rassemblés place de Bethléem, l'un des hotspots de la commune. Saint-Gilles a été le théâtre de plusieurs fusillades en cette fin d'été. Les manifestants interpellent les responsables politiques qui, selon eux, doivent privilégier la prévention à la répression. Le crime organisé a créé une machine infernale dans nos quartiers, alliée par le trafic de drogue, a déploré l'un des organisateurs de la mobilisation, Timothy Eden. Cette machine engloutit nos rues, nos parcs, nos aires de jeu, mais aussi nos commerces et nos restaurants, et même notre sommeil. Nous nous sentons abandonnés par nos élus qui ne semblent se préoccuper que de manœuvres politiques, s'est-il indigné. Pour l'ASBL, basta Belgian Anti-Mafia, Step Toward Awareness, la solution ne peut être que policière et judiciaire, elle doit aussi venir des citoyens et de la société civile. L'association milite pour un meilleur soutien aux commerces locaux et pour l'investissement dans les quartiers des fonds saisis lors d'opérations criminelles.
2: Et l'autre dossier, Frédéric, qui a animé tout l'été, c'est le survol de Bruxelles.
3: Avec un nouveau niveau record d'infractions sonores recensées entre janvier et avril 2026, 3815 infractions sonores ont été enregistrées par les stations de mesure de Bruxelles Environnement, un niveau jamais atteint auparavant, peut-on lire dans l'écho. Ces infractions correspondent à des passages d'avions dont le niveau sonore dépasse les seuils fixés par la région en fonction de l'heure du vol et de la zone survolée. Elles peuvent entraîner des procédures de sanctions à l'encontre des compagnies aériennes concernées. L'une des principales stations concernées est située près du métro Ribeaucourt à Molenbeek. Elle a enregistré à elle seule environ 8 infractions sur 10. La station se trouve pourtant en zone 0, considérée comme la zone la plus éloignée de l'aéroport et qui devrait être la moins exposée au survol ou aux avions volant à plus haute altitude. Un élément interpelle particulièrement. 80% des infractions relevées à cette station sont liées à des atterrissages, une phase durant laquelle les avions évoluent à basse altitude. Face à cette situation, plusieurs communes bruxelloises ont décidé de passer à l'action. Scarbeck, Evere, Berkem, Sainte-Agathe et plus récemment Jette ont engagé des démarches judiciaires concernant l'utilisation de la route RNP 07 de Brussels Airport. Les communes dénoncent notamment la multiplication des survols à basse altitude, les nuisances sonores répétées et les vols nocturnes.
2: À la veille de la rentrée scolaire dans l'enseignement flamand, la ville de Bruxelles annonce la création d'un campus scolaire néerlandophone à Tourettaxie.
3: Et le projet doit permettre d'accueillir environ 800 élèves et de réunir sur un même site une école fondamentale, donc maternelle et primaire, et une école secondaire, ainsi qu'une grande salle de sport. L'objectif affiché est de répondre à la forte demande de place dans l'enseignement néerlandophone à Bruxelles, tout en proposant des infrastructures modernes et adaptées aux besoins des élèves et des enseignants. Dans le secondaire, l'établissement proposera une offre diversifiée avec des filières de l'enseignement général et qualifiant. Une attention particulière sera accordée aux formations préparant directement les jeunes au marché de l'emploi bruxellois, tout en maintenant des possibilités de poursuivre des études supérieures. Le projet prévoit également une grande salle de sport. Celle-ci sera utilisée par les élèves pendant les heures de cours, mais pourra accueillir des clubs sportifs et d'autres utilisateurs du quartier en dehors du temps scolaire. Le campus s'inscrit dans le développement plus large de Tourettaxie, appelé à devenir progressivement un nouveau quartier mêlant logement, espace public et équipement collectif.
2: Et puis 100 millions d'euros débloqués pour rénover les tunnels Béliard et Loi.
3: Oui, c'est le gouvernement fédéral qui va débloquer ce montant via Belliris. Le dossier s'est imposé après un incident survenu le 16 août dernier dans le tunnel Béliard. Un panneau latéral d'environ 3 mètres carrés fragilisé par l'usure s'est détaché avant de tomber sur la chaussée. Le calendrier précis de la rénovation reste encore à déterminer.
2: L'ancien musée Mima va devenir un centre musical.
3: Un projet porté conjointement par le propriétaire des lieux Jam Hotel et le centre musical Volta, baptisé Jam Sonore Powered by Volta. Le projet doit ouvrir au public au début du mois d'octobre et l'objectif est de créer un espace qui rassemble à la fois des concerts, la création artistique et l'accompagnement des musiciens. Le futur centre comprendra notamment une vingtaine de studios de répétition ainsi que des espaces de travail destinés aux artistes, des salles d'écoute permettront également de proposer des formats différents autour de la musique, au-delà des concerts traditionnels. Une installation qui entend aussi répondre au manque d'infrastructures et de locaux adaptés dont souffrent de nombreux musiciens à Bruxelles.
2: Et puis pour terminer, Frédéric Lamonnet célèbre sa nouvelle saison et nous ouvre ses portes le temps d'une journée.
3: Oui, samedi, la Maison d'Opéra au cœur de Bruxelles vous accueillera pour des visites en parcours libre, des concerts gratuits en matinée, un pique-nique musical sur la place de Lamonnet entre midi et 14h. L'après-midi sera consacré à des visites et concerts surprises dans les ateliers où sont créés les décors et les costumes. La journée s'achèvera avec la projection sur grand écran de l'Elisir d'Amore de Donizetti, l'un des plus célèbres opéras du répertoire italien. Projection de 16h à 18h.
2: Merci beaucoup Frédéric. Ben voilà, c'était le tout premier flash info de cette nouvelle mouture de Bruxelles, ma belge. Dans cette nouvelle version, je vous le disais, un seul invité. Aujourd'hui, c'est une invitée, l'écrivaine Joséphine Tassy, pour son deuxième roman, Vagabonde, publié chez l'Iconoclaste. On retrouvera en fin d'émission la chronique Fil dans ton livre, bien sûr, la chronique dédiée aux livres pour enfants. Et puis, je vous le disais, pas d'édito, donc le premier lundi du mois, mais on retrouvera dans le désordre Isabelle Gaspard, Adeline de Wilde et Véronique de Stex les lundis suivants. L'occasion donc d'écouter de la musique avant donc de retrouver la toute première invitée de cette Bruxelles belge quasi dernière saison, Joséphine Tassy, la musique donc.
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2: Ben voilà, c'est le retour au direct. Il fallait bien qu'il y ait des petites bafouilles, des petits cafouillages. Voilà, donc je vous le disais, la musique, eh bien on va commencer par celle de Noé Préchoff, son tout nouveau single, Il y a un monde.

Micha, et c'était Iliona qui vous chantait ce titre, hein, issu de son album Tête Brûlée, sorti il y a 4 ans. Merci d'être avec nous sur RCF et dans Bruxelles Ma Belge. Et la première invitée de cette Bruxelles Ma Belge à quasi dernière saison, je vous le disais, c'est l'écrivaine Joséphine Tassy qui nous parle de Vagabonde, son deuxième roman publié par les éditions L'Iconoclaste. On la retrouve juste après ce titre de Lilac.

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1: Elle se demande ce qu'elle croyait trouver à Zanzibar. On l'avait prévenue de la misère du monde. Son père lui avait dit la pauvreté, la blancheur du sable, la violence de ce pays où l'on meurt en deux jours, où l'on parle trois langues sans avoir atteint le lycée. Et c'est pourtant sur cet archipel de l'océan Indien, au large de la Tanzanie, que Tessa va tisser les fils de son futur entre rêve tu ou absent et découverte d'un mode d'expression, la photographie. Elle qui a toujours trouvé ridicule le désir de comprendre d'où on vient pour savoir qui on est. Pourtant, Tessa, fille d'une mère blanche, française, et d'un père noir, zanzibari, vient d'un milieu bourgeois où personne ne lui ressemble. À 15 ans, dans les couloirs du lycée, elle rencontre les deux piliers de sa vie, Noé et Gypsy, et entame avec eux une amitié profonde, magnifique, complexe. Noé a grandi pauvre, en banlieue parisienne, et rêve d'une autre vie que la sienne. Gypsy, elle, qui vient d'un milieu aisé, veut s'inventer une nouvelle vie, et en vivre plusieurs en tant qu'actrice en quête de succès et de gloire. Tessa, Gypsy et Noé s'aiment, entremêlent leur vie, se fuient pendant 20 ans entre Paris, Zanzibar, Londres et Los Angeles. Et il y a aussi Blue, la fille de Gypsy, à qui Tessa écrit, se confie, transmet ses réflexions sur l'amour, le désir. L'amour, les formes d'amour, les représentations qu'on en a façonnées par notre éducation et les injonctions de la société, c'est le thème principal de ce roman « Vagabonde », le deuxième de Joséphine Tassy, qui n'a pas 30 ans, publié tout comme son premier « L'Indésir » par les éditions L'Iconoclaste. « Vagabonde » est un roman qui explore la puissance de l'imagination, notre rapport à la réussite sociale, au genre, à la couleur de peau, et qui entend valoriser qui l'on veut être autant, voire plus, que qui nous sommes. Bonjour Joséphine.
2: Bonjour, merci pour cette belle introduction.
1: Alors, qui souhaitiez-vous être, vous, quand vous aviez 15 ans? Puisqu'on parle d'identité et de rêve.
2: Mais alors, moi à 15 ans, je voulais être écrivaine. J'ai commencé à écrire un peu avant ça et j'ai découvert que c'était un métier et ça, c'est devenu mon rêve, oui.
1: La quête de l'identité, alors même si Tessa se moque du récit des origines, comme vous l'écrivez, elle est quand même importante pour elle et je trouve que cela vient du regard que les autres posent sur elle. Par exemple, Tessa est sidérée qu'on la trouve noire, alors elle le sait, elle l'est, mais en fait on ne lui dit jamais et ça ne se dit pas. C'est aussi comme ça que vous avez grandi comme Tessa?
2: Oui, ah oui, tout à fait. Bon, évidemment c'est de la fiction, mais... Cette découverte de ma propre noirité, non pas que j'ai l'air autre chose que noire, je l'ai vécu effectivement assez tard, je crois que je devais avoir 19 ou 20 ans, et je l'ai effectivement vécu à travers une relation amoureuse, où je me suis aperçue, comme Tessa va s'en apercevoir, que j'étais perçue, enfin, c'était pas précisément que j'étais perçue comme noire, parce que ça je l'avais bien remarqué, mais pour les autres, cela avait une signification. Ouais. Alors que pour moi, je pensais être libre de ne pas en donner de signification. Je pensais que, puisque c'était en fait une culture, enfin, ma couleur de peau correspondait à une culture que je connaissais mal, exactement ce qui arrive à Tessa qui connaît mal la culture zanzibari en grandissant, j'avais le droit de décider que voilà, c'était une partie de mon identité à laquelle je n'avais pas envie d'accorder de sens. Oui. Et c'est ça qui est intéressant dans la question de la noirité ou de la race en général, c'est qu'on n'a pas le choix. Les autres donnent un sens.
1: Exactement, les autres donnent un sens et en font une importance, alors avec bienveillance ou beaucoup plus souvent avec agressivité, alors qu'en fait ça devrait être, pardon pour le mot, mais presque un détail, enfin ne pas être réduit à ça, à la couleur de peau.
2: Oui, en fait, mais c'est exactement ce que va vivre Tessa dans le début du livre, où elle s'aperçoit qu'elle a le sentiment d'être réduite à son épiderme, et elle a le désir, puisqu'elle sent que cette part d'elle-même va avoir de l'importance toute sa vie, elle a le désir d'empêcher cette réduction, et donc d'aller chercher ce que cette couleur signifie à Zanzibar pour agrandir cette part d'elle-même et empêcher quiconque de la réduire à ça à l'avenir.
1: Alors vous dites, Joséphine Tassy, que l'identité n'a rien à voir avec d'où l'on vient. Moi je considère aussi que c'est vrai. Est-ce que c'est une intuition que vous avez eue très tôt?
2: Ah non, pas du tout. Non. Moi je pense que le chemin que suit Tessa dans ce livre, qui est fait de désillusions, de doutes, de... Et puis même de grandes mélancolies, parfois, ça a été mon chemin Non, c'est pas du tout quelque chose que j'ai compris vite. En fait, moi, j'ai fait confiance, comme Tessa a fait confiance, à ceux qui n'ont cessé de me demander toute ma vie « Tu viens d'où ?» Moi, je les ai crus, en fait. Je me suis dit, puisqu'ils me le demandent, ça doit donc être important.
1: Et qu'est-ce qui est important aujourd'hui, Joséphine, pour vous?
2: Alors, la suite de la phrase que vous venez de citer, je crois, c'est qu'en fait, l'identité n'a rien à voir avec l'endroit d'où l'on vient, mais tout à voir avec l'endroit où l'on va. Je pense que aujourd'hui, ce qui est important pour moi, c'est d'essayer de participer à reconstruire nos imaginaires, à proposer de nouvelles utopies et à dépasser en fait la critique d'un monde dont on raconte de plus en plus les erreurs, les faiblesses, les dangers. Mais comprendre que ce n'est qu'une première étape. Moi, j'espère participer à une réflexion qui propose d'autres façons de vivre, d'autres façons d'aimer. En particulier.
1: Oui, ce sont des explorations pour plein de choses, en fait, que ce soit pour le désir, pour l'amour, même pour l'amitié. C'est effectivement le fait de sortir un petit peu des cases, des injonctions, comme on parlait aussi du racisme et d'identité, ce besoin de situer les gens, de les mettre dans la case là d'où ils viennent. Je trouve que c'est peut-être aussi l'une des particularités de notre époque, Joséphine, c'est de vouloir sortir des cases, même si d'une certaine manière, parfois, il y a davantage d'étiquettes, de nouveaux mots et de revendications d'identité. C'est un petit peu la complexité, le côté contradictoire de notre époque, mais qui est aussi passionnant.
2: Oui. En fait, je pense que c'est un mouvement en deux temps. Je pense que pour toute une part de la population, il a été possible de vivre une grande liberté sans étiquette parce que c'était la part dominante de la population, qui avait un certain genre, une certaine couleur, une certaine origine. Et donc, la question de l'étiquette ne se posait pas puisque c'était la norme. Et cette norme correspondait à une grande liberté puisque c'est plutôt le haut de l'échelle sociale, voilà, l'homme blanc dont on entend beaucoup parler, qui se permettait de ne pas avoir d'étiquette. Je pense que ensuite, c'est toujours parce que cette classe dominante a à un moment imposé des étiquettes aux autres, donc le noir, la noire, ou d'autres choses. Enfin, ces étiquettes sont devenues pour les minorités des lieux de réinvestissement.
1: Ouais, une façon de se les réapproprier.
2: Exactement.
1: Enfin,
2: c'est le
1: pouvoir. Et d'en faire quelque chose justement de positif.
2: Oui, en fait, c'est marrant, ça me fait penser à ce que je lisais récemment. Judith Butler, elle parle de la performativité et la façon dont il est possible de réinvestir les mots.
1: Ouais, on Judith pas, Butler, donc c'est cette essayiste américaine qui a beaucoup parlé donc, sur la théorie, sur le gender, voilà, sur la théorie du genre.
2: Exactement.
1: Voilà, précisons.
2: Mm-hmm. Son premier objet d'étude, c'était effectivement le genre, mais elle a beaucoup aussi travaillé sur le langage et elle parle du fait que c'est en prononçant les mots à nouveau, en leur donnant une nouvelle signification, qu'on est capable de les réinventer. Qu'en fait, le mot ne désigne pas avant la parole, c'est la parole qui donne un sens au mot. Et donc, en récupérant une étiquette qui a pourtant été apposée par d'autres, par exemple le noir, évidemment, une personne noire ne se serait, je ne pense pas qu'on pourrait s'appeler comme ça, on n'a littéralement rien de noir, on est marron à la limite, beige foncé quelquefois, c'est mon cas en l'occurrence. Quand on prononce à nouveau ce mot, on peut l'investir au lieu de l'insulte qu'il a pu être, de fierté, d'espoir aussi. Mm. En fait, j'ai l'impression... C'est d'ailleurs ce que je fais avec le titre du livre.
1: Oui,
2: parce que,
1: Vagabonde.
2: Vagabonde, qui est en fait à Zanzibar. Donc le livre commence à Zanzibar, puisque Tessa s'y rend pour essayer de comprendre d'où elle vient. Et à Zanzibar, la pire insulte qu'on puisse entendre à propos d'un homme qui ne travaille pas, ne soutient pas sa famille, etc., c'est « Oh là là, c'est un vagabond ». Mais vraiment, je pense que c'est la pire chose qu'on puisse dire sur quelqu'un à Zanzibar. Et en fait, dans ce livre, j'ai voulu, dès le titre, parler de ce projet de réinvestissement, de basculement de nos imaginaires et de nos mots, en proposant une autre vision de ce que peut être un vagabond, une vagabonde, et en fait, aussi en exprimant l'idée du collectif avec ce pluriel de vagabonde.
1: Alors Joséphine Tessy, votre roman donc Vagabonde s'ouvre par une lettre à Blue, la fille de Gypsy, et c'est la particularité de votre roman, je trouve sa construction qui est singulière entre lettres et flashbacks, racontée par une narratrice, mais aussi par la voix de Tessa. Moi j'ai eu l'impression que c'était aussi comme pour montrer en kaléidoscope les différentes facettes de Tessa qui est absolument complexe. Fascinante. Elle n'est pas forcément sympathique, Tessa, mais c'est pas grave. Vous voyez ce que je veux dire?
2: Oui.
1: C'est pas grave, au premier abord. Mais c'est justement aller au-delà des choses.
2: Exactement, mais c'est vrai. En fait, cette construction, je l'ai choisie parce que j'ai... En fait, j'ai, en commençant l'écriture, tout de suite, j'ai pensé que si je voulais raconter l'amour, m'intéresser au sujet de l'amour, pas seulement raconter une histoire d'amour, je devais accepter la nature trouble et toujours un peu... En fait, l'amour ne peut pas être dissocié de l'idée de récit. En fait, je pense qu'il n'y a pas d'amour sans récit d'amour. Il y a l'amour présent qu'on va raconter comme quelque chose d'incroyable et qui est en fait un peu peut-être pollué, en tout cas amélioré par nos hormones très intenses d'un début de relation, par exemple. Ou alors, au contraire, il y a l'amour nostalgique qui est complètement façonné à nouveau par les défauts de la mémoire, par peut-être l'idéalisation d'une personne qu'on a perdue, les regrets, les remords. Et donc, l'amour nécessite cette vision presque cyclique de la façon dont on se raconte à soi-même, dont on se raconte aux autres. Et Tessa, à travers les différents moments de sa vie qu'on a l'occasion de suivre parallèlement dans le livre, donc quand elle a 15 ans, quand elle en a 25, puis quand elle en a 35, nous permet de rentrer dans la tête de quelqu'un qui a une forme de grande... Bizarrement, elle n'est pas sympathique, je pense, parce qu'elle est vraiment dans un désir de sincérité. Oui. Quoi. Très jeune, elle s'interroge à propos d'amour, notamment parce qu'elle ne l'a jamais vraiment vu. Ses parents n'ont pas été amoureux devant elle, ils se sont séparés. Et donc, elle se demande qu'est-ce que c'est que cette grande chose qui semble obséder à peu près tout le monde, parce que tout le monde rêve de vivre une histoire d'amour. Les gens vivent en couple, se marient, célèbrent l'amour, organisent leur famille autour de l'amour. Et finalement, la société entière est organisée autour de cette grande idée assez floue. Et dès le départ, avec quelquefois, effectivement, des aspects un peu antipathiques, une forme de... Elle est parfois crue, parfois... elle est parfois désagréable avec les gens qu'elle aime, comme on l'aime.
3: Oui, bien sûr, mais comme on peut tous l'être. Et c'est ça qui est bien aussi, c'est qu'elle est vraiment intègre, hein, d'une certaine manière, je trouve, puisqu'elle est sincère, elle n'est pas en attente ou elle ne joue pas un jeu par rapport aux gens. Elle se cherche, et quand elle se cherche, bah, forcément, ça peut faire de la casse aussi autour, bien sûr. Alors, j'ai été orgueilleuse, hein, obsédée et égoïste, hein, ce sont ses premiers mots. À Tessa, les premiers donc, qui ouvrent le livre, le roman, c'est des mots qui sont mordants, qui sont sans concession, peut-être un petit peu trop durs, hein, quand elle se décrit elle-même. Je me demandais si c'était cette première phrase, hein, qui vous était venue en premier, ou si c'est une autre, et que celle-ci vous a paru comme une évidence pour dérouler le fil après de votre récit.
2: Non, ce n'est pas la première phrase que j'ai écrite. J'écris mes livres en désordre, donc peut-être aussi pour ça que finalement la structure elle-même reflète le désordre de la pensée et la non-linéarité des histoires, en fait. Non, la première scène que j'ai écrite, c'est amusant, c'est une scène à la fin, une scène très heureuse, où enfin deux personnages qu'on a vus avoir tant de mal à se trouver, se trouvent et ne se quittent plus. Non, mais cette phrase, je l'ai écrite plus tard, notamment... Parce que, alors notamment j'ai pensé à ça, au premier mot j'ai été, non au deuxième, peut-être le dernier, bref, égoïste en tout cas, j'y ai pensé parce que quelque chose qui m'a beaucoup surprise dans la réception de mon premier roman.
3: L'Indésir. Aussi aux éditions L'Iconoclaste.
2: C'est que deux personnes, pendant les multiples rencontres que j'ai eu la chance de faire autour de ce livre, deux personnes m'ont dit « Ah, mais c'est marrant parce que votre narratrice... elle est quand même vachement égoïste. » Et ça m'avait... Et vraiment, la première fois, je me suis dit « Ah bon ?» Vraiment, j'ai pris le commentaire très au sérieux. Puis après, j'ai réfléchi. Et puis, le premier livre est très différent du second. C'est 48 heures de la vie d'une jeune femme qui vient de perdre sa mère. Et qui... le livre commence quand elle assiste à son enterrement et on la suit pendant les 48 heures suivantes. Et je me suis dit « Mais comment ne pas être égoïste à ce moment-là quand on est dépassé par une douleur très difficile à ressentir, à comprendre. » Et je me suis dit, bon, c'est quand même surprenant comme commentaire. Et puis ensuite, une deuxième personne m'a fait ce commentaire. Et je me suis aperçue que, alors que pourtant, la plupart de mes lecteurs sont des lectrices. Puisque la plupart des lecteurs sont des lectrices,
3: en majorité, exactement.
2: ces deux commentaires venaient à chaque fois d'un homme. Et ça m'a vraiment beaucoup surprise. J'ai discuté avec ces deux hommes qui finalement ont compris pourquoi je ne pensais pas qu'elle était si égoïste. Et en fait, après, je me suis demandé, mais qu'est-ce que c'est une femme égoïste? Et quelle femme est décrite comme égoïste? Et est-ce qu'en fait, s'intéresser à sa propre vie, pas seulement, mais notamment s'intéresser à ce qu'on veut en faire, à l'identité qu'on a, à la place qu'on veut choisir dans la société, à toutes les questions qui agitaient ça. En fait, comment rendre service au monde qui nous entoure sans se perdre dans ce monde? Est-ce que déjà, cette question, c'est pas une question de femme égoïste, quoi? Et je me suis dit, bah, si c'est ça, je crois que oui. Je crois qu'il faut commencer comme ça.
3: Bah, c'est vrai, il faudrait essayer de voir l'égoïsme non plus comme un défaut, mais comme une qualité, être capable de penser à soi, de s'occuper de soi pour mieux s'occuper des autres. Et puis, ne serait-ce que pour dire « je t'aime », savoir dire « je », ça peut être intéressant.
2: Mais exactement. Mais ça, c'est une notion qui est, que j'ai découverte, l'idée de s'occuper de soi pour pouvoir s'occuper des autres. C'est quelque chose qui a été très bien raconté par Audre Lorde, une poétesse américaine, poétesse et penseuse, qui est notamment la grande penseuse de l'intersectionnalité, donc qui parle de féminisme non plus seulement depuis la seule place d'une femme, entre guillemets, universelle, mais qui pense aux différentes femmes qui constituent le grand cortège des femmes et comment chacune de ces femmes peut partager différentes expériences de la féminité et agrandir la lutte de chacune de ces expériences. Elle parle du self-care, donc du soin de soi, comme en fait d'une action politique, parce que c'est seulement grâce à un ego correctement construit, solide, qu'on peut effectivement avoir un impact positif, espérons-le, sur le reste de la société.
3: Oui. Et puis encore, être dans l'équilibre après, dans les relations.
2: Oui, voilà, bien sûr.
3: Ça aussi. On continue avec vous, Joséphine Tassi, de parler de Vagabonde, votre deuxième roman publié chez l'Iconoclaste, après cette pause musicale.
4: 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Je retourne la terre, des souvenirs à la houe. 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Trouve l'œil du cyclone pour braver son iris. 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

0: Parfaitement trouvé de Gaël Faye pour illustrer donc cette interview avec Joséphine Tassi. Interview que vous pouvez bien évidemment retrouver dans son intégralité sur notre site internet rcf.fr à la page de cette émission Bruxelles ma Belge et également à la rubrique Coup de projecteur.
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0: Ah ben on commence à refermer les portes doucement de Bruxelles, ma Belge. Et on va le faire avec la littérature jeunesse, hein, les albums pour enfants. C'est fil dans ton livre.
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0: Comment parler d'épuisement et de charge mentale sans en parler? Eh bien, grâce à cet album décalé, Mes mamans, de Michel Van Zeveren, publié dans la collection Pastel de l'École des loisirs. Michel Van Zeveren, c'est un auteur-illustrateur prolifique et incontournable dans le domaine jeunesse. Son humour poétique et absurde faisait déjà des étincelles dans Le plat du loup plat, publié chez le même éditeur. Alors là aussi, il est question d'un personnage tour à plat, mais ce n'est pas un loup, c'est un hippopotame. Et vu les proportions de l'animal, eh bien l'imaginer tour à mollo, c'est déjà rigolo. Sauf que pour Madame Hippopotame et pour ses trois petits, c'est plutôt inquiétant. On va voir ça avec Satchel Hart. C'est en rentrant à la maison après une longue journée avec ses trois petits, donc, et après avoir posé les courses et les cartables, que Madame Hippopotame voit que quelque chose ne va pas.
3: Tiens, qu'est-ce qui m'arrive? Je me sens un peu molle.
0: Ah bah tu m'étonnes qu'elle se sente flagada. Tiens, regardez, ses pattes ont disparu, transformées en flaques. Et ses bras aussi commencent à fondre. Alors ses enfants sont décontenancés, car vraiment, elle ne va pas bien du tout.
3: Oui, vraiment, j'ai un peu la flemme là. C'est bizarre. Mais maman, et maman, et maman. Je crois que je vais rester un petit peu comme ça. Il vaut mieux.
4: Mais maman, maman, maman?
3: Oh, c'est étrange. J'ai l'impression de passer à travers le plancher maintenant.
0: Ah ben, c'est impressionnant, oui, parce que tout son corps s'est liquéfié. On ne voit plus que sa tête. Alors les enfants sont inquiets, mais gardent leur sang-froid.
5: Sans perdre un instant, les petits hippopotames descendent dans la salle de bain.
0: Un épais liquide bleu, la couleur de cette famille hippopotame, hein, se répand en filaments. Les enfants ont juste le temps de pousser la baignoire dessous pour le récupérer. Enfin, récupérer maman.
3: Et voilà, dit-elle. Ça va déjà mieux. C'était juste un petit coup de mou. Allez, maintenant, debout. Oh, hisse la saucisse. Pfiou, non, c'est trop. En fait, j'ai besoin de me reposer.
0: Et elle fait très bien, car il faut savoir dire stop, reconnaître les signes de l'épuisement. Et tandis qu'elle se repose, eh bien, ses trois petits prennent soin d'elle. Ils s'occupent des repas. Oui, apporter des cocktails de fruits et commander des pizzas, c'est un repas. Alors peu à peu, elle reprend des forces. Elle semble aussi avoir développé un sacré don. Regardez, elle se réjouit de sa vitalité et dit se sentir...
3: aussi bien qu'un poisson dans l'eau, tiens.
5: À ces mots, précisément, une queue de poisson apparaît.
0: Mais oui, Madame Hippopotame a le pouvoir de se transformer, de se réinventer en quelque sorte, de réenchanter sa vie. Alors bien sûr, les plus petits n'auront peut-être pas ce double niveau de lecture, de l'importance de voir les signes d'épuisement, de prendre soin les uns des autres, de prendre le temps, vraiment, de s'occuper de sa santé mentale et physique, mais ils apprécieront certainement les illustrations de Michel Van Zeveren, délicieusement réjouissantes. Cette maman qui se transforme en flaque, ces enfants stupéfaits qui ont la suite dans les idées, toutes les illustrations respirent la tendresse, la générosité, la gaieté. Mes mamans est un album décalé, drôle et tout doux, écrit et illustré par Michel Van Zeveren, publié dans la collection Pastel de l'École des loisirs. C'est à lire avec les enfants à partir de 3 ans. Et merci à mon complice qui n'est pas flagada, Satchel Hart.
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0: Et des enfants et des ados, des élèves, quoi. On va en parler demain, puisque notre invité sera Bernard Hubien, le porte-parole et secrétaire général de l'UFAPEC, l'Union des fédérations d'associations de parents de l'enseignement catholique. On fera le point sur la rentrée. Et puis pour se quitter, eh bien, on...

va se quitter avec The Cure, hein, Robert Smith, hein, qui a enflammé la scène, hein, de rock en scène hier soir pour la clôture du festival parisien. Et quasi 5 décennies de carrière pour ce groupe phare de la scène New Wave britannique. Alors, Boys Don't Cry.

Bonjour à tous. Aujourd'hui, dans Solemn l'Opéra, nous allons parler du Salomé de Strauss créé en 1905. Pour ceux qui n'ont pas fait de catéchisme, Salomé est un personnage biblique du Nouveau Testament. La Bible raconte qu'Hérode, le tétrarque de Judée, a fait enfermer Jean-Baptiste le prophète, qui lui reproche d'avoir épousé Hérodiade, la veuve de son propre frère. Hérode convoite Salomé, la fille d'Hérodiade, et lui demande de danser pour lui à l'occasion de son anniversaire. En échange, Hérode lui promet tout ce qu'elle désire. Influencé par sa mère qui veut se venger de Jean-Baptiste, Salomé réclame la tête du prophète. Hérode doit s'exécuter. Voilà toute l'histoire tragique de cet opéra en allemand d'un acte tiré d'une pièce